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1: Alors, les radicalisations et les violences religieuses. Il faut comprendre ces violences. C'est l'un des problèmes, un élément non négligeable de notre monde. Les violences dites religieuses, celles actuellement dans le monde. Alors, j'ai regardé un peu les statistiques, elles sont effrayantes. Un phénomène qui est en augmentation. En particulier, on pense tout de suite à la question du djihadisme ou de l'islamisme. Ces dernières années, ça se compte en dizaines de milliers d'attentats dans le monde, surtout dans les pays musulmans en fait, parce qu'on peut à peu près plus de 30 000 attaques et plus de 100 000 morts en Afrique. En Europe, c'est nettement moins, c'est 53 attentats et 294 morts en 10 ans. Alors c'est peu, mais en même temps, il y a une augmentation de 80% de ces violences d'origine islamique et djihadiste. Bon. Et puis des dizaines de tentatives d'attentats qui sont déjouées chaque année. Mais il n'y a pas que l'islamisme et le djihadisme, il y a l'hindouisme aussi, on le sait moins, des dizaines d'attaques, des centaines de morts aussi, et même la menace nucléaire tout simplement entre l'Inde et le Pakistan qui plane à chaque période et très régulièrement. Pourtant, dans l'islam comme dans l'hindouisme, la violence est considérée comme un péché impardonnable, notamment dans l'hindouisme. Et l'islam se veut une religion de paix. Et pourtant, ces religions arrivent à produire de grandes violences à l'échelle géopolitique et planétaire. Alors, dans le christianisme, c'est-à-dire dans le monde chrétien, alors ces violences en tant qu'attentats, violences, attaques, etc., sont nettement moins nombreuses par des personnes qui se disent chrétiens, ou chrétiennes plutôt. C'est moins violent politiquement, mais en même temps psychologiquement, il y a des phénomènes troublants de sectarisme, de diabolisation des autres. Et puis on pourrait rappeler, pourquoi pas, certains pourraient nous rappeler le code noir, en disant que, regardez, le crime contre l'humanité de l'esclavage n'a-t-il pas été fait au nom de l'Évangile et par des chrétiens qui ont commis des actes absolument répréhensibles. Alors justement, c'est très intéressant cette affaire du Code Noir, en deux mots, parce que en 1685, Louis XIV, donc à la cour de Versailles, décrète le Code Noir, et en 1686, donc l'année d'après, c'est-à-dire tout de suite après, parce qu'on n'est pas à l'époque de nos réseaux sociaux ni de nos chaînes d'information continue, le Saint-Office au Vatican fait un décret qui exige la libération immédiate de tous les Africains capturés et détenus en esclavage. Donc l'Église catholique a été la seule puissance de l'époque à répondre directement au Code Noir en l'interdisant. Ça, on ne le dit jamais, donc j'en profite pour le dire. Ça veut dire que dans l'islam, comme dans l'hindouisme, comme dans le catholicisme, ou le christianisme en général, souvent la religion est utilisée. Comme source de violence, alors qu'elle n'est pas forcément elle-même dans ses principes à l'origine de la violence, en tout cas dans ses textes, et ses principes et même ses autorités. Pas toujours, ça dépend, le phénomène n'est pas le même, surtout chez les chrétiens, que par rapport à d'autres religions, on sait qu'il y a des fatwas qui peuvent décider dans l'islam, etc. On va essayer de comprendre ce phénomène d'un point de vue, de tous les points de vue possibles. Même si on n'a qu'une demi-heure, il ne faut pas exagérer non plus. Mais on va essayer globalement de comprendre et d'avoir une piste d'éclairage de notre foi chrétienne par rapport à ce phénomène-là. Alors, quelques notions. D'abord, ce qu'on appelle le fondamentalisme. Il y aura des ismes, l'extrémisme, le jusqu'au boutisme. Pour les chrétiens, en tout cas pour moi, je considère cela comme une sorte de suicide de la pensée. C'est-à-dire on arrête de réfléchir, on stoppe la raison comme on éteint la lumière, un cancer finalement du dogme religieux. Donc il y a un dogme religieux, il y a une croyance religieuse, on y croit, on y adhère, on a reçu la grâce pour y croire, et puis eh bien, on va laisser pousser une sorte de cancer psychologique. Sur cet acte de la raison et de l'intelligence. Donc c'est une attitude de refus de toute modération, de toute alternative, de toute intelligence. Intelligence, ça veut dire lire à l'intérieur. On stoppe la raison, c'est comme ça, c'est une sorte d'acte superstitieux. La superstition, c'est ça. J'arrête de réfléchir. Par exemple, je crois au Père Noël, je ne réfléchis pas. Je ne réfléchis pas, il existe. Parce que si je me mets à réfléchir, je me rends compte que ça n'existe pas. Donc, mais même avec quelque chose de vrai, comme un dogme religieux chrétien, eh bien, je peux très bien avoir un rapport superstitieux, c'est-à-dire j'arrête de réfléchir. Ce qui, on le verra à la fin, est à l'opposé de la démarche profonde de la foi chrétienne. Mais on peut avoir ce processus intérieur. Alors du coup, c'est plus la réalité qui va me parler. Rappelez-vous, la réalité, la vérité, on a parlé de la recherche de la vérité dans les premières catéchèses. C'est l'inverse, c'est ma vérité que je crois venir de Dieu ou de la religion que je vais imposer au réel. Donc il y a une forme

mon idéal. Puis finalement, je me rends compte qu'elle ne correspond pas tout à fait. Et bien, je finis par détester, par me montrer violent envers cette personne-là parce qu'elle ne correspond pas, elle n'est plus le film que je me fais. Eh bien, il y a quelque chose de ça dans la violence religieuse, hein, ce fondamentalisme. Alors, il y a une loi religieuse, il y a un germe de violence, parce que lorsque la réalité, les personnes en face de moi ne correspondent pas à ce que je voudrais, que j'appelle bien, eh bien, je vais produire de la violence et je vais appliquer, par exemple, une loi religieuse, on pense à la charia, mais il y en a d'autres, sur lesquelles je vais être radical. Donc fondamentaliste, je ne vais pas, il ne s'agit pas de composer, on va en parler tout à l'heure, hein, mais je ne vais pas avoir une sorte d'intelligence du réel, je vais au contraire vouloir que le réel se courbe, se soumette au principe. Vous voyez, donc c'est un germe de violence par rapport aux personnes, aux choses autour de moi. Bon. Et ce fondamentalisme qui est un suicide de la pensée va produire donc ce qu'on appelle la radicalisation, c'est-à-dire un processus par lequel je vais devenir de plus en plus extrême et de plus en plus fermé dans mes idées et aussi dans mon comportement, dans mes sentiments. Voilà, je vais interpréter tout d'une façon idéologique et littérale de tous les principes. Alors, on va dire, voilà, je vais être radical, hein, je vais sacraliser des coutumes qui sont secondaires. Dans l'habillement, dans la nourriture, dans le comportement. Bien sûr, je vais désigner ce qui est de l'ordre du péché et je vais confondre entre la détestation du péché et la détestation du pécheur. Hein, parce qu'il va venir comme celui qui ne correspond pas à mes idées va venir me bousculer, c'est normal. Mais je vais me mettre à vouloir le supprimer, le détester, le supprimer. Et donc, là aussi, attitude d'ostracisme, de xénophobie, de peur, et une peur parce que je vais considérer que celui qui ne pense pas comme moi va me menacer puisque j'ai absolutisé des choses qui peut-être parfois sont absolues, mais on va voir comment on pense en chrétien ce genre de choses. Il ne s'agit pas non plus de relativiser du roi, tout est dans tout, j'y reviendrai. Hein, mais dans un premier temps, c'est la peur qui va, et par peur, je vais, comme un animal blessé ou attaqué, ben je vais réagir en mordant, et ça va produire évidemment de la violence. Troisième phénomène, la violence, le sectarisme. Le sectarisme, celui qui coupe, le sécateur. Hein, par des actes, je vais vouloir couper. Hein, celui qui n'est pas avec moi est contre moi, dit Jésus, hein, Matthieu 12, 30. Alors vous allez dire, mais Jésus aussi a dit ça, celui qui n'est pas avec moi, sauf qu'il parlait de la loi d'amour, lui. Il ne parlait pas d'une autre loi que celle de l'amour. Effectivement, celui qui n'aime pas, eh bien n'aime pas. Celui qui n'est pas pour la loi d'amour est pour une autre loi, celle du non-amour, ou celle d'un amour à moitié. Bon, donc ça marche quand Jésus le dit, mais parce qu'il parle de la loi d'amour. Mais quand il s'agit d'une autre loi, de toute autre loi, quelle qu'elle soit, mais là, on tombe dans une haine, dans une violence contre celui ou ceux qui n'ont pas la même idée que moi. Et cette violence, elle est irrationnelle, c'est-à-dire elle ne vient pas d'un raisonnement, d'une recherche de la vérité. Elle vient, et on en a parlé dans les catéchèses déjà, hein, d'une recherche où on considère que si chacun a sa vérité, du coup, c'est celui qui a la vérité qui va s'imposer, c'est la loi du plus fort, la jungle. Hein, qui va imposer sa vérité. C'est un peu ce qu'on voit aujourd'hui dans le débat politique, comme on pense que chacun a sa vérité qui n'existe pas. Une vérité vers laquelle tout le monde nous convergeons, nous y allons tous. Eh bien, au bout d'un moment, si chacun a sa petite vérité et dit « c'est celui qui va imposer », vous voyez, aujourd'hui, le wokisme, le gender, on en a parlé, on veut imposer une vérité, eh bien, il va l'imposer, on va l'imposer au Parlement, on va l'imposer dans la culture, on va l'imposer dans la société, comme si, à force de répéter qu'un homme est une femme, il va devenir une femme. Et on va obliger tout le monde à se courber. Et là, c'est déjà une forme de violence. Eh bien, c'est le même phénomène dans la violence religieuse. C'est-à-dire, je vais obliger tous les autres à penser comme moi et je vais les détester parce qu'ils ne pensent pas comme moi. Et donc, on va produire toutes sortes d'activismes extrêmes, le terrorisme, l'assassinat. Et vous voyez, là où je veux en venir, c'est que cela relève de véritables troubles mentaux. D'ailleurs, d'où vient le mot « assassin » ? Ça vient d'une tribu qui prenait du hashish. Et on les appelle les Jashashin, ceux qui étaient pleins de hashish. Donc ils prenaient de la marijuana, enfin je ne sais pas, des drogues, pour pouvoir avoir l'esprit tellement perturbé, la raison n'était plus dans sa pleine conscience, dans sa pleine logique, et ça leur permettait d'être hyper violents à la guerre. Et précisément, l'assassinat religieux vient d'un trouble mental.
vient le trouble.

0: le mental, il faut que l'esprit, que la raison soit complètement troublée, perturbée, hein, pour que je puisse aller jusqu'au meurtre, à la violence, au nom d'une religion, quelle qu'elle soit d'ailleurs, qui prône la paix. Il faut avoir un retournement. Évidemment, on peut aussi interpréter, dire que ça vient du diable, mais j'en parlerai pas, c'est-à-dire d'un retournement, d'une tentation, d'une perturbation, d'un détournement diabolique, hein, qui est venu nous berner, en fait. Bon, berner, celui qui devient violent. Donc, pour reprendre le raisonnement, donc, le fondamentalisme, c'est un trouble de la raison. Alors, je vais mal raisonner. Du coup, je vais tomber dans la radicalisation, qui est un trouble psychopathologique. Et souvent, on le voit avec les auteurs d'attentats, etc., il y a quelque chose qui va pas bien dans leur tête. Souviens, ça vient d'une forte dépression, d'une rébellion, etc. Aussi la prise de stupéfiants, on l'a vu. Et cette radicalisation va entraîner au sectarisme et à la violence, qui est un trouble politique et socio-culturel, au sens où je vais, dans la culture, dans le monde, essayer de mettre des bombes pour imposer une façon de penser. Alors, c'est une utilisation quand même politique de la religion. Hein. Inversement, il y a un autre mot qu'il faudra prononcer, c'est le mot intégrisme. Alors, quand on dit intégrisme, évidemment, dans la culture actuelle, dans le milieu culturel, je dirais, professionnel des journalistes et des communicants, intégrisme, c'est aussi la même chose que fondamentalisme, radicalisation, sectarisme, etc. Mais attention. D'ailleurs, j'ai regardé un texte qui disait tout ça, c'est de la pensée dogmatique. Ah ben, je suis désolé, moi, j'ai une pensée dogmatique. Je crois à un dogme. Je crois à une vérité et j'y crois de tout mon cœur. Or, justement, on va nous dire, mais dès que vous pensez qu'il y a un dogme et qu'une vérité, ça veut dire que vous êtes déjà radicalisé. Ben, si, c'est pas vrai, au sens où je l'ai dit. Mais intégrisme, ça vient du mot intègre, intégral. Intègre. Alors évidemment, du point de vue technique, quand on parle des intégristes au niveau catholique, par exemple, on parle par exemple des lefévristes. Bon. Mais ce ne sont pas forcément des personnes violentes et méchantes. Ce sont des personnes qui ont un rapport à l'Église, à la foi, à la tradition, ce qu'ils appellent la tradition, une tradition qui s'est stoppée à un moment donné parce qu'il y a eu des blessures, etc. Je ne vais pas rentrer là-dedans, peut-être qu'un jour dans une autre catéchèse. Mais nous ne parlons pas de la même chose que du fondamentalisme, que de la radicalisation ou de la violence sectaire et du sectarisme. Nous parlons d'un acte qui est intrinsèque à la foi, qu'on peut aussi appeler le traditionnalisme, le fait d'être attaché à une tradition. Et bien, dans ce cas-là, j'espère bien que les catholiques ne sont pas des gens qui vont relativiser leur foi. Hein, un catholique modéré, est-ce que ça existe? On cherche des musulmans modérés, j'espère qu'il n'y en a pas. J'espère qu'il n'y a pas de catholique modéré. On ne peut pas être un petit peu catholique. Ou de temps en temps, quand ça m'arrange. Et c'est ce que voudrait d'ailleurs la société actuelle, qui veut nous imposer ce que le pape Benoît XVI a appelé la dictature du relativisme. Hein, il dit ça dans sa première homélie, d'ailleurs il n'est pas encore pape, c'est l'homélie avant l'élection du pape, il dit « Aujourd'hui, on nous a imposé toutes sortes de choses, j'aurais aimé citer ce texte, je cite souvent, mais je vais citer du Benoît XVI juste après, il dit « La seule attitude qui semble conforme, hein, si tu ne veux pas être ni un fasciste, ni un méchant fondamentaliste, radicalisé, extrémiste, etc., c'est de tout relativiser. Donc c'est une dictature. En disant « Oui, mais je crois à ça, mais j'y crois pas vraiment, c'est parce que ça me fait du bien, etc. » Ben non. Nous, chrétiens, et en particulier catholiques, nous ne pouvons pas tomber dans la dictature du relativisme. Nous ne sommes pas, ça n'existe pas. Catholique modéré, ça n'existe pas. Catholique gentil, catholique qui est ouvert, catholique qui, au nom même de sa foi, on le verra dans quelques instants, se tourne vers les hommes, parce que catholique, ça veut dire universel. Donc là, Hakuna Matata, il n'y a aucun problème, mais catholique modéré qui met sa foi dans sa poche, ça n'existe pas. Ça ne devrait pas exister. En tout cas, ce n'est pas ça la juste attitude. Et quand on veut imposer à des musulmans, à des hindous, ou toutes sortes de religions, d'être modérés dans leur foi au nom de la laïcité, etc., ben ce n'est pas humain. Ce n'est pas possible. Un croyant, c'est comme un amoureux, ne peut pas être un petit peu amoureux. On ne peut pas. Quand on est marié, on ne peut pas être un peu marié. Or, nous avons fait alliance avec Dieu. Et donc, cette dictature du relativisme, qui veut que toute pensée qui croit en une vérité est opposée et violente par rapport à l'autre, eh bien, derrière, il y a un soubassement philosophique qu'il faudra rejeter, qu'on ne peut pas accepter. Je peux être ferme dans la vérité, au nom de quoi on le verra avec Benoît XVI tout à l'heure, au nom de la raison. au nom précisément de dire ce en quoi je crois n'est pas un pur acte subjectif, c'est pas une simple croyance, c'est un acte de mon intelligence. Et je crois que mon frère en face, mon frère avec qui je dialogue, qui croit aussi à quelque chose peut-être de différent, lui aussi, il peut y croire de façon rationnelle. Et si nos intelligences sont toutes les deux actives, c'est pas simplement la force d'une subjectivité, d'un affect qui s'exprime, mais c'est bien un acte d'intelligence, alors là on peut rentrer en dialogue, même si au départ, on n'est pas forcément dans la contradiction, mais on ne croit pas à la même chose. Alors pour comprendre cela, il y a la question, c'est la question de l'alliance. Quelles sont nos alliances, hein ? Avec qui faisons-nous alliance ? Parce que chaque religion est une forme d'alliance. Religion, ça veut dire être relié. Relié avec qui ? Alors, la Bible nous enseigne qu'il y a quatre alliances. Alors, ça va aller un peu rapidement, je vous demande pardon. Ce sera un peu rapide. D'abord, l'alliance avec Noé. Alliance dans la nature. Et ces alliances existent aujourd'hui. Noé voit l'arc-en-ciel, il fait alliance avec Dieu. Alors aujourd'hui, il y a certains écologistes mystiques, etc., le New Age, les animismes, le film Avatar ou Star Wars, le chamanisme, même le vaudou, le bouddhisme, ce sont des formes de religion où, dans les forces de la nature, dans l'observation, certaines formes de bouddhisme, de philosophique, hein, pas le bouddhisme qui croit en un dieu, mais voilà. Voilà, il y a quelque chose, il y a une vague... sentiment religieux, mais qui est quelque chose d'authentique, puisqu'il naît de la nature, des fleuves, des forces, etc. C'est l'alliance qu'on retrouve avec Noé dans la Bible. Deuxième alliance, l'alliance avec Abraham. Là, Dieu se révèle. Et là, il fait alliance, pour le coup. Il fait vraiment alliance. Alors, il y a toute forme de théisme, des religions qui croient en un Dieu, mais... Voilà, il n'y a pas une expérience, il n'y a pas une loi, il n'y a pas... Abraham, il se contente de la circoncision, il n'y a pas de loi à ce moment-là. La loi viendra juste après, c'est l'alliance suivante avec Moïse. Bon. Parlons-en, Moïse, troisième type d'alliance avec Dieu, troisième type de religion, si vous voulez, hein, c'est la religion avec une loi. Alors, le judaïsme, en premier, l'islam, mais aussi, plus proche de nous, les témoins de Jéhovah. Les témoins de Jéhovah, c'est un rapport à la Bible, mais ils ne sont pas chrétiens, ils ne croient pas que le Christ est Dieu. Donc le rapport est plus un rapport de loi. Il y a une loi qui est donnée par la Bible, et on respecte une loi. Et vous verrez qu'avec nous, ce n'est pas du tout la même chose. La quatrième alliance, c'est l'alliance éternelle, c'est l'alliance en Jésus-Christ dans l'esprit. Donc ce n'est pas dans la nature comme Noé, dans une révélation comme Abraham, ou dans une loi comme avec Moïse, mais c'est comme des poupées russes. Cette alliance en Jésus vient assumer toutes les autres alliances, et c'est une alliance dans l'esprit. Donc tous ceux qui croient que Jésus est Dieu. Et la question de la religion c'est quoi ? C'est avec qui je suis relié ? Eh bien, si dans un premier cas je suis relié à la nature, je suis relié à un Dieu que je ne connais pas, mais dont j'ai une certaine expérience, ou à une loi, dans la religion chrétienne, dans la foi chrétienne, on est relié à quelqu'un. Et là, ça change tout. Et ce n'est pas une doctrine à laquelle j'adhère, c'est quelqu'un. Qu'est-ce qui est absolu, qu'est-ce qui est relatif ? Pour nous, ce qui est absolu, c'est la personne de Jésus. Tout le reste est relatif. Tout est relatif. Tout est second, peut-être pas secondaire. Par exemple, la morale, comment on se comporte, la question de mon comportement sexuel, de mes attirances, de ceci, de ma façon d'être. C'est très important. Mais ce qui est essentiel, c'est l'absolu, c'est la fin. Ce n'est pas les moyens. Ouais. Si on met la charrue avant les bœufs, on met les moyens avant. Donc les moyens, c'est quoi ? C'est aller à la messe le dimanche. Si tu n'y vas pas, tu vas en enfer. C'est pas entièrement faux, mais c'est pas entièrement vrai. Parce que la première chose dans la foi chrétienne, c'est d'aller vers le Christ. Parce que je peux très bien aller à la messe le dimanche sans aller vers Jésus. Et là, j'ai raté. Ouais. Et ça, c'est unique. Il faut qu'on comprenne bien, nous chrétiens, que ce type de relation à Dieu, c'est unique. Les autres religions ne pensent pas comme nous. J'écoutais une émission avec du frère Adrien, Paul Adrien, sur son super podcast et super vidéo, et il recevait un prêtre, le père Ramzi, qui parlait comment parler à un musulman. Il disait, les musulmans, ils ne comprennent pas tout de suite, c'est ce qu'il disait en tout cas, que Dieu même, moi, qui a une relation personnelle avec Dieu, il n'y a pas de relation, dit-il, moi je connais peu l'islam, mais il disait ça, lui c'est un spécialiste, pas de relation personnelle avec un Dieu qui me parle et qui m'aime comme un fils, et que j'aime comme un père. Alors, Benoît XVI, pour finir, a donné des clés. Benoît XVI est le maître de l'antiviolence religieuse. Il est allemand, n'oubliez pas, il est allemand, et il a connu la violence du nazisme, qui est un peu le même phénomène, qui est un phénomène quasiment mystique, religieux, démoniaque certainement, on a des preuves maintenant. Et n'oubliez pas que les prêtres et les juifs ont été, les prêtres, les catholiques et les juifs plus que les prêtres et les catholiques, ont été massacrés par le régime nazi. Et donc il a vu naître dans son enfance cette violence et il l'a vu s'accomplir, puissance comme on ne l'avait jamais vu avant dans l'histoire de l'humanité. Alors, et il rappelle qu'un chrétien n'est pas un militant endoctriné par une doctrine, enfin, n'est pas quelqu'un de... D'abord, voilà, c'est, un chrétien est un ami de Dieu et un témoin de Dieu. C'est très différent, vous voyez. Je n'ai pas donné ma vie à un texte qui s'appellerait la Bible, j'ai donné ma vie à quelqu'un. Je suis un ami. À l'origine du fait d'être chrétien, dit-il, il n'y a pas une décision éthique, une grande idée. Ce n'est pas ça être chrétien. Ce n'est pas avoir un ensemble de lois, de commandements, mais avoir rencontré un événement, une personne qui donne à la vie un nouvel horizon et une orientation décisive. Donc le chrétien est un ami, témoin de son amitié, et non pas une sorte d'avocat qui doit plaider ou un militant qui doit imposer une façon de vivre ou d'être. Il est d'abord un témoin de quelqu'un qui a changé sa vie, qui a donné sa vie pour lui. C'est cela, vous voyez, c'est là que la foi chrétienne répond à toutes les violences, et à toutes les violences religieuses entre autres, mais toutes les violences, en disant, mais attends, pourquoi tu es violent? Parce que tu n'es pas témoin du Christ qui a donné sa vie. Toute la violence du monde, il l'a assumée sur la croix, et il en était la victime, et non pas l'auteur. Il n'a jamais commis de mal. Il n'a jamais eu un acte de violence. Non. Alors, une culture, dit Benoît XVI, purement positiviste, qui renvoie dans le domaine subjectif, comme non scientifique, la question de Dieu et de la religion, serait une capitulation de la raison. Si la question religieuse, on dit, mais non, mais ça, c'est pas rationnel, la religion, on n'a pas à réfléchir, c'est comme ça. Eh bien, à ce moment-là, dit-il, c'est un renoncement de la raison, c'est un échec de l'humanisme, et les conséquences pourraient être très graves. C'est-à-dire, lorsque la foi n'est pas habitée par une démarche de l'intelligence qui réfléchit et qui essaie de réfléchir avec son frère, qui rentre en dialogue, eh bien forcément, on dit chacun sa foi, moi je crois ça, toi non, tu as tort, j'ai raison, et ça peut être que le combat. Le chrétien est donc un ami, témoin qui réfléchit, qui aime et qui rentre en dialogue. Et c'est ça l'idée. Hein? Si la raison, dit-il encore à Ratisbonne, reste sourde à toutes les questions de la religion, et considère que la religion, c'est une sous-culture. S'il n'y a pas de dialogue religieux possible, il n'y a pas de dialogue avec le monde, il n'y a pas de dialogue avec les autres, on s'enferme, on enferme les chrétiens dans leurs églises et dans leurs prières, on dit le reste, vous ne vous en occupez pas, tant pis pour vous. Eh bien, depuis longtemps, dit-il, l'Occident a été menacé, et ne pourra en subir qu'un grand et immense dommage. Vous voyez comment la réponse de Benoît XVI, en montrant comment la religion chrétienne et la foi que le Christ est venu nous apprendre, c'est une relation avec un ami dont nous devenons le témoin, et ce que nous avons annoncé au monde, c'est la vérité. Une vérité, mais que l'autre, à laquelle l'autre a accès aussi par son intelligence et sa tradition. Et là, c'est la source de tous les dialogues et la non-violence absolue. Notre secours est dans le nom du Seigneur.
1: Qui a fait le ciel et la terre.

0: Bienvenue dans la deuxième partie de la catéchèse sur les violences et la radicalisation religieuse. Donc on continue sur le thème « Lumière du Christ dans le monde qui passe ». Puis aujourd'hui on reçoit quelques membres éminents de la pastorale familiale de la Martinique qui vont poser de super questions. Je n'en doute pas un instant vos questions. On écoute.
1: Oui, Monseigneur, pourquoi est-ce qu'il y a autant de religions ?
0: Alors, comme on l'a dit dans la catéchèse, la religion, c'est la relation. C'est la relation. Alors, tu es marié, tu as une épouse. Elle a une relation d'alliance avec toi, elle te connaît très bien. Vous ne faites plus qu'un en Dieu, et même pour vos enfants, etc. Donc, elle a une relation unique et primordiale. Tes enfants ont une relation avec toi comme père. Mais tes collègues ont une autre relation avec toi, c'est encore une troisième relation. C'est un collègue, ils te connaissent. Si tu es encadrant par rapport à des subordonnés, ils ont une relation, tu es leur chef qui donne la règle, la loi. Dans la rue, tu passes, tu es un passant, c'est encore une autre relation. Tu es un client de, tes commerçants préférés ou de ton coiffeur. Donc il y a, chaque personne a des relations différentes. Si tu es artisan ou artiste et que tu fais quelque chose, tu fais, je sais pas, un mur, tu es maçon, tu fais un mur, les gens qui voient ce mur ne te connaissent pas, ne t'ont jamais vu, ne connaissent pas ton nom, ne savent pas si tu es vivant ou mort, mais ils voient ton œuvre. Ils peuvent avoir une certaine relation avec toi, en disant, ouais, c'est un bon artisan ou bien c'est un pecnot qui a pas su faire le mur, j'en sais rien, voilà. Donc, il y a différentes relations et pourtant tu es la même personne. Époux de ta femme, père de tes enfants, fils de tes parents, enfin, collègue de tes collègues, chef de tes subordonnés, subordonné de tes chefs, enfin, voilà. Donc les relations changent. Eh bien, un seul Dieu, il y a différentes relations avec Dieu. La relation, c'est pour ça que j'ai détaillé dans la catéchèse les différentes alliances, les différents types de relations avec ce Dieu, à travers la nature, c'est l'arc-en-ciel de Noé. À travers l'expérience mystique où il y a un Dieu qu'on ne connaît pas très bien mais que l'on honore d'une certaine façon, comme Abraham avec la circoncision, un Dieu qui a donné une loi, la loi de vie, alors qu'il y a une loi à la fois politique, morale, religieuse, etc. Mais enfin bon, on mélange tout, parce que c'est la loi qui apporte une certaine vérité, un certain bonheur. Et puis, au sommet, il y a cette relation unique. Et les chrétiens ne se rendent pas compte qu'ils ont une relation unique par le sang de Jésus, par la croix de Jésus, parce qu'ils ont été faits fils et filles de Dieu. Ils peuvent appeler Dieu papa. Alors, dans cette relation-là, il y a toutes les autres. Toutes les autres relations sont assumées par cette relation unique avec un Dieu que l'on appelle notre Père, qui est unique. Alors évidemment, on peut dire, j'ai décrit d'un point de vue de la relation, mais d'un point de vue des pratiques, mais ça change. C'est vrai qu'entre les orthodoxes ou les chrétiens, les catholiques orientaux et nous, on n'a pas la même façon tout à fait de célébrer la messe, mais pourtant c'est la même messe. Ça vient toujours du Christ, ça vient toujours de cette relation au Christ, c'est le même baptême. Avec les protestants, c'est le même baptême au moins, et la même parole de Dieu. Par contre, eux, ils ont enlevé tous les autres sacrements, parce qu'ils vont, pour des raisons de leur histoire à eux, et de l'histoire de l'Église, depuis un ou deux siècles, sur 2000 ans. Bon, ça, c'est un autre problème. Donc, on a aujourd'hui, parce que nous sommes des êtres différents, des groupes humains différents, des cultures différentes, différentes relations, mais finalement, quand on regarde bien, il n'y a qu'une seule relation qui vaille. C'est l'alliance avec le Christ dans l'Esprit. Mais elle assume les autres, et donc les autres ne sont pas fausses. C'est pour ça que dans le christianisme, enfin c'est pas ma religion le christianisme, ma religion c'est le Christ. C'est le Christ, c'est quelqu'un. Bien, dans le Christ, je ne peux considérer aucun être humain comme un ennemi, puisque je sais que chaque être humain est appelé à être comme moi, fils de Dieu. Donc le Christ vient tuer et éteindre toute violence religieuse. Question suivante.
2: Oui, Monseigneur. Peut-on dire qu'il existe un lien entre le fondamentalisme religieux et le fondamentalisme laïque ?
0: Oui. Oui, c'est une très bonne question. Il y a un intégrisme ou un fondamentalisme laïque. Alors, selon moi, je peux me tromper, il ne peut être que post-chrétien. Il n'y a que des chrétiens pour inventer le fondamentalisme laïque. D'ailleurs, le mot laïque vient du terme « laos ». Alors, c'est un peu technique. Laos, ça veut dire quoi? Ça veut dire le peuple. Il y a un autre mot qui veut dire le peuple, c'est le démos, qui a un mot donné, démocratie ou démographie. Alors, la différence, c'est le peuple quand il est assis dans un bus et le peuple quand il est assis dans une église ou autour d'une table en train de manger parce que c'est une association d'amis, etc. Dans un bus, on ne connaît pas les gens. Il y a des gens autour de nous. C'est le démos. Le peuple, c'est un certain nombre de personnes qui vivent au même endroit, qui ont des coutumes communes. Et Laos, ce sont des frères et sœurs qui sont appelés. C'est la même réalité. Ce sont toujours un groupe d'hommes et de femmes, avec des enfants, des anciens, etc. Mais par contre, ceux-là, le Laos, c'est quand il y a un projet commun. Donc le mot laïque, en fait, c'est quoi un laïque? C'est un chrétien engagé dans sa foi. Or, en France, on a utilisé ce mot pour, au contraire, dire laïque, ça veut dire qu'il rejette toute religion, ce qui est faux au départ. La laïcité, c'est le fait que l'État et les services publics ne relèvent d'aucun culte en particulier. C'est-à-dire que tu es professeur dans un lycée public, tu n'as pas à faire état de ta religion pour donner un cours, etc. Ça veut dire ça au départ. Donc que l'État soit laïque au sens français, c'est-à-dire n'ait aucune religion, rendez à César ce qui est à César, à Dieu Jésus, et à Dieu ce qui est à Dieu, nous les chrétiens, c'est tout à fait, il faut être chrétien pour être laïque, comme dirait au sens français du terme. Par contre, la société civile n'est pas sans religion. Toi, tu n'es pas censé ne pas avoir de religion, tu as une religion. D'ailleurs, Dieu merci, j'ai envie de dire, les musulmans nous rappellent que ça n'existe pas un homme sans religion. Et on a voulu nous étouffer sous un édredon, nous disant, mais non, mais la religion, c'est la sphère privée, tu n'as pas à dire qui tu es, etc. Mais ce n'est pas vrai. Celui qui ne doit pas le dire, c'est mon maire, mon instituteur, le gendarme, etc. Il ne doit pas le dire, mais il peut avoir sa religion, il doit être discret. Mais la société civile, ce n'est pas vrai. Dans la rue, je dois pouvoir exprimer ma religion sans l'imposer aux autres. Ça, d'accord. Mais je dois pouvoir dire qui je suis. D'ailleurs, c'est ce que je fais personnellement, c'est ce que les prêtres, les religieuses, comme Sœur Françoise ici, font. Nous disons qui nous sommes, comme toi avec ton alliance, si tu es marié, etc. Donc, il y a un intégrisme, un fondamentalisme laïque qui est post-chrétien, en fait. Ce sont des sociétés qui rejettent le christianisme et qui, encore une fois, crucifient le Christ. Parce que cette laïcité-là n'est pas pensable chez des musulmans, par exemple. Ou même notre religion, ça n'existe pas, ça. Quelqu'un qui n'a pas la religion, parce que chez le judaïsme non plus. Donc il faut, d'une certaine façon, c'est parce que le Christ nous laisse tellement libres, nous donne tellement la possibilité, il veut que nous allions vers lui librement. Donc il nous laisse la possibilité même de ne pas croire en lui, mais il ne faut pas que nous oublions qu'il y a un purgatoire et un enfer aussi. Et que notre rejet de Dieu a des conséquences sur la société. On le voit en Martinique aujourd'hui, les familles ne prient plus. Laïcité, tout ça, machin, on a évacué Dieu de la foi, de l'école, même de la famille, et on s'étonne qu'il y ait des crimes, des violences, etc., que la société s'effondre et se collapse. Ben ouais, parce qu'on a enlevé Dieu quelque chose qui est essentiel. C'est pas, la foi n'est pas quelque chose de superfétatoire ou de c'est pas la cerise sur le gâteau qu'on rajoute à la fin de sa vie si on a envie de quoi. C'est essentiel à l'homme. Donc cet intégrisme laïque, oui, il est même l'un des grands, comment dirais-je, des grands projets de la bête de l'Apocalypse, quoi.
3: Monseigneur, peut-on dire que Paul, avant sa rencontre avec Jésus, était fondamentaliste?
0: Tout à fait. Et tu touches là d'ailleurs une des racines du fondamentalisme chrétien qui peut exister. Lorsqu'on fait des œuvres pour Dieu et non pas les œuvres de Dieu. C'est Laurent Fabre, le fondateur du Chemin Neuf, qui nous a fait une belle retraite là-dessus dernièrement. Paul, il agissait pour Dieu. Et les fondamentalistes, ils agissent pour Dieu. C'est-à-dire, ils vont essayer de... la radicalisation, c'est ça. C'est-à-dire, tu vas faire des œuvres pour Dieu, en étant sûr que c'est pour Dieu. Et tu vas demander à Dieu de venir finalement dans tes œuvres, mais en étant profondément sincère. La sincérité, ce n'est pas la vérité, hein. On confond parfois. Hein, quelqu'un de pas sincère, c'est un menteur, mais quelqu'un qui ne dit pas la vérité, ça peut être juste quelqu'un qui est dans l'erreur. Or, le fondamentalisme religieux, l'extrémisme, le radicalisé est sincère. Il peut même aller jusqu'à donner sa vie. Après tout, un martyr chrétien est un radical, est un intégriste, au sens où il a intégralement donné sa vie à Dieu et à sa foi, mais dans l'amour, c'est ça toute la différence. Bon. Donc, et effectivement, il y a cette radicalisation qui est profondément inscrite dans le fait de faire des œuvres pour Dieu, de respecter une loi, à tel point que Jésus va dire aux pharisiens, tu auras noté parce que Paul est un pharisien, il va plus s'opposer aux pharisiens qu'aux publicains, qui sont des pécheurs, qui sont dans la débauche, l'alcool, les femmes, l'argent, etc. Il va davantage s'opposer, parce qu'il va leur dire « mais vous êtes des idolâtres ». Qui est-ce que Jésus va traiter d'idolâtre? Souvent, nos frères protestants nous disent que nous sommes des idolâtres parce qu'on a des statues. Bon, il n'y a aucun catholique qui croit qu'une statue est Dieu, ou la Vierge Marie, c'est une représentation. Donc, par contre, celui qui va traiter d'idolâtre dans l'Évangile, ce sont les pharisiens qui font tout ce que dit l'Écriture. Ils n'ont surtout pas d'objet, de machin, etc. Or, ils sont idolâtres de quoi? Vous allez tomber des nues. De l'Écriture. Parce qu'ils sont tellement obnubilés par la loi que lorsqu'ils ont l'auteur de la loi devant eux, ils ne vont pas le reconnaître. Jérusalem, Jérusalem, tu n'as pas reconnu le temps de ta visite. Parce qu'ils ne font pas l'œuvre de Dieu, ils font l'œuvre pour Dieu. Et c'est ça la racine profonde, merci pour ta question, de la radicalisation ou du fondamentalisme religieux, et même de la violence. Alors là, du coup, Paul, il a envie de massacrer les chrétiens, il est sûr qu'il a raison, il est sûr que, etc., parce qu'il sait, il agit pour Dieu, mais en fait, il n'a pas demandé à Dieu, est-ce que c'est vraiment ce que tu veux que je fasse? Inversement, c'est ce qui va arriver à Pierre. Rappelez-vous, lorsque Pierre ne veut pas manger des viandes immolées, etc., ou Paul, les viandes immolées, mais Pierre, il est à Césarée, et il est sur une terrasse, et à un moment, il a une vision où on lui présente un drap avec toutes les viandes interdites par la religion. Et le Seigneur lui dit, vas-y, mange. Il dit, non, Seigneur, mais je ne peux pas manger. Le Seigneur lui dit, mais c'est moi qui te dis que tu dois manger. Ma loi est avant moi. C'est moi. Et là, Pierre comprend, et au même moment, c'est une vision, au même moment, on l'appelle à la porte, et là, ce sont des envoyés de Corneille, qui est un païen, qui est un Romain. Donc, acte 10, 44, il arrive chez Corneille, il commence à prêcher, et là, Corneille, qui n'est pas circoncis, qui n'est pas juif, Corneille reçoit l'Esprit-Saint avec toute sa famille et ses amis qui sont là. Et il les baptise. Et ça, c'est la grande question du synode de Jérusalem, acte 15. Et là, on dit à Pierre, mais comment ça? Il s'énerve, il se fâche. On dit, mais il faut les circoncire, il faut qu'ils soient juifs, c'est écrit dans la loi. Et là, ils discutent, on le dit deux fois dans le texte, ils s'engueulent. Hein. Et finalement, à la fin, c'est acte 15, 28, je crois, l'Esprit-Saint et nous avons décidé de ne pas vous imposer. Donc ils comprennent, non pas l'œuvre pour Dieu, leur petite idée à eux, et pourtant c'est la loi inscrite, hein, mais l'œuvre de Dieu, qu'est-ce que Dieu veut? Et Dieu a manifesté, et Pierre a un superbe discours, il dit, mais l'Esprit-Saint leur a été donné à eux, comme à nous au commencement. Ils ont reçu le même esprit, est-ce que je pouvais ne pas, si l'Esprit-Saint le veut, est-ce, qui suis-je moi pour ne pas les baptiser? Et ça, c'est une grande question qui est posée à toutes les religions, à tous les hommes, toutes les femmes qui sont croyants, quelle que soit leur religion, surtout nous chrétiens, est-ce que nous faisons l'œuvre de Dieu ou une œuvre pour Dieu? Prochaine question.
4: Quelle est la responsabilité des chrétiens, selon vous, dans ce monde où il y a beaucoup de violence? On a parlé du fondamentalisme, mais non seulement au sens de l'accusation, mais aussi du devoir.
0: La responsabilité des chrétiens, alors, elle n'est pas directe, parce que je ne crois pas, j'ai cherché quand même avant de faire l'enseignement, est-ce qu'il y a des chrétiens qui sont auteurs d'attentats de... Alors c'est pour ça que j'ai fait référence à l'histoire, au Code Noir, j'ai fait référence des chrétiens, et c'est pour ça que Jean-Paul II, à Gorée en l'an 2000, je crois, a prononcé un sublime discours sur les violences posées par des chrétiens, parfois au nom de la foi, mais pas au nom de la foi, parce que l'Église, dans tous ses textes, et Dieu merci, dans notre Église, il y a ce qu'on appelle le magistère, il y a les textes, et on sait comment les papes ont toujours condamné les violences au nom de la foi, toujours condamné l'esclavage, toujours. Tous les textes des papes sur 1000 ans. Il n'y a aucune ambiguïté, c'est la seule institution au monde qui l'a faite. Donc la violence a toujours été condamnée, mais des chrétiens ont commis des violences, et au nom de la foi. Alors, il y a une violence qui est permise, c'est ce qu'on appelle la guerre juste. La guerre juste, c'est quoi? J'expliquais à des jeunes cet après-midi. Si tu dois protéger tes enfants, et tu as un voisin qui les agresse, tu as le droit d'utiliser une certaine violence proportionnée, ayant tout tenté pour empêcher ton voisin de massacrer ou de porter atteinte à ta famille. Je dis bien proportionnée et en ayant tenté tout ce qui est possible, par ailleurs. Mais si ce n'est pas possible et que tu es obligé de lui donner un coup de bâton parce qu'il arrive avec un coup de là, eh bien, ça, pour un chrétien, c'est possible. C'est possible, c'est de la légitime défense, pour être très simple, mais la vraie légitime défense. Bon. Donc la violence pour un chrétien est possible en légitime défense. Et le but n'étant pas du tout de faire du mal à l'autre, mais de le mettre en état de nuire autant que possible, non pas d'employer un canon et de mettre une bombe chez lui si lui, il a simplement injurié ma famille. Voilà, donc il faut que ce soit proportionné. Il faut que j'ai tenté toute autre possibilité, mais à un moment donné, si vraiment... ma non-action, ce serait un péché par omission de ne pas agir, y compris d'utiliser une certaine force. J'ai dit violence, voilà. C'est le seul cas. Mais dans l'histoire, donc, l'Église a toujours été très claire là-dessus, les saints et les saintes de Dieu, etc. Bon. On peut dire Jeanne d'Arc, par exemple. Jeanne d'Arc elle-même a porté les armes, elle ne les a jamais utilisées, mais elle a quand même mené la bataille, ou encore Notre-Dame du Rosaire. 1571, le pape fait prier le rosaire par toute la chrétienté, parce que l'armée turque attaque l'Occident. Et si les Turcs gagnent, eh bien, c'est tout l'Occident qui devient musulman. Et donc là, il fallait une victoire. Donc là, la violence a été utilisée par des chrétiens, et légitimement, pour se défendre. Bon. Mais pas une violence au nom de la religion, etc. Mais il y a une responsabilité quand même des chrétiens par rapport à la violence, c'est aussi la non-assistance à personne en danger. Je suis désolé, quand je vais à la prison chez nous et que je vois des jeunes qui étaient au catéchisme 10 ans avant, ou au cheminement, je dis, mais nous, qu'est-ce qu'on a fait? Soyons clairs. On laisse éduquer nos garçons. Moi, je reçois tous les confirmés ici. Il n'y a que des femmes comme animatrices qui sont géniales. Vraiment, qui sont toutes données. Mais il n'y a pas un homme. Déjà, dans les familles, il n'y a pas assez d'hommes. Mais en plus, au catéchisme et à l'école, il n'y a que des femmes. Donc, les garçons, pour s'identifier, ils vont quoi? C'est un peu rapide, ce que je dis. Ils vont dans la rue. Ils vont dans la rue parce que là, ils trouvent des mecs. Et qu'ils leur apprennent quoi? Et c'est ça le grand souci de notre responsabilité aussi. Si les chrétiens se renferment, s'ils ne témoignent pas, si on se calfeutre, je dis ça parce que je suis remarqué ces jours-ci, j'écrivais un texte, je me rends compte qu'on a laissé tous les milieux qui font la culture, la rue, les médias, la politique, l'enseignement, etc. Les chrétiens se sont engagés pour être ministres de communion. C'est très bien, ministre de la parole à l'Église, mais lorsqu'il faut entrer dans un syndicat, etc., aller parler à la télé, aller parler à la radio, et s'engager et militer, regarder nos jeunes chrétiens, aller sur TikTok, il n'y a plus personne. On ne sait pas faire, nous les catholiques. On ne sait pas faire. Ce qu'on sait faire, c'est des messes et des prières. C'est très bien. Mais ça suffit d'une certaine façon, mais encore faut-il qu'à un moment donné, on témoigne, aller dans le monde entier, témoigner de l'Évangile et porter la bonne nouvelle, dit le... Donc ça, il y a aussi une responsabilité indirecte des chrétiens dans la violence, dans la mesure où ils n'ont pas témoigné. Alors il y a donc trois réponses, hein, les chrétiens qui ont commis des fautes et des péchés, même si c'est au nom de l'Évangile, mais c'est contraire à l'Évangile et à l'enseignement de l'Église. La violence de chrétiens qui, là pour le coup, vont se défendre s'il le faut, quand ils le peuvent, et sans, voilà. Même si aujourd'hui dans le monde, ils sont massacrés. Les chrétiens qui vont à la messe au Nigeria le jour de Noël, ils sont pas sûrs de ressortir vivants. Ou à Pâques. Bon. Nous, ça va ici. Bon. Et puis, troisièmement, les chrétiens qui ne se sont pas assez engagés, qui n'ont pas annoncé l'Évangile. Par exemple, aujourd'hui, il faudrait le pasteur de la rue super strong en Martinique, avec des jeunes, etc. Et si on y allait, quand on y va, on est écouté. Les jeunes nous écoutent. Les gens de la rue, ils nous attendent. Ils attendent le témoignage de chrétiens qui montent sur un carton et qui parlent de Jésus et qui les emmènent. Ils attendent. Mais nous, on ne le fait pas. Mais on a une responsabilité. Moi, en premier.
5: Bien, mais Monseigneur, enfin, je suis un petit peu embêté parce que j'ai finalement deux questions à travers tout ce qui s'est dit. Mais enfin, la première, c'est par rapport à la laïcité, où il est dit que, par exemple, un professeur ne doit pas faire état de sa couleur religieuse. La question, je prends l'exemple d'une sage-femme, par exemple, qui est confrontée à une sage-femme chrétienne, confrontée, par exemple, à un avortement. Doit-elle, peut-elle ou doit-elle s'y opposer?
0: Alors oui, bien entendu. normalement, dans... Alors, on a enlevé pour les pharmaciens. Je ne sais plus où ça en est aujourd'hui, parce qu'avec cette affaire de constitutionnalisation, et puis comme on a permis à M. Macron et ses copains de faire tout ce qu'ils voulaient, on n'a pas manifesté tellement. Hein. Nous, on n'a pas écrit à nos députés, on n'a pas fait ça. Mais donc, on porte une petite responsabilité tous ensemble aussi. Mais normalement, il y a une clause de conscience. Donc normalement, un professionnel de santé qui, en conscience, refuse de le faire, doit pouvoir le faire, c'est dans la loi, normalement. Mais évidemment, les intégristes radicaux fondamentalistes, notamment sur la question de l'avortement, nous interdisent de dire que c'est pas bien dans la loi, nous essaient de grappiller les droits de ceux qui, en conscience, pensent que c'est la suppression d'une vie humaine. Et il faut se battre. Mais normalement, une infirmière, un personnel soignant n'est pas obligé. Maintenant, ça dépend de qui on met comme ministre, et c'est pour ça qu'il faut bien voter. Je suis désolé, mais il ne faut pas oublier qu'il y a une ministre, une femme, Mme Bachelot, qui a dit qu'elle allait noter les hôpitaux et donner d'autant plus de moyens à tous les hôpitaux. Plus ils font d'avortements, plus ils seront dotés de moyens. Donc il y a des gens qui ont une certaine perversion. Bon, les pauvres, ils sont sincères peut-être, hein, mais comme tous les radicaux, ils sont sincères. Tous les islamistes, tous les hindouistes, tous les radicaux de quelque religion, quelque politique que ce soit, on en parlera, sont à fond dans ce chemin. Donc, normalement, elle doit pouvoir avoir une clause de conscience. Elle doit le faire. Et puis, on a dans l'Église des groupes de milieux sanitaires et sociaux qui réfléchissent à ce genre de questions. Vous avez une deuxième question ?
5: Alors oui, si je peux. Alors, comme il a été cité tout à l'heure, le Code noir, j'en profite parce que la responsabilité de l'Église, comment l'Église perçoit ce mot dans dans la Bible ? Esclave. L'esclave. Hein, obéir, que l'esclave obéisse à son maître, enfin, voilà.
0: Tout à fait. Très bonne question. Enfin, toutes les questions sont bonnes d'ailleurs, mais j'aime beaucoup les questions. Surtout à nos jours, il y a ChatGPT. Ceux qui sont bons, c'est ceux qui savent poser les questions, parce que ChatGPT répond à tout. Donc il a toutes les réponses, enfin il n'y a pas que lui, mais... Et donc c'est ceux qui sont bons, c'est ceux qui savent poser les questions. Donc, le mot esclave, en fait, c'est un système économique qui fait que quand tu n'as pas d'argent, tu vas demander de l'argent à quelqu'un. Et du coup, tu vas travailler pour cette personne. C'est très simple, tous ceux ici qui ont des prêts sont esclaves. Parce que tu... Alors, tu n'es pas 100% esclave. Puisque le prêt, tu ne le rembourses pas à 100% de ton salaire. Tu le rembourses à 20% de ton revenu, enfin, du salaire, de ton revenu. Bon, donc, mais tu as 20%, c'est-à-dire qu'à 20%, tu travailles pour la banque parce qu'elle t'a donné de l'argent. Bon. Donc, au temps de Jésus, l'esclavage, c'était ça. Quand quelqu'un devait beaucoup d'argent, quelqu'un ne pouvait plus rembourser, il n'y avait pas saisi comme il y a maintenant, la personne était vendue comme esclave. C'est-à-dire que tout son travail revenait au maître. Mais esclave, ça ne veut pas dire qu'il prend des coups. Il y avait des esclaves qui étaient directeurs gérants de toute une propriété pour le maître. Ils avaient autorité sur tout le monde. Mais ils travaillaient, entre guillemets, gratuitement. C'est-à-dire que tout leur travail était pour le maître. D'ailleurs, l'un des papes qu'on a fêté hier ou avant-hier, enfin ces jours-ci, il a permis que des esclaves puissent épouser des femmes libres. Mais ce n'était pas des esclaves comme nous. L'esclavage qu'on a inventé, par les musulmans en Afrique. Hein, Et puis ensuite, les Portugais les ont imités. Et comme on cherchait de la main-d'œuvre, on a d'abord fait venir des Blancs chez nous, les engagés. Mais comme ils mouraient parce qu'il faisait trop chaud, donc ils sont allés chercher, les Indiens aussi mouraient, enfin les Indiens, ce qui n'étaient pas Indiens, les peuples autochtones mouraient à cause des maladies venues de l'Europe. Ils sont allés chercher les Africains qui étaient plus résistants. Et donc, ils ont inventé un esclavage qui n'était pas du tout l'esclavage d'avant, qui était un esclavage commercial, et puis violent, et puis, etc. Enfin, celui que nous, on appelle esclavage, et qui est un crime contre l'humanité. Mais à l'époque de Jésus, c'était pas... Enfin, c'est un système qui est condamné par l'Église en tant qu'il est un système qui n'est pas conforme à la dignité humaine. Même l'esclavage où, imaginons que demain, tu dois tellement à la banque, tu es en surendettement, qu'on te dit, mais désormais, ta femme et toi, tes enfants, hop, vous allez tous travailler pour la banque, ou tel banquier, ou la banque vous vend, pour le prix de votre dette, à quelqu'un d'autre, qui achète votre dette, mais qui vous achète vous aussi, puis vous êtes obligé de servir la personne tout le temps. Même si la personne ne vous fouette pas, ne vous met pas, etc., même si elle vous donne des vacances, ce n'est pas conforme à la dignité d'un être humain. Voilà, c'est ça le système d'esclave, de servage. Le servage, c'est un autre mot qui était... Voilà. Notre secours est dans le nom du Seigneur.
3: Amen.
6: qui a fait le ciel et la terre.
0: Merci à tous.
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0: Il est 3 heures.
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2: Augustin eut le soubresaut purement physique de l'animal capturé. Mais enfin, docteur, il y a 8 jours, il y a 15 jours, quand je vous ai appelé pour la première fois, vous auriez dû le dire. Tentez tout, appelez un confrère en consultation, je ne sais pas moi. Le médecin haussa les épaules avec une lenteur infinie. Toujours les mêmes, ces réflexes de la douleur chez l'homme de haute culture et chez le paysan. C'est le déterminisme du désespoir. Cher monsieur, c'était mortel dès les premières présences du bacille de coq, il y a 8 jours. Il y a 15 jours, dès le vomissement initial, quand il a pour la première fois sali son berceau. Mais pour révéler leur sens, les faits prennent du temps. On ne fait pas de ponction pour un seul vomissement. Il avait 40 sens possibles, vous êtes tombé sur le mortel. Puis la seconde partie de la réponse. Un de mes confrères d'ici. Je ne crois pas à leur supplément de lumière très désirable. Augustin se rappelle Christine parlant de compétences douteuses ou d'habitudes vieillies, faible apport en effet. Je vous aurais volontiers indiqué un confrère de Clermont ou de Saint-Étienne que nous aurions eu demain. Soudain, net et coupant, avec un brusque retour aux techniques. Écoutez, monsieur, c'est inutile. Je ferai ce soir même une ponction lombaire qui tranchera la question. Ah, qui tranchera ? Oui. On peut toujours courir la chance que ce soit une méningite cérébro-spinale. Ce serait une chance ? Je n'y crois guère. Le microscope dira si le liquide a le bacille de coq ou s'il ne l'a pas. Et s'il l'a, il est parfaitement vain d'appeler le président de l'Académie de médecine ou qui que ce soit au monde. Tout ce qu'il a à dire est dit, y compris sa légère réaction d'orgueil de médecin assez jeune, au visage d'arriviste intelligent, plus compétent que ses confrères. Moment très court, que la pitié recouvre vite. Je vous dis tout cela, monsieur, pour que vous puissiez laisser la pauvre mère à ses illusions le plus longtemps possible et l'assister quand la vérité se découvrira. Avec une douceur inattendue. Votre mère va bien ? Augustin répond machinalement. Je n'ai rien remarqué que cet essoufflement. Assez sec et pressé. Oui. Dyspnée d'effort, battement de cœur, un peu de tout. Il faut faire attention. De ce côté-là non plus, une émotion n'est pas très indiquée. Enfin, Augustin commença de subir des heurts de foule nombreux, durs, subis, de gros heurts matériels, de brancards, de coudes, de perches en bois. La vie de cette foule agricole et rurale agitait devant ses yeux des couleurs, des formes, des mots qu'il ne comprenait plus. Interpellé, injurié par des gens dans ses remous, rien ne traversait sa torpeur et ses ouates. Pas même un mot qu'il se disait à lui-même. Il se répétait qu'il fallait aller à la pharmacie. Oui, évidemment, la pharmacie. Il sentait le flacon vide dans sa poche, poli et rond. Il respirait d'une poitrine étroite. Il finit par se dire qu'il ne faisait vraiment pas assez attention, qu'il valait mieux longer les maisons. Longer les maisons, n'est-ce pas ? C'était plus sûr. Un gros instinct, comme celui de respirer, d'ouvrir les yeux, pas beaucoup plus compliqué, se chargeait à peu près de le conduire sur les sentiers creusés dans cette masse humaine. Il marchait seul, en marge des foules vaines, en un terrible cercle de silence, que tous les bruits du monde ne traverseraient pas. Il se disait aussi « C'est incroyable !» C'est incroyable. Le mot s'étalait largement dans ce cercle de silence, avait l'air d'y faire des ronds et des échos. En face de lui, ou à ses côtés, la fontaine, les maisons, les réverbères, les bonnes choses fidèles, les bonnes choses démenties, restaient debout dans leur emplacement de toujours. Ce n'est pas possible. C'est incroyable. Ainsi parlaient les bonnes grosses vérités quotidiennes, les vérités qui ne savent rien. Il marcha ainsi quelques pas, une trentaine, devant trois ou quatre façades de maison, jusqu'à une charrette qu'on finissait de charger. Soudain, il se sentit furieux, d'une haine à la fois retenue et exaspérée. Furieux contre cette foule, contre sa gêne, ses bruits, ses odeurs de basse-cour et de paille, toutes les parties de son métier de foule. Furieux d'une fureur obscure, comme d'un mauvais procédé à son égard, d'un grief personnel, indépendant de la mort de l'enfant. Il réagit contre les heurteurs, ceux qui écrasaient ses pieds, ceux qui le poussaient de l'épaule, ceux qui le criaient de faire attention, dans leur odorant patois gras. Il réagit moins par mépris infini que par invective intérieure. Tous ces gens-là vivaient. Ce qu'ils faisaient s'appelait vivre. Vivre, c'était l'instinct de s'ajuster à tout ça. De vendre, de rire, de ruser, de manger de la viande, de crier « Uho !» à des chevaux,

Tous cachaient sous leurs habits de points malades, hors d'usage, des luttes de microbes, de petits boutons rouges et d'autres saletés, tapis à l'intérieur de leurs blouses. Il y avait une chose accrochée à chaque unité de ces foules, d'autres foules, de toutes les foules, une chose accrochée à tous les degrés d'intériorité, d'incognito et de souffrance, dans tout le mouvement et le bruit de leur vie, souverainement calme elle-même et liquidatrice, qu'on appelle la mort. Et puis sa fureur se dégonfla, s'aplatit. Pourquoi cette rage qu'il avait eue? Quelle rage? Et contre qui? Est-ce qu'il ne savait pas les règles du jeu? Elles étaient terriblement froides et simples et connues depuis toujours. Il y avait dans cette rage-là qu'il venait d'avoir quelque chose d'obscur et de singulier, une révolte inepte qu'il ne comprenait pas. Un gros homme le heurta, prospère, gros brodequin de chasse, loupe dans le sourcil. Il se laissa heurter. Il marchait de nouveau dans une grande douceur affaissée, une passivité inerte. « Pardon, madame. C'est une forte femme en caraco de laine, exhalant une violente odeur de parfumerie bon marché. Elle est devant la pharmacie, juste devant. Elle empêche de passer. » Elle encombre la porte. Quelque chose est peut-être déjà dans son cœur ou dans ses reins. Quelque part sous son caraco de laine. Quelque chose qu'elle ne sent pas.

Pardon, madame. Augustin se glisse avec une sorte d'excuse entre elle et la porte qui tinte d'un tintement vieillot et long. Il y a beaucoup de monde venant de la foire. Le pharmacien a des dents cariées, des rides, une calotte d'un noir sale, une barbe malade. Lui aussi mourra. Il y a des eaux de toilette et des brosses à dents. Chez le pharmacien, dans une vitrine, Augustin les regarde. Le pharmacien dit « Et vous, monsieur ?» Sans quoi Augustin laisserait prendre son tour indéfiniment. Il comprend qu'il devra revenir pour la potion. Il a l'idée de demander un flacon de teinture d'iode. Il doit en falloir pour cette petite piqûre. Il ne sait pas trop ce dont il a l'idée. Il a besoin de faire effort pour parler. Cette ouate où tout s'étouffe, où tout se résorbe, Augustin voit bien d'où elle vient. Il n'est pas la mer, comme dit le médecin. Il n'est pas bandé et tenu dans l'action. Il est laissé de côté sur le bord du lac noir, en contemplatif, avec toute liberté de sonder son horreur. C'est peut-être de cela que vient cette sensation d'inertie, de brume, d'ouate, de cela ou d'autre chose. Revenir ce soir chercher la fiole de potion, réentendre ces gens parler aux pharmaciens de leur toux, de leur mal au ventre ou aux reins, tous les essais pour rire, toutes les hypocrisies de la mort. Autant remplir la fiole à la fontaine. Quelques spasmes lui raidissent la gorge, des sanglots ou peut-être des rires. Tout autour de lui a goût de mort. Sa langue s'agite dans la bouche. Il lui semble mâcher quelque chose, quelques cendres à goût de cadavre. Il ne sait pas s'il la crache ou l'avale. Ses lèvres se relèvent de dégoût. Peut-être est-il d'autres formes de douleur morale. C'est ainsi qu'est la sienne pour le moment. Il faut se hâter. Les deux pauvres femmes attendent. Que leur dire? Comment sur sa figure mettre l'expression postiche qu'il faut? Il va lentement à travers l'affreuse foule de tous ces gens promis au plus froid silence. Un jour. Augustin, dit Christine, ton courrier est là. Et l'abbé Bourré est venu te demander. Il reviendra. Ah. Et trouvant là un sujet auxiliaire, il était convenable cette fois. Christine fit un geste d'indifférence. Comment va bébé? Toujours de même. Quelques cuillerées de semoule ont passé. Il dort beaucoup. Cet odieux tapage ne le réveille pas. La foire continuait sa rumeur intérissable. Une partie de ce bruit

pleine de cassures et d'éclats, entrait directement par les carreaux, tout droit, sans plus se gêner que la lumière. L'autre partie montait par les planchers. Elle venait des diables, au petit chariot à main, que le marchand de grains et de pommes de terre faisait rouler dans la grande cuisine, au rez-de-chaussée. Ce son-là, sourd et acceptable, par moments on n'y pensait plus. Il s'effaçait, faisait semblant de s'en aller tout à fait. Revenu brusquement, on s'apercevait qu'il n'avait jamais cessé d'être là, et le flux des bruits charriait par surcroît tout l'arriéré inentendu. Christine demanda, avec la puissance de persuasion des larmes, « Le docteur t'a confié quelque chose de spécial. Dis, oh, dis, Augustin. Il vaut mieux que je le sache, vois-tu, je t'en prie, je t'en prie. Si c'était une méningite, il souffrirait, n'est-ce pas ?» Il souffrirait des méninges, évidemment. Il fallait répondre non pas seulement aux mots, mais aux deux mains tordues, aux durs yeux brillants, au tremblement des lèvres, à tout ce qui, dans le corps de Christine, trahissait à la fois la soif et l'horreur de savoir. Prête pour les mots du mensonge, la pensée d'Augustin avait bondi, agile, aux solutions. Il a parlé d'autres traitements si rien ne s'améliorait. La ponction de cet après-midi va lui montrer si c'est vraiment nécessaire. Mais il n'en faut pas rester à un seul avis. En dehors de lui, il n'y a personne à consulter ici. On lui demandera qui appeler. Il fut sur le point de préciser, à Saint-Étienne ou à Clermont. Il se retint d'effrayer par cette évocation de distance. Cependant, il le faudrait bien, dans quelques heures. Il se borna à dire « ailleurs ». Tout ce verbillage d'insincérité, croûte protectrice, posée sur l'intelligence, gardait une sécheresse révélatrice et comme un parfum de fleurs artificielles. Comment ne s'en apercevait-elle pas ? Combien de temps l'horreur de savoir et la frénésie d'espérer l'aveugleraient-elles ? Combien durerait le doux et précaire tampon du mensonge ? On pouvait le rapetasser, l'épaissir de simulation et de vraisemblance, le doubler de molleton, le poser sur les yeux contre la lumière et sur le cœur contre les coups de couteau. Quel enfantillage ! Un jour arriverait bien où, fatigué, insuffisant, percé par le frottement quotidien des choses dures, il laisserait finalement passer le regard pur et simple de la mort. Augustin avait gardé dans sa main le courrier. Il rejoignit sa chambre. C'était un nouveau paquet d'épreuves à corriger. L'accusé de réception d'épreuves précédentes, des journaux, de lettres d'université étrangères, un livre reçu en hommage et des catalogues d'éditeurs, le courrier habituel des professeurs de faculté en vacances. Il le rangea sans le lire. Sur la table s'étalait une liasse de fiches. La dernière datait de 3 jours. Le mysticisme métaphysique du 12e livre, « Le Dieu qui meut tout par amour », paraît sinon méconnu, au moins minimisé par l'exposé d'Hamelin. Il fit de ses fiches un paquet, qu'il plaça au coin gauche de la table. Puis se ravisant, il le mit à droite, machinalement. Il sortit, rentra, laissa s'écouler les heures. Le même sentiment d'étrangeté l'enveloppait, comme tout ce qu'il avait vu depuis le matin, dans la rue, chez le pharmacien, dans la maison, partout. Qui donc avait bâclé sa chambre ? La grosse Marie, sans doute. Un lit recouvert à la hâte, l'eau des brocs et cuvettes jaillies, en marécage, mal essuyée sur le plancher. Il aperçut sur la cheminée le verre de cuisine qu'il avait pris la veille en rentrant pour y placer 2 roses. Ses bras se levèrent en geste de crucifiement et de désespoir. Choisi dans la pannerie, la veille au soir, il se rappelait mi-bouton, mi-fleur. Elle s'était en quelques heures changée en rose adulte, pesante et presque fatiguée. Elle s'inclinait déjà. Elle s'inclinerait encore. On les balayerait dans les fumiers. Ce qu'elles avaient représenté, elles ne le représenteraient plus. Mais la masse de ce qu'elle ne représentait plus continuait d'exister depuis le matin, en allusion déchirante et radieuse d'une lumière obstinée traversant le goût de mort. Il s'assit face à la table, les 2 coudes sur son papier sans bouger, la tête dans les mains. Il pleura devant le doux et ardent visage aux pâleurs de Magnolia, tel qu'il l'avait vu la veille au soir,
à quelques moments privilégiés et bénis, tendre, gracieux, tourné vers lui pour toujours. Tu m'as ravi le cœur, ma sœur fiancée, Soror Sponsa Mea. Lève-toi, mon ami, et viens, car voici que l'hiver est fini. Ivre d'amertume, il se laissa lentement glisser sur les genoux. Il s'aperçut qu'il suppliait Anne, qu'il lui tendait un cœur qui n'en pouvait plus de tristesse et du désir d'être consolé. Ce qui se trouvait atteint, c'était non pas son amour, plus violent encore s'il était possible, mais le bonheur né de son amour, tout le bonheur d'hier, entré en masse et d'un seul coup dans la zone noire. Il leur était désormais impossible de percevoir directement, en leur fraîcheur première, les anciens moments éperdus. C'était cela, le motif inavoué qui suscitait ce matin. Il le voyait bien maintenant, cette obscure fureur devant la mort. Il le voyait parce qu'elle recommençait. Le bruit infernal de la foire, aussi fort comme volume, changeait de timbre et de sens. Agressif, coupant toute la matinée, il commençait le fléchissement de l'après-midi. On entendait le départ des camions et des carrioles, le beuglement des bestiaux emmenés.

0: Les voies rurales aussi avaient changé, détendues de la préoccupation des ventes et rendues à leur matière première. Elles laissaient transuder une certaine chaleur mouillée, à goût de bière et de vin. L'éclat de ces voies gagnait jusqu'aux courettes, où les arrières rez-de-chaussée servaient d'annexe, en temps de presse pour les débits et les cafés. Augustin revoyait des moments détachés de cette première partie de la nuit, avant le cri de l'enfant et le remue-ménage dans les chambres. Il les retrouvait presque intacts, à peine touchés par la mémoire, tels qu'ils ne seraient jamais plus, tels qu'ils eussent continué d'être sans la mort. C'était une splendeur de bonheur passant le bonheur proprement dit, l'exaltant, l'élargissant à des dimensions qui franchissaient son expérience, mais non pas la douce complicité de l'univers. À travers un orgueil rapetissant et désavoué, c'était les suprêmes réalisations terrestres, la plénitude d'un paradis humain. Et même Dieu s'y joignait, accepté, ayant longtemps frappé aux portes, trouvant la clé enfin, apparaissant comme à l'heure et dans la mesure choisie par l'homme, prolongeant le paysage de sa vie, l'ennoblissant d'éternité. Il dut se dresser juste à temps pour reprendre l'aspect normal, se jeter sur sa toilette, avoir l'air de se laver. Christine entrait. « Augustin, fit-elle, c'est de nouveau l'abbé Bourret, je l'ai mis au salon. »« Bien, cria-t-il de sa cuvette. » Il pensa que Christine avait dû ouvrir la porte, elle ou sa mère, parmi tous leurs troubles, et il eut tant de pitié. L'abbé était debout dans le salon, tenant son sac d'un noir ecclésiastique. Il tombait dans de bien pénibles circonstances. On craignait que l'état du petit malade fût moins satisfaisant. Augustin allait sans doute partir pour Clermont. Aucun train n'était commode, des voitures peut-être. Il ne poussa pas plus loin ses confidences, n'étant guère en humeur de subir des consolations. L'abbé exprima des sympathies de sens commun, formula des espoirs, rassembla des données d'expérience confuses sur les maladies d'enfants et subitement fournit un renseignement opportun. Mon frère, celui qui fait le commerce des bestiaux, est ici. Il doit repartir ce soir pour Brioude, je crois. En tout cas, une garde express. Il a une forte voiture. Vous seriez à Clermont demain matin à la première heure et peut-être ce soir. Il ne part pas avant 6 heures. Je ne pense pas qu'il refuse de vous prendre, mais il faut que je lui explique. La porte s'ouvrit devant Christine. Augustin, le docteur est là. Monsieur l'abbé, nous aurions bien besoin que vous priiez à l'une de vos messes pour notre pauvre petit garçon. Le corps noir et le visage froid s'inclinèrent. Un mélange de sourire et d'angoisse sortait par les yeux de Christine et s'en allait vers un abbé dont eût dépendu le sort de l'enfant. Je vous reverrai, monsieur Méridier. J'aurai l'occasion de vous dire ce que j'ai à vous dire, puisque je descendrai sans doute vers Brioude avec vous. Comme s'il s'en retournait, Augustin vit soudain d'où venait une odeur sentie pendant toute la visite, poignante jusqu'à lui couper 2 fois la parole. Sur une commode à laquelle il avait tourné le dos, jeté en hommage à une statuette en plâtre du Sacré-Cœur, ligoté en affreux bouquet paysan, étouffé, meurtri, ridicule, les pauvres roses achevaient de mourir. « Ah, il dort encore !» dit le médecin d'un air de satisfaction. Comme si le bébé rendait, par bonne volonté pure, un service qu'on lui demandait. « Eh bien, il faut tout de même aller le voir. » Il parlait trop, affectant une indifférence de touche à tout. La foire était bonne, l'ascension des prix du bétail continuait. Il avait eu une peine énorme à se débarrasser des paysans, même pour une demi-heure. Curieuse physiologie paysanne qui les envoie tous consulter pour les foires, qui les rend tous malades à date fixe. Il semblait que si le médecin revenait 2 fois le même jour voir son petit malade, ce fut par caprice, pour rien, pour le seul plaisir de bavarder. « Nous allons, dit-il, le déranger le moins possible. Non, madame, ne le touchez pas. Laissez, laissez. » Ils étaient là de nouveau, comme ce matin. Tous les quatre, parmi des choses identiques, même place du petit berceau, de la toilette d'enfant, de la cuvette et de l'éponge jaune. La terrible confidence n'avait rien changé à ses surfaces. Christine donnait à voix basse quelques indications de température, de durée de sommeil. Augustin entendit un 38 degrés encore, qui devait se rapporter au moment où il attendait chez le pharmacien, aux environs de midi. Le médecin avait posé une chaise tout contre le berceau. Sa grande main immobilisait l'avant-bras de l'enfant. L'oreille, près du petit visage, absorbée par on ne savait quelle comparaison obscure de cette respiration et de ce pouls de bébé, il écoutait avec un plissement bizarre de paupières rapprochées, comme pour supprimer tout l'inutile de son champ d'attention, aiguiser son regard et voir l'invisible. Ses mains, d'une douceur maternelle, découvrirent le petit malade sans secouer, supprimant simplement des contacts. Le visage réduit aux paupières blêmes devint accessoire. Le reste du bébé apparut, fondu, ramolli, tourné vers le demi-jour de la muraille, d'une petitesse désespérée, au-delà de tout secours humain. Pendant ce temps, des mots bons garçons continuaient leur jeu, tentaient de faire croire que l'attitude en chien de fusil où il avait trouvé bébé provenait d'un hasard, d'un caprice amusant des cuisses misérables. « Non, tiens, vous ne voulez pas. Vous préférez ne pas vous asseoir. Eh bien, on vous laissera comme vous êtes. On vous remettra tout de suite dans le dodo. » Mais personne ne faisait plus attention à ce rideau de mots vains. « Madame, dit le médecin, vous avez une petite casserole et une lampe à alcool pour faire bouillir cette église à ponction ?» Oh, une casserole très petite, grande comme cela. La petitesse de la casserole était sans doute aussi garante d'innocuité. La grand-mère s'en fut chercher l'objet désiré, et la forme enfantine rendue au repos revint à sa somnolence et à ses gémissements. J'aimerais mieux, fit le médecin hésitant. L'on ne sut pas tout de suite ce qu'il aimerait mieux. La vieille dame présentait la casserole. Un peu d'eau, une lampe à alcool. Il expliqua qu'il fallait laisser bouillir 5 minutes, pleine, que c'était une piqûre nullement douloureuse, de quelques secondes seulement. Il regardait sa propre main, la passait sur son manteau net, s'inspectait les ongles, comme si quelque chose y eût déteint. Après quoi, il dit ce qu'il préférait. C'était que Christine n'y assista pas. Il essuya un refus formel. Christine se mettrait où l'on voudrait, demeurait immobile, mais suppliait qu'on la laissât là. Elle y resta, en effet, comme au Stabat Mater. « Pourquoi pas, après tout ? Asseyez-vous donc, madame, bien sagement. Tout cela est si simple. » On entendit des bruissements d'eau et le frottement interminable d'un lavage de mains. Puis les gestes de la technique régnèrent seuls, coupés de mots précis et froids à l'adresse d'Augustin. Approchez cette petite table, l'oreiller dessus. Couchez-y l'enfant sur le côté, là. Couvrez-le qu'il n'ait pas froid. Votre main sous le creux poplité. Oui, le jarret. Immobile autant que Christine, ses mains sur les mouvantes chairs, Augustin se rappelait quelques mots si différents, tout récents encore. Dans cette maison, mesdames, messieurs, nous avons un petit garçon. Un frémissement froid passa sur ses reins. Il voyait un tube de verre, des reflets sur ce tube de verre, une fine ligne de nickel, toutes les choses chargées de répondre à un oui ou un non mécanique. L'irrépressible curiosité de la technique médicale refoulait en lui, malgré lui, tout le reste. Il lui semblait voler quelque chose des angoisses dues au bébé. Maintenez-le. Un équilibre d'impulsion et de retenue descend de l'épaule sur son bras, s'arrête juste à la surface des paumes. Sous une brusque secousse de la grosse main précise, l'enfant pousse une petite plainte. Guêpe subtile, la technique a piqué juste. C'est fini. Rejoint au premier reflet par le guet d'Augustin, quelque chose coule dans le tube de verre. Un filet continu, puis goutte à goutte, puis une dernière goutte solitaire. Le fond du tube emprisonne un fluide d'une pureté de cristal. C'est tout. Vous pouvez recoucher l'enfant. À l'autre bout de la pièce, face à la fenêtre, pendant les longs et tendres rites de la remise au berceau, le dur regard médical interroge cette transparence où vibrent des secousses. Durant une sinistre seconde gonflée de sens horrible, Augustin voit 2 mains s'écarter, 2 paupières qui s'abaissent, et sur tout le visage du médecin, une sorte de fixité funèbre. La pendule sonne 3 heures du soir, à coups espacés et faibles d'un mécanisme usé. Christine reborde le berceau. Quelques mots lents d'une maîtrise magnifique. Un peu moins bon que je n'espérais. Besoin d'analyse, naturellement. Oui, le laboratoire de l'Hôtel Dieu, à Clermont.
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1: Venez et prions ensemble, les uns pour les autres, dans une même communion et espérance.

0: Au nom du Père, du Fils et du Saint-Esprit.
1: Amen.
0: Je crois en Dieu, le Père Tout-Puissant, Créateur du ciel et de la terre, et en Jésus-Christ, son Fils unique, notre Seigneur, qui a été conçu du Saint-Esprit, est né de la Vierge Marie, a souffert sous Ponce Pilate, a été crucifié, est mort et a été enseveli, est descendu aux enfers, le troisième jour est ressuscité des morts, est monté aux cieux, est assis à la droite de Dieu, le Père Tout-Puissant, d'où il viendra juger les vivants et les morts.
1: Je crois en l'Esprit Saint, à la Sainte Église catholique, à la communion des saints, à la rémission des péchés, à la résurrection de la chair, à la vie éternelle. Amen.
2: Notre Père qui es aux cieux, que ton nom soit sanctifié, que ton règne vienne, que ta volonté soit faite sur la terre comme au ciel. Donne-nous aujourd'hui notre pain de ce jour. Pardonne-nous nos offenses, comme nous pardonnons aussi à ceux qui nous ont offensés. Et ne nous laisse pas entrer en tentation, mais délivre-nous du mal. Amen.
0: Réjouis-toi, Marie, pleine de grâce. Le Seigneur est avec toi. Tu es bénie entre toutes les femmes, et Jésus, le fruit de ton sein, est béni.
1: Sainte Marie, Mère de Dieu, prie pour nous pauvres pécheurs, maintenant et à l'heure de notre mort. Amen.
0: Réjouis-toi, Marie, pleine de grâce, le Seigneur est avec toi. Tu es bénie entre toutes les femmes, et Jésus, le fruit de ton sein, est béni.
1: Sainte Marie, Mère de Dieu, prie pour nous pauvres pécheurs, maintenant et à l'heure de notre mort.
0: Réjouis-toi, Marie, pleine de grâce, le Seigneur est avec toi. Tu es bénie entre toutes les femmes, et Jésus, le fruit de ton sein, est béni.
1: Sainte Marie, Mère de Dieu, prie pour nous pauvres pécheurs, maintenant et à l'heure de notre mort. Amen.
0: Gloire au Père, au Fils et au Saint-Esprit,
3: comme il était au commencement, maintenant et toujours, et dans les siècles des siècles. Amen.
4: Premier mystère douloureux, l'agonie de notre Seigneur. Fruit de ce mystère, le regret de nos fautes. Nous méditerons ce chapelet avec des textes de saint Jean de la Croix. L'âme qui, au milieu des sécheresses et des délaissements, conserve toujours son attention et sa sollicitude pour servir Dieu, offrira à Dieu un sacrifice de très agréable odeur.
5: Notre Père, qui es aux cieux, que ton nom soit sanctifié, que ton règne vienne, que ta volonté soit faite sur la terre comme au ciel. Donne-nous aujourd'hui notre pain de ce jour. Pardonne-nous nos offenses, comme nous pardonnons aussi à ceux qui nous ont offensés. Et ne nous laisse pas entrer en tentation, mais délivre-nous du mal. Amen.
1: Réjouis-toi, Marie, pleine de grâce. Le Seigneur est avec toi. Tu es bénie entre toutes les femmes, et Jésus, le fruit de ton sein, est béni. Sainte Marie, Mère de Dieu, prie pour nous pauvres pécheurs, maintenant et à l'heure de notre mort.

Priez pour nous pauvres pécheurs, maintenant et à l'heure de notre mort. Amen. Réjouis-toi, Marie pleine de grâce, le Seigneur est avec toi. Tu es bénie entre toutes les femmes, et Jésus, le fruit de ton sein, est béni. Sainte Marie, Mère de Dieu, prie pour nous pauvres pécheurs, maintenant et à l'heure de notre mort. Amen.

notre mort. Amen. Réjouis-toi, Marie, pleine de grâce. Le Seigneur est avec toi. Tu es bénie entre toutes les femmes. Et Jésus, le fruit de ton sein, est béni. Sainte Marie, Mère de Dieu, prie pour nous pauvres pécheurs, maintenant et à l'heure de notre mort. Amen. Réjouis-toi, Marie, pleine de grâce. Le Seigneur est avec toi. Tu es bénie entre toutes les femmes. Et Jésus, le fruit de ton sein, est béni. Sainte Marie, Mère de Dieu, prie pour nous pauvres pécheurs, maintenant et à l'heure de notre mort. Amen. Réjouis-toi, Marie, pleine de grâce.

0: bénie entre toutes les femmes, et Jésus, le fruit de ton sein, est béni.
1: Sainte Marie, Mère de Dieu, prie pour nous pauvres pécheurs, maintenant et à l'heure de notre mort. Amen.

0: maintenant et à l'heure de notre mort. Amen. Réjouis-toi, Marie, pleine de grâce. Le Seigneur est avec toi. Tu es bénie entre toutes les femmes. Et Jésus, le fruit de ton sein, est béni. Sainte Marie, Mère de Dieu, prie pour nous pauvres pécheurs, maintenant et à l'heure de notre mort. Amen. Gloire au Père, au Fils et au Saint-Esprit, comme il était au commencement, maintenant et toujours, et dans les siècles des siècles. Amen.
1: Deuxième mystère douloureux, la flagellation. Fruit de ce mystère, la purification des sens. À l'heure de la tribulation, recourez aussitôt à Dieu avec confiance et vous trouverez alors force, lumière et sagesse.
2: Notre Père qui es aux cieux, que ton nom soit sanctifié, que ton règne vienne, que ta volonté soit faite sur la terre comme au ciel. Donne-nous aujourd'hui notre pain de ce jour. Pardonne-nous nos offenses, comme nous pardonnons aussi à ceux qui nous ont offensés. Et ne nous laisse pas entrer en tentation, mais délivre-nous du mal. Amen.
3: Réjouis-toi, Marie, pleine de grâce. Le Seigneur est avec toi. Tu es bénie entre toutes les femmes, et Jésus, le fruit de ton sein, est béni.
0: Sainte Marie, Mère de Dieu, prie pour nous pauvres pécheurs, maintenant et à l'heure de notre mort. Amen.
3: Réjouis-toi, Marie, pleine de grâce, le Seigneur est avec toi. Tu es bénie entre toutes les femmes, et Jésus, le fruit de ton sein, est béni.
0: Sainte Marie, Mère de Dieu, prie pour nous pauvres pécheurs, maintenant et à l'heure de notre mort. Amen.
3: Réjouis-toi, Marie, pleine de grâce, le Seigneur est avec toi. Tu es bénie entre toutes les femmes, et Jésus, le fruit de ton sein, est béni.
0: Sainte Marie, Mère de Dieu, prie pour nous pauvres pécheurs, maintenant et à l'heure de notre mort. Amen.
3: Réjouis-toi, Marie, pleine de grâce, le Seigneur est avec toi. Tu es bénie entre toutes les femmes, et Jésus, le fruit de ton sein, est béni.
0: Sainte Marie, Mère de Dieu, prie pour nous pauvres pécheurs, maintenant et à l'heure de notre mort. Amen.
3: Réjouis-toi, Marie, pleine de grâce, le Seigneur est avec toi. Tu es bénie entre toutes les femmes, et Jésus, le fruit de ton sein, est béni.
0: Sainte Marie, Mère de Dieu, prie pour nous pauvres pécheurs, maintenant et à l'heure de notre mort. Amen.
3: Réjouis-toi, Marie, pleine de grâce, le Seigneur est avec toi. Tu es bénie entre toutes les femmes, et Jésus, le fruit de ton sein, est béni.
0: Sainte Marie, Mère de Dieu, prie pour nous pauvres pécheurs, maintenant et à l'heure de notre mort. Amen.
3: Réjouis-toi, Marie, pleine de grâce, le Seigneur est avec toi. Tu es bénie entre toutes les femmes, et Jésus, le fruit de ton sein, est béni.
0: Sainte Marie, Mère de Dieu, prie pour nous pauvres pécheurs, maintenant et à l'heure de notre mort. Amen.
3: Réjouis-toi, Marie, pleine de grâce, le Seigneur est avec toi. Tu es bénie entre toutes les femmes, et Jésus, le fruit de ton sein, est béni.
0: Sainte Marie, Mère de Dieu, prie pour nous pauvres pécheurs, maintenant et à l'heure de notre mort. Amen.
3: Réjouis-toi, Marie, pleine de grâce, le Seigneur est avec toi. Tu es bénie entre toutes les femmes, et Jésus, le fruit de ton sein, est béni.
0: Sainte Marie, Mère de Dieu, prie pour nous pauvres pécheurs, maintenant et à l'heure de notre mort. Amen.
3: Réjouis-toi, Marie, pleine de grâce, le Seigneur est avec toi. Tu es bénie entre toutes les femmes, et Jésus, le fruit de ton sein, est béni.
0: Sainte Marie, Mère de Dieu, prie pour nous pauvres pécheurs, maintenant et à l'heure de notre mort. Amen.
3: Gloire au Père, au Fils et au Saint-Esprit, comme il était au commencement, maintenant et toujours, et dans les siècles des siècles. Amen.
1: Troisième mystère douloureux, le couronnement d'épines. Fruit de ce mystère, l'humilité de l'esprit. N'arrêtez pas vos regards sur les défauts des autres. Observez le silence. Entretenez-vous sans cesse avec Dieu. Vous déracinerez alors de grandes imperfections et rendrez l'âme maîtresse de hautes vertus. Notre Père, qui es aux cieux, que ton nom soit sanctifié, que ton règne vienne, que ta volonté soit faite sur la terre comme au ciel. Donne-nous aujourd'hui notre pain de ce jour. Pardonne-nous nos offenses, comme nous pardonnons aussi à ceux qui nous ont offensés. Et ne nous laisse pas entrer en tentation, mais délivre-nous du mal. Amen.
0: Réjouis-toi, Marie, pleine de grâce. Le Seigneur est avec toi. Tu es bénie entre toutes les femmes, et Jésus, le fruit de ton sein, est béni. Sainte Marie, Mère de Dieu, prie pour nous pauvres pécheurs, maintenant et à l'heure de notre mort. Amen. Réjouis-toi, Marie, pleine de grâce. Le Seigneur est avec toi. Tu es bénie entre toutes les femmes, et Jésus, le fruit de ton sein, est béni. Sainte Marie, Mère de Dieu, prie pour nous pauvres pécheurs, maintenant et à l'heure de notre mort. Amen. Réjouis-toi, Marie, pleine de grâce. Le Seigneur est avec toi. Tu es bénie entre toutes les femmes, et Jésus, le fruit de ton sein, est béni. Sainte Marie, Mère de Dieu, prie pour nous pauvres pécheurs, maintenant et à l'heure de notre mort. Amen. Réjouis-toi, Marie, pleine de grâce. Le Seigneur est avec toi. Tu es bénie entre toutes les femmes, et Jésus, le fruit de ton sein, est béni. Sainte Marie, Mère de Dieu, prie pour nous pauvres pécheurs, maintenant et à l'heure de notre mort. Amen. Réjouis-toi, Marie, pleine de grâce. Le Seigneur est avec toi. Tu es bénie entre toutes les femmes, et Jésus, le fruit de ton sein, est béni. Sainte Marie, Mère de Dieu, prie pour nous pauvres pécheurs, maintenant et à l'heure de notre mort. Amen. Réjouis-toi, Marie, pleine de grâce. Le Seigneur est avec toi. Tu es bénie entre toutes les femmes, et Jésus, le fruit de ton sein, est béni. Sainte Marie, Mère de Dieu, prie pour nous pauvres pécheurs, maintenant et à l'heure de notre mort. Amen. Réjouis-toi, Marie, pleine de grâce. Le Seigneur est avec toi. Tu es bénie entre toutes les femmes, et Jésus, le fruit de ton sein, est béni. Sainte Marie, Mère de Dieu, prie pour nous pauvres pécheurs, maintenant et à l'heure de notre mort. Amen. Réjouis-toi, Marie, pleine de grâce. Le Seigneur est avec toi. Tu es bénie entre toutes les femmes, et Jésus, le fruit de ton sein, est béni. Sainte Marie, Mère de Dieu, prie pour nous pauvres pécheurs, maintenant et à l'heure de notre mort. Amen. Réjouis-toi, Marie, pleine de grâce. Le Seigneur est avec toi. Tu es bénie entre toutes les femmes, et Jésus, le fruit de ton sein, est béni. Sainte Marie, Mère de Dieu, prie pour nous pauvres pécheurs, maintenant et à l'heure de notre mort. Amen. Réjouis-toi, Marie, pleine de grâce. Le Seigneur est avec toi. Tu es bénie entre toutes les femmes, et Jésus, le fruit de ton sein, est béni. Sainte Marie, Mère de Dieu, prie pour nous pauvres pécheurs, maintenant et à l'heure de notre mort. Amen. Gloire au Père, au Fils et au Saint-Esprit, comme il était au commencement, maintenant et toujours, et dans les siècles des siècles. Amen.
1: Quatrième mystère douloureux, le portement de croix. Fruit de ce mystère, la patience dans les épreuves et la compassion. Réjouissez-vous sans cesse en Dieu votre salut, et considérez combien est précieuse toute souffrance qu'on endure pour celui qui est véritablement bon.
2: Notre Père qui es aux cieux, que ton nom soit sanctifié, que ton règne vienne, que ta volonté soit faite sur la terre comme au ciel. Donne-nous aujourd'hui notre pain de ce jour. Pardonne-nous nos offenses, comme nous pardonnons aussi à ceux qui nous ont offensés. Et ne nous laisse pas entrer en tentation, mais délivre-nous du mal. Amen.
3: Réjouis-toi, Marie, pleine de grâce. Le Seigneur est avec toi. Tu es bénie entre toutes les femmes,
4: et Jésus, le fruit de ton sein, est béni.
0: Sainte Marie, Mère de Dieu, prie pour nous pauvres pécheurs, maintenant et à l'heure de notre mort. Amen.
4: Réjouis-toi, Marie, pleine de grâce. Le Seigneur est avec toi. Tu es bénie entre toutes les femmes, et Jésus, le fruit de ton sein, est béni.
0: Sainte Marie, Mère de Dieu, prie pour nous pauvres pécheurs, maintenant et à l'heure de notre mort. Amen.
4: Réjouis-toi, Marie, pleine de grâce. Le Seigneur est avec toi. Tu es bénie entre toutes les femmes, et Jésus, le fruit de ton sein, est béni.
0: Sainte Marie, Mère de Dieu, prie pour nous pauvres pécheurs, maintenant et à l'heure de notre mort. Amen.
4: Réjouis-toi, Marie, pleine de grâce. Le Seigneur est avec toi. Tu es bénie entre toutes les femmes, et Jésus, le fruit de ton sein, est béni.
0: Sainte Marie, Mère de Dieu, prie pour nous pauvres pécheurs, maintenant et à l'heure de notre mort. Amen.
4: Réjouis-toi, Marie, pleine de grâce. Le Seigneur est avec toi. Tu es bénie entre toutes les femmes, et Jésus, le fruit de ton sein, est béni.
0: Sainte Marie, Mère de Dieu, prie pour nous pauvres pécheurs, maintenant et à l'heure de notre mort. Amen.
4: Réjouis-toi, Marie, pleine de grâce. Le Seigneur est avec toi. Tu es bénie entre toutes les femmes, et Jésus, le fruit de ton sein, est béni.
0: Sainte Marie, Mère de Dieu, prie pour nous pauvres pécheurs, maintenant et à l'heure de notre mort. Amen.
4: Réjouis-toi, Marie, pleine de grâce. Le Seigneur est avec toi. Tu es bénie entre toutes les femmes, et Jésus, le fruit de ton sein, est béni.
0: Sainte Marie, Mère de Dieu, prie pour nous pauvres pécheurs, maintenant et à l'heure de notre mort. Amen.
4: Réjouis-toi, Marie, pleine de grâce. Le Seigneur est avec toi. Tu es bénie entre toutes les femmes, et Jésus, le fruit de ton sein, est béni.
0: Sainte Marie, Mère de Dieu, prie pour nous pauvres pécheurs, maintenant et à l'heure de notre mort. Amen.
4: Réjouis-toi, Marie, pleine de grâce. Le Seigneur est avec toi. Tu es bénie entre toutes les femmes, et Jésus, le fruit de ton sein, est béni.
0: Sainte Marie, Mère de Dieu, prie pour nous pauvres pécheurs, maintenant et à l'heure de notre mort. Amen.
4: Réjouis-toi, Marie, pleine de grâce. Le Seigneur est avec toi. Tu es bénie entre toutes les femmes, et Jésus, le fruit de ton sein, est béni.
0: Sainte Marie, Mère de Dieu, prie pour nous pauvres pécheurs, maintenant et à l'heure de notre mort. Amen.
4: Gloire soit au Père, au Fils et au Saint-Esprit.
0: Comme il était au commencement, maintenant et toujours, et dans les siècles des siècles. Amen.
1: Cinquième mystère douloureux, le crucifixion de notre Seigneur. Fruit de ce mystère, l'amour de Jésus et l'horreur du péché. Au milieu de la joie ou de l'adversité, ne manquez jamais de reposer votre cœur dans les entrailles de l'amour, afin de souffrir tout ce qui pourra se présenter.
2: Notre Père qui es aux cieux, que ton nom soit sanctifié, que ton règne vienne, que ta volonté soit faite sur la terre comme au ciel. Donne-nous aujourd'hui notre pain de ce jour. Pardonne-nous nos offenses, comme nous pardonnons aussi à ceux qui nous ont offensés. Et ne nous laisse pas entrer en tentation, mais délivre-nous du mal. Amen.
5: Réjouis-toi, Marie, pleine de grâce. Le Seigneur est avec toi. Tu es bénie entre toutes les femmes. Et Jésus, le fruit de ton sein, est béni.
0: Sainte Marie, Mère de Dieu, prie pour nous pauvres pécheurs, maintenant et à l'heure de notre mort. Amen.
5: Réjouis-toi, Marie, pleine de grâce. Le Seigneur est avec toi. Tu es bénie entre toutes les femmes, et Jésus, le fruit de ton sein, est béni.
0: Sainte Marie, Mère de Dieu, prie pour nous pauvres pécheurs, maintenant et à l'heure de notre mort. Amen.
5: Réjouis-toi, Marie, pleine de grâce. Le Seigneur est avec toi. Tu es bénie entre toutes les femmes, et Jésus, le fruit de ton sein, est béni.
0: Sainte Marie, Mère de Dieu,
6: Priez pour nous pauvres pécheurs, maintenant et à l'heure de notre mort. Amen.
5: Réjouis-toi, Marie, pleine de grâce, le Seigneur est avec toi. Tu es bénie entre toutes les femmes, et Jésus, le fruit de ton sein, est béni.
6: Sainte Marie, Mère de Dieu, prie pour nous pauvres pécheurs, maintenant et à l'heure de notre mort. Amen.
5: Réjouis-toi, Marie, pleine de grâce, le Seigneur est avec toi. Tu es bénie entre toutes les femmes, et Jésus, le fruit de ton sein, est béni.
6: Sainte Marie, Mère de Dieu, prie pour nous pauvres pécheurs, maintenant et à l'heure de notre mort. Amen.
5: Réjouis-toi, Marie, pleine de grâce, le Seigneur est avec toi. Tu es bénie entre toutes les femmes, et Jésus, le fruit de ton sein, est béni.
6: Sainte Marie, Mère de Dieu, prie pour nous pauvres pécheurs, maintenant et à l'heure de notre mort. Amen.
5: Réjouis-toi, Marie, pleine de grâce, le Seigneur est avec toi. Tu es bénie entre toutes les femmes, et Jésus, le fruit de ton sein, est béni.
6: Sainte Marie, Mère de Dieu, prie pour nous pauvres pécheurs, maintenant et à l'heure de notre mort. Amen.
5: Réjouis-toi, Marie, pleine de grâce, le Seigneur est avec toi. Tu es bénie entre toutes les femmes, et Jésus, le fruit de ton sein, est béni.
6: Sainte Marie, Mère de Dieu, prie pour nous pauvres pécheurs, maintenant et à l'heure de notre mort. Amen.
5: Réjouis-toi, Marie, pleine de grâce, le Seigneur est avec toi. Tu es bénie entre toutes les femmes, et Jésus, le fruit de ton sein, est béni.
6: Sainte Marie, Mère de Dieu, prie pour nous pauvres pécheurs, maintenant et à l'heure de notre mort. Amen.
5: Réjouis-toi, Marie, pleine de grâce, le Seigneur est avec toi. Tu es bénie entre toutes les femmes, et Jésus, le fruit de ton sein, est béni.
6: Sainte Marie, Mère de Dieu, prie pour nous pauvres pécheurs, maintenant et à l'heure de notre mort. Amen.
5: Gloire au Père, au Fils et au Saint-Esprit.
6: Comme il était au commencement, maintenant et toujours, et dans les siècles des siècles. Amen.
7: Ô Marie conçue sans péché,
8: prie pour nous qui avons recours à toi.
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8: prie pour nous qui avons recours à toi.
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8: prie pour nous qui avons recours à toi.

0: Il est 4 heures.
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2: Bonjour, bienvenue dans l'histoire en musique. Aujourd'hui, on vous emmène en Dordogne, traverser les siècles autour d'une abbaye dans un petit village, l'abbaye de Cadouin. Alors, pendant près de 800 ans, des foules de pèlerins ont accouru pour y vénérer un trésor inestimable, un linge funéraire du Christ. Et oui, le sensuaire, relique, procession, indulgence, toute une histoire de foi et de ferveur populaire. Histoire merveilleuse, mais voilà, au XXe siècle, une découverte inattendue vient tout bouleversé, hein, des siècles de pèlerinage à Cadouin, une abbaye devenue un détour incontournable sur le sentier de Compostelle, plus encore une destination en elle-même. Et pour décrypter ce qui s'est passé durant ces siècles et au XXe plus précisément, lors d'une découverte qui va tout changer, j'ai le plaisir d'inviter un habitué de cette émission, professeur d'histoire et de droit, Pierre-Étienne Lenoir. Bonjour.
3: Bonjour.
2: Comment ça va, Pierre-Étienne ?
3: Ça va très bien, merci.
2: Alors, merci de nous parler un petit peu de, je ne sais pas comment on pourrait appeler cette émission, on verra, mais le mystère de l'abbaye de Cadouin ou du Saint-Suaire plus précisément. Est-ce que vous pouvez nous présenter un petit peu d'ailleurs ce village de Cadouin, cette abbaye ?
3: Parfaitement, oui. Cadouin, magnifique village de Dordogne, donc Cadouin-Buisson, exactement. La Dordogne, très, très beau département.
2: Et très agréable très pour marcher, d'ailleurs.
3: Voilà, riche en patrimoine, qu'il soit historique, religieux, etc. Et à Cadouin, si vous avez l'occasion d'y aller, c'est très, très beau, vous avez une abbaye assez imposante, construite en 1115 par Géraud de Sales. Donc Géraud de Sales, c'est un ermite prédicateur de la région qui a fondé plusieurs abbayes dans le coin. Et pour ça, il a été aidé par Robert d'Arbrissel. Lui, il est célèbre pour avoir créé l'abbaye de Fontevraud. Donc cette abbaye, c'est une abbaye cistercienne. Elle se distingue normalement, comme les autres abbayes, par la simplicité et la sobriété de son architecture. Les cisterciens sont un ordre qui respecte la règle de Saint-Benoît dans son interprétation la plus stricte, c'est la pauvreté, le silence, la réclusion, l'accomplissement dans les travaux manuels. Donc on rejette les décors sculptés ou ornés, on rejette la couleur.
2: Oui, c'est pas tout à fait le cas là-bas. Hein.
3: Mais c'est pas tout à fait le cas là-bas, effectivement. Quand vous rentrez dans l'abbaye, vous voyez de très belles sculptures, les murs sont peints, alors... Les peintures s'effacent avec le temps, mais on voit que ça a été quand même une abbaye très riche.
2: Oui, c'est très riche. Effectivement, c'est très riche.
3: Une abbaye très riche, et pour une raison, effectivement, cette abbaye a...
2: Elle a pu dégager des revenus.
3: Elle a pu dégager des revenus, voilà, grâce au Saint-Suaire qu'elle a abrité pendant des siècles.
2: Ouais. On va en parler effectivement des origines de cette relique qui est arrivée à l'abbaye de Cadouin. Je vous propose tout d'abord une première écoute musicale avec Domenico Scarlatti.

0: Nous écoutions un extrait de la messe brève de Domenico Scarlatti. Alors revenons à cette abbaye de Cadouin et son mystère et son suaire. Alors l'origine de la relique de ce suaire, Pierre-Étienne Lenoir.
1: L'invention de la relique revient à Adhémar de Monteil. Donc c'était l'évêque du Puy-en-Velay au XIe siècle. Surtout, il était l'église.

0: scellé dans un coffre de plomb. D'accord. Mais comme je vous le dis, le problème, c'est que Adhémar, il meurt en 98, il meurt à Antioche, il n'a pas le temps de rentrer en France avec cette relique. C'est donc Raymond IV, le comte de Toulouse, qui va la ramener avec lui en France. Et à partir de là, ça va être assez confus. Il va charger un prêtre de la paroisse de Brunet, dont on ne connaît pas le nom, qui va aller à l'évêché du Puy. Excusez-moi. Et les chanoines du Puy, quand ils vont voir ce prêtre avec ce bout de tissu, ils vont pas du tout croire à l'histoire. Ils vont un peu lui claquer la porte au nez.
1: Oui.
0: Et donc ce prêtre, qu'est-ce qu'il peut faire? Il retourne chez lui, à sa paroisse de Brunet, avec la relique entre les bras. L'église de Brunet va brûler et là, il va intégrer l'abbaye de Cadouin.
1: Oui, parce qu'il faut quand même rappeler une chose. Cette relique, là, on n'y a pas cru. Enfin, tout le monde n'y croit pas. Ressemble à quoi, en fait?
0: C'est imaginer un morceau de tissu en lin, de couleur naturelle, d'à peu près 2 mètres sur 1, et vous avez à chaque bord des décorations assez petites. Ça doit faire 1,6 cm de chaque côté.
1: Oui, oui, c'est ça, oui, c'est très, des petites décorations sur le côté, et puis quelques taches de sang, dit-on, vraisemblablement. Voilà, en fait, c'est ça, le morceau de tissu qu'on dit être encore un saint-suaire. Et donc, l'église de Brunet, dites-vous, brûle. Toutes les églises brûlent, on est au Moyen-Âge, très bien, et après?
0: Après, le prêtre intègre l'abbaye de Cadouin et l'abbaye de Cadouin récupère la relique. Et là, on n'en entend pas parler pendant 2 siècles.
1: D'accord, donc pendant 150 ans, 200 ans, la relique, elle est dans un placard et voilà, on l'a oubliée.
0: En effet, il faut attendre le XIIIe siècle pour la ressortir du placard. Alors que se passe-t-il à cette époque? Tout simplement, c'est la guerre de 100 ans. Les Anglais occupent la Dordogne et les congrégations religieuses sont plus ou moins en danger. Elles ont peur d'être attaquées et pillées par les Anglais. Et donc, pour être certain que le pape soit vigilant à leur situation, ils vont demander sa protection et mettre en avant le risque de perdre des reliques. Dont, justement, ce suaire autour duquel on va développer.
1: C'est pas bête, effectivement. Voilà. Ils ont en stock dans une armoire ce qu'on a dit jadis être un suaire du Christ. C'est merveilleux. Alors, on le met en avant pour que le pape soit plus enclin à protéger l'abbaye, quoi.
0: Oui, voilà, et pour le mettre en avant, on va développer toute une thaumaturgie. Comme quoi ce suaire serait capable de sauver les gens pris de démence.
1: D'accord, donc il sauve les fous, c'est très pratique. C'est très pratique ce Saint-Suaire. Un exemple peut-être justement de guérison absolument merveilleuse qu'il aurait pu produire, ce suaire qui normalement est censé guérir les fous.
0: Des exemples, il y en a eu plusieurs. Alors, plus au 14e, c'est d'accord, fin 13e, début 14e siècle, où vraiment on va avoir de plus en plus de cas répertoriés, des plus célèbres. Alors effectivement, on aurait le cas de Charles VI.
1: Ah oui, attendez, ne dites pas tout, on va faire une petite pause musicale, on va revenir effectivement à Charles VI, donc qui peut-être a été guéri par ce Saint-Suaire, qui sait. Je vous propose donc un autre extrait musical de Domenico Scarlatti.

0: Alors, nous écoutions Domenico Scarlatti. Avant de revenir peut-être sur ces fameuses guérisons que l'on doit ou que l'on devrait à ce suaire de l'abbaye de Cadouin, qu'en est-il à cette époque? Pèlerinage, fortune de l'abbaye probablement, non?
1: Oui, tout à fait. La relique est authentifiée. Elle est reconnue par le pape, alors notamment le pape Clément VI, qui va accorder un an d'indulgence à tous ceux qui font le pèlerinage. Alors, ce sera la semaine précédant le dimanche de Quasimodo. Donc, c'est le premier dimanche qui suit Pâques. Et ça va faire la fortune de l'abbaye. Beaucoup de pèlerins vont venir et les pèlerins, en fait, vont faire des dons au fur et à mesure des pèlerinages. Ils vont faire énormément de dons à l'abbaye. Surtout, comme je vous l'ai dit, il va y avoir des miracles autour de Saint-Suaire, donc à partir de là, il va y avoir la protection des rois, des papes, etc. Et l'argent va couler à flot.
0: Oui, j'ai noté au niveau des rentes, c'est assez extraordinaire l'argent que l'abbaye pouvait récolter, notamment Louis XI, hein, vous l'avez dit. En 1482, il fait un geste important, il va accorder à l'abbaye une rente annuelle de 4000 livres tournois. Alors ça parle pas, évidemment, 4000 livres tournois en 2025, bon, ça dit pas grand-chose. On va faire un petit calcul, il faut savoir quand même qu'au XVe siècle, donc à cette période, un ouvrier qualifié sur un chantier du type que pouvait l'être l'abbaye, hein, gagnait 400 livres tournois par an. Là, on est sur 4000 livres. Donc, c'est 10 ouvriers qualifiés payés à l'année. Ça, c'est la donation de Louis XI, hein, pour l'abbaye de Cadouin, parce que le suaire est là-bas. C'est quand même assez extraordinaire. Quoi d'autre, Pierre-Étienne?
1: Eh bien, tout cet argent va attirer les convoitises.
0: Eh oui.
1: Un point de droit qui est intéressant, en fait, concernant ces dons, c'est que ces dons ne sont pas faits à l'abbaye de Cadouin, ces dons sont faits aux gardiens du Saint-Suaire.
0: D'accord.
1: Or, comme je vous l'ai dit, c'est la guerre de 100 ans, Cadouin est plus ou moins menacé, et on va, vers 1392, en fait, on va déplacer la relique, on va la transférer à Toulouse. D'accord. Et à partir de là, ce sont les consuls de Toulouse qui deviennent les gardiens, ce sont eux.
0: Ah oui, c'est eux qui récupèrent l'argent. Oui, c'est pas mal.
1: Et comprenez bien qu'ils sont bien contents d'avoir cet
0: garder,
1: argent, et donc ils sont bien contents de garder la relique, même bien après, une fois que Cadouin est hors de danger, ils ne veulent pas rendre cette relique. Et ça va donner quasiment 50 ans de procès.
0: Allez.
1: Durant 50 ans, Cadouin et Toulouse vont se battre pour savoir qui doit garder cette relique. Le procès se termine en 1456 et c'est Cadouin qui gagne.
0: D'accord. Et donc, bon, ça va durer, ils vont encore gagner beaucoup d'argent. Je vous disais tout à l'heure, on parlait effectivement du pouvoir de guérison. Il y avait cette anecdote sur Charles VI.
1: Voilà, en 1399, on est en plein règne de Charles VI. Charles VI, vous le savez très bien, surnommé le fol. On va donc tenter de soigner le roi, on fait venir la relique à Paris et on demande à tous les Parisiens de prier cette relique.
0: Voilà.
1: Le gouvernement, l'Église vont considérer cette tentative comme partiellement ratée, parce qu'on va quand même attribuer de nombreux miracles à cette relique envers les Parisiens. C'est-à-dire que beaucoup de Parisiens vont se voir guérir de la démence, mais pas le roi.
0: D'accord. Bon, tant pis, c'est un moindre mal. Déclin peut-être aussi, parce qu'à un moment donné, cette relique a fait gagner beaucoup, beaucoup d'argent à l'abbaye de Cadouin. Bon, mais ça ne pouvait pas durer éternellement.
1: Non, à partir de là, en fait, on va alterner des phases de développement et de déclin du pèlerinage au gré des événements. Et très souvent, en fait, ce pèlerinage va être remis au bout du jour pour des raisons économiques, pour développer la région. Donc, on aura un regain pendant les guerres de religion, ça va être abandonné au niveau de la Révolution française. Et surtout, la plus forte phase de développement, en fait, ça va être au XIXe siècle, quand l'évêque du Puy va vouloir lutter contre l'exode rural. C'est-à-dire que la région se dépeuple, et pour assurer son développement économique, on va remettre au goût du jour ce pèlerinage pour des questions un peu touristiques, de développement du coin.
0: Un office de tourisme, en fait, c'est très intéressant. On développe le tourisme grâce au XIXe siècle à ce suaire de Cadouin qui aura fait gagner pendant des centaines d'années énormément d'argent à l'abbaye de Cadouin. L'affaire se développait. Et bien, on va arriver bientôt au dénouement final. Qu'en est-il? Que nous dit la science et les analyses plus poussées au XXe siècle de ce suaire de Cadouin après une écoute de Domenico Scarlatti?

0: Nous étions en compagnie de Domenico Scarlatti. Pierre-Étienne Lenoir, bon, nous arrivons à la fameuse conclusion, ce suaire de Cadouin découvert allez, à la fin du XIe siècle, et puis ça fait des siècles qu'il est dans l'abbaye de Cadouin, et puis bon, le XXe siècle arrive, et là, dénouement, qu'est-ce que ce suaire de Cadouin, Pierre-Étienne Lenoir ?
1: Oui, on arrive au XXe siècle, et le XXe siècle va être un siècle de doute. Déjà, pour une bonne raison, c'est que des saint-suaires, il y en a beaucoup. On va compter le saint-suaire de Turin, celui de Compiègne, celui de Besançon, celui d'Oviedo, et là, on a le saint-suaire de Cadouin. L'Église va commencer à s'y intéresser, à savoir lequel est le vrai. Donc, on va commencer à étudier tous ces suaires pour savoir lequel serait le vrai. Et donc, déjà en 1902, c'est un jésuite, Sanna Solaro, qui va étudier le tissu et il va pouvoir prétendre, je vous ai dit qu'il y avait des décorations sur le bord, qui sont assez petites, mais il prétend pouvoir lire quelque chose dans ces inscriptions.
0: Il voit des signes,
1: mais on ne sait pas trop ce que c'est. Il va donc y avoir une première enquête, mais cette enquête va être faite par des universitaires français qui ne sont pas forcément...
0: C'est pas très sympa pour les universitaires français.
1: Oui, mais ils ne sont pas non plus tous experts, dans le domaine. Et l'enquête ne va révéler rien de concluant, en tout cas.
0: Ça n'aboutit pas.
1: L'enquête va nous dire que rien ne prouve qu'il ne s'agit pas
0: du véritable. Voilà. Et donc, il faudra attendre quelques années supplémentaires.
1: Il va falloir attendre quelques années supplémentaires. Effectivement, il faut attendre 1934 pour avoir une analyse un peu plus approfondie du tissu. Et là, pareil, on va prétendre pouvoir lire quelque chose dans ces décorations.
0: Mais alors, je rappelle quand même, vous l'avez dit en début d'émission, c'est un suaire donc, de 2 mètres de tissu. Et ce dont on parle, ce qu'ils essayent de déchiffrer, c'est les petites décorations sur les côtés. Il y a des toutes petites décorations. En fait, ils ont constaté qu'à l'intérieur de ces petites décorations, il y avait des sortes de lettres, en fait.
1: Il y avait des symboles, et ces symboles, en fait, étaient assez difficiles à lire. Et au début, ils ne s'en sont pas en compte, déjà par la taille. Oui. Et en même temps, ils sont écrits en étoiles.
0: Oui.
1: Donc, ce n'est pas une ligne à lire. Ce n'est pas simple à lire. Et cette fois, ils n'ont pas voulu, pour être certains, ils ont envoyé le tissu en Égypte.
0: D'accord.
1: Et là, effectivement, c'est le directeur du musée du Caire qui, tout de suite, a reconnu ces écritures. C'est du koufik. Et donc, le koufik, c'est quoi ?
0: Oui.
1: Eh bien, c'est une variante de l'arabe.
0: Oui, d'accord. Donc, c'est de la langue arabe, en fait.
1: C'est de la langue arabe.
0: Sur le saint-suaire de Cadouin.
1: Tout à fait.
0: C'est problématique.
1: Il peut déchiffrer ce koufik. Et là, il tombe sur des versets du Coran.
0: Ah oui, alors, les versets sur le Coran, vous avez « Bismillah al-Rahman al-Rahim », qui veut dire « au nom de Dieu, le clément, le miséricordieux ». Donc effectivement, niveau saint-suaire, c'est léger.
1: C'est léger, et il va également pouvoir dater ce saint-suaire, puisque dans ces inscriptions, il y en a certaines qui sont à la gloire du calife Musta'ali et de son vizir Al-Fadal, qui ont régné sur l'Égypte entre 1094 et 1101.
0: Oui, donc, bon, là, on est quoi ? On est au milieu du XXe siècle, à peu près, lors de cette découverte, et puis pas du tout remise en cause, visiblement, par l'Église. Comment a réagi, d'ailleurs, l'Église ?
1: Alors, l'Église a réagi quasiment tout de suite, dès qu'elle a eu l'information. Ouais. C'est l'évêque du Puy qui a ordonné d'arrêter toutes les processions et tout pèlerinage.
0: Ça peut se comprendre, parce que là, en fait, on faisait des processions à la gloire du calife fatimide Al-Mustalli, depuis 700 ans, en fait.
1: On peut voir ça.
0: Oui. Ou du vizir Al-Afdal. Voilà. Ouais.
1: Et en fait, l'information n'a pas été révélée comme ça dans les journaux. C'est en 1936, quand il devait y avoir la procession suivante.
0: Bien sûr, oui.
1: Le pèlerinage suivant, en fait, rien n'a été organisé. Oui, la population a compris que, effectivement, ça n'a pas été organisé parce que ça n'était pas le saint-suaire.
0: Oui, vraisemblable. Mais quand on pense effectivement à cette histoire, c'est extraordinaire. On en est depuis, donc, allez, rappelons un peu les dates. 11e siècle découverte, fin du 11e siècle découverte. Je veux dire, on se sert un peu du suaire pour commencer à faire des pèlerinages et puis bon, bah, récolter des bénéfices, c'est bien normal, 150 ans plus tard, hein, si je résume, 1350, allez, 1400 peut-être. Et donc pendant 500 ans, ça tourne à plein régime. Louis XI, lui, 4000 tournois par an. Et puis en fait, bah, c'était à la gloire du calife Fatimide al-Moustali dans l'abbaye de Kadouin. De Saint-Suaire.
1: Voilà. Rajouter à ça quand même deux points qui sont assez cocasses, c'est que le tissu en fait date entre 1094 et 1101.
0: Oui.
1: Il a été rapporté en 1098.
0: Oui, oui, oui.
1: Donc c'est comme si ils confondaient un tissu vieux de 1000 ans avec
0: un tissu vieux de 1 an.
1: Vieux de 1 an, oui, voilà. Donc comment justifier ça ?
0: C'est très étonnant. 150 ans plus tard qu'il l'ait ressorti, vous l'avez dit vous-même, on est en période de guerre de 100 ans, on a besoin de l'appui du pape. Le pape n'est pas venu vérifier qu'il s'agissait d'un tissu vieux de 150 ou vieux de 1150, peu importe. Bon, est-ce que l'abbé de Cadouin de l'époque était dupe ? Bon, peut-être pas, hein, forcément. Par contre, oui, vous avez raison, en 1098, si le tissu n'avait qu'un an, là, c'est plus suspect d'avoir essayé de le refourguer quand même, même à l'église de Brunet. Confondre un an et mille ans d'ancienneté, je pense que ça doit effectivement se voir. Eh bien, en tout cas, merci beaucoup, Pierre-Étienne Lenoir, de nous avoir éclairé sur, je ne sais pas comment on pourrait appeler ça, c'est pas la supercherie de Cadouin, c'est pas le vrai faux Saint-Suaire de Cadouin, mais c'est quand même une histoire absolument extraordinaire que de se dire que pendant des centaines d'années, dont un roi de France, peut-être plusieurs rois de France, ont donné tant de temps et d'argent à la gloire finalement d'un Saint-Suaire ayant probablement appartenu à un calife. Merci Pierre-Étienne Lenoir et à très bientôt dans l'Histoire en musique.

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2: Catherine Caillot, La Reine Esther, deuxième partie.
3: La semaine dernière, nous avions commencé l'histoire de ce roi Assuérus qui gouverne 127 provinces de l'Inde jusqu'à l'Éthiopie et qui, lors d'un grand banquet, demande à sa reine, la reine Vasti, de se présenter. Comme elle refuse, de colère, il la destitue et il lui faut maintenant trouver une nouvelle reine. Des inspecteurs sont envoyés à travers tout le pays pour trouver des jeunes filles belles et vierges qui seront présentées au roi. Or, dans la ville de Suse, la capitale où règne ce roi Assuérus, il y a un homme du nom de Mardochée qui est juif. Il a quitté Jérusalem avec les exilés et il n'est pas seul. Avec lui, il y a la fille de son oncle. Comme elle n'a ni père ni mère, il a décidé de l'adopter et de prendre soin d'elle. Cette jeune fille se nomme Esther. Or, Esther est d'une immense beauté et d'une grâce telle qu'aussitôt les inspecteurs la repèrent et l'emportent. Car le message du roi, c'est une loi. Et elle n'a pas le choix. Elle est emmenée et amenée jusqu'au harem qui est sous l'autorité d'un eunuque. Et cet eunuque qui a la responsabilité de former ces jeunes filles qui vont être présentées au roi, de les préparer, eh bien aussitôt, Esther lui plaît. Et elle a toute sa sympathie. Et comme à toutes les femmes, il lui confie les cosmétiques pour qu'elle puisse se préparer. Mais il va lui choisir parmi les suivantes les plus gracieuses et plus agréables des jeunes filles. Et cette jeune fille gracieuse et agréable vont la suivre. Et il va l'installer dans le meilleur appartement du harem. Vraiment, Esther a su lui plaire. D'autant qu'elle a tenu secrète, comme le lui a recommandé Mardochée, son identité. Elle ne révèle à personne d'où elle vient et son origine juive. Et donc, chaque jour, dans ce harem, on vient prendre une nouvelle jeune fille. Une fois qu'elle a été bien préparée. Bien préparée, c'est-à-dire 12 mois. Pendant 6 mois, elles doivent oindre le corps d'huile de myrrhe. Puis pendant 6 autres mois, elles doivent se préparer avec des aromates et des cosmétiques féminins. Et quand enfin elles sont prêtes, elles quittent ce harem, elles ont le droit d'emporter tout ce qu'elles veulent. Elles vont passer la nuit avec le roi. Et puis, le lendemain, elles vont dans le deuxième harem, celui des concubines. Si le roi les rappelle, elles seront élues. Mais s'il ne les rappelle pas, elles passeront leur vie dans ce harem des concubines. C'est maintenant le tour d'Esther. L'eunuque qui l'apprécie tant, la conseille. Et elle suit à la lettre les conseils de l'eunuque. Elle ne réclame que ce que l'eunuque lui conseille d'emporter, rien de plus. Et elle est tellement agréable avec chacun qu'elle s'attire vraiment les faveurs de tout ce qu'elle rencontre. Arrive enfin le soir où elle est présentée au roi. Et aussitôt, le roi la préfère entre toutes. Et lui met une couronne royale sur la tête. Et aussitôt, il proclame un grand banquet en son honneur. Il va dispenser les uns de payer leurs impôts, il va distribuer des cadeaux, enfin, il va faire preuve d'une grande générosité pour faire honneur à sa reine, la reine Esther.

0: Esther est désormais reine. Et son oncle Mardoché veut savoir comment ça se passe, si bien que tous les jours, il vient s'asseoir à la porte du roi et il entend des nouvelles, et par les serviteurs, par les servantes, il peut avoir des nouvelles de la reine. Et ils peuvent ainsi communiquer l'un et l'autre. Et c'est un jour que Mardoché est assis à la porte du roi qu'il entend deux eunuques parler. Et ces deux eunuques, pleins de haine, prévoient d'attaquer le roi. Aussitôt, Mardoché prévient Esther. Et Esther prévient le roi. Une enquête est menée, on interroge les eunuques. La vérité est révélée, ils sont pendus. Et le tout est écrit et enregistré dans les annales. Le temps passe. Esther est la reine. Assuérus est le roi. Et Assuérus a décidé d'honorer un homme plus que les autres. Aman. Aman reçoit tous les hommages. Il devient si supérieur qu'il est juste en dessous du roi, si bien que lorsqu'ils se promènent tous, même les nobles, même les princes, plient le genou devant lui. Mais alors que Aman sort du palais, Mardoché, comme son habitude, est là à la porte royale, et Mardoché ne s'agenouille pas devant Aman. Aman ne le repère pas de suite, mais les serviteurs, eux, s'aperçoivent que Mardoché ne s'est pas genouillé. Et le jour d'après, Mardoché ne s'agenouille toujours pas. Et le jour d'après, il ne s'agenouille toujours pas. Alors les serviteurs vont lui demander « Mais pourquoi ? Pourquoi tu ne t'agenouilles pas ?» Et ils finissent par dire à Aman qu'il y a un homme, Mardoché, un juif, qui ne s'agenouille pas lorsqu'il passe. Et Aman, il aurait pu juste ne pas être touché par ça, mais ça l'a touché. Ça a touché son orgueil et ça l'a blessé tellement que la colère l'a envahi à un point qu'il a voulu la mort de Mardoché. Mais sa haine s'est décuplée au point qu'il a voulu la mort de tout le peuple juif. Il est donc allé voir le roi Assuérus et il a réussi à le convaincre qu'il y avait dans l'ensemble de ses provinces un peuple qui était unique et bien différent des autres, qui restait à part lors des banquets, qui ne mangeait pas comme les autres, qui ne buvait pas comme les autres et qui avait ses propres lois, et que peut-être il n'appliquait pas les lois du roi, et qu'enfin, il n'avait aucun intérêt à les laisser tranquilles, que même 300 tonnes d'argent viendraient dans le trésor du roi s'il permettait à Aman d'anéantir ce peuple. Le roi, il entend, je ne sais pas, il entend qu'on n'écoute pas ses lois, il entend qu'il peut gagner 300 tonnes d'argent, je ne sais pas ce qu'il entend, mais aussitôt, il retire son anneau et lui dit « Oui, tiens, je te donne tout pouvoir, fais ce que tu veux avec ce peuple. Et l'argent et ce peuple sont à ta disposition, fais ce que tu voudras. » Aman va voir les secrétaires pour que le message soit envoyé. Un message dans toutes les provinces, auprès de tous les chefs, avec l'empreinte du roi. Les coursiers sont rapides. Et bientôt, il est annoncé qu'en un seul jour, le 13e jour du 12e mois, ils auront l'autorisation d'exterminer, de massacrer, de supprimer tous les juifs, les jeunes et les vieux, les petits et les enfants, les femmes, et de piller leurs biens. Pour tous ceux qui entendent cela, c'est le deuil, les lamentations et la consternation.
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1: Bonjour chers auditeurs, bonjour Jacques-Philippe Sauvé.
2: Bonjour chers auditeurs, bonjour chère Marguerite.
1: Bienvenue dans notre Espace Philo où nous continuons notre enquête sur les liens entre foi et raison. Aujourd'hui, nous attachons à la figure de Tertullien, qui est donc né vers 160 et mort vers 240 après Jésus-Christ. D'accord. Et Jacques-Philippe Sauvé, vous vouliez revenir d'abord sur une de ses expressions, « Credo quia absurdum ».
2: Voilà. Alors, il faut savoir déjà que cette expression n'est pas au sens strict de lui. On lui attribue bien volontiers. Le sens véritable de l'expression serait « parce que c'est absurde, j'y crois ». Alors, Tertullien, qualifié comme esprit d'une insatiable curiosité, a beaucoup réfléchi, en fait, sur le rapport entre foi et raison, et plus précisément encore entre foi et philosophie. Prendre souci de soi et de Dieu, de ce Dieu qui nous est connu par la création et par le témoignage de l'âme. Alors, Tertullien met en avant, ce qui est sûr, le caractère proprement métaphysique, spirituel, des vérités religieuses, et notamment de celle de l'existence de Dieu, par rapport à la raison naturelle. Et donc, Tertullien, il faut le souligner bien vite, Tertullien ne considère pas le absurdum comme voulant dire ce qui est totalement incohérent, contradictoire, n'a pas de sens et donc, au sens strict, n'existe pas. Auquel cas, il aurait dit, ben, j'y crois en Dieu puisqu'il n'existe pas. C'est absurde, c'est pour le coup complètement absurde, non. Ce qu'il veut dire, c'est que l'absurdum, c'est ce qui dépasse notre intellect, dépasse nos connaissances, nos possibilités directes de connaissances expérimentales, et que cet au-delà de Dieu permet de qualifier d'absurdum la proposition « je connais Dieu en lui-même », ce qui n'a pas de sens puisqu'il dépasse infiniment nos possibilités de connaissances. Alors du coup, Tertullien est amené à présenter l'acte de foi comme un acte qui n'est non pas contre la raison de façon frontale, mais un acte qui dépasse le champ normal de la rationalité, le champ normal de notre expérience, et qui, pour autant, dépasse ce champ de la raison, ce champ de l'expérience, pour nous faire connaître la vérité, révéler la vérité première. Et donc, c'est cet au-delà que Tertullien désigne comme, voyez, ce que nous voyons, enfin, ce que nous traduisons du latin absurdum comme absurde.
1: C'est ce qui est au-delà de ce qu'on peut comprendre.
2: Au-delà de ce qu'on peut comprendre. Au fond, la meilleure expression, qui est d'ailleurs employée par le premier concile du Vatican, incomprehensibilis. Dieu est incompréhensible, ça veut dire qu'il ne peut pas être saisi par nos sens, par notre intelligence, de façon adéquate. Ni adéquate, ni exhaustive, puisque nous n'aurons jamais fini d'épuiser, même dans la vision béatifique qui nous est promise, et que nous espérons, à laquelle nous espérons vivement avoir part, nous n'en aurons jamais fini avec les perfections divines. Il sera toujours le Dieu toujours plus grand que ce que nous pouvons imaginer.
1: Et alors, quelle place a cette absurdité dans la philosophie de Tertullien ?
2: Alors, cette place, c'est une place que l'on pourrait appeler, alors précisément, non pas une place statique, mais un passage. C'est-à-dire qu'il y a un saut à accomplir, qui est celui de l'acte de foi, et qui, non seulement ne contredit pas la raison, ne lui fait pas obstacle, mais lui ouvre, au contraire, la compréhension relative, partielle, mais réelle, des véritables mystères de la vérité révélée. Le mystère de Dieu, le mystère de l'agir divin en nous et dans le monde. Alors, toutes ces vérités religieuses, vous voyez, ne sont pas empêchées par l'acte de foi, mais au contraire, la raison elle-même est amenée, mais d'elle-même, vous voyez, en se considérant avec ses limites, eh bien, à reconnaître et accueillir le don de la foi. C'est un don du ciel. Cela nous est dit aussi dans ce même premier concile du Vatican. Pardon. Et par là même, vous voyez, il y a déjà, chez Tertullien, peut-on dire, une première approche qui est celle de la subordination, pourrait-on dire, à un moment donné, de la subordination, de la raison, reconnaissant ses limites, et qui se jette, alors non pas dans l'absurde, au sens moderne auquel nous l'employons, mais se jette dans l'au-delà, si je puis dire.
1: Donc l'absurdité n'est qu'une apparence.
2: Voilà, c'est une expression, vous voyez, qui est radicale, certes, mais qui nous donne l'idée, en somme, de ce dépassement, en fait, de la seule faculté rationnelle pour atteindre la foi. Alors, il est intéressant de noter que bien au-delà, c'est le cas de le dire, mais bien plus récemment que Tertullien, un philosophe, Kierkegaard, un philosophe danois, définissait la foi comme un saut qualitatif dans l'absurde. Vous voyez, alors, mais là, le terme absurde, sans doute, n'est pas employé dans le même sens. Ouais. Mais enfin, il y a cette idée d'un saut, d'un passage à accomplir.
1: Très bien. Et comment s'articule alors foi et raison chez Tertullien? Parce que la foi est une confiance, et c'est le fait de donner sa confiance à la raison.
2: Oui. Alors, oui, il faut avoir en tête, sans pouvoir entrer dans le détail de sa pensée, que chez Tertullien, la pensée est tout entière tournée vers l'action. Son action, sa propre action, avant qu'il ne prenne le large, si j'ose dire, et se détourne finalement de la vraie religion dans des sectes, Tertullien considère qu'il faut d'abord instruire, édifier les fidèles, défendre la tradition, la doctrine, la morale, et même l'ascèse chrétienne. L'ascèse, c'est cet effort, justement, de l'homme et de la nature humaine pour s'imposer des exercices de piété, des exercices de préparation à la vie spirituelle, qui peuvent être fort exigeants. L'ascèse, c'est pas une partie de plaisir, c'est vrai. Mais elle doit nous conduire vers la vérité religieuse. Il a été homme de combat, apôtre, polémiste, et alors, justement, le rapport entre foi et raison chez Tertullien, c'est un rapport qui est quand même un rapport de tension. C'est-à-dire qu'il fait état lui-même d'une lutte intérieure, d'une crainte, et d'une nécessité intérieure de délaisser, encore une fois, à un moment donné, de l'itinéraire de l'esprit vers Dieu, et bien de délaisser la raison elle-même pour s'engager, voilà, se jeter, c'est tout à fait bien dit, cher, se jeter dans l'océan, si l'on peut dire, de la foi. Alors, juste pour terminer, pardonnez-moi, il faut savoir qu'il considérait les catholiques eux-mêmes, à l'époque, ils les traitaient de psychiques. Bon, il faudrait détailler cela, mais en tout cas, de personnes qui étaient trop orientées vers l'homme psychique. Saint Paul nous parle de l'homme psychique, qui est au fond l'homme naturel, avec ses attractions, ses répulsions, ses désirs, même ses aspirations, mais tout cela reste psychique, c'est-à-dire au niveau de la psyché, de l'âme, voyez, qui est une âme vivante, certes, et il faut devenir au-delà de l'homme psychique, un homme spirituel, un esprit vivifiant, et c'est en ce sens qu'il faut concevoir, au fond, le rapport entre la foi et la raison, chez Tertullien, mais qui est un rapport, non pas abstrait, statique, un lieu, mais un passage, et un passage en tension.
1: Il faut peut-être préciser pour nos auditeurs le parcours de Tertullien, parce que vous disiez qu'il il avait terminé sa vie dans des sectes.
2: Dans des sectes, voilà. Alors, les nouveaux prophètes, de ce qu'on a pu appeler l'hérésie phrygienne, une hérésie qui s'appelle le montanisme, qui s'était infiltrée depuis peu dans la communauté chrétienne de Carthage. Alors, Carthage, une ville aussi célèbre. Les montanistes, semble-t-il, ont séduit Tertullien par l'austérité de leur morale et par un mélange, oui, d'illuminisme et de rigorisme. C'est intéressant parce qu'on retrouvera cette tension entre l'illuminisme, hein, et le rigorisme rationnel dans des courants bien postérieurs à Tertullien. Alors, Tertullien, donc, ses écrits dès 203, nous dit-on, sont teintés de montanisme. Il se déclare ouvertement partisan de cette secte en 207, vers 207, et il va critiquer fortement l'indulgence de l'Église en matière de jeûne, de seconde noce, de pénitence. Au fond, il a rêvé, finalement, à une Église purement spirituelle, conduite par les prophètes, inspirée tout entière par l'Esprit Saint. Voilà. Et alors, il a, après la condamnation du montanisme qui a été prononcée par le pape Zéphirin, hein, il a rompu avec l'Église en 213, il s'est finalement brouillé avec ces mêmes montanistes et fondé une secte nouvelle dont il demeura le chef jusqu'à sa mort. Vous l'avez très bien, merci Marguerite, juste vers 240.
1: Merci beaucoup pour ces éclairages sur cette figure qui demeure intéressante parce qu'elle apporte malgré cette fin. Et nous nous retrouvons la semaine prochaine pour parler d'un grand saint, pour le coup, Saint Augustin. Merci cher Jacques-Philippe pour nous sauver.
2: Un très grand merci à vous.
1: Et merci chers auditeurs de nous avoir écoutés jusqu'ici. À la semaine prochaine.
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0: Il est 5 heures.
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2: Évangile de Jésus-Christ selon saint Matthieu. En ces temps-là, les pharisiens, apprenant que Jésus avait fermé la bouche aux Sadducéens, se réunirent, et l'un d'entre eux, un docteur de la loi, posa une question à Jésus pour le mettre à l'épreuve. « Maître, dans la loi, quel est le grand commandement ?» Jésus lui répondit, « Tu aimeras le Seigneur ton Dieu de tout ton cœur, de toute ton âme et de tout ton esprit. » Voilà le grand, le premier commandement, et le second lui est semblable. Tu aimeras ton prochain comme toi-même. De ces deux commandements dépend toute la loi ainsi que les prophètes. Acclamons la parole de Dieu. Jésus nous parle d'amour et nous invite à mettre l'amour envers Dieu et envers notre prochain au cœur de notre vie, au cœur de nos relations. Ce qu'il nous demande n'est pas du tout naturel ni évident, même pour les bons cathos que nous sommes. Jésus nous rappelle que l'amour de Dieu et celui du prochain sont un seul, unique et même commandement, un binôme inséparable. L'amour pour Dieu n'est pas seulement le paradigme, le modèle de l'amour du prochain. Il en est la raison, l'origine, la source et le fondement. Le chrétien devrait dire « J'aime mon prochain, quel qu'il soit, parce que j'aime Jésus-Christ. » D'ailleurs, je ne peux aimer le prochain que parce que je me sais déjà aimé par Jésus. Pour aimer les autres, il faut se savoir aimer d'abord. Convaincu d'être aimé de manière inconditionnelle, je peux alors aimer à mon tour, car l'amour du Christ déborde en moi. C'est le syllogisme de l'amour chrétien. Si l'amour du Christ n'avait pas le primat et n'était pas la source de notre amour, nous serions autorisés à faire l'habituelle distinction, séparation entre les gens que nous pouvons ou devons aimer et ceux que nous ne sommes pas obligés d'aimer et qui ne méritent pas notre amour. Nous avons humainement mille raisons objectives et subjectives de haïr certaines personnes. Aimer Dieu et aimer son prochain est un binôme ordonné l'un à l'autre. Le premier fonde le second et le second confirme ou dément le premier. Un amour pur envers Dieu est un concept abstrait, une illusion. L'amour envers Dieu doit s'incarner, car Dieu le premier, pour montrer son amour pour nous, a embrassé notre humanité. Celui qui veut se passer de l'amour des autres est victime de son propre narcissisme et se condamne à la tristesse. Nous avons été créés comme êtres de relation et c'est dans la relation que nous faisons l'expérience concrète de l'amour de Dieu pour en témoigner. Ce récit me fait penser à un autre évangile, le chapitre 25 de l'évangile selon saint Matthieu, dans lequel le Christ nous parle de sa venue dans la gloire. Ce que vous avez fait ou n'avez pas fait à l'un de ces plus petits qui sont mes frères, c'est à moi que vous l'avez fait ou c'est à moi que vous ne l'avez pas fait. C'est concrètement que nous manifestons notre amour ou non-amour envers Dieu. L'incarnation du Christ nous dit que Dieu a pris chair. L'amour de Dieu prend la forme d'un amour qui souffre, qui pleure, qui rit. Un amour qui a connu la fatigue, a pâti la douleur, a supporté les déceptions, les volte-face, la fuite des disciples, la trahison. Mais cet amour s'est donné jusqu'au bout et sans compter. Notre amour pour Dieu doit prendre corps et s'incarner à travers des visages donnés dans l'entourage familial, ecclésial, professionnel, même si les conditions matériel nous pousse à ne pas aimer naturellement. Je vous propose un effort aujourd'hui. Pensez à quelqu'un, une seule personne, que nous n'aimons pas assez, et posez un geste d'amour envers cette personne. Lui faire un appel, lui envoyer un mail, un texto, une salutation, une petite visite, un petit sourire au travail le matin, mais un sourire sincère. Seigneur, toi qui nous aimes, apprends-nous à aimer comme toi. Amen.

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1: Évangile selon saint Matthieu, chapitre 16, versets 13 à 20. La traduction seule, à noter, est aux éditions de l'Harmattan. Françoise Brénard, l'Évangile selon saint Matthieu, pour la proclamation orale. La traduction et les commentaires sont dans le livre « L'Évangile selon saint Matthieu, un collier d'oralité en pendentif » aux éditions Paroles et Silence, 555 pages. Évangile. Or, quand Jésus vint dans la région de Césarée de Philippe, il interrogeait ses disciples en disant « Les hommes, à mon sujet, qui disent-ils que je suis, moi, le Fils de l'homme ?» Or eux, ils dirent, il y en a qui disent Jean le Baptiste, mais d'autres Élie, et d'autres Jérémie ou l'un des prophètes. Il leur dit, or vous, que dites-vous que je suis ?

je te dis, tu es pierre, et sur cette pierre je bâtirai mon église, et les portes de la mort ne prévaudront pas sur elle. Je te donnerai les clés du royaume des cieux. Tout ce que tu auras lié sur la terre sera lié dans les cieux, et tout ce que tu auras délié sur la terre sera délié dans les cieux. » Alors, il ordonna aux disciples de ne dire à personne que c'est lui le Messie. Acclamons la parole de Dieu. Les hommes, à mon sujet, qui disent-ils que je suis, moi, le Fils de l'homme ? Jésus, le Fils de l'homme, désigne son humanité, mais il y a autre chose à discerner, et c'est sa divinité. Pierre dit : Tu es le Messie, le Fils du Dieu vivant. Et Jésus déclare : Ce n'est pas la chair et le sang qui t'ont révélé cela, mais mon Père qui est aux cieux. Si Dieu est Père, il est Père de manière éternelle. Et il a donc un Fils d'une manière éternelle. Jésus est éternellement le Fils du Père. Pour notre salut, le Fils du Dieu vivant est devenu le Messie, descendant de David, incarné dans l'histoire. Et Jésus souligne que pour dire cela, il faut avoir eu une révélation du Père. Le verset 17 présente Pierre comme le dépositaire d'une révélation faite par le Père. Le verset 18 présente Pierre comme le dépositaire d'une révélation faite par Jésus. En araméen, « off », aussi. Et ce mot araméen est atténué en grec et en latin, de sorte que l'on voit moins bien que la parole de Jésus est une révélation au même rang que la précédente. Moi aussi, je te dis, tu es pierre, et sur cette pierre je bâtirai mon église, et les portes de la mort ne prévaudront pas sur elle. Et le bénéficiaire de cette double révélation change de nom. Simon devient Pierre. Autrement dit, pour annoncer Jésus-Christ, Jésus, le Messie, le Fils du Dieu vivant, Pierre se dépouille de lui-même. Il se doit désormais à sa haute fonction et doit remplir un rôle plus grand que soi. Selon le Thésaurus, le mot « église », « idtho », dérive du verbe « lier », « ad ». L'église relie les gens. Mais Mgr Alichoran suggère que ce mot pourrait dériver du verbe « id », rendre heureux, qui donne aussi le nom Éden. En tout cas, il s'agit d'une communauté qui se rassemblera pour célébrer la joie de la résurrection. Ensuite, il ne convient pas de traduire que les portes de l'enfer, comme l'écrit la traduction française de la Constitution dogmatique Pastor Eternum de 1870, mais bien, comme le dit aussi le texte latin de cette constitution, les portes des enfers, porte inferi. Il ne s'agit pas de l'enfer de Satan, mais du séjour des morts. Et les portes de la mort, en araméen, shiul, le shéol, en grec, hadès, en latin, inferi, les enfers, ne prévaudront pas sur elles. Les apôtres mourront tous, mais l'Église continuera. La mort ne prévaudra pas sur l'Église, parce que, et Jésus va le dire juste après, le Christ va souffrir et ressusciter, de sorte qu'il sera avec nous jusqu'à la fin des temps. Les portes de la mort ne pourront pas enfermer les gens comme dans une prison. Dans la lettre de Pierre, les défunts sont décrits comme ceux qui sont en prison, et enfermés par les portes de la mort, et que Jésus visite pour leur annoncer l'Évangile. C'est en lui qu'il s'en alla, même prêcher aux esprits en prison. 1 Pierre 3, verset 19. Comme en témoigne aussi une très ancienne homélie du Samedi Saint,

0: cité par le catéchisme de l'Église catholique. Catéchisme 634-635. Je te donnerai les clés du royaume des cieux. Pour Monseigneur Alichaurant, ce geste, c'est vraiment donner à quelqu'un le pouvoir sur toute la maison, parce qu'on lui fait confiance comme à un autre soi-même. L'humanité de Jésus est donc pour Pierre un modèle. Or, dans la parole du Père adressée à Jésus, « En qui je me suis complu », le verbe « es bith », il s'agit d'une forme passive ou réfléchie du verbe « vouloir »,« aimer ». Si Jésus est un modèle pour Pierre, cela signifie que le Père puisse se complaire en Pierre et que le vouloir du Père s'exprime dans la personne de Pierre. Donc, loin d'être une toute puissance auto-référente, la papauté authentique doit participer du mystère du Fils qui se dépouille en s'offrant totalement et qui est vivifié par le Père. Le verset 19 implique une connaissance juste des réalités divines dans l'enseignement de la foi autant que dans celui des mœurs, ainsi que dans l'exercice de la juridiction. Et Pierre accomplit la figure peu connue du serviteur Éliakim, à qui est remise la clé de la maison de David. S'il ouvre, personne ne fermera. S'il ferme, personne n'ouvrira. Isaïe 22, versets 19 à 23. Mais il ne s'agit plus de la maison de David. Il s'agit du ciel. Pierre, le ministère de Pierre, participera au jugement particulier, d'où l'image du portier du ciel. D'où la suite, tout ce que tu auras lié sur la terre sera lié dans les cieux, et tout ce que tu auras délié sur la terre sera délié dans les cieux. Autrement dit, tout ce qui est pardonné sur la terre par les sacrements de l'Église fondée sur Pierre sera pardonné au ciel. Le juge est bien sûr le Christ, mais de même qu'il sera accompagné des saints pour sa venue glorieuse. 1 Thessaloniciens 3, verset 13. De la même façon, il sera accompagné de Pierre et des saints quand chacun traversera le passage de la mort. Verset 20. Jésus ordonna aux disciples de ne dire à personne que c'est lui le Messie. Ce n'est pas pour éviter de rallumer la fièvre nationaliste que Jésus donne cet ordre. Nous sommes dans la région de Césarée. Ce n'est pas la Galilée. Il donne cet ordre parce qu'une juste compréhension de Jésus comme Messie ne sera donnée qu'à ceux qui accepteront de partager ses souffrances, comme il le dira juste après. Pour le moment, Pierre est encore en formation et Jésus devra le corriger. « Tu ne penses pas les pensées de Dieu, mais celles des hommes » verset 23. Mais après la passion et la résurrection, son ministère de juridiction deviendra effectif. Jésus chargera les femmes de porter l'annonce de la résurrection à Pierre, de manière distincte par rapport aux autres apôtres. Marc 16, verset 7. Amen et que Dieu vous bénisse.
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1: Faisons le point ensemble sur tout le chemin que nous avons parcouru. La paternité et la maternité bien comprises reposent sur le soin d'une communion conjugale forte, appuyée elle-même sur l'amour de Dieu pour l'homme. Paternité et maternité font partie intégrante du désir d'alliance de Dieu avec l'homme. Elles sont un don extraordinaire de continuation de la création et de croissance avec Dieu. Naturellement, la première expression de l'union sponsale est l'accueil d'une nouvelle vie. C'est ce que le pape François rappelle notamment dans sa lettre encyclique à Maurice Laetitia sur l'amour dans la famille au numéro 80. En arrivant, l'enfant ne vient pas de l'extérieur s'ajouter à l'amour mutuel des époux. Il surgit au cœur même de ce don mutuel dont il est un fruit et un accomplissement. Il ne survient pas comme la fin d'un processus, mais plutôt il est présent dès le début de l'amour comme une caractéristique essentielle qui ne peut pas être niée sans mutiler l'amour même. Dès le départ, l'amour rejette toute tendance à s'enfermer sur lui-même et s'ouvre à une fécondité qui le prolonge au-delà de sa propre existence. Donc, aucun acte génital des époux ne peut nier ce sens, même si pour diverses raisons, il ne peut pas toujours de fait engendrer une nouvelle vie. Fin de citation. De plus, l'accueil de la fertilité, c'est-à-dire la capacité à permettre à une nouvelle vie d'apparaître, reste indissociable de la charge de l'éducation. On peut être fertile sans être fécond, si on ne donne pas tous les moyens à l'enfant pour qu'il se développe et s'épanouisse dans le destin qui lui est propre. Or, l'amour conjugal est appelé à porter du fruit au sens large, à être fécond, quelle que soit la forme que cette fécondité prendra. La plus naturelle est l'accueil de l'enfant, mais elle n'est pas la seule. Dans le quotidien, les occasions d'échec sont nombreuses. Et notre nature humaine est vite dépassée par cette participation extraordinaire à la création du monde. Face au tracas du quotidien, à nos propres limites, comment être toujours en capacité d'offrir le meilleur à nos enfants? Saint Louis et Zélie Martin, les parents de la petite Thérèse, canonisés en 2015 pour leur exemplarité de parents, nous montrent un chemin concret, creusé au cœur des épreuves du temps présent. Leur force réside dans leur devise « Dieu premier servi ». Ce n'était pas simplement une devise de pure forme, mais un mode de vie de chaque instant. Leur vie est toute empreinte de prière et d'exemplarité, de charité et de dévouement pour leurs enfants et leurs contemporains. C'est pourquoi elle est élevée par l'Église en modèle pour tous les parents de ce temps et des temps futurs. Être parent, ce n'est pas seulement concrétiser un désir. Nous y reviendrons une autre fois, c'est embrasser une vocation. Il est question ici de la coopération entre les sacrements du mariage et de l'ordre. La mission dans l'Église vient par suite du sacrement de mariage. Les dons reçus dans le mariage sont appelés à être partagés et à contribuer à l'édification de l'humanité sur le modèle de la famille et au sein de relations d'amour de haute qualité. Et si on parle de vocation à devenir parent, on signifie aussi qu'il faudra compter avec renoncement et abnégation. Mais de combien, en définitive? Nous pouvons à nouveau prendre exemple sur Saint Joseph, dans sa façon qu'il a eue de pousser à sa perfection son rôle de père et d'époux. Saint Jean-Paul II nous y invite dans son exhortation apostolique Redemptoris Custo au numéro 8. Sa paternité s'est exprimée concrètement dans le fait d'avoir fait de sa vie un service, un sacrifice au mystère de l'incarnation et à la mission rédemptrice qui lui est liée. D'avoir usé de l'autorité légale qui lui revenait sur la Sainte Famille pour lui faire le don total de lui-même, de sa vie, de son travail. D'avoir converti sa vocation humaine à l'amour familial en une oblation surnaturelle de lui-même, de son cœur et de toutes ses forces à l'amour mis au service du Messie qui naquit dans sa maison. Fin de citation. Ainsi, plus qu'une responsabilité échue en même temps qu'un don, il s'agit d'un engagement personnel et surnaturel de soi. les parents peuvent unir leur action à celle de Dieu lui-même. Ainsi, leur mission éducative est profondément renouvelée et élevée, comme leur mariage dont elle prend source, à la dignité de ministère dans l'Église. Saint Jean-Paul II l'écrit ainsi dans sa lettre encyclique Familiaris Consortio, au numéro 39 et 14. En vertu de ce ministère d'éducation, les parents, à travers le témoignage de vie, sont les premiers héros de l'Évangile auprès de leurs enfants. Bien plus, en priant avec eux, en s'adonnant avec eux à la lecture de la parole de Dieu et en les faisant pénétrer dans l'intimité du corps du Christ, eucharistique et ecclésial, par l'initiation chrétienne, ils deviennent pleinement parents, en ce sens qu'ils engendrent non seulement à la vie selon la chair, mais aussi à celle qui, à travers la renaissance dans l'esprit, jaillit de la croix et de la résurrection du Christ. Leur amour parental est appelé à devenir pour leurs enfants le signe visible de l'amour même de Dieu, d'où vient toute paternité au ciel et sur la terre. Fin de citation. Je vous propose de méditer quelques instants sur cette phrase, citant la lettre de saint Paul apôtre aux Éphésiens. Le signe visible de l'amour même de Dieu, d'où vient toute paternité au ciel et sur la terre.

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1: Le devoir d'être parent, c'est donc une mission prophétique. Annoncer l'amour d'un autre qui a permis l'éclosion de la vie. C'est donc une mission pour le monde, mais avant tout pour nos enfants. Nous ne pourrons plus faire l'économie d'un témoignage explicite sur ce que signifie profondément l'appel à la fécondité de l'amour. Notre façon de vivre est déjà trop incomprise par la société qui nous environne pour se passer de commentaires. Mais plus encore, nos enfants qui vont grandir dans ce monde de tous les possibles auront des choix à poser que nous n'avions pas. Ils auront besoin de s'appuyer sur notre témoignage explicite, sur une certaine vision de l'homme. Et ils ne manqueront pas de nous tester sur la solidité de nos convictions. Il est donc essentiel pour nous de faire la lumière sur la profonde inspiration de l'éducation que nous leur donnons et de résister aux tentations de la facilité et du conformisme à l'ère du temps. La propre enfance de Louis et Zélie, Martin, n'a pas forcément été toute rose. Ils en sont restés marqués eux aussi et ont pourtant à l'évidence mené une vie de parents à prendre en exemple. Leur seule force, y compris éducative et face aux difficultés matérielles, reposait sur leur foi en la clémence et en la grâce de Dieu. Mais faut-il avoir une vie de foi et de prière exemplaire pour être de bons époux et de bons parents comme Louis et Zélie ? Je ne le saurais le croire. Par contre, il est clair, une fois encore, que si nous comptons sur nos seules forces, nous prenons le risque de méconnaître gravement le sens profond de notre appel à la fécondité et à la paternité ou maternité, et les moyens concrets d'en être à la hauteur. De quelle hauteur parlons-nous ? Jean-Paul II nous éclaire encore dans sa lettre encyclique Familiaris Consortio au numéro 36. De source qu'il était, l'amour des parents devient ainsi l'âme et donc la norme qui inspire et guide toute l'action éducative concrète en l'enrichissant des valeurs de douceur, de constance, de bonté, de service, de désintéressement, d'esprit de sacrifice qui sont les fruits les plus précieux de l'amour. Fin de citation. Bien souvent, toutes ces questions ne se posent guère au départ. Car avoir des enfants, c'est si naturel. C'est quand on a à faire des choix pour leur éducation qu'on se pose des questions, ou bien quand ils tardent à paraître. La prochaine fois, nous ouvrirons ensemble ce nouveau dossier, l'épreuve de l'infertilité et ce qu'elle nous apprend sur le rôle de parents. Courage à tous et à très bientôt.

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2: Pour achever notre série d'émissions sur le Dieu intérieur, sur cette présence de Dieu en nos cœurs, je voudrais faire appel à quelques témoins. Pour bien vous montrer que tout ce que nous avons évoqué n'est pas le fruit de mon imagination personnelle ou de divagations qui m'auraient saisi. Mais cette réalité de la présence de Dieu en nous, elle est attestée dans la grande tradition chrétienne. Elle fait partie, en tout premier lieu, des fondements même de la vie chrétienne. Alors, le premier témoin que je vais appeler à la barre est une femme, Catherine de Sienne, qui vécut au XIVe siècle, qui fut tertiaire dominicaine et qui, malgré son jeune âge, puisqu'elle est morte à 33 ans, a eu un impact très important sur l'histoire générale et puis l'histoire de l'Église aussi. C'est en partie à cause de son intervention que le pape Grégoire XI décida de quitter Avignon pour repartir à Rome. Mais ce n'est pas cela que nous voulons évoquer aujourd'hui. C'est plutôt la façon dont elle a vécu cette intimité avec Dieu. Pour elle, l'habitation de Dieu en nous n'est pas une vérité théologique, c'est une expérience. Au début de sa vie spirituelle, alors qu'elle ne pouvait pas s'isoler physiquement, elle reçut l'intuition de se construire une cellule spirituelle dans son esprit. Cellule, entendons-le, dans le sens monastique, c'est-à-dire ce lieu retiré où le moine ou la moniale se retrouve seul, face à Dieu. Dans cette cellule, l'âme d'abord apprend à se connaître. Eh oui, la solitude nous renvoie à nous-mêmes. Et l'âme découvre sa propre pauvreté. Simultanément, elle découvre la bonté de Dieu qui lui fait ce cadeau de vivre à chaque instant. Catherine a cette perception qu'elle est liée à Dieu et Dieu à elle de manière inséparable. Elle utilise l'image du poisson dans la mer et elle nous dit « De même que le poisson est dans la mer et la mer dans le poisson, ainsi l'âme est en Dieu et Dieu dans l'âme. » Il vaut la peine de rapporter cette petite anecdote. Catherine vivait donc une intimité forte avec la présence de Jésus. Et voilà que cette présence, un jour, va disparaître. Elle ne sent plus cette présence en elle. Elle a perdu Jésus, comme elle le dit. Alors elle s'affole. Elle court, elle va de droite et de gauche. Elle tente toutes sortes de techniques spirituelles pour retrouver cette présence. Et puis, elle n'y parvient pas. Alors elle est très attristée. Et un jour, elle est assise sur un banc, toute à sa tristesse. Et tout à coup, Jésus se manifeste à elle. Alors elle sursaute et elle dit « Mais Seigneur, où étiez-vous passé? Pourquoi m'aviez-vous abandonné ?» Et Jésus lui dit « Mais je ne t'ai pas laissé un seul instant, mais tu me cherchais là où je n'étais pas. » C'est dire que nous avons une grande responsabilité finalement par rapport à cette habitation de Dieu en nous. Parce que Dieu respecte notre liberté. Et Catherine utilise souvent l'image suivante. L'âme est comme une cité fortifiée ou comme un jardin où Dieu aime se promener. Seulement voilà, il y a une porte. Et la porte, c'est notre volonté. Si nous l'ouvrons par amour, alors Dieu entre et fait sa demeure. Si nous la laissons fermée par égoïsme, nous empêcherons sa présence de rayonner en nous. L'habitation de Dieu est donc une question de disponibilité de notre part. Enfin, chez Catherine, on trouve une notion que nous avons déjà évoquée précédemment. L'habitation de Dieu en nous ne signifie pas que nous allons rester immobiles, en extase, consommant les bienfaits de cette habitation, mais celui qui héberge Dieu est poussé vers les autres. La présence intérieure devient alors une énergie apostolique.

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1: Le second témoin de cette habitation de Dieu en nous est encore une femme. Il s'agit de Thérèse d'Avila, religieuse carmélite espagnole qui vécut au XVIe siècle. C'est elle sans doute qui a porté la théologie de l'habitation divine à son apogée à travers un chef-d'œuvre qui s'intitule « Le château intérieur ». Pour Thérèse, l'âme n'est pas un concept, mais un espace vaste où Dieu réside en son centre. Je ne vais pas vous résumer la spiritualité de Thérèse d'Avila en 2 minutes 30, mais sachez qu'elle utilise une image. L'âme humaine est comme un château. La structure de ce château contient beaucoup de demeures et c'est au centre que Dieu réside. On commence bien sûr dans la vie spirituelle par les demeures les plus éloignées du centre. Mais l'habitation de Dieu est déjà une réalité. Nous n'en avons pas encore conscience. De ce fait, la vie spirituelle va être un voyage pour atteindre le centre du château. Et je m'arrête une seconde sur ce point. C'est très important de considérer que la vie spirituelle n'est pas un état dans lequel nous serions installés, mais c'est un voyage. Il y a une dynamique, il y a une tension dans la vie spirituelle qui apparaît dans les œuvres de Thérèse. Alors, dans les premières demeures, l'âme est encore distraite. Elle est prise par les soucis du monde, par l'égoïsme, par toutes sortes de pulsions intérieures. Et passant par la porte d'entrée du château, qui est pour Thérèse l'oraison, entendez, la prière silencieuse, l'âme va pouvoir aller de demeure en demeure jusque au centre du château où elle vivra une union permanente avec Dieu. Et je voudrais laisser le peu de temps qu'il nous reste à saint Augustin, qui a beaucoup dans ses œuvres parlé de cette habitation divine. Lorsqu'il parle de la conversion, il sait ce dont il parle, il nous dit « L'habitation divine est gâchée par notre dispersion. Il faut pouvoir se récolter, c'est-à-dire passer de l'extérieur vers l'intérieur, et c'est cela le retournement, la conversion, pour rencontrer l'hôte qui habite en nous. » Augustin distingue deux sortes d'habitations de Dieu. Ce qu'il appelle la présence de Dieu comme créateur et qui est universelle, elle est là en tout homme car Dieu est présent dans tout ce qui existe. Et la seconde habitation, c'est l'habitation de Dieu en nous comme notre ami. Et cela est du ressort de l'amour. Si tu aimes ton frère, tu n'es pas seulement proche de Dieu, dit-il, Dieu demeure en toi de manière active et transformatrice. À travers son ouvrage « Les Confessions », il exprime notamment le regret d'avoir ignoré la présence divine qu'il habitait depuis toujours, alors qu'il s'égarait dans le luxe et les apparences du monde. Cette phrase, je voudrais la prendre comme la plus belle des conclusions de notre méditation. « Bien tard, je t'ai aimé, ô beauté si ancienne et si nouvelle. » Bien tard, je t'ai aimé. Et voici que tu étais au dedans, et moi au dehors. Et c'est au dehors que je te cherchais. Tu étais avec moi, et je n'étais pas avec toi. »

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1: C'est un dernier entretien et la dernière ligne droite, comme je l'annonçais hier, vivre sa foi au quotidien. Eh bien, c'est quelques clés pour persévérer et puis continuer peut-être à rayonner ou à répondre à cet appel au quotidien, parce qu'on est chrétien dans la vie ordinaire. Cette vie ordinaire peut devenir extraordinaire si on laisse cette porte du cœur ouverte et pour laisser toute la place et à l'œuvre aussi du Saint-Esprit. Maryse Lemoff, bonjour.
2: Bonjour.
1: Alors, c'est une joie de vous avoir reçue toute cette semaine, et j'espère aussi pour les auditeurs qui vous découvraient. Voilà, je rappelle que vous êtes vous-même donc mariée, vous avez des enfants, et vous avez fondé ce beau mouvement de Debout Resplendit, donc au service de l'évangélisation, et dans le souci de l'unité des chrétiens. C'est juste ce que je dis.
2: Oui. Hein?
1: Oui. Alors donnez-nous quelques questions, quelques conseils et peut-être quelques clés pratiques indispensables pour entretenir cette foi, que cette foi reste bien vivante, voilà, et éviter peut-être de sombrer dans la tiédeur, Maryse.
2: Alors les clés qu'on pourrait donner pour entretenir cette foi, c'est la prière. C'est une base, je dirais, lorsqu'on a une voiture, on met de l'essence dedans pour avancer, pour aller dans une direction autre. Et on a besoin de l'essence de la prière, la lecture de la parole, bien évidemment. Comme je le disais hier, c'est pas simplement une lecture, la parole nous lie aussi intérieurement. Et aussi cultiver la joie. En fait, il faut qu'on donne envie aux autres en tant que chrétien, qu'on soit pas juste. Oui, ça veut dire on va être comme les autres, on aura aussi des problèmes. La différence, c'est qu'avec Dieu, tout concourt au bien et c'est fécond. Donc c'est tout. Dieu conduit le chemin, Dieu est Dieu, et de toute façon, quelles que soient les difficultés, il y aura des fruits. Donc cultiver une joie, la douceur de Dieu, il faut que les autres puissent dire « j'ai envie d'avoir ce qu'il a ».
1: Et qu'il est bon de vivre ensemble en frère, hein. C'est vrai. Comment garder, puisque vous parlez de, c'était aussi l'une de mes questions, vous parlez de cette joie, et merci de l'évoquer, parce que c'est aussi peut-être parfois le premier témoignage qu'un chrétien peut renvoyer à celui qui n'a pas encore peut-être fait l'expérience de Jésus dans sa vie. Comment garder cette joie, et au fond, en gardant cette joie, cette audace d'annoncer l'évangile à temps et à contre-temps dans un monde aussi difficile, dans un monde de confusion, de troubles, et puis vous avez répété au cours de ces échanges de la semaine de combats spirituels. Alors donnez-nous quelques clés pour garder tout ça.
2: Alors, pour garder cette joie, vous savez, quand on lit la vie des saints, les saints, même dans l'épreuve, avaient une joie profonde et surtout une paix. Et c'est cette paix intérieure que seul le Christ peut donner. C'est pas la paix que le monde donne. Ça va beaucoup plus loin que ça intérieurement. Et c'est donné dans la prière, dans une vie de persévérance dans la prière et de profondeur, je dirais, dans les temps de prière où on expérimente la substance de Dieu dans les profondeurs. Et c'est cette paix-là qui va être donnée et que la parole dit « nul ne pourra vous la ravir ». Donc cette joie, elle doit rayonner de nous. Alors c'est vrai que quelquefois, on est dans l'épreuve, on est humain, mais même si la parole dit encore « le juste tombe, mais il se relève ». Donc on se relève toujours avec Dieu, et l'épreuve féconde, et l'épreuve portera du fruit, peut-être à notre insu. Donc nous, il nous appartient juste de cultiver cette joie, cette paix, cette prière et ces clés au quotidien, et Dieu fera le reste.
1: Alors me venez aussi, c'était pas programmé, voilà, puisqu'on aborde cette joie profonde pour l'annonce aussi en vue du royaume et le témoignage quand on est chrétien. Alors se relever toujours, et là je pense peut-être à des auditeurs ici maintenant qui écoutent ce dernier entretien et qui vous découvrent, donc important de garder cette joie profonde. Important donc de prier, voilà, de ne jamais lâcher la prière. Alors quand on a peut-être une période de grande sécheresse, aujourd'hui nous connaissons aussi les difficultés, les scandales, les abus, voilà, donc ça c'est aussi une épreuve pour l'ensemble des chrétiens et de l'Église. Comment garder cette stature donc debout, voilà, cette joie, cette prière, sans se décourager. Et si je suis peut-être tombée, peut-être bien bas, voilà. Et si je suis profondément tombée, vraiment sur un chemin où j'ai défailli, voilà. Ma vie est devenue désordonnée parce que je me suis découragée. Et au fond, toutes ces épreuves, tout ce qui se passe dans le monde confus, ténébreux, voilà, m'a éloignée petit à petit. Et bien de ces temps de cœur à cœur avec Jésus et de ces temps de prière. Vous avez parlé de relèvement, et je pense peut-être à des auditeurs qui sont tombés peut-être bien bas et qui ne savent plus aujourd'hui comment revenir tout simplement vers le Seigneur.
2: Mais la parole de Dieu dit le juste
1: vous
2: tombe.
1: Vous pouvez leur parler directement.
2: Oui, le juste tombe et se relève. Et moi aussi, ça m'est arrivé dans l'épreuve de tomber. Mais je veux dire, c'est au contraire. Le Seigneur dit, je viens pour les cœurs brisés. Donc, peu importe les chemins, ce qui compte, je dirais, c'est la fin, le salut. Donc, si vous êtes tombé, si vous êtes brisé, allez à genoux près du Seigneur. Et c'est cette relation qu'il aime. Vous savez... le Seigneur préfère quelqu'un qui, à la limite, est en colère contre lui, qui va lui exprimer sa colère, que quelqu'un qui est tiède. La parole dit qu'il vomit la tiédeur. Donc, il n'y a pas de période où on est trop brisé, où on s'est trop éloigné pour ne pas revenir vers lui. L'enfant prodigue, la parole de l'enfant prodigue, Dieu nous accueillera toujours dans son amour et sa miséricorde infinie.
1: Vous avez déjà, est-ce que... prêcher, enseigner sur cette belle parabole de l'enfant prodigue.
2: Oui.
1: Qu'est-ce que vous pouvez en dire en 2 minutes? Et ça sera un peu. On va clôturer cette belle série avec vous, je l'espère, avec peut-être cet enfant prodigue, ce fils prodigue, qui un jour va revenir vers la maison du Père. Voilà, alors je pense peut-être à certains qui vous écoutent, qui se sont éloignés de la maison du Père et qui, peut-être en écoutant un peu vos témoignages, votre parole, amenée aussi avec douceur, avec joie, voudraient peut-être spontanément se dire je veux. Découvrir ou revenir vers cette maison du Père.
2: En fait, le fils prodigue, s'il n'était pas parti, s'il n'avait pas expérimenté les cochons autour de lui qui avaient plus, enfin je résume, mais plus à manger dans la maison de son père, lorsqu'il est revenu vers le Père, il a pu mesurer la chance, la grâce, ce qui lui était proposé. Et on a parfois des chemins où on a besoin de s'éloigner pour mieux redécouvrir la puissance de Dieu. Et comme je le disais, notre vase qui est l'intime, le profond de notre cœur, bah Dieu va le tisser pour chacun, quelles que soient les épreuves et quel que soit le chemin traversé. Dieu n'est jamais limité pour résoudre une situation.
1: Alors avec toutes ces années de mission, Maryse, tout simplement, est-ce que vous avez, et j'imagine, été témoin aussi de nombreux enfants prodigues qui sont revenus vers la maison du Père ? Donnez-nous peut-être un ou deux témoignages.
2: Moi, j'ai été témoin de nombreuses... Enfin, ce qui est important, c'est de voir le visage des gens quand ils arrivent et le visage des gens quand ils repartent à une conférence. J'ai vu autant de miracles physiques qu'intérieurs et je me souviens de ce jeune qui est arrivé en fauteuil roulant et qui était devant moi à une conférence et en fait... Il a commencé à se lever et je voulais l'aider. Et l'orateur à côté, à l'époque, m'a dit « Mais non, laisse. » Mais vous dites « Mais c'est pas possible, il va tomber, ça va être pire pour lui. » Il m'a dit « Non, laisse. Dieu le fait. » Et ça a été un enseignement pour moi. Et il s'est relevé et il a marché. Alors vous vous dites « Non, mais c'est pas possible, est-ce que c'est la figure ?» Non. Ça a été le début et c'est un peu comme les pas de notre... les pas de chacun lorsqu'on avance vers Dieu. Et c'est ce jeune homme qui marchait pas, peut-être depuis 35 ans, et ben voilà, il a posé un pas après un autre pour revenir vers Dieu. Et c'est aussi notre chemin intérieur pour chacun.
1: J'ai presque dû dire oui. Amen.
2: Amen. Merci Seigneur.
1: Oui. Merci
2: Dieu
1: Seigneur.
2: N'est jamais limité dans sa grâce, en fait.
1: Dieu donne en abondance.
2: Voilà.
1: Il ne déçoit pas.
2: Voilà,
1: il
2: jamais. L'espérance
1: donne
2: ne déçoit jamais.
1: Oui, il donne au centuple et il fait miséricorde.
2: Toujours. Justice miséricorde infinie.
1: Justice et miséricorde.
2: Voilà.
1: Amour et charité, mais dans la vérité.
2: Toujours dans la vérité. Toujours.
1: On pourra encore parler des heures et des heures avec
2: justice
1: vous.
2: Et l'équité sont la base du trône de Dieu, en fait.
1: Effectivement, voilà. J'espère que lors d'un prochain peut-être passage ici, eh bien, je vous ouvre les portes. Hein. Voilà.
2: Merci, et avec plaisir. Merci beaucoup.
1: Merci infiniment pour le oui que vous avez donné. Maintenant, on ne compte plus la période et le temps. Merci pour les batailles, peut-être les luttes que vous avez traversées, peut-être dans les larmes, dans le doute, le découragement. Et puis, vous avez continué à persévérer. Donc, chers auditeurs, voilà. Je remercie Maryse Lemoff pour le témoignage que vous avez donné, aussi en tant que femme. Voilà.
2: Merci.
1: Merci. Et puis, bonne mission. Et à
2: très
1: vite.
2: Merci beaucoup. À bientôt.

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1: Bonjour Pascal Jacob.
2: Bonjour Jean-Yves.
1: Le maire d'une petite commune, un agriculteur, furieux des décisions de l'Europe sur le Mercosur et les échanges internationaux, a fait retirer de sa mairie le drapeau européen. C'est un symbole. Mais quelle est l'importance des symboles ?
2: Eh bien, comme vous savez certainement, symbolos en grec, ça veut dire ce qui va ensemble. Alors que diabolos, c'est ce qui
1: divise,
2: voilà, oui. Ce qui ne va pas ensemble. Le symbole, en premier, c'est quelque chose qui nous réunit, quelque chose que l'on regarde et qui va avoir une signification commune pour nous tous. Alors, par exemple, le drapeau va d'abord avoir la forme d'une bande. Et c'est pour cela qu'on parle d'une bande de personnes, parce que la bande de personnes, c'est ceux qui suivent la bande qu'est le drapeau. Et donc, le drapeau, d'une manière générale, a pour fonction de réunir les gens autour d'un signe commun, d'un signe qui a sa propre symbolique, c'est-à-dire qui va avec autre chose. Par exemple, le bleu, le blanc, le rouge vont avoir des significations, vont renvoyer à quelque chose. Mais le drapeau, c'est peut-être aussi le symbole, c'est peut-être aussi une présence. La présence de ce qui est signifié précisément par ce symbole. Or, le drapeau européen, c'est vrai, représente quelque chose, ou plutôt, on a du mal à savoir ce qu'il représente exactement, parce que nous nous sentons bien français, nous savons que nous sommes héritiers d'une histoire, même si tous nos ancêtres ne sont pas nécessairement français, nous, individuellement, nous nous sentons français, c'est-à-dire que nous nous sentons héritiers d'une histoire qui ne commence pas, mais pas dans, qui passe par Clovis, par tous ces grands personnages qui ont fait notre histoire et dont on raconte les faits et gestes. Et par conséquent, le drapeau européen, effectivement, on ne sait pas trop quelle est sa présence.
1: Oui, à quoi il renvoie.
2: Ouais. À quoi il renvoie. Parce que, au fond, on dit souvent, et c'est la vérité, que les étoiles renvoient non pas au nombre de pays européens, mais à Marie, à la femme de l'Apocalypse, couronnée d'étoiles. Bon, mais c'est vrai que si on demande à n'importe quel Européen, il ne va pas nécessairement nous dire cela. Donc, le drapeau européen, pour beaucoup, est plutôt le symbole d'une institution un peu lointaine, un peu déconnectée,
1: administrative,
2: dont on ne saisit pas de façon immédiate les bienfaits, à vrai dire. Mais voilà, on a quand même besoin de symboles, on a besoin de la présence de quelque chose qui est symbolisé par un drapeau. Et effectivement, le fait de refuser ce symbole, c'est le refus de cette réalité qui, pour ce maire, non seulement ne signifie rien, ou peut-être signifie quelque chose de négatif.
0: Il est 6 heures.

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1: Aujourd'hui, nous souhaitons une très belle et sainte fête à tous les Christophe. Célèbre pour être le saint patron des bateliers, des pèlerins et des voyageurs, les traditions associées à saint Christophe remontent aussi loin que le VIe siècle. L'une des légendes les plus connues le représente comme un géant barbu portant l'enfant Jésus sur ses épaules, l'aidant à traverser un fleuve. Traditionnellement, saint Christophe était connu sous le nom de Reprobe, géant cherchant à servir le roi le plus fort du monde. Cependant, ce géant se convertit au christianisme et cherche à devenir plus puissant que son roi. Il finit par se convertir à la foi catholique et, sur la recommandation d'un ermite, commence à aider les voyageurs à traverser un fleuve dangereux pour montrer son dévouement envers le Christ. Un jour, alors qu'il porte un petit enfant sur ses épaules, ce dernier se révèle être Jésus. Plus il traverse le fleuve, plus le poids de l'enfant devient lourd, pour symboliser le poids du monde entier sauvé grâce au sacrifice de notre Seigneur. Cette légende inspire l'iconographie occidentale de saint Christophe. Il serait mort martyrisé à Samos, en Lycie. Il résiste à d'horribles tortures avec bravoure, refusant de renier sa foi. Lorsque le souverain fait tirer une salve de flèches vers lui, elles restent suspendues dans les airs et tombent au sol. Mais l'une d'entre elles fait demi-tour et se fige tout droit dans l'œil du monarque. Alors le saint lui conseille de le laver avec son sang versé lorsqu'il aura rendu son âme à Dieu. Après l'exécution, le roi approche du corps et suit les consignes du saint. Il retrouve ainsi la vue et se convertit. Depuis, Christophe est également invoqué pour la guérison des maladies liées aux yeux. Saint Christophe, apprenez-nous à utiliser avec prudence nos véhicules pour servir les autres. Protégez-nous ainsi que tous ceux qui nous accompagnent dans chacun de nos transports. Et rappelez-nous que le plus grand voyage est celui qui mène à Dieu, c'est-à-dire de faire grandir en nous chaque jour le désir de faire en tout sa volonté pour rouler vers le ciel.
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4: Révélation. La révélation désigne la connaissance dont Dieu nous fait don à travers l'action du Saint-Esprit, notamment en nous invitant à croire dans l'Évangile et en s'appuyant sur la chaîne de ceux qui peuvent témoigner, des premiers disciples à nos contemporains, parents, catéchistes, rencontres. Elle peut être lue, entendue ou inspirée. Cette foi reçue de Dieu doit s'entretenir pour ne pas s'éroder au fil du temps. Les sacrements et la lecture des Écritures sont les outils de cet entretien régulier. D'aucuns diront que ces témoignages peuvent être biaisés et détournés par des travers très humains. En réalité, l'action de l'Esprit-Saint est omniprésente et personne ne peut lutter à armes égales contre lui. Vous entendez, mais vous ne comprenez pas, Isaïe reprit dans Matthieu. Ainsi s'accomplit pour eux la prophétie d'Isaïe. Vous aurez beau écouter, vous ne comprendrez pas. Vous aurez beau regarder, vous ne verrez pas. Le cœur de ce peuple s'est alourdi. Ils sont devenus durs d'oreilles. Ils se sont bouchés les yeux, de peur que leurs yeux ne voient, que leurs oreilles n'entendent, que leur cœur ne comprenne, qu'ils ne se convertissent. Et moi, je les guérirai. Mais vous, heureux vos yeux puisqu'ils voient et vos oreilles puisqu'ils entendent. Amen, je vous le dis, beaucoup de prophètes et de justes ont désiré voir ce que vous voyez et ne l'ont pas vu. Entendre ce que vous entendez et ne l'ont pas entendu. Ceci résume bien la situation. Les évangiles qui relatent la vie singulière de Jésus de Nazareth sont la plupart, en particulier celui de saint Matthieu, riches en paraboles que l'on peut lire ou écouter sans les comprendre, et dont la clé de lecture est donnée par l'Esprit-Saint. C'est là la vraie révélation. Seul celui qui se laissera guider par le Saint-Esprit pourra comprendre l'essence même de ces textes. Pour les autres, ça ne sera qu'un récit particulier, vieux de 2000 ans.
3: C'était l'itinéraire d'un enfant gracié, d'après Vincent Ollière.
2: 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La chronique psychologique, Yves Boulevin.
5: Qu'est-ce qui va me tomber dessus ? C'est pas possible, ça va pas durer. Pour l'instant, ça va bien, donc ça va me tomber dessus. C'est encore le raisonnement de beaucoup trop d'entre nous. Comme s'il restait inscrit dans nos cellules l'idée qu'un bombardement va arriver, et ça c'est bien ce qui pouvait se passer lors d'une guerre, et puis comme si nous avions une croyance, et ça nous a souvent été dit, c'est que tout se paye. Et quand on disait que tout se paye, c'était surtout le bien. Aujourd'hui, je constate, un, que là où je suis, je l'espère en tout cas pour vous, ce n'est plus la guerre, il n'y a pas de bombardement. Si c'est le cas, j'ai besoin vraiment de toute la protection de Dieu, mais sans doute ai-je la chance, et peut-être ai-je la chance d'être un pays, dans un pays où il n'y a pas la guerre et les bombardements. Dieu ne désire pas le désordre. Dieu ne désire pas les harcèlements. Dieu ne désire pas les malheurs. J'ai le droit d'être heureuse et heureux. Être heureux va me faire donner plus de bien autour de moi. J'ai le droit et même le devoir d'accueillir les moments de ma vie de paix et de joie et de les faire continuer. Je ne vais pas saboter en attirant moi-même un malheur parce que je suis tellement convaincu que ça ne va pas durer que je fais tomber moi-même ce que je crains. Non, il n'y a aucune raison que le bien-être actuel ne dure pas et je ferai tout pour le faire durer. Les autres seront d'autant mieux autour de moi que je sois bien moi-même. Je peux et être bien, aider les autres à être bien.

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1: Elle comme lamentation. Le livre des Lamentations, encore appelé Lamentations de Jérémie, est un recueil de 5 poèmes dont le style s'apparente au cantique funèbre traditionnel. Cantique funèbre égale prière, d'où, par extension, le titre de mur des Lamentations à Jérusalem, ce mur où, aujourd'hui encore, un certain nombre de Juifs viennent prier. Le sujet de ces cantiques funèbres, de ces prières, de ces lamentations, est commun. La ruine de Jérusalem et de son temple. Mais l'ouvrage dépasse le simple témoignage historique. Il exprime non seulement la souffrance d'Israël, mais encore sa perception spirituelle de l'événement. Il est nécessaire de se replacer dans le contexte de ce drame pour saisir la profondeur de ces chants qui traduisent tour à tour la détresse et l'espérance de tout un peuple. Dans la tradition juive, Jérusalem est considérée comme le centre du monde, site choisi de toute éternité par le Seigneur pour être le lieu de la rencontre avec l'homme. Le rocher de Jérusalem fut le théâtre d'épisodes aussi essentiels pour l'histoire du salut que le sacrifice d'Isaac ou la vision de l'échelle de Jacob. Depuis la prise de la ville par David et l'installation de l'Arche d'Alliance, la cité est devenue tout à la fois la capitale du royaume et la demeure privilégiée de Dieu. Sous le règne de Salomon, la présence divine fut signifiée de manière éclatante aux yeux de tous par l'érection d'un sanctuaire de toute beauté. Jérusalem s'affirme dans sa vocation de trône de Dieu et prend une place unique dans le cœur des Juifs qui s'y rendent 3 fois par an en pèlerinage.

travers les vicissitudes de l'histoire, Jérusalem a tenu bon. La main de Dieu semblait sur elle pour la protéger du désastre, comme ce fut le cas lors du siège de 701. Alors que les troupes assyriennes

syrienne campe au pied de la cité de David, le prophète Isaïe annonce la libération et le salut. Peu après, les troupes ennemies ravagées par une épidémie sont contraintes de lever le siège. Dieu habite Jérusalem, rien ne saurait la détruire. Le siège et la chute de 597 avaient quelque peu ébranlé cette belle assurance. La ville était tombée aux mains de Nabuchodonosor. Le trésor du temple avait été pillé. Mais, animé d'une clémence inhabituelle, le souverain babylonien avait laissé intact le sanctuaire et les remparts. Décidément, le Seigneur n'avait pas permis que sa ville fût réduite en cendres. Le coup fatal porté en 587 fut d'autant plus surprenant et incompréhensible aux yeux de la foi, d'une certaine foi, car les prophètes n'avaient cessé de dénoncer cette croyance quasi superstitieuse en la présence divine qui devait protéger inéluctablement la cité et le temple. Selon eux, Jérusalem était vouée à la destruction si le peuple ne se convertissait pas. Le livre des Lamentations reconnaît que la cause du désastre réside dans les infidélités d'Israël, et plus particulièrement celle de ses rois et de ses prêtres. C'est Dieu qui, par la main de Nabuchodonosor, a châtié Jérusalem. Il a frappé son peuple pour le conduire à la repentance et à la conversion. La ruine de la cité sainte et la déportation à Babylone sont des épreuves purificatrices. C'est ainsi, en tout cas, que le comprend le peuple de Dieu.

0: Le livre témoigne d'une espérance inébranlable, qui est pure folie au regard de la situation présente. Dieu est fidèle, il sauvera encore ses enfants. Le ton dramatique de l'ensemble indique vraisemblablement la proximité de la catastrophe. Aussi admettons communément que l'ouvrage date de 586 ou des quelques années suivantes. Pourtant, les deuxième et quatrième poèmes pourraient être plus anciens et remonter peut-être au premier siège, celui de 597. Les partisans d'une datation plus récente, en tout cas, ne vont pas au-delà de la libération de 538. La tradition juive, d'une manière unanime, attribue les lamentations au prophète Jérémie. C'est vrai qu'il fut témoin, en première ligne, de la chute de Jérusalem. L'inspiration des cinq poèmes est en effet tout à fait jérémienne. L'homme de douleur du troisième poème ne peut-il pas être identifié au prophète ? Le « Fais-nous revenir, Seigneur, et nous reviendrons » ne fait-il pas écho au « Guéris-moi, Seigneur, et je serai guéri » du livre de Jérémie ? Néanmoins, certains passages sont en porte-à-faux avec cette hypothèse. Le souvenir vénérable de Sédécias, pour lequel nous savons que Jérémie n'avait pas grande estime. Rappelons que ce dernier, mis en place par Nabucodonosor, a eu la mauvaise idée de se révolter contre l'Empire babylonien, ce qui valut la seconde vague d'envahissement des Babyloniens et la destruction de Jérusalem en 587. Sédécias était donc à la fois un imposteur sur le trône de Jérusalem, un imposteur qui se montra de plus un traître envers le pouvoir babylonien. Et on sait à quel point, dans Jérusalem même, Jérémie s'est battu contre Sédécias pour qu'il ne s'entête pas, pour qu'il ouvre les portes, pour qu'il laisse entrer l'armée babylonienne afin de réduire les conséquences d'un tel acte. Autre argument plaidant pour une datation un peu plus tardive du livre des Lamentations est l'absence de prophète, qui sous-entend la disparition de Jérémie. Les exégètes contemporains, sensibles à ces difficultés, admettent généralement la possibilité de plusieurs auteurs, dont l'un d'entre eux pourrait être Jérémie. Quoi qu'il en soit, cet ouvrage reste un témoin important pour nous. Comment comprendre les événements qui nous sont contraires? Comment les intégrer dans notre foi? Comment réagir et se tourner à nouveau vers le Seigneur en toutes circonstances?
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Évangile de Jésus-Christ selon saint Matthieu. En ces temps-là, les pharisiens, apprenant que Jésus avait fermé la bouche aux Sadducéens, se réunirent, et l'un d'entre eux, un docteur de la loi, posa une question à Jésus pour le mettre à l'épreuve. « Maître, dans la loi, quel est le grand commandement ?» Jésus lui répondit, « Tu aimeras le Seigneur ton Dieu de tout ton cœur, de toute ton âme et de tout ton esprit. Voilà le grand, le premier commandement. Et le second lui est semblable. Tu aimeras ton prochain comme toi-même. De ces deux commandements dépend toute la loi ainsi que les prophètes. Acclamons la parole de Dieu. » Jésus nous parle d'amour et nous invite à mettre l'amour envers Dieu et envers notre prochain au cœur de notre vie, au cœur de nos relations. Ce qu'il nous demande n'est pas du tout naturel ni évident, même pour les bons cathos que nous sommes. Jésus nous rappelle que l'amour des dieux et celui du prochain sont un seul, unique et même commandement, un binôme inséparable. L'amour pour Dieu n'est pas seulement le paradigme, le modèle de l'amour du prochain. Il en est la raison, l'origine, la source et le fondement. Le chrétien devrait dire « J'aime mon prochain, quel qu'il soit, parce que j'aime Jésus-Christ. » D'ailleurs, je ne peux aimer le prochain que parce que je me sais déjà aimé par Jésus. Pour aimer les autres, il faut se savoir aimer d'abord. Convaincu d'être aimé de manière inconditionnelle, je peux alors aimer à mon tour, car l'amour du Christ déborde en moi. C'est le syllogisme de l'amour chrétien. Si l'amour du Christ n'avait pas le primat et n'était pas la source de notre amour, nous serions autorisés à faire l'habituelle distinction, séparation entre les gens que nous pouvons ou devons aimer et ceux que nous ne sommes pas obligés d'aimer et qui ne méritent pas notre amour. Nous avons humainement mille raisons objectives et subjectives de haïr certaines personnes. Aimer Dieu et aimer son prochain est un binôme ordonné l'un à l'autre. Le premier fonde le second et le second confirme ou dément le premier. Un amour pur envers Dieu est un concept abstrait, une illusion. L'amour envers Dieu doit s'incarner, car Dieu le premier, pour montrer son amour pour nous, a embrassé notre humanité. Celui qui veut se passer de l'amour des autres est victime de son propre narcissisme et se condamne à la tristesse. Nous avons été créés comme êtres de relation et c'est dans la relation que nous faisons l'expérience concrète de l'amour de Dieu pour en témoigner. Ce récit me fait penser à un autre évangile, le chapitre 25 de l'évangile selon saint Matthieu, dans lequel le Christ nous parle de sa venue dans la gloire. Ce que vous avez fait ou n'avez pas fait à l'un de ces plus petits qui sont mes frères, c'est à moi que vous l'avez fait ou c'est à moi que vous ne l'avez pas fait. C'est concrètement que nous manifestons notre amour ou non-amour envers Dieu. L'incarnation du Christ nous dit que Dieu a pris chair. L'amour des dieux prend la forme d'un amour qui souffre, qui pleure, qui rit. Un amour qui a connu la fatigue, a pâti la douleur, a supporté les déceptions, les volte-face, la fuite des disciples, la trahison. Mais cet amour s'est donné jusqu'au bout et sans compter. Notre amour pour Dieu doit prendre corps et s'incarner à travers des visages, donnés dans l'entourage familial, ecclésial, professionnel, même si les conditions matériel nous pousse à ne pas aimer naturellement. Je vous propose un effort aujourd'hui. Pensez à quelqu'un, une seule personne, que nous n'aimons pas assez, et posez un geste d'amour envers cette personne. Lui faire un appel, lui envoyer un mail, un texto, une salutation, une petite visite, un petit sourire au travail le matin, mais un sourire sincère. Seigneur, toi qui nous aimes, apprends-nous à aimer comme toi. Amen.

0: Bonjour à tous, à la une de l'actualité, de violents orages sont prévus dans le sud-est, le Var, les Alpes-Maritimes et la Corse sont en vigilance orange aux orages et à la pluie-inondation ce matin. Météo France attend des orages très pluvieux sur la Côte d'Azur avec de fortes rafales et parfois de la grêle. Un week-end encore chargé sur les routes aujourd'hui. Bison Futé sort le drapeau rouge dans le sens des retours du sud-ouest au sud-est. Les bouchons sont prévus dès le milieu de matinée et jusqu'en soirée. Rien à signaler en revanche pour les départs. Demain, ça sera rouge pour les retours sur toute la partie ouest de la France. Le gouvernement renonce pour l'instant à doubler le plafond annuel des franchises médicales. Il devait passer de 100 à 200 euros. La ministre de la Santé reconnaît une mesure trop brutale. Une hausse reste toutefois prévue, mais elle devrait être calculée en fonction de l'inflation. On passe au sport avec du cyclisme. Julien Alaphilippe prend sa retraite à 34 ans. Le Français, double champion du monde, renonce à sa dernière année de contrat avec l'équipe Tudor et ne disputera plus aucune course. Son dernier Tour de France aura donc été la dernière épreuve de sa carrière. Le Français explique ne plus se retrouver dans le cyclisme actuel. Et puis en football, reprise de la Ligue 1 ce soir, avec pour débuter la première journée, Marseille-Strasbourg à 20h45.
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3: Mes chers amis, dans cet entretien, nous allons parler de l'état qui suit le péché originel, la misère, perte du bonheur. En conséquence du péché originel, qui est une rupture de l'alliance, l'homme a perdu la justice originelle. Les pères de l'Église voient dans la parabole du bon samaritain, une allusion figurée à ce drame primitif. Chapitre 10 de Saint Luc. Un homme descendait de Jérusalem à Jéricho, et il tomba au milieu de brigands qui, après l'avoir dépouillé et roué de coups, s'en allèrent, le laissant à demi-mort. Un dauphin en exil. Cet homme symbolise Adam, notre premier père, qui par le péché s'est livré sans défense aux démons. Chassé du paradis d'innocence, il est spolié de la splendeur de fils de Dieu qu'il avait reçu par la grâce. C'est un dauphin en exil. La couronne de notre tête est tombée, pleure le prophète Jérémie dans ses lamentations. Malheur à nous, car nous avons péché. Cette perte des biens surnaturels est irréparable par les seules forces humaines. Le vague souvenir d'un paradis perdu, d'une sorte d'âge d'or de l'humanité, est répandu assez largement dans les diverses cultures. Cette nostalgie semble attester que l'humanité se souvient, en quelque sorte, de sa chute. Je vous lis un beau passage de Newman. « Si je voyais un enfant bien doué d'esprit et de corps, portant en lui les signes d'une nature distinguée, si je le voyais jeté dans le monde, sans ressources, incapable de dire d'où il vient, où il est né, quelle est sa famille, j'en conclurais qu'il y a quelque mystère mêlé à cette histoire et qu'il est de ces êtres dont, pour une cause ou pour une autre, les parents ont à rougir. Et je raisonne de même à propos du monde. S'il y a un Dieu, ou plutôt puisqu'il y a un Dieu, il semble que la race humaine soit impliquée dans quelque terrible calamité originelle. Cette calamité n'a rien de commun, poursuit Newman, avec les desseins du Créateur. Ceci est un fait, aussi vrai que le fait même de son existence. Oui, tout homme qui fait un minimum de réflexion sur sa condition peut dire en toute vérité « J'aspire au bonheur et je suis malheureux. » Je suis seul et désorienté. J'ai l'impression d'être perdu. Blaise Pascal a exprimé de façon impressionnante le déchirement de cet état malheureux dans ses fameuses pensées. Quelle chimère est-ce donc que l'homme ? Quelle nouveauté ? Quel monstre ? Quel chaos ? Quel sujet de contradiction ? Quel prodige ? Juge de toute chose, imbécile ver de terre, dépositaire du vrai, cloaque d'incertitude et d'erreur, gloire et rebut de l'univers qui démêlera cet embrouillement. Un être qui approuve le bien et qui fait le mal. Dans les espèces animales, les individus qui n'ont pas l'intégrité de leur nature, comme les moutons à cinq pattes, sont une exception. Pour l'homme, l'aspect principal de sa nature est la raison. Et on constate que beaucoup d'hommes agissent contre la raison. L'homme est donc, selon l'idée de saint Thomas d'Aquin, le seul animal où le mal semble être dans la plupart des sujets. Le poète latin Ovide décrit la contradiction que l'homme expérimente en lui. « Je vois le bien et je l'approuve, mais je fais le mal. » Curieusement, c'est presque dans les mêmes termes que saint Paul déclare dans l'Épître aux Romains. « Je ne fais pas le bien que je veux et je commets le mal que je ne veux pas. » Le grand poète Racine le dit ainsi dans son cantique. « Je veux et n'accomplis jamais. Je veux, mais ô misère extrême, je ne fais pas le bien que j'aime et je fais le mal que je hais. » Par le premier péché, l'homme a été blessé dans ses facultés naturelles. Son intelligence est obscurcie par une certaine ignorance, sa volonté perturbée par une certaine malice, ses facultés sensibles affaiblies par une certaine faiblesse et la concupiscence. Mais attention, contre le pessimisme de Martin Luther, il faut affirmer clairement que le péché originel ne corrompt pas totalement la nature humaine. Il rend cette nature faible et comme malade. Par la dissolution de l'harmonie qui venait de la justice originelle, explique saint Thomas, le péché originel cause un état de maladie ou une langueur de la nature. La sagesse devient difficile à acquérir. L'Écriture nous dit dans quel état Dieu a créé les premiers hommes. Ecclésiastique, chapitre 17. Il les remplit de sagesse et d'intelligence. Il leur fit connaître le bien et le mal. Il mit sa lumière dans leur cœur pour leur montrer la grandeur de ses œuvres. Il leur a encore donné la science et les a mis en possession de la loi de vie. Il leur accorda encore la connaissance et la gratifia de la loi de la vie. Après la chute, en effet, la raison qui cherche la vérité, la raison spéculative, se trouve souvent obscurcie par l'imagination et les passions sensibles désordonnées. L'homme est accablé de soucis et de travaux, sa nature a perdu son harmonie. Il y a bien des obstacles, enseigne Pie XII dans l'encyclique Humani Generis. Il y a bien des obstacles empêchant la raison humaine d'user efficacement avec fruit de son pouvoir naturel, car les vérités qui concernent Dieu et les hommes dépassent absolument l'ordre des choses sensibles. Et lorsqu'elles doivent se traduire en action et informer la vie, elles demandent qu'on se donne et qu'on se renonce. L'esprit humain, pour acquérir de semblables vérités, continue Pie XII, souffre difficultés de la part des sens et de l'imagination, ainsi que des mauvais désirs nés du péché originel. Les vertus sont blessées. Les puissances de l'âme sont malades. Elles ne tendent pas facilement vers leur objet propre. La raison est affaiblie, nous l'avons vu. Si la connaissance du décalogue subsiste, au moins confusément, les préceptes secondaires de la loi naturelle qui découlent du décalogue peuvent être effacés du cœur des hommes par les mauvaises persuasions et les habitudes vicieuses. On le constate tant dans les mœurs de certaines populations barbares qu'aujourd'hui dans ce que saint Jean-Paul II appelait les structures de péché de la société moderne. La concupiscence, désir déréglé du bien sensible, peut empêcher l'intelligence de considérer les principes premiers. Les mouvements désordonnés sont rebelles à la raison. Ils préviennent partiellement la prise de conscience de ce désordre. Et lorsqu'on les constate, ils persistent comme de certains obstacles au bon choix. Ils peuvent durer malgré le refus de consentement de la volonté, car sentir n'est pas consentir. Mais attention, la nature humaine n'est pas détruite. Contrairement à ce que pensaient les jansénistes, toutes les actions de ceux qui sont hors de la grâce ne sont point des péchés. La nature humaine peut faire du bien, quelques biens particuliers, mais non pas tout le bien qui lui est connaturel. Sans la grâce qui guérit, l'homme ne peut accomplir tous les commandements divins.
2: Cette méditation vous a été proposée par le Père Louis-Marie de Blinière, fondateur de la fraternité Saint-Vincent Ferrier à Chéméré-le-Roi.
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Frères, la mort du Christ nous saisit quand nous pensons qu'un seul est mort pour tous et qu'ainsi tous ont passé par la mort. Car le Christ est mort pour tous afin que les vivants n'aient plus leur vie centrée sur eux-mêmes, mais sur lui qui est mort et ressuscité pour eux.

0: Notre Père, qui es aux cieux, que ton nom soit sanctifié, que ton règne vienne, que ta volonté soit faite sur la terre comme au ciel. Donne-nous aujourd'hui notre pain de ce jour. Pardonne-nous nos offenses, comme nous pardonnons aussi à ceux qui nous ont offensés. Et ne nous laisse pas entrer en tentation, mais délivre-nous du mal. Amen.
1: Le Seigneur soit avec vous.
2: Et avec ton esprit.
1: Prions le Seigneur. Puisque tu as voulu, Seigneur, que ton Fils fût crucifié pour nous afin de nous arracher au pouvoir de Satan, fais que nous puissions recevoir la grâce de la résurrection.

0: Bonjour à tous, à la une de l'actualité, de violents orages sont prévus dans le sud-est, le Var, les Alpes-Maritimes et la Corse sont en vigilance orange aux orages et à la pluie-inondation ce matin. Météo France attend des orages très pluvieux sur la Côte d'Azur avec de fortes rafales et parfois de la grêle. Les vendanges ont été très précoces cette année, elles ont débuté depuis quelques jours en fonction de votre région et elles réservent de belles promesses dans les cuves. Malgré la sécheresse, la chaleur et des raisins parfois plus petits, les premiers retours sont plutôt encourageants. Jean-Marie Fabre, président des vignerons indépendants de France.
1: Vous savez, on récolte des raisins en fonction d'un équilibre, à la fois acidité, à la fois sucre, polyphénol, et sans être trop technique. Et chaque vigneron va décider de la date de vendange. C'est d'ailleurs pour ça qu'on vendange plus tôt, pour maintenir ces équilibres entre fraîcheur, donc acidité, entre équilibre alcool et tannin pour les rouges. Aujourd'hui, puisque quasiment les vendanges ont démarré partout, on se retrouve avec un millésime qui, pour l'instant, dès les premières vinifications, se révèle comme étant un millésime très intéressant aromatiquement et dans ses équilibres. Donc, c'est de bon augure pour un millésime qui s'annonce plutôt sous les meilleurs auspices qualitatifs.
0: Entretien signé Jacques Terrance. Un week-end encore chargé sur les routes. Aujourd'hui, Bison Futé sort le drapeau rouge dans le sens des retours du sud-ouest au sud-est. Les bouchons sont prévus dès le milieu de matinée et jusqu'en soirée. Rien à signaler en revanche pour les départs. Demain, ça sera rouge pour les retours sur toute la partie ouest de la France. Le gouvernement renonce pour l'instant à doubler le plafond annuel des franchises médicales. Il devait passer de 100 à 200 euros. La ministre de la Santé reconnaît une mesure trop brutale. Une hausse reste toutefois prévue, mais elle devrait être calculée en fonction de l'inflation. On passe au sport avec du cyclisme. Julien Alaphilippe prend sa retraite à 34 ans. Le Français, double champion du monde, renonce à sa dernière année de contrat avec l'équipe Tudor et ne disputera plus aucune course. Son dernier Tour de France aura donc été la dernière épreuve de sa carrière. Le Français explique ne plus se retrouver dans le cyclisme actuel. Et on termine par du football avec la reprise de la Ligue 1 ce soir pour la première journée. Marseille reçoit Strasbourg au Vélodrome à partir de 20h45. Au programme demain, 3 Paris FC, Le Mans, Brest ou encore Nice-Lorient et Toulouse-Lyon. Et puis dimanche, Rennes reçoit le Paris Saint-Germain à 20h45 en clôture de la première journée. Donc voilà pour l'essentiel de l'actualité en ce vendredi. À passer une très belle fin de semaine.
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4: J'ai remarqué pour vous un article dans le quotidien La Croix, un entretien avec le cardinal Jean-Marc Aveline, écrit par Héloïse Deneville. La Croix. Quels sont les chantiers pour continuer à aller plus loin dans la lutte contre les abus ? Cardinal Aveline. Plusieurs chantiers prioritaires se dessinent. D'abord, étendre notre action aux victimes majeures, un dossier qui doit être poursuivi. Ensuite, transformer l'instance nationale indépendante de reconnaissance et de réparation. Cette structure était une réponse de crise à une situation de crise. Il faut maintenant créer une structure pérenne. Nous avons une année pour définir cette évolution en relisant d'abord ce qui a été accompli. Le troisième enjeu majeur est d'élargir notre approche. Quand les commissions de réparation ont été créées, certaines violences étaient moins apparentes. Aujourd'hui, nous devons traiter toutes les formes de violence, sexuelle bien sûr, mais aussi physique, morale, psychique et spirituelle. La Croix. Aujourd'hui, l'organisation de l'Église, le nombre de paroisses, de diocèses, n'est plus adaptée au nombre de prêtres et aux moyens financiers dont elle dispose. Allez-vous réformer cette organisation ? Cardinal Aveline. Il y a des défis, notamment dans les zones rurales. Mais je ne suis pas sûre que les recettes soient simplement de fusionner ce qui peut l'être. Certes, on peut mutualiser des moyens. Il nous faudra sans doute avoir le courage de prendre des décisions difficiles. Toutefois, mon expérience est que lorsqu'on néglige la proximité, on perd beaucoup. Parce que la signature de Dieu dans sa révélation, du point de vue théologique, c'est sa proximité. Donc, que ce soit par le ministère ordonné ou par d'autres ministères, il faut à tout prix conserver une proximité. Il s'agit pour l'Église de s'ajuster aux gestes de Dieu, et c'est bien autre chose pour l'Église que de se préoccuper de sa propre survie institutionnelle. La Croix. Comment voyez-vous l'évolution de l'Église en France dans le contexte de sécularisation ? Cardinal Aveline. Je me suis aperçu récemment que le regard sur l'Église de France a changé à Rome. Autrefois, on se demandait « Comment se fait-il qu'il résiste si mal à la sécularisation ?» Aujourd'hui, alors que d'autres églises partout dans le monde affrontent le même phénomène, la tendance est inversée. On nous demande plutôt « Comment avez-vous fait pour tenir ?» Cette évolution nous donne une responsabilité particulière. Comprendre la mission de l'Église qui est de servir l'amour de Dieu pour le monde, d'être présente sur les lignes de fracture, mais toujours au service. Je reprends une phrase entendue à la maison médicale Jeanne Garnier lors d'une visite récente. Pour nous, le problème n'est pas de gérer la fin de vie, mais d'entretenir le goût de vivre jusqu'au bout. Voilà une excellente compréhension de la mission de l'Église. Se préoccuper avant tout de la contribution qu'elle peut apporter, grâce à sa foi, aux grands défis de la société. La Croix. Comment analysez-vous la vague de jeunes adultes qui demandent à recevoir le baptême ? Pour certains, c'est un printemps de l'Église, pour d'autres, c'est la queue de comète de la sécularisation qui n'enraye en rien la déchristianisation. Cardinal Aveline, ces jeunes-là sont arrivés par des chemins que nous, évêques, n'avions pas balisés. Nous avions certes préparé la porte d'entrée, mais beaucoup sont arrivés par la fenêtre. C'est pour nous une grande responsabilité, d'autant plus redoutable, si je puis dire, qu'on ne l'a pas vraiment vu venir. Nous avons un train de retard par rapport à l'Esprit-Saint. Le défi, c'est l'après-baptême. Ces jeunes découvrent le Christ, mais ne connaissent pas encore l'Église. C'est l'inverse de ma génération, qui avait baigné dans l'Église avant de découvrir personnellement le Christ. Les évêques d'Île-de-France ont décidé de réunir un concile provincial sur le sujet. À Marseille, nous avons créé un service de néophytes. D'autres diocèses prennent d'autres initiatives. Il faut inventer des accompagnements sur plusieurs années. Cela fait partie de chantiers prioritaires. La Croix. Parmi ces catéchumènes,

trop vu les dérives qu'elles peuvent entraîner. L'impératif de la communion est le socle de la foi chrétienne. Pour qu'il y ait communion, il faut certes que chacun sache d'où il vient, qu'il puisse puiser dans sa culture, ses racines. Mais une identité sans souci de communion est potentiellement dangereuse. La croix. Quel rôle l'Église doit-elle jouer face à la crise sociale actuelle? Cette inquiétude sociale, cette colère, l'instabilité générale m'inquiète, car ça peut partir rapidement. Je sens des attentes envers l'Église, notamment chez les jeunes de 16-17 ans qui perçoivent cette fragilité et cherchent des bases plus solides. Ce qui transforme le plus les jeunes chrétiens engagés dans les quartiers de Marseille, c'est le lien entre l'entretien du meilleur d'eux-mêmes et le service des plus démunis, accompagné d'une vie communautaire et de prière. Ils arrivent avec de la générosité. C'est un trésor, mais insuffisant. Si le service ne transforme pas celui qui le rend, le travail n'est pas terminé. Je leur demande souvent, qu'est-ce que ça change d'être chrétien dans ta façon de vivre? Qu'est-ce que tu fais maintenant que tu ne faisais pas avant? L'effectivité sociale est l'un des meilleurs critères de l'engagement croyant. Cette année, l'Église célèbre les 60 ans de Nostra Aetate, texte qui met fin à des siècles de théologie marqués par l'anti-judaïsme chrétien. Comment ce texte conciliaire éclaire-t-il les enjeux identitaires d'aujourd'hui? Cardinal Avlin, les textes de Vatican II sont encore loin d'être pleinement intégrés. Nostra Aetate a obligé l'Église à prendre conscience que, pour qu'elle puisse décliner son identité, il fallait qu'elle fasse référence à une altérité juive et qu'elle n'était chrétienne que greffée sur l'olivier de la foi juive. Cela fait partie des choses qu'il faut faire passer, qui ne sont pas encore tout à fait passées. La croix. Vous êtes très engagé dans le dialogue interreligieux. Observez-vous un durcissement de l'islam dans ce dialogue? Cardinal Avlin, il y a effectivement une montée préoccupante de l'islam politique qui affiche clairement ses objectifs. Il ne faut pas être naïf là-dessus. Depuis le 7 octobre, j'observe surtout la gêne des acteurs du dialogue. Des imams sont venus me dire « Avant, on pouvait discuter avec les juifs. Maintenant, on ne sait plus quoi dire. Tous les mots qu'on emploie ne marchent pas. » Des amis juifs m'ont exprimé la même gêne. Pour l'instant, nous cherchons encore comment faire, mais je suis confiant. La gêne traduit quelque chose de positif. Si l'on est gêné entre nous, un peu comme dans une famille, c'est qu'on aspire à retrouver un lien. Le pape viendra-t-il prochainement en France? Cardinal Avlin. Je l'ai invité formellement, comme mes confrères Jean-Marc Micas à Lourdes et Laurent Ulrich à Paris. Il voudrait venir. Il faut trouver le bon moment pour éviter les campagnes électorales. Lourdes l'intéresse particulièrement. J'observe avec joie qu'il ne rate jamais une occasion de s'adresser aux Français. Il est attaché à la France et mesure bien nos défis. C'était paru dans la presse un article du quotidien La Croix.

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1: Bonjour Michel Fauquier.
2: Bonjour Monsieur Delors.
1: Peut-on imaginer la vie quotidienne des gens à l'époque des Francs ?
2: Oui, alors même que paradoxalement nous ne sommes pas considérablement renseignés pour un problème très banal, vous diraient les historiens. C'est que la vie des gens simples n'a pendant très longtemps pas intéressé les historiens. Mais bon, quand on prend le temps, qu'on voit un certain nombre d'annotations, on relève des choses. Mais en fait, le point de départ, il est très simple. Lorsque les Germains traversent la Gaule, ils laissent beaucoup moins de traces que ce qu'on a pensé. Ce sont d'ailleurs les Francs qui vont laisser le plus. On estime, si vous voulez, pour faire simple, les Burgondes sont les premiers à s'installer aux marges du Lyonnais, dans un premier temps, puis finalement sur le Lyonnais. Là, on est à 5% de la population. Les Visigoths, 5e siècle, installent un royaume en Aquitaine. On est à 10% de la population d'origine visigothique. Ça fait quand même 90 et 95%. Mmh. Et les Francs, c'est le maximum. On est aux alentours de 20%. Dans une zone qui est beaucoup plus étendue, hein, puisqu'elle va même sur les marges de la Belgique actuelle, sur les marges de l'Allemagne actuelle. Donc, si vous voulez, on a 81% de la population qui est gallo-romaine. Et nous lisions, lorsqu'on parlait de la question de la violence, les Francs, les Burgondes, les Visigoths, contrairement à d'autres populations, mais qui ne se sont pas installées, je pense aux Alains, aux Huns, n'est-ce pas ? D'ailleurs, les Alains sont une branche des Huns. Les Suèves qui sont partis plus loin, et les fameux Vandales qui sont partis jusqu'en Afrique, ils vont entretenir très rapidement des relations pacifiées avec des populations qui ont tout aussi rapidement compris que, finalement, c'était pas plus mal que ça d'avoir un cadre. Même s'il était un peu plus proche que Rome, ça n'était pas possible de continuer dans le chaos qui avait suivi l'effondrement des institutions romaines et puis des raids des Germains. Et au bout du compte, il y a une sorte de consensus qui s'est fait, où les Francs se sont installés, et les Visigoths et les Burgondes, un peu dans les interstices, à part avoir coupé quelques têtes, vidé quelques maisons, etc. Mais pas tant que ça. Ouais. Vous comprenez, quand on est 20% au maximum.
3: Ouais, c'est minoritaire. Hein,
2: voilà. D'autant que nous savons, il y a le cas, la fameuse Sainte-Geneviève, hein, Genoveifa, elle porte un nom germanique, mais son père a un nom romain. Donc il y a beaucoup de mariages. Vous comprenez bien que c'est ces gens qui traversent la Gaule, peu d'entre eux partent avec femmes et enfants. Donc très rapidement, un certain nombre d'entre eux vont devenir des Germains de deuxième, troisième, quatrième génération. Et comme ils se calment très vite, qu'ils organisent bien les choses, eh bien au fond, l'essentiel de la vie rurale continue comme elle existait à l'époque gallo-romaine, c'est-à-dire dans le cadre romain, d'ailleurs, de la villa, qui est un très très beau cadre, hein, puisque c'est à la fois un lieu d'habitation et un lieu d'exploitation.
1: Merci beaucoup Michel Fauquier.
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Évangile de Jésus-Christ selon saint Matthieu. En ces temps-là, les pharisiens, apprenant que Jésus avait fermé la bouche aux Sadducéens, se réunirent, et l'un d'entre eux, un docteur de la loi, posa une question à Jésus pour le mettre à l'épreuve. « Maître, dans la loi, quel est le grand commandement ?» Jésus lui répondit, « Tu aimeras le Seigneur ton Dieu de tout ton cœur, de toute ton âme et de tout ton esprit. Voilà le grand, le premier commandement. Et le second lui est semblable. Tu aimeras ton prochain comme toi-même. De ces deux commandements dépend toute la loi ainsi que les prophètes. Acclamons la parole de Dieu. » Jésus nous parle d'amour et nous invite à mettre l'amour envers Dieu et envers notre prochain au cœur de notre vie, au cœur de nos relations. Ce qu'il nous demande n'est pas du tout naturel ni évident, même pour les bons cathos que nous sommes. Jésus nous rappelle que l'amour des dieux et celui du prochain sont un seul, unique et même commandement, un binôme inséparable. L'amour pour Dieu n'est pas seulement le paradigme, le modèle de l'amour du prochain. Il en est la raison, l'origine, la source et le fondement. Le chrétien devrait dire « J'aime mon prochain, quel qu'il soit, parce que j'aime Jésus-Christ. » D'ailleurs, je ne peux aimer le prochain que parce que je me sais déjà aimé par Jésus. Pour aimer les autres, il faut se savoir aimer d'abord. Convaincu d'être aimé de manière inconditionnelle, je peux alors aimer à mon tour, car l'amour du Christ déborde en moi. C'est le syllogisme de l'amour chrétien. Si l'amour du Christ n'avait pas le primat et n'était pas la source de notre amour, nous serions autorisés à faire l'habituelle distinction, séparation entre les gens que nous pouvons ou devons aimer et ceux que nous ne sommes pas obligés d'aimer et qui ne méritent pas notre amour. Nous avons humainement mille raisons objectives et subjectives de haïr certaines personnes. Aimer Dieu et aimer son prochain est un binôme ordonné l'un à l'autre. Le premier fonde le second et le second confirme ou dément le premier. Un amour pur envers Dieu est un concept abstrait, une illusion. L'amour envers Dieu doit s'incarner, car Dieu le premier, pour montrer son amour pour nous, a embrassé notre humanité. Celui qui veut se passer de l'amour des autres est victime de son propre narcissisme et se condamne à la tristesse. Nous avons été créés comme êtres de relation et c'est dans la relation que nous faisons l'expérience concrète de l'amour de Dieu pour en témoigner. Ce récit me fait penser à un autre évangile, le chapitre 25 de l'évangile selon saint Matthieu, dans lequel le Christ nous parle de sa venue dans la gloire. Ce que vous avez fait ou n'avez pas fait à l'un de ces plus petits qui sont mes frères, c'est à moi que vous l'avez fait, ou c'est à moi que vous ne l'avez pas fait. C'est concrètement que nous manifestons notre amour, ou non-amour envers Dieu. L'incarnation du Christ nous dit que Dieu a pris chair. L'amour de Dieu prend la forme d'un amour qui souffre, qui pleure, qui rit. Un amour qui a connu la fatigue, a pâti la douleur, a supporté les déceptions, les volte-face, la fuite des disciples, la trahison. Mais cet amour s'est donné jusqu'au bout et sans compter. Notre amour pour Dieu doit prendre corps et s'incarner à travers des visages, donnés dans l'entourage familial, ecclésial, professionnel, même si les conditions matériel nous pousse à ne pas aimer naturellement. Je vous propose un effort aujourd'hui. Pensez à quelqu'un, une seule personne, que nous n'aimons pas assez, et posez un geste d'amour envers cette personne. Lui faire un appel, lui envoyer un mail, un texto, une salutation, une petite visite, un petit sourire au travail le matin, mais un sourire sincère. Seigneur, toi qui nous aimes, apprends-nous à aimer comme toi. Amen.

0: Bonjour à tous, à la une de l'actualité, de violents orages sont prévus dans le sud-est, le Var, les Alpes-Maritimes et la Corse sont en vigilance orange aux orages et à la pluie-inondation ce matin. Météo France attend des orages très pluvieux sur la Côte d'Azur avec de fortes rafales et parfois de la grêle. Un week-end encore chargé sur les routes aujourd'hui. Bison Futé sort le drapeau rouge dans le sens des retours du sud-ouest au sud-est. Les bouchons sont prévus dès le milieu de matinée et jusqu'en soirée. Rien à signaler en revanche pour les départs. Demain, ça sera rouge pour les retours sur toute la partie ouest de la France. Le gouvernement renonce pour l'instant à doubler le plafond annuel des franchises médicales. Il devait passer de 100 à 200 euros. La ministre de la Santé reconnaît une mesure trop brutale. Une hausse reste toutefois prévue, mais elle devrait être calculée en fonction de l'inflation. On passe au sport avec du cyclisme. Julian Alaphilippe prend sa retraite à 34 ans. Le Français, double champion du monde, renonce à sa dernière année de contrat avec l'équipe Tudor et ne disputera plus aucune course. Son dernier Tour de France aura donc été la dernière épreuve de sa carrière. Le Français explique ne plus se retrouver dans le cyclisme actuel. Et puis en football, reprise de la Ligue 1 ce soir, avec pour débuter la première journée, Marseille-Strasbourg à 20h45.
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2: L'association Laval Québec accueillait aujourd'hui, ce 21 avril, une auteure réputée, pas seulement auteure d'ailleurs, puisque Isabelle Picard, vous êtes ethnologue, conférencière, chroniqueuse également, et donc écrivaine. Avec là, votre premier roman pour adultes, vous avez reçu le prix littéraire France-Québec 2025. Donc bonjour Isabelle Picard.
3: Bonjour, bonjour.
2: Merci d'être venue à Laval parler de votre livre. Ce livre qui s'appelle « Des glaçons comme du verre » et le titre français c'est « Yawanda ». Pourquoi ces deux titres distincts ?
3: En fait, « Des glaçons comme du verre », c'est la version québécoise. Et quand mon éditeur français a voulu éditer, il m'a dit « Oh, je suis pas certain que ça va résonner autant en France ». Et il m'a demandé de choisir un mot ou un titre dans ma langue, dans le Wendat. Et c'est le mot « Yawanda » que j'ai choisi, qui veut dire « la voix ». Parce que cette histoire-là que je raconte dans le livre, en fait, c'est celle d'une histoire qu'on libère. Une histoire qui a été taboue au sein de ma famille, même au Canada, dont on ne parlait que peu, et qui concerne les Autochtones qui ont été raflés entre la fin des années 1950 et le début des années 80. Et donc, pour moi, Yawanda, ça réfère à ça. C'est la voix, enfin, qu'on entend enfin, cette voix autochtone.
2: Et c'est vrai qu'effectivement, c'est une histoire dont on avait vaguement entendu parler, mais en fait qui est vraiment mise sous le boisseau. Et vous dites aussi au Canada, c'est une histoire terrible d'assimilation de force des Autochtones.
3: Oui, les gens connaissent fort probablement les pensionnats pour Autochtones qui sont davantage connus, mais il y a aussi plusieurs tentatives d'assimilation qui ont été faites de la part du gouvernement canadien, dont une espèce de grand mouvement qui s'appelle la rafle des années 60 et qui faisait en sorte qu'on prenait les enfants au sein des familles et qu'on les sortait des communautés autochtones, soit pour les mettre dans des orphelinats alors qu'ils pouvaient avoir encore des parents vivants, ce qui était le cas de mes oncles et mes tantes. Puisque mon grand-père était toujours vivant. Soit on les mettait dans des écoles de redressement, on les mettait dans les familles d'accueil, ou encore on tentait de les faire adopter. Et parfois, on réussissait sans que les parents soient au courant, et bien qu'ils soient toujours vivants. Alors, c'est ce qu'on appelle la rafle des années 60. Donc, sortir les enfants des communautés pour pouvoir mieux les assimiler dans la société dominante.
2: Voilà, quand vous parlez des communautés, c'est vraiment des communautés, des nations, enfin des peuples. Hein,
3: des villages, des communautés autochtones, des réserves.
2: Et c'est ça que vous réussissez à faire, en fait, c'est à parler, à faire un vrai roman avec l'histoire de votre famille, en plein dans la société, et avec effectivement cette assimilation forcée qui est vraiment plus qu'en toile de fond, hein, puisque c'est vraiment un peu la base de l'histoire de votre famille. Cette histoire qui vous a été cachée à vous-même pendant de longues années.
3: Oui, c'était effectivement une histoire qui était taboue chez moi. Mon père en parlait que très peu, mes oncles, mes tantes également. Parfois, quand il y avait de rares réunions de famille, j'entendais des petits éléments ici et là, mais j'étais toute jeune. Comme j'étais jeune, on se permettait d'en dire plus. J'étais jeune, mais pas sotte. Alors, j'ai compris qu'il s'était passé quelque chose de particulier dans ma famille. Et ce n'est que des années plus tard que j'ai finalement eu le courage de poser les réelles questions et de fouiller cette histoire-là, qui a fait en sorte finalement que le gouvernement fédéral a pris chacun des enfants, sauf une, l'aînée de la famille, pour les placer, comme je le disais tout à l'heure, dans différentes institutions québécoises ou d'éducation, ou encore pour les faire adopter.
2: Il faut bien le dire, hein, c'était l'État canadien donc, qui a organisé ces rafles et cette assimilation de force, avec la complicité de l'Église qui accueillait ces enfants, qui gérait ces orphelinats.
3: Oui, effectivement, c'est le gouvernement fédéral qui a donné cette directive-là. Maintenant, quand les enfants ils étaient placés, à l'époque, l'éducation était sous le joug des congrégations religieuses. Donc, que ce soit dans les pensionnats, les écoles de redressement, les orphelinats, évidemment, il y avait des religieux, des religieuses qui étaient là pour prendre soin. Mais malheureusement, il y a eu des histoires. Bon, il y en avait qui étaient très, très bons. Mon père m'a raconté des histoires où il y avait un enseignant en particulier qui était justement un curé. Comment il l'a appelé? Un curé. Et qui vraiment a créé un lien d'amitié. Mais il y a d'autres histoires d'abus, des abus de toutes sortes, évidemment, qui ont été vécus également à travers tout ça. Donc, l'Église avait quand même une certaine part dans toute cette rafle des années 60.
2: Et on comprend pourquoi le Canada ne souhaitait pas mettre cette histoire en avant, parce que certains ont parlé de génocide. C'est peut-être un terme difficile à entendre aujourd'hui par rapport à d'autres réalités.
3: Mmh. Mais c'est certainement une histoire honteuse quand même. Et je pense que, évidemment, on veut être un héros de sa propre histoire. Et dans cette histoire-là, le gouvernement canadien n'est pas un héros. Et donc, ce sont des histoires qu'on a cachées, qu'on n'apprenait pas à l'école jusqu'à il y a tout récemment. En fait, l'ouvrage que je présente ici, le roman « Des glaçons comme du verre », Yawenda dans la version française, est le premier roman qui s'intitule réellement en français à la rafle des années 60. Donc, et même pour nous, c'est tout récent de comprendre que ce qu'a vécu ma famille, ce n'était pas unique ou propre à ma famille, mais ça a été vraiment une directive pan-nationale, pan-canadienne. C'est vraiment un événement qui a été difficile pour les peuples autochtones.
2: C'est le Bureau des affaires indiennes qui gérait tout ça, et avec des lois, alors on va sortir des orphelinats, parce qu'il n'y avait pas que ça, hein, mais avec des lois assez étranges. Il n'y avait pas de possibilité d'aller à l'université, par exemple, pas de possibilité de faire appel à un avocat pour se défendre. Il y a beaucoup de lois comme ça qui, à la fois, pouvaient paraître humiliantes pour les Autochtones, et puis en même temps, pour les obliger finalement à demander leur émancipation et à devenir Canadiens forcés, finalement.
3: Oui, en fait, c'est une seule et même loi, tout ça. C'est ce qu'on appelle la loi sur les Indiens, qui est une loi qui a vu le jour en 1876, qui a été amendée quelques fois, mais c'est vrai que jusqu'au milieu des années 1950, un Indien, donc comme on les appelait à l'époque, ou comme on les appelle toujours de façon légale au Canada, n'avait pas le droit donc d'embaucher un avocat pour se défendre, d'aller à l'université, même d'amasser des fonds aussi pour se défendre. Donc, c'était très limitant. Et cette loi-là, elle existe toujours, encore aujourd'hui. On est encore considérés comme des mineurs d'un point de vue légal, aux yeux de la loi, donc. Évidemment, il y a eu des amendements qui font en sorte qu'on peut aller à l'université, qu'on peut se défendre, et heureusement, parce qu'on a beaucoup à faire à ce niveau-là. Mais cette loi-là, effectivement, elle est derrière tous ces mouvements-là, assimilationnistes, que ce soit la rafle des années 60, les pensionnats pour autochtones, et il y a eu beaucoup d'autres choses là, dont peut-être je parlerai dans d'autres ouvrages.
2: Vous disiez aussi, quand vous avez présenté justement ce livre à la Bibliothèque municipale de Laval à l'invitation de l'association Laval-Québec, vous disiez aussi que quelque part, cette loi, elle vous protégeait, elle protégeait les Indiens.
3: Oui, elle nous protège parce que c'est cette loi-là qui fait qu'on a un statut particulier, un statut d'Indien particulier, et donc des droits également qui sont reconnus par la Constitution canadienne, des droits territoriaux notamment. Et Donc, elle est importante. Maintenant, elle est aussi vétuste, puisque c'est une loi qui est colonialiste, paternaliste. Il y a des éléments dans ça qu'on n'aime pas, qui nous limitent dans notre vie de tous les jours. Il y a plusieurs exemples qu'on pourrait donner, mais reste que je pense qu'on devrait quand même s'asseoir, le gouvernement canadien et nos chefs, pour essayer de discuter d'une meilleure façon de faire les choses. Puisqu'on ne veut pas perdre ce statut particulier-là, il est important, c'est un statut non seulement légal, mais surtout identitaire, culturel. On s'est battu pendant des années pour ne pas disparaître, et c'est important qu'on continue à avoir ce statut et ces droits particuliers-là qui font aussi qui nous sommes, puisque là-dedans, il y a des droits qui sont territoriaux, qui nous permettent aujourd'hui de faire nos us et coutumes sur nos territoires. Et le territoire, c'est la source de notre culture, c'est la base. Et si on perd ça, on perd un peu qui on est. Donc, voyez-vous, c'est vraiment un enjeu complexe.
2: Et alors, ce livre, Isabelle Picard, qui est sorti en France en janvier, hein, c'est ça ? Donc, Yawanda, c'est un peu le premier livre qui parle de cette assimilation des peuples indiens par le gouvernement fédéral du Canada. Comment a-t-il été perçu, alors, chez les autochtones, puisqu'on va les appeler les autochtones, et plus généralement par les Canadiens ?
3: En fait, autochtone, c'est le bon mot. Indien, ce n'est plus un mot qu'on utilise, sauf quand on parle en termes juridiques. Parce que d'un point de vue juridique, ils n'ont pas changé le nom, donc c'est la loi sur les Indiens, etc. Mais quand on parle dans la vie de tous les jours, on parle des Premières Nations ou encore des Autochtones. Et ce livre-là, il a été très, très bien accueilli. Au Québec, c'est un best-seller. Chez les Autochtones, ce que je trouve très intéressant, c'est que j'ai reçu plusieurs témoignages de gens qui me disaient « Ben, ce que tu racontes dans ton livre, c'est exactement ce qui est arrivé à ma mère, à mon père, à mon oncle. » Et on ne savait pas comment le nommer. On ne savait même pas que ça faisait partie d'une grande directive pan-canadienne. Donc ça, c'est intéressant à ce niveau-là, je pense, puisqu'il a facilité les discussions entre les enfants et les survivants de la RAF des années 60.
2: D'où ce titre, pardon, et vous rappeliez, hein, Parole.
3: Oui.
2: Yawanda.
3: Voilà. La symbolique, elle est fort importante pour moi. Et du côté non autochtone, donc du côté allochtone, c'est le premier ouvrage qui s'intéresse à la RAF des années 60, évidemment, c'est une découverte pour beaucoup de Québécois, beaucoup de Canadiens qui ont lu le roman. C'est un roman qui a été aussi bien accueilli parce que moi, je crois qu'il y a un moment pour raconter les histoires. Et il y a 10 ans, à peine, je pense que ça n'aurait pas été le bon moment. Les gens au Canada, au Québec, manquaient de connaissances des réalités difficiles des Autochtones, qu'ont vécu les Autochtones. Maintenant, depuis, on a fait beaucoup de rattrapage. Il y a eu beaucoup de sensibilisation, beaucoup d'éducation qui ont été faites. On a laissé la place aux Autochtones aussi pour se raconter, alors qu'avant, on nous racontait... Mais ce n'est pas nous qui parlions. Donc, c'était... On faisait pas appel à nous. C'est comme si on était un peu invisible, un peu silencieux. Mais les choses ont changé dans les 10 dernières années. Et donc, les gens sont touchés par une histoire comme celle-là, qu'ils découvrent, en fait.
2: Merci beaucoup, Isabelle Picard. Je crois qu'il faut que je vous rende à votre fan club. En tout cas, merci infiniment de nous avoir donné quelques bribes, hein, de toute cette histoire que l'on trouve donc dans votre roman, Yawanda, des glaçons comme du verre, hein, qui vient de recevoir le prix littéraire France-Québec 2025. Donc, merci beaucoup et merci à l'association Laval-Québec de vous avoir fait venir aujourd'hui, Isabelle Picard. Merci.
3: Merci beaucoup.
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1: Impossible et pourtant vrai. Les USA évoquent sérieusement l'hypothèse d'une conquête du Groenland, y compris par la force. Dans ce cas, l'Amérique de Donald Trump, membre de l'OTAN, attaquerait le Danemark, lui aussi membre de l'OTAN et membre de l'Union européenne. Faut-il rappeler que l'OTAN, organisation du traité de l'Atlantique Nord, est une alliance militaire. Cerise sur le gâteau, le Danemark est historiquement l'un des pays européens les plus liés d'amitié, et depuis longtemps, avec les USA. Bref, Trump envisage de faire violence avec son armée contre son allié. C'est dément. L'absurdité est à son comble quand on sait que l'article 5 de l'OTAN fait obligation pour chaque allié d'entrer en guerre pour défendre l'un des membres agressés. Bref, les USA agresseurs seraient en obligation d'entrer en guerre contre eux-mêmes pour défendre leur allié européen, ubuesque. Ce n'est pas une nouvelle pièce de théâtre surréaliste d'Alfred Jarry. Non, c'est la politique réelle de la première puissance du monde. Le Groenland, territoire autonome rattaché au Danemark, a signifié clairement ne pas vouloir devenir américain et vouloir rester lié au Danemark. La première ministre danoise est exactement dans la même perspective. C'est dire que non seulement cette première ministre danoise s'oppose à une intervention militaire contre ce territoire, mais que chef du gouvernement danois et chef du gouvernement groenlandais ne veulent pas non plus de l'achat de cette île immense et glacée par les USA. Déjà, le président américain Monroe avait fermement déclaré dès 1827 que les USA ne supporteraient plus que les puissances européennes viennent interférer désormais dans les deux Amériques, Amérique du Nord comme Amérique du Sud, toutes deux déclarées zones d'influence des USA. Du coup, le Groenland danois, assez près, pas tant que ça, mais enfin assez près des États-Unis, pouvait faire figure d'influence européenne aux portes de l'Amérique.

En 1867, les USA achètent l'Alaska à la Russie et convoitent clairement le Groenland. Pourquoi cette convoitise américaine? Deux raisons avancées cyniquement par Trump. La première, le Groenland serait absolument nécessaire à la défense des USA. Déjà, les États-Unis ont des bases au Groenland et tout un immense réseau de radars. On peut comprendre que la Russie soit tentée de porter atteinte aux USA par voie maritime ou aérienne, en passant par le Groenland, à proximité du pôle Nord, plutôt que par l'Atlantique ou le Pacifique. C'est plus direct. Mais justement, le Danemark et le Groenland ne s'opposent pas à une veille américaine sur leur sol. Pas besoin d'annexion. Deuxième raison, le Groenland est riche en métaux rares, si vitaux pour les nouvelles technologies. Mais pour enrichir l'Amérique, faut-il déposséder l'Europe? Le Danemark a pour lui la force du droit. Mais Trump ne fait preuve que du droit de la force sans aucune pudeur. Il est vrai que, s'agissant du rapport de force, le Danemark, avec moins de 6 millions d'habitants, et le Groenland, pire, avec moins de 60 000 habitants, ne font pas le poids face aux 350 millions d'Américains. Cependant, le Danemark est un pays riche, au niveau de vie supérieur à celui de la France. L'Union européenne n'arrive pas à faire valoir son point de vue parce qu'elle a trop de retard en matière militaire et trop de difficultés à décider à 27. De plus, l'Europe est trop dépendante des USA en matière des nouvelles hautes technologies. Une autre faiblesse européenne est le soutien très ferme des Européens pour l'Ukraine. Alors, ce n'est pas une faiblesse en soi, au contraire. Mais cette aide, très engagée, implique prioritairement le soutien des USA à l'Ukraine, car l'Europe n'est pas en mesure de fournir seule à l'Ukraine l'armement dont elle a besoin dans sa résistance à l'offensive russe. C'est bien l'Union européenne qui aide le plus l'Ukraine. Mais en donnant à Kiev des moyens militaires qu'elle achète, elle, l'Union européenne, aux USA. Ah oui, c'est compliqué. Malgré tout, plusieurs pays européens viennent d'envoyer des unités de combat au Groenland. Pour l'instant, ce n'est que symbolique. La France a envoyé 15 chasseurs alpins. C'est en soi ridicule. Mais il s'agit de marquer le terrain groenlandais et obliger une force américaine envahissante à s'en prendre à des soldats français et européens. Ce qui serait évidemment très grave.

0: Emmanuel Macron compte renforcer la présence militaire française au Groenland par de nouvelles unités terrestres, aériennes et navales. Trump emploie tous les moyens pour contraindre l'Europe à retirer ses troupes très faibles de l'île de Groenland. Il menace les pays européens de renforcer encore plus les droits de douane américains sur les importations en provenance de l'Europe. En retour, l'Union européenne envisage de répliquer par une politique financière et douanière. Tout ça ne peut qu'aggraver les crises économiques dans le monde, y compris aux USA. Devant ce désordre mondial qui subvertit les alliances issues de la fin de la Deuxième Guerre mondiale, l'opposition à Trump en Amérique commence à se réveiller. Seuls 17% des Américains approuvent les menaces de Trump sur le Groenland. Des parlementaires, y compris des parlementaires républicains, donc du même parti que Trump, manifestent leur désaccord. L'Amérique ne peut pas être l'ennemi de l'Europe. Plusieurs hauts gradés du Pentagone, les généraux du Pentagone, auraient discrètement fait savoir quelle catastrophe ce serait pour les USA et pour le monde. Trump, durant sa campagne, a promis le désengagement des USA à l'international, pour tendre vers un isolationnisme américain, America First. Mais Trump fait tout l'inverse, en fait. Il se vante d'imposer, sans grand succès d'ailleurs, d'imposer la paix aux pays en guerre. Il intervient militairement partout. Au Nigeria, pour défendre les populations chrétiennes violentées par les islamistes radicaux. En Iran, contre les installations nucléaires souterraines, et peut-être prochainement. Au Venezuela, en Syrie. En Syrie, contre les restes de l'État islamique. Ça ne paie pas beaucoup à ses propres électeurs. Si Trump et sa volonté de puissance devaient durablement l'emporter, c'est tout le système des valeurs occidentales qui serait en perdition. Ainsi, d'ailleurs, que l'apport de plus de 2000 ans de christianisme en faveur des plus faibles.
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0: Bonjour à tous, à la une ce matin, un week-end chargé sur les routes, c'est rouge dans le sens des retours sur la moitié sud du pays. Le gouvernement renonce à doubler le plafond annuel des franchises médicales, du moins pour le moment. Et en cyclisme, Julien Alaphilippe prend sa retraite à 34 ans. Un coup d'œil sur votre météo avec un ciel toujours aussi perturbé. Ce matin, on a pas mal d'orages près des côtes de la Manche, mais aussi dans les Hauts-de-France, dans les Pays de la Loire et dans le quart sud-est. Et ça va continuer à se dégrader sur une large moitié nord du Grand Est à la Bretagne, en passant par l'Île-de-France. Les températures ce matin, elles sont en baisse, 16 à 27 degrés. Au meilleur de l'après-midi, il fera 21 à Rennes, 22 à Paris, 24 à Lyon, 26 à Marseille et 28 pour la maximale à Montpellier et à Bastia. Mais d'abord, et si toutes les dernières vacances d'été étaient aussi les moins chères? À quelques jours de la rentrée, certains Français attendent volontairement la fin août pour partir. Dans les campings, par exemple, les prix peuvent être divisés par deux par rapport au cœur de l'été. Confirmation d'Étienne Pascal, l'un des porte-parole de la Fédération régionale de l'hôtellerie de plein air.
1: On note dans l'ensemble des tarifs allant de 20 à 40% de remise par rapport à la semaine précédente. Sur une location de mobil-home à la nuit, les 15 premiers jours d'août, on va être sur des tarifs allant de 120 à 200 euros la nuit. Et puis sur cette dernière semaine d'août, on va plutôt être sur une tendance entre 80 et 140, 150 euros la nuit. C'est vraiment très intéressant. Et elle se loue, je dirais, à J-2 en ce moment. Et on a quasiment rempli d'ailleurs le week-end. Et puis la semaine qui va arriver va se remplir de la même manière.
0: Interview au micro de Jacques Terrance. Un week-end encore chargé sur les routes. Aujourd'hui, Bison Futé sort le drapeau rouge dans le sens des retours du sud-ouest au sud-est. Les bouchons sont prévus dès le milieu de matinée et jusqu'en soirée. Rien à signaler en revanche pour les départs. Demain, ça sera rouge pour les retours sur toute la partie ouest de la France. Une forte activité électrique dans le sud-est de la France ce matin. Le Var, les Alpes-Maritimes et la Corse sont en vigilance orange aux orages et à la pluie-inondation. Des orages intenses sont en cours. Le préfet du Var appelle à éviter les déplacements et à ne pas s'engager à pied ou en voiture sur une voie immergée. Le gouvernement renonce pour l'instant à doubler le plafond annuel des franchises médicales. Il devait passer de 100 à 200 euros. La ministre de la Santé reconnaît une mesure trop brutale. Une hausse reste toutefois prévue, mais elle devrait être calculée en fonction de l'inflation. Édouard Philippe fait sa rentrée politique aujourd'hui en se déplaçant à Mayotte. Il veut fermer, je cite, totalement les vannes de l'immigration sur l'archipel. Le candidat à la présidentielle de 2027 propose de suspendre les nouvelles demandes d'asile et le droit du sol pendant plusieurs années. Il souhaite aussi créer un centre en Afrique de l'Est pour éloigner les étrangers en situation irrégulière. Emmanuel Macron va recevoir le prince héritier saoudien Mohamed Ben Salman dimanche et lundi à Paris. Les deux dirigeants doivent évoquer les crises au Moyen-Orient et renforcer la coopération économique et stratégique entre la France et l'Arabie saoudite. Les vendanges ont été très précoces cette année. Elles ont débuté depuis quelques jours en fonction de votre région et elles réservent de belles promesses dans les cuves. Malgré la sécheresse, la chaleur et des raisins parfois plus petits, les premiers retours sont plutôt encourageants. Jean-Marie Fabre, président des vignerons indépendants de France.
2: Vous savez, on récolte des raisins en fonction d'un équilibre, à la fois acidité, à la fois sucre, polyphénol, et sans être trop technique. Et chaque vigneron va décider de la date de vendange. C'est d'ailleurs pour ça qu'on vendange plus tôt, pour maintenir ces équilibres entre fraîcheur, donc acidité, entre équilibre alcool et tannin pour les rouges. Aujourd'hui, puisque quasiment les vendanges ont démarré partout, on se retrouve avec un millésime qui, pour l'instant, dès les premières vinifications, se révèle comme étant un millésime très intéressant aromatiquement et dans ses équilibres. Donc, c'est de bon augure pour un millésime qui s'annonce plutôt sous les meilleurs auspices qualitatifs.
0: Entretien signé Jacques Terrance. On passe au sport avec du cyclisme. Julien Alaphilippe prend sa retraite à 34 ans. Le Français, double champion du monde, renonce à sa dernière année de contrat avec l'équipe Tudor et ne disputera plus aucune course. Son dernier Tour de France aura donc été la dernière épreuve de sa carrière. En football, c'est la reprise de la Ligue 1 ce soir et pour commencer en ouverture, Marseille reçoit Strasbourg à 20h45 au Vélodrome. Au programme également ce week-end, Toulouse, Lyon, Angers, Lille ou encore Rennes, Paris. Et puis du tennis, Arthur Fils enchaîne. Le Français s'est qualifié cette nuit pour les demi-finales du tournoi de Cincinnati aux États-Unis. Il a dominé en 2-7 l'Argentin Thiago Tirante et pour s'offrir une place en finale, il devra battre l'Italien Flavio Cobolli, numéro 10 mondial et finaliste du dernier Roland-Garros. Voilà pour l'actualité. Passez une très belle fin de semaine.
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4: Question de vie. Florence Sens. Faisons le point ensemble sur tout le chemin que nous avons parcouru. La paternité et la maternité bien comprises reposent sur le soin d'une communion conjugale forte, appuyée elle-même sur l'amour de Dieu pour l'homme. Paternité et maternité font partie intégrante du désir d'alliance de Dieu avec l'homme. Elles sont un don extraordinaire de continuation de la création et de croissance avec Dieu. Naturellement, la première expression de l'union sponsale est l'accueil d'une nouvelle vie. C'est ce que le pape François rappelle notamment dans sa lettre encyclique à Maurice Laetitia sur l'amour dans la famille au numéro 80. En arrivant, l'enfant ne vient pas de l'extérieur s'ajouter à l'amour mutuel des époux. Il surgit au cœur même de ce don mutuel, dont il est un fruit et un accomplissement. Il ne survient pas comme la fin d'un processus, mais plutôt il est présent dès le début de l'amour comme une caractéristique essentielle qui ne peut pas être niée sans mutiler l'amour même. Dès le départ, l'amour rejette toute tendance à s'enfermer sur lui-même et s'ouvre à une fécondité qui le prolonge au-delà de sa propre existence. Donc, aucun acte génital des époux ne peut nier ce sens, même si pour diverses raisons, il ne peut pas toujours de fait engendrer une nouvelle vie. Fin de citation. De plus, l'accueil de la fertilité, c'est-à-dire la capacité à permettre à une nouvelle vie d'apparaître, reste indissociable de la charge de l'éducation. On peut être fertile sans être fécond, si on ne donne pas tous les moyens à l'enfant pour qu'il se développe et s'épanouisse dans le destin qui lui est propre. Or, l'amour conjugal est appelé à porter du fruit au sens large, à être fécond, quelle que soit la forme que cette fécondité prendra. La plus naturelle est l'accueil de l'enfant, mais elle n'est pas la seule. Dans le quotidien, les occasions d'échec sont nombreuses. Et notre nature humaine est vite dépassée par cette participation extraordinaire à la création du monde. Face au tracas du quotidien, à nos propres limites, comment être toujours en capacité d'offrir le meilleur à nos enfants ? Saint Louis et Zélie Martin, les parents de la petite Thérèse, canonisés en 2015 pour leur exemplarité de parents, nous montrent un chemin concret, creusé au cœur des épreuves du temps présent. Leur force réside dans leur devise « Dieu premier servi ». Ce n'était pas simplement une devise de pure forme, mais un mode de vie de chaque instant. Leur vie est toute empreinte de prière et d'exemplarité, de charité et de dévouement pour leurs enfants et leurs contemporains. C'est pourquoi elle est élevée par l'Église en modèle pour tous les parents de ce temps et des temps futurs. Être parent, ce n'est pas seulement concrétiser un désir. Nous y reviendrons une autre fois, c'est embrasser une vocation. Il est question ici de la coopération entre les sacrements du mariage et de l'ordre. La mission dans l'Église vient par suite du sacrement de mariage. Les dons reçus dans le mariage sont appelés à être partagés et à contribuer à l'édification de l'humanité sur le modèle de la famille et au sein de relations d'amour de haute qualité. Et si on parle de vocation à devenir parent, on signifie aussi qu'il faudra compter avec renoncement et abnégation. Mais de combien, en définitive ? Nous pouvons à nouveau prendre exemple sur Saint Joseph, dans sa façon qu'il a eue de pousser à sa perfection

familiale qui lui revenait sur la Sainte Famille pour lui faire le don total de lui-même, de sa vie, de son travail. D'avoir converti sa vocation humaine à l'amour familial en une oblation surnaturelle de lui-même, de son cœur et de toutes ses forces à l'amour mis au service du Messie qui naquit dans sa maison. Fin de citation. Ainsi, plus qu'une responsabilité échue en même temps qu'un don, il s'agit d'un engagement personnel et surnaturel de soi. Les parents peuvent unir leur action à celle de Dieu lui-même. Ainsi, leur mission éducative est profondément renouvelée et élevée, comme leur mariage dont elle prend source, à la dignité de ministère dans l'Église. Saint Jean-Paul II l'écrit ainsi dans sa lettre encyclique Familiaris Consortio, au numéro 39 et 14. En vertu de ce ministère d'éducation, les parents, à travers le témoignage de vie, sont les premiers héros de l'Évangile auprès de leurs enfants. Bien plus, en priant avec eux, en s'adonnant avec eux à la lecture de la parole de Dieu et en les faisant pénétrer dans l'intimité du corps du Christ, eucharistique et ecclésial, par l'initiation chrétienne, ils deviennent pleinement parents, en ce sens qu'ils engendrent non seulement à la vie selon la chair, mais aussi à celle qui, à travers la renaissance dans l'esprit, jaillit de la croix et de la résurrection du Christ. Leur amour parental est appelé à devenir pour leurs enfants le signe visible de l'amour même de Dieu, d'où vient toute paternité au ciel et sur la terre. Fin de citation. Je vous propose de méditer quelques instants sur cette phrase, citant la lettre de saint Paul apôtre aux Éphésiens. Le signe visible de l'amour même de Dieu, d'où vient toute paternité au ciel et sur la terre.

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1: Le devoir d'être parent, c'est donc une mission prophétique. Annoncer l'amour d'un autre qui a permis l'éclosion de la vie. C'est donc une mission pour le monde, mais avant tout pour nos enfants. Nous ne pourrons plus faire l'économie d'un témoignage explicite sur ce que signifie profondément l'appel à la fécondité de l'amour. Notre façon de vivre est déjà trop incomprise par la société qui nous environne pour se passer de commentaires. Mais plus encore, nos enfants qui vont grandir dans ce monde de tous les possibles auront des choix à poser que nous n'avions pas. Ils auront besoin de s'appuyer sur notre témoignage explicite, sur une certaine vision de l'homme. Et ils ne manqueront pas de nous tester sur la solidité de nos convictions. Il est donc essentiel pour nous de faire la lumière sur la profonde inspiration de l'éducation que nous leur donnons et de résister aux tentations de la facilité et du conformisme à l'ère du temps. La propre enfance de Louis et Zélie, Martin, n'a pas forcément été toute rose. Ils en sont restés marqués eux aussi et ont pourtant à l'évidence mené une vie de parents à prendre en exemple. Leur seule force, y compris éducative et face aux difficultés matérielles, reposait sur leur foi en la clémence et en la grâce de Dieu. Mais faut-il avoir une vie de foi et de prière exemplaire pour être de bons époux et de bons parents comme Louis et Zélie? Je ne le saurais le croire. Par contre, il est clair, une fois encore, que si nous comptons sur nos seules forces, nous prenons le risque de méconnaître gravement le sens profond de notre appel à la fécondité et à la paternité ou maternité, et les moyens concrets d'en être à la hauteur. De quelle hauteur parlons-nous ? Jean-Paul II nous éclaire encore dans sa lettre encyclique Familiaris Consortio au numéro 36. De source qu'il était, l'amour des parents devient ainsi l'âme et donc la norme qui inspire et guide toute l'action éducative concrète en l'enrichissant des valeurs de douceur, de constance, de bonté, de service, de désintéressement, d'esprit de sacrifice qui sont les fruits

0: Oui, les plus précieux de l'amour. Fin de citation. Bien souvent, toutes ces questions ne se posent guère au départ, car avoir des enfants, c'est si naturel. C'est quand on a à faire des choix pour leur éducation qu'on se pose des questions, ou bien quand ils tardent à paraître. La prochaine fois, nous ouvrirons ensemble ce nouveau dossier, l'épreuve de l'infertilité et ce qu'elle nous apprend sur le rôle de parents. Courage à tous et à très bientôt.
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1: Juin 1944. Grande agitation au pensionnat de l'Ave Maria à la chapelle au Ribou. Les religieuses protègent leurs pensionnaires de toute information, mais l'agitation gagne la maison. Il n'y aura pas d'examen cette année. Nous tournons en chantant sous la galerie. Sœur supérieure s'inquiète des allées et venues des Allemands et stoppe les chants pour éviter d'attirer l'attention. Les dernières élèves s'en vont par tous les moyens de locomotion possibles. Une Sartoise regagne son village dans une remorque tirée par la bicyclette de son père. Nous suivrons, chez nous, l'avance alliée, mais les sœurs restent anxieuses dans la maison. L'une d'elles raconte avec beaucoup de pittoresque ses jours difficiles. Depuis le débarquement et après les émotions consécutives au bombardement de Mayenne, les passages d'avion sont très redoutés, surtout la nuit. Un samedi matin, plusieurs grosses bombes tombent aux environs de la gare. Il n'y a pas d'accident de personne, mais des dégâts matériels importants. Quelques engins sont à retardement et occasionnent une évacuation temporaire du quartier. Au pensionnat, on se met à l'abri, en se contentant de sauter un peu à chaque éclatement. Lorsque la nuit, les avions sont trop bruyants, on s'habille, on descend et on remonte. Sister Helen a le rôle de guetteur, dont elle s'acquitte fort bien en surveillant les lueurs, les bruits suspects et rassure ou sonne l'alerte selon les cas. À la maison de charité, tant que les victimes de Mayenne sont immobilisées sur leur lit, on se demande comment les sortir en cas de danger. Enfin, elles sont au rez-de-chaussée et on fait confiance à la divine providence. Nous n'avons pas d'Allemands à résider ici. Il en passe beaucoup. Un matin, plus de 1000, dit-on, établissent leur campement pour 24 heures dans le bois du Teil. Les avions survolent et lancent quelques bombes. Le mardi 25 juillet, le docteur Bonvarlet vient annoncer que les convois de réfugiés, 200 environ à chaque fois, passeront désormais par la chapelle et y prendront le repas du midi. Naturellement, le fourneau du pensionnat est tout indiqué pour une pareille cuisine et le réfectoire augmenté des galeries et de la salle de récréation est réquisitionné de suite. En hâte, nous transportons nos pénates dans la classe de ma sœur Suzanne et jusqu'au 6 août, nous voyons chaque jour un nouveau défilé de misères de toutes sortes. Cependant qu'à la cuisine, près du fourneau, sous le bûcher, dans la cour, s'activent les cuisiniers et tout un personnel bénévole. Autre complication. Le vendredi soir 4 août, le docteur Bonvarlet nous informe qu'un préventorium réfugié de Caen, 200 personnes dont 150 enfants, garçons et fillettes, doit stationner ici et que nos dortoirs, les classes et la cour de l'école libre feront très bien leur affaire. Ils arrivent le samedi. Après le repas des réfugiés, second service pour les enfants et tout ce monde s'installe. Dimanche 6 août, nous finissons le petit déjeuner quand un détachement d'artillerie allemande prend ses positions dans le bourg un peu partout. Ainsi, des canons sont braqués dans le champ du presbytère et ils veulent installer chez nos sœurs tanks, chenillettes et canons. Mais notre bonne mère Tullard garde sa maison. Ils ne peuvent pénétrer, malgré plusieurs essais. Ils se préparent à saluer l'envahisseur qui doit passer ce jour. Tout le monde s'émeut. Avec nos valises, nous nous dirigeons vers les Écotais, chez la famille Soyer. Une réception plus que cordiale nous y attend, mais nous sommes nombreuses. une vingtaine. Quatre sont allés à la rue chez la famille Plumaille. Et il faut organiser le coucher. Plusieurs s'installent au grenier sur le foin. Nos deux chères supérieures ont deux chaises et un oreiller à leur disposition. Elles n'y peuvent dormir. Ma sœur Marie-Germaine a un matelas par terre. Cependant, dans la soirée, ma sœur Marie-Thérèse et sister Hélène, qui gardent la maison, nous ont dit que les Allemands, fatigués d'attendre, ont plié bagages et sont partis. Les Américains ne passent pas. Le lundi matin, on va à la messe et, par prudence, on passe une seconde journée aux Écossais. Ce jour-là, comme la veille du reste, vers 1 heure, un combat d'avions se déroule au-dessus de nos têtes. Plusieurs appareils touchés tombent en flammes. Dans les environs, dans les jardins du pensionnat, on relève 23 douilles de balles. Le lundi soir, on revient au pensionnat. Mardi, mercredi, à peu près calme. Mais le mercredi soir, les plus pressés sont déjà couchés quand on nous annonce que les Américains sont à 6 km de nous, qu'ils vont passer cette nuit et qu'étant donné la forte résistance qu'ils rencontrent partout, il est prudent de se sauver. Personne ne va coucher au bourg. Alors on s'habille à la hâte et, muni d'une couverture et de l'inséparable valise, ayant en tête notre pasteur, nous quittons notre enclos par la petite porte pratiquée dans le mur du Finistère et nous déambulons à travers champs. Les avions passent très bas et nombreux. Une grosse pièce d'artillerie lance ses obus régulièrement. On entend distinctement le départ et l'arrivée du projectile. Pas sur nous, heureusement. Nous n'allons pas jusqu'à Longavette, mais assises à l'abri d'une haie, on échange ses idées. Tel plus fatigué s'est couché sur le chaume et y dort profondément. Il faudra l'éveiller à l'heure du départ. On surveille l'horizon. L'une de nous voit une lueur sinistre à l'orient. Grand émoi. C'est la lune qui se lève. À minuit, 2 heures, les avions circulent moins. 3 éclaireurs vont se rendre compte de la situation. Tout leur paraît tranquille. Point de soldats au port, point au mur de la ville. Alors, retour. Cette fois, il fait clair. Second couché, on s'endort. Coup de canon formidable, tout tremble. On décide qu'au coup suivant, on se relèvera. Mais on fait des promesses aux âmes du purgatoire et la nuit se termine bien.
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1: Journée de deuil ce vendredi à Kiev où 16 personnes ont été tuées par des frappes russes dans la nuit de mercredi à jeudi. Reportage à suivre auprès des habitants de la capitale ukrainienne qui vivent quotidiennement dans la crainte. 10 jours après le séisme qui a touché l'ouest de la Colombie, l'aide continue de s'organiser. L'église colombienne, on le verra, ne ménage pas ses efforts. Nous entendrons le témoignage du responsable de la Caritas locale. À l'une de ce journal également, la Corée du Nord qui tire de nouveaux missiles en plein climat de tension entre Washington et Séoul. Donald Trump, c'est une nouvelle fois vanté cette semaine de ses bonnes relations avec le dictateur nord-coréen. Et puis dans notre dossier, gros plan ce matin sur la Birmanie et son offensive diplomatique, celle de son président en particulier. Isolé et toujours confronté à une guerre civile, le régime birman tente de retrouver une légitimité sur la scène internationale.
2: Radio Vatican, le journal, Olivier Bonnel.
1: Bonjour, en Ukraine, c'est une journée de deuil qui a lieu ce vendredi en mémoire des 16 personnes tuées dans les frappes de missiles russes dans la nuit de mercredi à jeudi. En plus du coût humain, les dégâts matériels sont conséquents à travers la capitale. Plus de 30 immeubles résidentiels ont été endommagés selon les autorités et des centaines d'appartements ne sont plus vivables. Sur place, ceux qui ont survécu à ces attaques tentent de sauver ce qui peut l'être et s'estiment chanceux d'avoir survécu, mais ils sont toujours sous le choc. C'est le reportage sur place de notre correspondante Emmanuel Chaz.
3: À Kiev, comme après chaque frappe, on voit les mêmes gestes, des gestes qui tentent de réparer, ceux des résidents qui déblaient le verre cassé qui jonche les rues de Solomianski. Dans ce quartier résidentiel le plus durement touché par les frappes russes de la nuit, les dégâts sont immenses. Ici, en plus des immeubles d'habitation ravagés, un parking à ciel ouvert, un hôpital pour enfants et une école ont été endommagés.
4: J'y suis déjà élève.
3: Sviatoslav, un adolescent, habite l'immeuble voisin. Il est venu constater les dégâts sur son collège.
5: C'est votre école ?
3: C'est votre école ?
4: Oui.
3: Tetiana, sa mère, explique.
6: Dans la salle de classe, les fenêtres étaient cassées, les encadrures, les portes aussi.
3: En plus de l'école, l'appartement familial a été endommagé.
6: Les missiles sont arrivés au moment de l'alarme. Enfin, on a eu 2 ou 3 minutes seulement et on en a repêché de justesse. L'essentiel, c'est de pouvoir au moins se mettre à l'abri dans le couloir.
3: Victoria, 52 ans, a elle aussi échappé de peu à la mort.
7: On avait tellement après l'explosion initiale. On est descendu au sous-sol. Ensuite, un éclat d'obus est tombé chez nous. Il a brûlé sur le balcon et tout a pris feu.
3: Au son des alertes aériennes qui se sont poursuivies toute la journée, à Solomianski, comme dans le reste de la capitale, les résidents affectés n'ont eu d'autre choix que de constater les dégâts. Tous appréhendent les prochains jours car ils savent que d'autres frappes suivront. Emmanuel Chaz, Kiev, RFI pour Radio Vatican.
1: Et 2 autres personnes ont été tuées la nuit dernière par des tirs russes dans l'oblast de Kharkiv. C'est au nord du pays. 2 femmes tuées par des drones. Du côté de la Crimée, région du sud de l'Ukraine, annexée en 2014 par la Russie. Les combats se poursuivent également. Une attaque ukrainienne a fait 2 morts et 3 blessés. Le président libanais reçu hier par le pape au Vatican, puis par les responsables de la secrétaire d'État. C'est la 3e fois que Joseph Aoun rencontrait Léon XIV. Il l'avait accueilli chez lui au Liban au mois de décembre dernier. Au cœur des entretiens figurait l'accord paraphé à Washington par les États-Unis, Israël et le pays du Cèdre le 26 juin dernier, un accord qui vise à stabiliser les frontières dans le sud du Liban et à instaurer une paix juste et durable. Si le Saint-Siège se félicite de cet accord, il ne cache pas néanmoins sa vive préoccupation face aux difficultés rencontrées dans sa mise en œuvre et à assurer de son soutien les efforts déployés dans ce sens. Le sud du Liban où l'armée israélienne poursuit ses avancées et ses bombardements. Plusieurs habitants de la région et des ONG de défense de l'environnement accusent les troupes de Tsahal de provoquer volontairement des feux de forêt qui ont détruit des centaines d'hectares de surfaces boisées, dont des oliveraies centenaires. Les précisions à Beyrouth de Paul Ralifé.
8: Des incendies ont réduit en cendres des centaines d'hectares d'oliveraies, de cerisiers, de pommiers et de chênes dans différents secteurs du Liban Sud, une des régions les plus boisées du pays. Presque tous les jours, des feux provoqués par les bombardements israéliens détruisent d'importantes surfaces vertes. La chaleur de l'été, l'impossibilité pour les pompiers d'intervenir en raison de l'état de guerre et de l'occupation israélienne du parti du Sud favorisent la propagation des flammes. L'armée israélienne utilise des obus incendiaires et des barils d'explosifs largués par des drones pour bombarder des collines et des vergers au prétexte de la présence de combattants du Hezbollah. Les autorités libanaises et des ONG spécialisées dans la protection de l'environnement ont tiré la sonnette d'alarme soulignant la gravité de la situation. Ces 20 dernières années, des associations, dont certaines proches du Hezbollah, ont planté des millions d'arbres dans tout le Liban Sud, y compris les régions proches de la frontière. L'armée israélienne a accusé ces dernières années le Hezbollah d'utiliser la couverture végétale pour installer des infrastructures militaires. Après 3 mois de guerre, fin mai, le Centre national de la recherche scientifique au Liban avait estimé à près de 2000 hectares les terres et les forêts brûlées à la suite des bombardements israéliens. Paul Khalife, Beyrouth, RFI pour Radio Vatican.
1: Les États-Unis et l'Équateur poursuivent leurs opérations militaires conjointes contre les cartels de la drogue. Hier, le ministre équatorien de la Défense a annoncé l'arrivée de 2 navires de guerre et de 3 hélicoptères Black Hawk américains pour contrôler plusieurs zones maritimes et villes côtières du pays. Ces opérations s'inscrivent dans le cadre du bouclier des Amériques, cette vaste coalition contre le narcotrafic qui regroupe 20 de pays d'Amérique latine et des Caraïbes sous l'égide du président américain Donald Trump. Non loin de là, en Colombie, l'aide continue de s'organiser pour les victimes du tremblement de terre qui a frappé l'ouest du pays le 10 août dernier. Le dernier bilan fait état de 300 morts, 200 000 sinistrés. De nombreuses écoles ou hôpitaux ont été détruits. L'église colombienne, via la Caritas locale, démultiplie ses efforts pour assister les personnes touchées. Une présence essentielle pour les victimes et qui est appelée à durer. Monseigneur Juan Carlos Barreto est le président de Caritas Colombie. On l'écoute.
5: En el contexto de estas primeras semanas, estamos enfocándonos un poco en el tema.
9: Dans le contexte de ces premières semaines, nous nous concentrons plutôt sur la question alimentaire. C'est en quelque sorte la première ligne d'intervention. Mais les gens ont également besoin de tentes, de matelas, ainsi que de tout ce qui est nécessaire pour préparer les repas. Certaines personnes, par exemple, vivent devant leur maison ou se sont installées à proximité de leur habitation qui a été détruite ou très endommagée. De même, les médicaments nécessaires sont fournis par la pastorale de la santé au niveau national. Et une ligne d'aide psychologique a également été mise en place par l'intermédiaire de professionnels qui apporte un soutien humain indispensable en ce moment. Mais nous avons aussi insisté dans des messages aux différents secteurs de l'Église et à la population pour qu'ils gardent à l'esprit que ces premières semaines font parfois l'objet d'une attention médiatique particulière. Or, l'aide ne doit pas se limiter uniquement à ces premières semaines, elle doit se poursuivre dans le temps, car viendront ensuite les besoins de reconstruction et de retour à la vie normale. Nous devons nous concentrer sur la reconstruction des écoles, des collèges, des universités et des hôpitaux. Ensuite, il y a de nombreuses paroisses et de nombreux lieux de culte qui ont également été touchés. Nous devons donc persévérer dans cet engagement, dans cette aide qui doit s'inscrire dans la durée et qui garantira que nos frères et sœurs les plus touchés par cette situation puissent bénéficier d'un soutien permanent.
1: Monseigneur Barreto, président de Caritas Colombie, interrogé par Sébastien Sanson Ferrari de la rédaction espagnole de Radio Vatican. La Corée du Nord tire une nouvelle salve d'une douzaine de missiles courte portée au cœur d'un climat de tension entre Washington et Séoul. En début de semaine, le président américain Donald Trump avait appelé à raccourcir les exercices militaires conjoints avec la Corée du Sud pour tenter un rapprochement avec Pyongyang. Une démarche, bien sûr, qui a fait réagir la Corée du Sud. À Séoul, c'est l'euphorie.
10: Comme à son habitude, c'est la sœur du leader nord-coréen Kim Yo-jong qui réagit aux derniers événements. Si Trump avance être en contact avec Pyongyang pour pouvoir rencontrer son leader d'ici la fin de l'année, Kim Yo-jong affirme n'être au courant d'aucune communication avec Washington. Alors que les exercices militaires entre les armées américaines et sud-coréennes arrivent prématurément à leur terme aujourd'hui, le régime nord-coréen a une nouvelle fois tiré des missiles en direction de la mer. Une manière pour Kim Yo-jong de reprendre la parole pour railler les États-Unis et leur allié au Sud. La sœur du dirigeant dit ne s'intéresser nullement à Trump et pointe du doigt la Corée du Sud qui découvre que l'aide américaine n'est pas gratuite. Séoul n'a pas réagi à ses propos mais espère que la réduction des exercices militaires puisse rouvrir le dialogue avec Pyongyang. La Corée du Sud compte également sur cette occasion pour assumer une plus grande autonomie dans ses forces armées et sa défense. C'est le Fioretti, Séoul, Radio Vatican.
1: Et puis Taïwan appelle ce vendredi la Chine à cesser ses persécutions politiques après le verdict d'un tribunal de Hong Kong. 2 militants pro-démocratie et organisateurs de veillées en souvenir du massacre de Tiananmen ont été déclarés aujourd'hui coupables d'incitation à la subversion par la justice hongkongaise. Enfin, avant de passer à notre dossier, chers auditeurs et auditrices, n'hésitez pas à nous écrire pour nous partager ce que vous pensez de notre travail, de nos journaux en particulier, des critiques ou des encouragements. Nous lirons tout. tout s'est promis. Un retour précieux pour mieux vous connaître. Vous pouvez nous contacter à cette adresse françaissanslacedille@vaticannews.va. Merci. Partons en Birmanie ce matin. Hier, le chef de l'armée birmane a rencontré son homologue thaïlandais à Bangkok. Une première depuis les élections du mois d'avril dernier qui ont conforté la junte au pouvoir. Une élection présidentielle au cours de laquelle le chef de la junte, Min Aung Hlaing, qui a mené le coup d'État en 2021, a troqué le treillis militaire pour le costume civil, devenant officiellement président de la République. Ces dernières semaines, le régime birman, plus répressif que jamais et à la tête d'un pays où la guerre civile se poursuit, n'a cessé les déplacements diplomatiques, se rendant notamment mardi en Russie où il a été reçu par son allié Vladimir Poutine. Les dignitaires birmans ont besoin de redorer leur image et sont dans une quête de relégitimation. C'est ce que nous explique notre invitée ce matin, Sophie Boisseau-Durocher, spécialiste de la Birmanie et les chercheuses émérites au Centre Asie de l'IFRI, l'Institut français des relations internationales.
11: Il s'agit effectivement de replacer son pays sur la nouvelle carte du monde, hein, celle du monde qui gagne en apparence, c'est-à-dire les pays illibéraux, et dans cet espace-là, de normaliser sa situation. Il faut quand même se souvenir que seule la Russie, la Chine, la Corée du Nord, l'Inde et la Biélorussie avaient reconnu le résultat des élections en janvier dernier. Et que donc, il y a eu, si vous voulez, un appel d'air aujourd'hui que le gouvernement birman exploite. Il l'exploite d'une drôle de façon, parce qu'il choisit avec beaucoup de précaution ses destinations, sachant qu'il est quand même sous mandat d'arrêt de la CPI, un mandat d'arrêt émis en novembre 2024 pour les exactions qu'il a exécutées dans son pays. En fait, il s'agit surtout de savoir si la Birmanie peut redevenir un membre actif de l'ASEAN, de l'Association des Nations de l'Asie du Sud-Est, alors qu'elle rejette toujours le consensus en 5 points de l'association, consensus qui doit mener à une stabilisation du pays.
1: Alors, vous avez évoqué les pays de l'ASEAN. Comment les voisins de la Birmanie voient cet activisme de Min Aung Hlaing, ces rapprochements qui permettent de redorer, entre guillemets, son image?
11: De façon très ambivalente, hein, parce que d'une part, les voisins de la Birmanie, notamment la Thaïlande, et ce n'est pas par hasard qu'Anoutin, le premier ministre thaï, a reçu Min Aung Hlaing, la Thaïlande est directement impactée par l'instabilité en Birmanie. Je vous rappelle quand même que la guerre civile continue, même si la configuration des forces a changé depuis le tremblement de terre de mars 2025, où on a vraiment vu sur le terrain la dynamique militaire s'inverser. Donc, si vous voulez, les voisins voient évidemment d'un très mauvais œil les effets induits de cette guerre civile sur leur propre sécurité, déplacement de population, migration illégale, réseaux mafieux, hein, y compris de drogue, pour financer les combats, centres de cybercriminalité. Donc, si vous voulez, ils ont plein de raisons pour précisément demander que cette situation soit réglée.
1: J'avais une question sur la Chine, le grand voisin et un des soutiens du régime birman. Est-ce que Pékin commence à être un peu lassé de ce conflit ?
11: Pékin est effectivement lassé de ce conflit parce que, comme je dirais les voisins de l'ASEAN, on fait les frais. Dans un premier temps, ce qui est intéressant, c'est que Pékin avait désapprouvé le coup d'État de l'armée. Hein, et elle avait même, d'ailleurs, Pékin à la Chine avait appelé pour la libération d'Aung San Suu Kyi. Et puis, progressivement, la dégradation de la situation sécuritaire en Birmanie a posé un vrai problème géopolitique à la Chine. Il faut regarder une carte. Hein. La Birmanie présente une importance stratégique de premier plan pour Pékin, puisqu'elle est un point d'accès direct à l'océan Indien. Et donc, la Birmanie offre la possibilité à la Chine de réduire sa dépendance au détroit de Malacca, par lequel transitent 75% quand même des importations de pétrole chinoises. La Chine était également dépendante des terres rares que l'on trouve dans les sols du nord-est de la Birmanie. Et évidemment, alors que la situation sécuritaire se dégrade et que les différents groupes armés prennent le contrôle de ces mines, notamment par exemple l'armée d'indépendance Kachine, eh bien la Chine est furieuse parce qu'elle est beaucoup plus vulnérable.
1: Le régime birman en quête de légitimité à la une de notre dossier ce matin. Sophie Boisseau-Durocher, spécialiste de la Birmanie, était c'est l'invité de Radio Vatican. Ainsi s'achève ce journal. Merci de nous être fidèles. Le prochain rendez-vous de l'information, ce sera comme chaque jour à 13h en direct de Rome. Et j'aurai le grand plaisir de vous y retrouver. N'oubliez pas d'ici là nos informations sur vaticannews.va. Je vous souhaite une excellente journée.
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14: Aujourd'hui, nous souhaitons une très belle et sainte fête à tous les Christophe. Célèbre pour être le saint patron des bateliers, des pèlerins et des voyageurs, les traditions associées à saint Christophe remontent aussi loin que le VIe siècle. L'une des légendes les plus connues le représente comme un géant barbu portant l'enfant Jésus sur ses épaules, l'aidant à traverser un fleuve. Traditionnellement, saint Christophe était connu sous le nom de Reprobe, géant cherchant à servir le roi le plus fort du monde. Cependant, ce géant se convertit au christianisme et cherche à devenir plus puissant que son roi. Il finit par se convertir à la foi catholique et, sur la recommandation d'un ermite, commence à aider les voyageurs à traverser un fleuve dangereux pour montrer son dévouement envers le Christ. Un jour, alors qu'il porte un petit enfant sur ses épaules, ce dernier se révèle être Jésus. Plus il traverse le fleuve, plus le poids de l'enfant devient lourd, pour symboliser le poids du monde entier sauvé grâce au sacrifice de notre Seigneur. Cette légende inspire l'iconographie occidentale de saint Christophe. Il serait mort martyrisé à Samos, en Lycie. Il résiste à d'horribles tortures avec bravoure, refusant de renier sa foi. Lorsque le souverain fait tirer une salve de flèches vers lui, elles restent suspendues dans les airs et tombent au sol. Mais l'une d'entre elles fait demi-tour et se fige tout droit dans l'œil du monarque. Alors le saint lui conseille de le laver avec son sang versé lorsqu'il aura rendu son âme à Dieu. Après l'exécution, le roi approche du corps et suit les consignes du saint. Il retrouve ainsi la vue et se convertit. Depuis, Christophe est également invoqué pour la guérison des maladies liées aux yeux. Saint Christophe, apprenez-nous à utiliser avec prudence nos véhicules pour servir les autres. Protégez-nous ainsi que tous ceux qui nous accompagnent dans chacun de nos transports. Et rappelez-nous que le plus grand voyage est celui qui mène à Dieu, c'est-à-dire de faire grandir en nous chaque jour le désir de faire en tout sa volonté pour rouler vers le ciel.
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Frères, l'amour du Christ nous saisit quand nous pensons qu'un seul est mort pour tous et qu'ainsi tous ont passé par la mort. Car le Christ est mort pour tous afin que les vivants n'aient plus leur vie centrée sur eux-mêmes, mais sur lui qui est mort et ressuscité pour eux.

0: Notre Père, qui es aux cieux, que ton nom soit sanctifié, que ton règne vienne, que ta volonté soit faite sur la terre comme au ciel. Donne-nous aujourd'hui notre pain de ce jour. Pardonne-nous nos offenses, comme nous pardonnons aussi à ceux qui nous ont offensés. Et ne nous laisse pas entrer en tentation, mais délivre-nous du mal. Amen.
1: Le Seigneur soit avec vous.
2: Et avec ton esprit.
1: Prions le Seigneur. Puisque tu as voulu

0: Bonjour à tous, à la une ce matin, un week-end chargé sur les routes, c'est rouge dans le sens des retours sur la moitié sud du pays. Le gouvernement renonce à doubler le plafond annuel des franchises médicales, du moins pour le moment. Et en cyclisme, Julien Alaphilippe prend sa retraite à 34 ans. Un coup d'œil sur votre météo avec un ciel toujours aussi perturbé. Ce matin, on a pas mal d'orages près des côtes de la Manche, mais aussi dans les Hauts-de-France, dans les Pays de la Loire et dans le quart sud-est. Et ça va continuer à se dégrader sur une large moitié nord du Grand Est à la Bretagne, en passant par l'Île-de-France. Les températures ce matin, elles sont en baisse, 16 à 27 degrés. Au meilleur de l'après-midi, il fera 21 à Rennes, 22 à Paris, 24 à Lyon, 26 à Marseille et 28 pour la maximale à Montpellier et à Bastia. Mais d'abord, et si toutes les dernières vacances d'été étaient aussi les moins chères? À quelques jours de la rentrée, certains Français attendent volontairement la fin août pour partir. Dans les campings, par exemple, les prix peuvent être divisés par deux par rapport au cœur de l'été. Confirmation d'Étienne Pascal, l'un des porte-parole de la Fédération régionale de l'hôtellerie de plein air.
1: On note dans l'ensemble des tarifs allant de 20 à 40% de remise par rapport à la semaine précédente. Sur une location de mobil-home à la nuit, les 15 premiers jours d'août, on va être sur des tarifs allant de 120 à 200 euros la nuit. Et puis sur cette dernière semaine d'août, on va plutôt être sur une tendance entre 80 et 140, 150 euros la nuit. C'est vraiment très intéressant. Et elle se loue, je dirais, à J-2 en ce moment. Et on a quasiment rempli d'ailleurs le week-end. Et puis la semaine qui va arriver va se remplir de la même manière.
0: Interview au micro de Jacques Terrance. Un week-end encore chargé sur les routes. Aujourd'hui, Bison Futé sort le drapeau rouge dans le sens des retours du sud-ouest au sud-est. Les bouchons sont prévus dès le milieu de matinée et jusqu'en soirée. Rien à signaler en revanche pour les départs. Demain, ça sera rouge pour les retours sur toute la partie ouest de la France. Une forte activité électrique dans le sud-est de la France ce matin. Le Var, les Alpes-Maritimes et la Corse sont en vigilance orange aux orages et à la pluie-inondation. Des orages intenses sont en cours. Le préfet du Var appelle à éviter les déplacements et à ne pas s'engager à pied ou en voiture sur une voie immergée. Le gouvernement renonce pour l'instant à doubler le plafond annuel des franchises médicales. Il devait passer de 100 à 200 euros. La ministre de la Santé reconnaît une mesure trop brutale. Une hausse reste toutefois prévue, mais elle devrait être calculée en fonction de l'inflation. Édouard Philippe fait sa rentrée politique aujourd'hui en se déplaçant à Mayotte. Il veut fermer, je cite, totalement les vannes de l'immigration sur l'archipel. Le candidat à la présidentielle de 2027 propose de suspendre les nouvelles demandes d'asile et le droit du sol pendant plusieurs années. Il souhaite aussi créer un centre en Afrique de l'Est pour éloigner les étrangers en situation irrégulière. Emmanuel Macron va recevoir le prince héritier saoudien Mohamed Ben Salman dimanche et lundi à Paris. Les deux dirigeants doivent évoquer les crises au Moyen-Orient et renforcer la coopération économique et stratégique entre la France et l'Arabie saoudite. Les vendanges ont été très précoces cette année. Elles ont débuté depuis quelques jours en fonction de votre région et elles réservent de belles promesses dans les cuves. Malgré la sécheresse, la chaleur et des raisins parfois plus petits, les premiers retours sont plutôt encourageants. Jean-Marie Fabre, président des vignerons indépendants de France.
2: Vous savez, on récolte des raisins en fonction d'un équilibre, à la fois acidité, à la fois sucre, polyphénol, et sans être trop technique. Et chaque vigneron va décider de la date de vendange. C'est d'ailleurs pour ça qu'on vendange plus tôt, pour maintenir ces équilibres entre fraîcheur, donc acidité, entre équilibre alcool et tannin pour les rouges. Aujourd'hui, puisque quasiment les vendanges ont démarré partout, on se retrouve avec un millésime qui, pour l'instant, dès les premières vinifications, se révèle comme étant un millésime très intéressant aromatiquement et dans ses équilibres. Donc, c'est de bon augure pour un millésime qui s'annonce plutôt sous les meilleurs auspices qualitatifs.
0: Entretien signé Jacques Terrance. On passe au sport avec du cyclisme. Julien Alaphilippe prend sa retraite à 34 ans. Le Français, double champion du monde, renonce à sa dernière année de contrat avec l'équipe Tudor et ne disputera plus aucune course. Son dernier Tour de France aura donc été la dernière épreuve de sa carrière. En football, c'est la reprise de la Ligue 1 ce soir et pour commencer en ouverture, Marseille reçoit Strasbourg à 20h45 au Vélodrome. Au programme également ce week-end, Toulouse, Lyon, Angers, Lille ou encore Rennes, Paris. Et puis du tennis, Arthur Fils enchaîne. Le Français s'est qualifié cette nuit pour les demi-finales du tournoi de Cincinnati aux États-Unis. Il a dominé en 2-7 l'Argentin Thiago Tirante et pour s'offrir une place en finale, il devra battre l'Italien Flavio Cobolli, numéro 10 mondial et finaliste du dernier Roland-Garros. Voilà pour l'actualité, passez une très belle fin de semaine.
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4: Les chemins de traverse, La passion au bout des doigts, une émission de Pascal Laurière, un programme Maurice Clément Fèvre. Après un souffleur de verre, une vitrailliste, un luthier et une brodeuse au fil d'or, nous sommes chez un artisan armurier. Bonjour et bienvenue à l'armurerie de Lamartelle, chez Geoffrey Coudert.
5: Salut, c'est Geoffrey. Ça va ? Ça va ? Impec. On t'aurait une table pour deux personnes à midi ? Allez, nickel. À tout à l'heure. Merci.
4: Le rendez-vous est pris, mais avant de partager le repas avec Geoffrey, je vous propose de le retrouver dans son atelier.
5: Ouais, c'est vrai, celui-là, c'était longtemps que je l'ai fabriqué, c'est là pour les clients. C'est pareil, un joli bois. Il vient du Lot, celui-ci.
6: Oui, il est beau aussi, celui-là.
5: Oui, il est très beau, oui.
6: Beau noyer.
5: Et après, le bronzage, c'est ça que je fais aussi. Bronzage, c'est le traitement noir.
6: D'accord, c'est pour l'amener noir. Ça s'appelle le bronzage.
5: Ça s'appelle le bronzage. C'est une oxydation contrôlée, le bronzage. C'est des couches successives de produits. C'est un mélange particulier qu'on met dessus.
6: Ouais.
5: Et on laisse, entre chaque couche, on laisse agir 8 heures. On fait bouillir dans de l'eau pour couper l'acidité. On brosse le canon pour enlever. Il y a une fleur de rouille qui se crée, etc. On recommence l'opération jusqu'à avoir un noir bien marqué et profond. Donc ça peut aller de 1 semaine à 15 jours. Quoi.
6: Ah oui.
5: Pour avoir la finition. Et pareil, il y a des bronzages luxe qui sont comme ça très brillants. Celui-là, il est passé un peu maintenant, mais très brillant. Et là, on met 15 jours pour faire un bronzage. Un traditionnel, on met 8 couches. On arrive là presque à 30 couches. Quoi.
6: Et plus le bronzage long est long, plus c'est noir, plus...
5: On gagne de la profondeur et de la brillance. Mais c'est pas toujours le cas. Quoi. Tout dépend le temps. C'est pareil, c'est tributaire du temps. Là, en ce moment, il fait chaud et humide. Ça prend beaucoup plus vite que l'hiver quand il fait plus froid. Que c'est l'oxydation. Donc forcément, ça réagit plus rapidement à la chaleur et l'humidité. Donc c'est plus compliqué en ce moment à faire parce qu'on maîtrise moins.
6: Oui, ça va plus vite. Ouais, c'est plus facile à gérer l'hiver. Ouais,
5: c'est plus facile à gérer l'hiver ou l'automne. Que en pleine saison maintenant.
4: Au cours de notre entrevue, Geoffrey nous a parlé de l'arme qu'il a créée sur le papier et qui est en cours de fabrication. Retour sur cette arme.
5: C'est un prototype que je suis en train de fabriquer, c'est spécialement fait pour les expositions. Ouais. C'est ce qui servira de base à toutes mes créations, au moins en partie à certains modèles. Ouais.
6: Parce que vous faites des expositions donc.
5: Oui, je fais certaines expositions. Là, j'en ai fait cette année sur la France. J'en ai fait en Angleterre. Je suis allé en Suède. Mmh. Et dans l'avenir, j'aimerais bien aller aux États-Unis.
6: D'accord.
5: Donc cette arme-là, je l'avais déjà créée à l'époque et commencée justement pour le marché américain.
6: Et qu'est-ce qu'elle a de particulier, cette arme-là ?
5: C'est un peu hors norme, on va dire. C'est hors norme dans le sens du plus petit. C'est-à-dire que le marché américain, ils aiment tout ce qui est hors norme. Tout ce qui est petit, ce qui sort de l'ordinaire, ou tout ce qui est très gros. La normalité, ils n'aiment pas. Donc j'ai créé une arme qui est presque miniature, un tout petit calibre. Et voilà, vraiment au plus petit possible en grosseur pour que ça soit, entre guillemets, comme un jouet. Quoi.
6: D'accord, donc c'est un fusil, c'est...
5: C'est une carabine.
6: C'est voilà. Une carabine.
5: C'est une carabine.
6: Une petite carabine.
5: Oui, en taille réelle, mais vraiment au plus petit qu'on peut fabriquer. Voilà. Vraiment pour marquer les esprits. Et quand elle sera finie, après, il y aura une gravure vraiment très particulière dessus. Et que j'ai déjà encore là, j'ai déjà la thème en tête. Mmh. Et celle-là me servira pour les salons, pour montrer quelque chose que les autres ne fabriquent pas. Voilà.
6: Ah, d'accord.
5: Quelque chose donc, qui sort de l'ordinaire. Mmh.
6: Donc c'est des salons professionnels,
5: c'est des salons,
6: il y a des armuriers, des fabricants d'armes.
5: C'est des salons où il y a tous les professionnels, bien sûr, mais ouverts au public. Donc n'importe qui peut venir, souvent, bon, c'est les chasseurs, bien sûr, pour venir voir, trouver des armuriers, voir ce qu'ils fabriquent, voir ce qu'ils font. Voilà.
4: Rencontre avec Geoffrey Coudert, artisan armurier en Périgord.
6: Donc là, vous travaillez sur votre, on va dire, votre bébé, là, vraiment.
5: Oui,
6: là,
5: c'est ça. C'est ça, oui. Alors là, j'ai plus trop le temps pour le moment. J'ai pas mal de boulot à côté, mais oui. Là, il faut que j'avance après pour pouvoir montrer ça.
6: Vous êtes fixé un objectif ou...
5: Ah ouais, plus maintenant. Plus maintenant, non, parce que ça prend tellement de temps. Ça fait déjà...

0: argent, mais en termes de temps, qui se répercute voilà, aussi sur un argent sur l'entreprise. Parce que quand on fait ça, on ne paye pas les factures.
1: Hein. Voilà. On ne fait pas un fusil pour un autre client, pour un client qui va payer, lui.
0: Donc on le fait quand on a un peu de temps ou je me force à me dire, voilà, je prends une journée pour faire ça, pour essayer d'avancer un peu dessus. Ouais. Là, quand c'est comme ça, en général, je ferme tout et je me remets dans mon atelier tranquille, sans bruit, pour pouvoir continuer à travailler.
1: Pour être dans l'ambiance de l'arme elle-même.

0: On va promener un peu dans l'atelier, ouais. Puis vous allez faire des...
1: Oui.
0: Des bruits, nous expliquer un peu certaines étapes, enfin sur ce que vous êtes en train de
1: oui,
0: faire.
1: Oui.
0: Allez.
1: Ça, c'est celui que je suis en train de faire. Voilà, le tout petit modèle.
0: C'est beau, ça.
1: Voilà, c'est là que je suis en train de fabriquer.
0: Toute la partie mécanique. Ouais.
1: C'est le prototype que je suis en train de faire. C'est une miniature comparée à celle-là, voilà. Voilà, la différence de grosseur.
0: D'accord, oui. Ah oui.
1: C'est...
0: Oui, c'est...
1: C'est une miniature. Les canons sont tout petits.
0: C'est moitié, ouais.
1: C'est tout petit, petit, oui.
0: Ah oui, en fin de compte, tout se démonte, hein.
1: Oui, bah, le canon se démonte.

0: Pour l'intérieur, donc ça c'est tout le négatif des pièces, on va dire. Donc toutes les pièces sont ajustées, sont toutes dans les, elles sont là les pièces de platine à l'intérieur, et elles sont ajustées dessus. C'est-à-dire toutes les, il faut que j'en remonte une pour montrer. Les platines viennent ici, le système, et il est ajusté à l'intérieur dans le bois.
1: D'accord, il y a tout un travail au niveau du bois de précision, là, parce que c'est...
0: Oui, parce qu'il n'y a rien, il faut tout enlever à la main.
1: Il y a tous les, enfin les, comment on appelle ça, la forme pour pouvoir mettre la partie métallique.
0: On incruste les parties métalliques à l'intérieur, donc toutes les formes sont épousées dans le bois. Voilà, le bois épouse complètement la forme de chaque pièce. Et moi, pour relever un peu l'intérieur, pour montrer, je trace chaque pièce, pour montrer exactement les vis, les axes,
1: Oui.
0: montrer exactement comment c'est. Ça donne un peu de tenue, de profondeur, et de... Là, tout de suite, on voit mieux. Et
1: Il y
0: puis,
1: a
0: bon,
1: du visuel là.
0: voilà. Le visuel est important là-dessus. Surtout sur des armes comme ça c'est pour un de mes confrères que je la fabrique. Donc, je fabrique la crosse. Une grande maison en France, c'est des armes de très haute gamme, elles sortent à un peu plus de 100 000 euros.
1: Ah oui.
0: Donc, il faut que ça soit bien fait. Donc, je passe du temps pour que ça soit propre. C'est des armes qui vont faire tous les salons. C'est-à-dire qu'elles vont faire aussi bien les salons en France qu'en Allemagne, qu'en Afrique du Sud, qu'à Moscou et aux États-Unis.
1: D'accord.
0: Donc il faut visuellement que tout soit beau.
1: Que ce soit beau, ouais.
0: Voilà.
1: Mais c'est beau là. Hein.
0: Voilà. Donc là, il y a...
1: Puis on voit vraiment la précision que cela nécessite. C'est.
0: Ah oui, là c'est assez important.
1: C'est de l'art, oui.
0: Là oui, parce que je dois être le seul en France à faire ça. Je dois être un des seuls à faire une finition comme ça à l'intérieur. C'est-à-dire que pour la majorité des gens qui font ça, c'est à l'intérieur, ça se voit pas. Dans ce qui se voit pas, il n'y a pas besoin d'être beau. Mais dans le monde du luxe, ça n'existe pas ça. Tout doit être beau.
1: Tout va être beau.
0: Ce qui se voit et ce qui se voit pas. Parce qu'un jour ou l'autre, quelqu'un le voit. Et moi, je me dis que si je fais ça, je serais content que quelqu'un, dans une bêtise, dans 50 ans, voit mon travail, que dise là, il a fait quelque chose de qualité. Voilà.
1: C'est bien d'avoir cette idée de que plus
0: Ouais,
1: tard.
0: parce qu'on ne travaille pas que pour soi.
1: Ben
0: On
1: oui.
0: travaille aussi, et je vois pour les armes qu'on restaure, sur les anciennes armes. Les gens qui l'ont fait, ils avaient une éthique du travail et ils faisaient un travail de qualité. Ils se sont dit, dans longtemps, ils ont peut-être pensé comme moi aussi, dans 100 ans, si quelqu'un voit mon arme, ils vont être
1: Oui.
0: contents de voir le travail qu'ils ont fait dessus.
1: Tout à fait.
0: N'importe quel métier. Et moi, je fais pareil. Voilà. J'espère que dans quelques années, ou même dans 100 ans, quelqu'un va regarder mon travail et dira, bah, le monsieur, il a passé beaucoup de temps. Ouais. Il s'est appliqué pour faire quelque chose de beau. Pour moi, c'est important que ça soit beau quand on ouvre. Parce que souvent, ça, c'est des platines, on appelle ça les platines. Il y en a des fixes, comme là, avec une vis, et des détachables, avec un petit levier qu'on dévisse, et on les enlève pour voir le travail de l'intérieur.
1: D'accord.
0: D'où l'intérêt
1: Que ce soit beau.
0: d'avoir, voilà, que ça soit beau. Souvent, après, c'est même gravé intérieur, là, il y a tout un tas de.
1: Oui, après, on peut. Dans le domaine du
0: Voilà.
1: luxe, on peut tout imaginer.
0: On peut
1: Surtout
0: tout
1: quand, en
0: imaginer,
1: fin de
0: ouais.
1: compte, vous êtes dans le domaine du luxe, quoi.
0: Oui, mais c'est ça, totalement. Même des très grands fabricants font pas ça.
1: Oui, mais enfin, c'est du temps aussi, c'est
0: C'est du temps. Mais.
1: De la précision, c'est du manuel. Enfin, je veux dire, puis il y a une sacrée. Pareil, un sacré savoir-faire, quoi, je veux dire.
0: Oui, là, c'est beaucoup de temps.

0: passer de l'outillage sur mesure, justement, pour faire
1: c'est,
0: ça.
1: C'est du geste précis, quoi.
0: Oui.
1: Comme on l'a dit tout à l'heure, même si c'était grossier, ce que vous faisiez...
0: Oui, tout à fait.
1: C'était voilà, parce le geste était précis, quoi.
0: Il y a du grossier au départ pour mettre en forme, et après, la finition, c'est toujours plus long pour vraiment affiner, que les formes soient parfaites. C'est ce qu'on regarde aussi, là, pour le moment, quand on dégrossit, on le fait vite pour que ça soit propre, et après, toutes les formes doivent suivre. C'est-à-dire qu'à l'arrière, il y a des formes arrondies. À l'œil, ça doit être parfaitement plat. Tout doit suivre et que ça soit harmonieux.

0: grand merci à Geoffrey pour son accueil et sa disponibilité en cette belle matinée de juin 2018. En espérant que vous avez passé un aussi bon moment que moi, en compagnie de Geoffrey Couder, à la découverte de son univers à l'armurerie de la Martelle. Geoffrey Couder, un des derniers artisans armuriers français. Les chemins de traverse, la passion au bout des doigts. Nord de Sarlat en Dordogne où nous étions, nous prenons un cap nord-ouest en direction d'Angoulême, dans le département voisin, en Charente. C'est au sud d'Angoulême, à Puymoyen, dans la vallée des Eaux Claires, au Moulin du Verger, que nous faisons halte, le temps de rencontrer le maître des lieux, le papetier Jacques Bréjoux.
1: Bonjour.
2: Bonjour.
0: Bienvenue au Moulin du Verger, où Jacques Bréjoux nous accueille pour la découverte de son univers. Un homme, le papier, une histoire de fibres.
2: Il y a eu deux moulins. Hein. Il y a eu un premier moulin il y a 500 ans, et puis un deuxième, celui qui est ici, reconstruit il y a 400 ans par des Hollandais en mal de fourniture de papier à cause de la guerre de 30 ans. Ils sont donc venus s'installer là. Et au 19e, 1820, il devait être passablement ruiné. Quelqu'un l'a racheté, a reconstruit cette façade-là, allongé le bâtiment, aménagé tout le système hydraulique, remonté les trucs qui étaient en ruine. Il devait être complètement bouffé, abandonné, et ça a permis de le...
3: En mettant en service.
2: D'une part, il avait cette intention-là, il s'est peut-être planté au niveau économique, ça c'est possible. Par contre, il a sauvé le bâtiment. D'ailleurs, ce qui fait qu'aujourd'hui, le bâtiment est encore debout.
3: Donc ça, c'est un bâtiment qui a 400 ans.
2: Oui, 1635. Hein, 1635, sauf le dernier tiers de l'étendoir, là, qui est là. Et puis, évidemment, la façade qui est là. L'entrée par laquelle on est passé tout de suite.
3: C'est l'eau qui alimente au moulin qui arrive.
2: Voilà, c'est le bief, ça. Alors là, il y avait une installation avec deux roues. Il y a une troisième roue à l'intérieur. Mais je n'utilise pas l'eau pour fonctionner. J'utilise l'eau uniquement pour faire joli. Pour le plaisir, pour la fraîcheur, pour les poissons. Mais rien ici est fait en fonction d'une quelconque nostalgie, d'un mode de vie particulier, d'un retour à un passé hypothétique et qui n'a jamais existé. Bon, ça, c'est mon point de vue.
3: C'est... Je voulais dire, quand vous dites ça...
2: Un passé hypothétique, parce qu'on ne sait pas ce que c'est que le passé.
3: Ah,
2: le,
3: pas
2: passé
3: pour... oui, on
2: le passé, c'est ce que l'on construit, oui, à partir de ce qu'on en sait maintenant et de ce qui nous arrange de construire, oui, parce que, comme l'histoire, quoi.
3: Oui,
2: hein,
3: oui, on combattit l'histoire.
2: On en fait ce que l'on veut. Hein,
3: c'est... Donc là, l'eau,
2: c'est... Donc là, pour le moment, c'est purement esthétique.
3: Pour le moulin, tel qu'il fonctionne maintenant.
2: Ah oui, pour le moulin, voilà, il fonctionnait à l'eau. Maintenant, il fonctionne à l'électricité.
0: Après l'armurerie de la Martelle en Dordogne, le lieu de notre nouvelle rencontre est situé et présenté. Il nous reste à découvrir, dès le prochain épisode, le personnage et son activité. Au revoir et à très bientôt sur cette même antenne.
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1: C'est un dernier entretien et la dernière ligne droite, comme je l'annonçais hier, vivre sa foi au quotidien. Eh bien, c'est quelques clés pour persévérer et puis continuer peut-être à rayonner ou à répondre à cet appel au quotidien, parce que on est chrétien dans la vie ordinaire. Cette vie ordinaire peut devenir extraordinaire si on laisse cette porte du cœur ouverte. Et pour laisser toute la place et à l'œuvre aussi du Saint-Esprit. Maryse Le Moff, bonjour.
2: Bonjour.
1: Alors, c'est une joie de vous avoir reçu toute cette semaine, et j'espère aussi pour les auditeurs qui vous découvraient. Voilà, je rappelle que vous êtes vous-même donc mariée, vous avez des enfants, et vous avez fondé ce beau mouvement de Debout Resplendit, donc au service de l'évangélisation et dans le souci de l'unité des chrétiens. C'est juste ce que je dis.
2: Oui. Hein?
1: Oui. Alors donnez-nous quelques questions, quelques conseils et peut-être quelques clés pratiques indispensables pour entretenir cette foi, que cette foi reste bien vivante, voilà, et éviter peut-être de sombrer dans la tiédeur, Maryse.
2: Alors les clés qu'on pourrait donner pour entretenir cette foi, c'est la prière. C'est une base, je dirais, lorsqu'on a une voiture, on met de l'essence dedans pour avancer, pour aller dans une direction autre. Et on a besoin de l'essence de la prière, la lecture de la parole, bien évidemment. Comme je le disais hier, c'est pas simplement une lecture, la parole nous lie aussi intérieurement. Et aussi cultiver la joie. En fait, il faut qu'on donne envie aux autres en tant que chrétien, qu'on soit pas juste. Oui, ça veut dire on va être comme les autres, on aura aussi des problèmes. La différence, c'est qu'avec Dieu, tout concourt au bien et c'est fécond. Donc c'est tout. Dieu conduit le chemin, Dieu est Dieu, et de toute façon, quelles que soient les difficultés, il y aura des fruits. Donc cultiver une joie, la douceur de Dieu, il faut que les autres puissent dire « j'ai envie d'avoir ce qu'il a ».
1: Et qu'il est bon de vivre ensemble en frère, hein. C'est vrai. Comment garder, puisque vous parlez de, c'était aussi l'une de mes questions, vous parlez de cette joie, et merci de l'évoquer, parce que c'est aussi peut-être parfois le premier témoignage qu'un chrétien peut renvoyer à celui qui n'a pas encore peut-être fait l'expérience de Jésus dans sa vie. Comment garder cette joie, et au fond, en gardant cette joie, cette audace d'annoncer l'évangile à temps et à contre-temps dans un monde aussi difficile, dans un monde de confusion, de troubles, et puis vous avez répété au cours de ces échanges de la semaine de combats spirituels. Alors donnez-nous quelques clés pour garder tout ça.
2: Alors pour garder cette joie, vous savez, quand on lit la vie des saints, les saints, même dans l'épreuve, avaient une joie profonde et surtout une paix. Et c'est cette paix intérieure que seul le Christ peut donner. C'est pas la paix que le monde donne. Ça va beaucoup plus loin que ça intérieurement. Et c'est donné dans la prière, dans une vie de persévérance dans la prière et de profondeur, je dirais, dans les temps de prière où on expérimente la substance de Dieu dans les profondeurs. Et c'est cette paix-là qui va être donnée et que la parole dit « nul ne pourra vous la ravir ». Donc cette joie, elle doit rayonner de nous. Alors c'est vrai que quelquefois, on est dans l'épreuve, on est humain, mais même si la parole dit encore « le juste tombe, mais il se relève ». Donc on se relève toujours avec Dieu, et l'épreuve est féconde, et l'épreuve portera du fruit, peut-être à notre insu. Donc nous, il nous appartient juste de cultiver cette joie, cette paix, cette prière et ces clés au quotidien, et Dieu fera le reste.
1: Alors me venait aussi, c'était pas programmé, voilà, puisqu'on aborde cette joie profonde pour l'annonce aussi en vue du royaume et le témoignage quand on est chrétien. Alors se relever toujours, et là je pense peut-être à des auditeurs ici maintenant qui écoutent ce dernier entretien et qui vous découvrent, donc important de garder cette joie profonde. Important donc de prier, voilà, de ne jamais lâcher la prière. Alors quand on a peut-être une période de grande sécheresse, aujourd'hui nous connaissons aussi les difficultés, les scandales, les abus, voilà, donc ça c'est aussi une épreuve pour l'ensemble des chrétiens et de l'Église. Comment garder cette stature donc debout, voilà, cette joie, cette prière, sans se décourager. Et si je suis peut-être tombée, peut-être bien bas, voilà. Et si je suis profondément tombée, vraiment sur un chemin où j'ai défailli, voilà. Ma vie est devenue désordonnée parce que je me suis découragée. Et au fond, toutes ces épreuves, tout ce qui se passe dans le monde confus, ténébreux, voilà, m'a éloignée petit à petit. Et bien de ces temps de cœur à cœur avec Jésus et de ces temps de prière. Vous avez parlé de relèvement, et je pense peut-être à des auditeurs qui sont tombés peut-être bien bas et qui ne savent plus aujourd'hui comment revenir tout simplement vers le Seigneur.
2: Mais la parole de Dieu dit le juste tombe.
1: Vous pouvez leur parler directement.
2: Oui, le juste tombe et se relève. Et moi aussi, ça m'est arrivé dans l'épreuve de tomber. Mais je veux dire, c'est au contraire. Le Seigneur dit, je viens pour les cœurs brisés. Donc, peu importe les chemins, ce qui compte, je dirais, c'est la fin, le salut. Donc, si vous êtes tombé, si vous êtes brisé, allez à genoux près du Seigneur. Et c'est cette relation qu'il aime. Vous savez... le Seigneur préfère quelqu'un qui, à la limite, est en colère contre lui, qui va lui exprimer sa colère, que quelqu'un qui est tiède. La parole dit qu'il vomit la tiédeur. Donc, il n'y a pas de période où on est trop brisé, où on s'est trop éloigné pour ne pas revenir vers lui. L'enfant prodigue, la parole de l'enfant prodigue, Dieu nous accueillera toujours dans son amour et sa miséricorde infinie.
1: Vous avez déjà, est-ce que... prêcher, enseigner sur cette belle parabole de l'enfant prodigue.
2: Oui.
1: Qu'est-ce que vous pouvez en dire en 2 minutes? Et ça sera un peu. On va clôturer cette belle série avec vous, je l'espère, avec peut-être cet enfant prodigue, ce fils prodigue, qui un jour va revenir vers la maison du Père. Voilà, alors je pense peut-être à certains qui vous écoutent, qui se sont éloignés de la maison du Père et qui, peut-être en écoutant un peu vos témoignages, votre parole, amenée aussi avec douceur, avec joie, voudraient peut-être spontanément se dire je veux. Découvrir ou revenir vers cette maison du Père.
2: En fait, le fils prodigue, s'il n'était pas parti, s'il n'avait pas expérimenté les cochons autour de lui qui avaient plus, enfin je résume, mais plus à manger dans la maison de son père, lorsqu'il est revenu vers le Père, il a pu mesurer la chance, la grâce, ce qui lui était proposé. Et on a parfois des chemins où on a besoin de s'éloigner pour mieux redécouvrir la puissance de Dieu. Et comme je le disais, notre vase qui est l'intime, le profond de notre cœur, Dieu va le tisser pour chacun, quelles que soient les épreuves et quel que soit le chemin traversé. Dieu n'est jamais limité pour résoudre une situation.
1: Alors avec toutes ces années de mission, Maryse, tout simplement, est-ce que vous avez, et j'imagine, été témoin aussi de nombreux enfants prodigues qui sont revenus vers la maison du Père ? Donnez-nous peut-être un ou deux témoignages.
2: Moi, j'ai été témoin de nombreuses... ce qui est important, c'est de voir le visage des gens quand ils arrivent et le visage des gens quand ils repartent à une conférence. J'ai vu autant de miracles physiques qu'intérieurs et je me souviens de ce jeune qui est arrivé en fauteuil roulant et qui était devant moi à une conférence et en fait... Il a commencé à se lever et je voulais l'aider. Et l'orateur à côté, à l'époque, m'a dit « Mais non, laisse. » Mais vous dites « Mais c'est pas possible, il va tomber, ça va être pire pour lui. » Il m'a dit « Non, laisse. Dieu le fait. » Et ça a été un enseignement pour moi. Et il s'est relevé et il a marché. Alors vous dites « Non, mais c'est pas possible, est-ce que c'est la figure ?» Non. Ça a été le début et c'est un peu comme les pas de notre... les pas de chacun lorsqu'on avance vers Dieu. Et c'est ce jeune homme qui marchait pas, peut-être depuis 35 ans, et ben voilà, il a posé un pas après un autre pour revenir vers Dieu. Et c'est aussi notre chemin intérieur pour chacun.
1: J'ai presque dû dire oui. Amen.
2: Amen. Merci Seigneur.
1: Merci
2: Dieu
1: Seigneur.
2: N'est jamais limité dans sa grâce, en fait.
1: Dieu donne en abondance.
2: Voilà.
1: Il ne déçoit pas.
2: Voilà, jamais. L'espérance
1: ne
2: déçoit jamais.
1: Oui, il donne au centuple et il fait miséricorde.
2: Toujours.
1: Justice
2: miséricorde infinie.
1: Justice et miséricorde.
2: Hein, voilà.
1: Amour et charité, mais dans la vérité.
2: Toujours dans la vérité.
1: On pourrait encore parler des heures et des heures avec
2: justice et l'équité sont la base du trône de Dieu, en fait.
1: Bon, voilà. J'espère que lors d'un prochain peut-être passage ici, eh bien, je vous ouvre les portes. Voilà.
2: Merci, et avec plaisir. Merci beaucoup.
1: Merci infiniment pour le oui que vous avez donné. Maintenant, on ne compte plus la période et le temps. Merci pour les batailles, peut-être les luttes que vous avez traversées, peut-être dans les larmes, dans le doute, le découragement. Et puis, vous avez continué à persévérer. Donc, chers auditeurs, voilà. Je remercie Maryse Lemoff pour le témoignage que vous nous avez donné, aussi en tant que femme. Voilà.
2: Merci.
1: Merci. Et puis, bonne mission. Et à
2: très
1: vite.
2: Merci beaucoup. À bientôt.

Bonjour à tous, Liliane sur Radio Grand Ciel pour l'émission Au fil de l'eau sous les ponts. Eh bien, transportons-nous maintenant à Lyon où nous pourrons admirer les vestiges de l'aqueduc du Gier. C'est l'un des aqueducs antiques de la ville de Luc Dunhomme, qui est le vieux nom bien sûr pour Lyon. La ville était alimentée par 4 aqueducs. Celui dont je vous parle, c'est le plus long, 85 km. Ses structures sont le mieux conservées. Il doit son nom au fait qu'il puise ses sources dans le Gier, affluent du Rhône. Cet aqueduc étant très ancien, on s'est posé des questions quant à son origine. Il a d'abord été attribué à l'empereur Claude, qui était né à Luc Dunhomme. On s'est basé sur la découverte au XVIIIe siècle sur la colline de Fourvière de tuyaux de plomb marqués de son nom. Mais en 1887, on découvre une pierre, borne de protection dite pierre de Chagnon, et sur cette pierre, on peut lire un édit de l'empereur Adrien interdisant de labourer, de semer ou de planter le long de l'aqueduc pour le protéger. On a alors pensé que la construction datait de cet empereur. Mais aussi, on a pensé au premier empereur Auguste. En 2018, on a trouvé dans les fondations du pont Siphon de Beaumont des restes de coffrages en bois qui ont été datés en analysant la morphologie des anneaux de croissance du bois. Et ça a donné l'an 110. Donc, cet aqueduc a été construit sous le règne de l'empereur Trajan, sans exclure qu'il ait peut-être été achevé sous Adrien. Dès le XVIe siècle, les antiquaires et les érudits ont mentionné les aqueducs romains, beaucoup. Au XVIIIe siècle, où de nombreuses villes françaises ont manqué d'eau, on a pensé à remettre en état des aqueducs romains. Dès 1770, l'Académie des sciences, belles lettres et arts de Lyon donc a lancé plusieurs concours. La solution ne sera pas appliquée, mais elle permet d'approfondir les recherches. Dès 1760, Guillaume-Marie Delorme reconnaît une partie du tracé, notamment 14 ponts aqueducs et 8 des 4 siphons. En 1908, Germain de Montauzan présente une thèse qui montre un travail excellent sur ce monument antique. Il précise que cet aqueduc de Gier est le plus étendu, le plus en vue et le plus parfait parmi les 4 qui alimentaient la ville. Il précise le tracé, notamment la boucle sur la commune de Chagnon. Il photographie, il dessine. À partir de 1970, de nouvelles précisions sont apportées, notamment sur l'emplacement des regards. En 2009-2010, des travaux de réfection des arches situées sur la commune de Chapon sont menés grâce à une action de mécénat et à l'instigation de l'architecte en chef des monuments historiques, Didier Repellin. Les travaux ont porté sur la restitution originale des niveaux du sol, la suppression des végétaux, la réfection des maçonneries à l'aide de matériaux issus de recherches approfondies sur les techniques romaines. L'aqueduc est retenu pour bénéficier du loto du patrimoine en mai 2018. Il est classé au titre des monuments historiques.

Eh bien, nous restons avec les Romains. Voici le pont Ambrois, que l'on nomme aussi Ambrosium. Il franchissait le Viturbe, un petit fleuve des Cévennes entre les communes de Galargue, le Monteux, et dans le Gard, et Villetel dans l'Hérault. Il a été construit au 1er siècle et ce pont permettait de franchir le petit fleuve lorsqu'on utilisait la route romaine qu'on appelait alors la voie domitienne. C'était une voie construite vers 118 avant Jésus-Christ pour relier l'Italie à l'Espagne en traversant une région gauloise qu'on appelait alors la Narbonnaise. Le pont a été utilisé jusqu'en 1299. On a retrouvé un dessin exécuté vers 1620 qui montre qu'il y avait 4 arches. Sans doute en a-t-on reconstruit 2 autres entre-temps, car dans un écrit de Pierre Prion, et je vous donne ces dates, 1744-1799, il y est question de la 6e arche emportée par une inondation en 1745. Le pont est construit à très grosses pierres assemblées sans mortier, avec des renforts, en bronze. Il mesurait 180 mètres. Les arches sont voûtées en plein cintre. On note la présence de corbeaux. Alors attention, pas les oiseaux, mais un support de pierre ou de bois qui fait saillie sur un mur. Les ouvertures pratiquées entre les arches pour écouler l'eau en cas de crue sont modestes. Vous savez, ça fait des trous. Ce qui explique que la poussée des eaux est la cause de l'effondrement du pont malgré la présence d'avant-becs, c'est-à-dire de pointes en avant de la base, juste à la base des piles, pour ralentir l'eau. Signalons que le pont a été en partie démoli au Moyen-Âge afin d'obliger la circulation à se faire sur le nouveau pont de Lunel, en aval, qui possédait alors un péage. Ben oui, c'était plus intéressant, hein. Après la crue de 1933, on a récupéré les moellons en vue d'une reconstruction, j'allais dire hypothétique. L'autoroute de la Languedocienne passe à 1 km au nord de ce pont. Il fait l'objet, lui, d'un classement au titre des monuments historiques depuis 1840. À noter que Gustave Courbet a peint en 1857 un tableau qu'il a intitulé « Le pont d'Ambrosium ». Eh bien maintenant, partons en Bretagne, voir le viaduc de Morlaix. C'est un ouvrage d'art ferroviaire situé en pleine ville de Morlaix. Il permet la traversée de la rivière de Morlaix. Son nom breton est Dozen. Ce pont est situé sur la ligne Paris-Montparnasse-Brest. Il est précédé de la gare de Plouigneau, dans le Finistère, et le viaduc de Trévidy. Son franchissement permet l'arrivée en gare de Morlaix, située sur les hauteurs de la ville, à 61 mètres d'altitude. Avant sa construction, il y a eu bien des discussions quant à son emplacement au cœur même de la ville. Le 25 mai 1860, une majorité de conseillers municipaux prend une délibération jugeant que l'ouvrage, compte tenu de sa dimension, sera un obstacle à la bonne aération d'une ville qui est resserrée au fond d'étroites vallées. Mais la compagnie ferroviaire de l'Ouest passe absolument outre. La construction du viaduc commence donc le 20 juillet 1861. Un premier convoi l'emprunte le 2 novembre 1863. Ce convoi est constitué d'une locomotive qui est juchée sur un chariot qui est tiré par 19 chevaux. Il est livré à la Compagnie des chemins de fer de l'Ouest le 11 décembre 1863 et mis en service le 25 avril 1865. Le 28 septembre 1891, la ligne de Morlaix à Carhaix est mise en service et emprunte le viaduc par ajout d'un troisième rail. Ce viaduc mesure 292 mètres. Il comprend 2 niveaux avec 9 arches au niveau inférieur et 14 arches au niveau supérieur. Il est construit en granit taillé, en moellons bruts, en pierre de taille, en bois et en fer, tout ça. Le 29 janvier 1943, 6 chasseurs bombardiers américains de la Royal Air Force font un bombardement stratégique
en larguant 43 bombes sur la ville de Morlaix, dans le but de couper la ligne de chemin de fer en endommageant le viaduc. Le moins qu'on puisse dire, c'est qu'il n'était pas de bon viseur, parce qu'un seul projectile a touché au but, créant entre les 3e et 4e piliers une brèche de 4 mètres sur 5. Les autres bombes, manquant le viaduc, tuent 80 habitants et en blessent beaucoup d'autres. Une bombe détruit même l'école maternelle Notre-Dame de Lourdes. Le viaduc de la Méaujon, qui est aussi important, situé loin de toute habitation, n'a pas été bombardé. C'est pourtant celui-là qu'il aurait fallu faire. Le trafic n'a été interrompu que quelques heures et le viaduc rapidement remis en état par les autorités allemandes en raison de la faiblesse des dommages.

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4: L'été n'est plus un désert cinématographique et après les blockbusters Spider-Man et l'Odyssée, la première sortie importante, c'est la Palme d'Or du 79e Festival de Cannes. Palme d'Or et prix du jury œcuménique, toujours judicieusement choisi et remis avant le palmarès, donc non influencé par ce dernier. The Winner is Fjord, seconde palme pour le cinéaste roumain Cristian Mungiu après 4 mois 3 semaines 2 jours en 2007. Avec Fjord, nous sommes bien dans un pays nordique, la Norvège. Les Georgiou, un couple roumano-norvégien très pieux, s'installent dans un village au bout d'un fjord où ils se lient rapidement d'amitié avec leurs voisins. Les enfants des deux familles deviennent très proches, malgré des éducations différentes. Lorsque le corps enseignant découvre des ecchymoses sur le corps d'Elia, l'aîné des enfants Georgiou, la communauté se demande si l'éducation traditionnelle pourrait en être la cause. C'est un sujet universel et Fjord s'inspire de longues recherches sur différentes affaires autour de l'éducation, des valeurs familiales et des tensions entre vision traditionnelle et progressiste. On peut entendre 4 langues dans le film, le norvégien, le roumain, l'anglais et le suédois. Après un décevant Empereur de Paris en 2018, consacré à un ex-bagnard, non pas Jean Valjean, qui sera prochainement incarné par Vincent Lindon, rendez-vous en octobre. Non, l'ex-bagnard de l'Empereur de Paris, c'était François Vidocq, qui, contrairement à Jean Valjean, a réellement existé et même inspiré Victor Hugo. Donc, après ce décevant Empereur de Paris, voici le nouveau Jean-François Richer, réalisateur aussi du diptyque consacré à Jacques Mérine. Mutiny, c'est son titre. Cole Reed, ancien agent des forces spéciales, reconverti en chef de sécurité, est accusé à tort du meurtre de son patron. C'est le musclé Jason Statham qui débuta dans le mannequinat sportif et qui est aussi, et c'est le cas de tous ses derniers films, le producteur. Nous n'avons pas vu Matthew McConaughey depuis quelques années au cinéma. Le revoici dans The Rivals of the Amziah King, les rivaux du roi Amziah. Le distributeur français s'est dit sans doute que c'était un peu compliqué. Au Québec, il devient la bataille du miel. Et chez nous, pour faire bien français, c'est Oklahoma Honey. Est-ce plus vendeur que le miel de l'Oklahoma ? Le personnage principal, Amziah King, veille sur une bande de marginaux passionnés de bluegrass, tout en supervisant la plus importante exploitation apicole de la région. Lorsque sa fille adoptive réapparaît, Amziah y voit l'occasion de renouer les liens et de bâtir avec elle une entreprise familiale. Mais le monde du miel est impitoyable et les rivaux d'Amziah menacent de tout détruire dans une bataille mielleuse. Né et élevé en Oklahoma, le réalisateur Andrew Patterson n'a jamais quitté son état natal. Cependant, en écrivant le personnage d'Amziah King, il n'imaginait pas un seul instant pouvoir convaincre Matthew McConaughey de rejoindre l'aventure et la star texane s'est montrée séduite par ce personnage de musicien, apiculteur et meneur d'hommes. Emma Smet, fille de David Hallyday, est à l'affiche de la comédie La Nirvana. Flirte-t-elle bon la comédie française après Les Gendarmes, tombée du ciel la semaine dernière? La Nirvana est signée des frères Bourgaraba, les Marseillais à qui l'on doit notamment les Sekpa. Deux frères derrière la caméra, Hakim et Ali, et un devant, Hichem. Le thème, la culture du cannabis bio, pourra-t-elle sauver une ferme en péril? Avec deux guest stars, Eric Cantona et Gad Elmaleh. Si je puis me permettre, je vous conseille de prendre d'abord votre ticket pour de la comédie française.
3: 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Le box-office.
4: Le box-office continue à nous surprendre et c'est exceptionnel avec aux deux premières places deux films qui ont franchi les 5 millions de spectateurs, Spider-Man en 2 semaines et l'Odyssée en 4 semaines. La Pâte Patrouille s'offre une belle 3e place avec 700 000 spectateurs. Bonne nouvelle aussi de la comédie française est à la 4e place et approche les 800 000 entrées en 3 semaines. Et bonne nouvelle encore pour la bataille de Gaulle, les deux volets sont toujours dans le top 10. Prochain objectif, les 5 millions, déjà en ligne de mire pour L'Âge de Fer et J'écris ton nom. Bon cinéma à toutes et à tous.
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0: Bonjour à tous, à la une ce matin, un week-end chargé sur les routes, c'est rouge dans le sens des retours sur la moitié sud du pays. Le gouvernement renonce à doubler le plafond annuel des franchises médicales, du moins pour le moment. Et en cyclisme, Julien Alaphilippe prend sa retraite à 34 ans. Un coup d'œil sur votre météo avec un ciel toujours aussi perturbé. Ce matin, on a pas mal d'orages près des côtes de la Manche, mais aussi dans les Hauts-de-France, dans les Pays de la Loire et dans le quart sud-est. Et ça va continuer à se dégrader sur une large moitié nord du Grand Est à la Bretagne, en passant par l'Île-de-France. Les températures ce matin, elles sont en baisse, 16 à 27 degrés. Au meilleur de l'après-midi, il fera 21 à Rennes, 22 à Paris, 24 à Lyon, 26 à Marseille et 28 pour la maximale à Montpellier et à Bastia. Mais d'abord, et si toutes les dernières vacances d'été étaient aussi les moins chères? À quelques jours de la rentrée, certains Français attendent volontairement la fin août pour partir. Dans les campings, par exemple, les prix peuvent être divisés par deux par rapport au cœur de l'été. Confirmation d'Étienne Pascal, l'un des porte-parole de la Fédération régionale de l'hôtellerie de plein air.
1: On note dans l'ensemble des tarifs allant de 20 à 40% de remise par rapport à la semaine précédente. Sur une location de mobil-home à la nuit, les 15 premiers jours d'août, on va être sur des tarifs allant de 120 à 200 euros la nuit. Et puis sur cette dernière semaine d'août, on va plutôt être sur une tendance entre 80 et 140, 150 euros la nuit. C'est vraiment très intéressant. Et elle se loue, je dirais, à J-2 en ce moment. Et on a quasiment rempli d'ailleurs le week-end. Et puis la semaine qui va arriver va se remplir de la même manière.
0: Interview au micro de Jacques Terrance. Un week-end encore chargé sur les routes. Aujourd'hui, Bison Futé sort le drapeau rouge dans le sens des retours du sud-ouest au sud-est. Les bouchons sont prévus dès le milieu de matinée et jusqu'en soirée. Rien à signaler en revanche pour les départs. Demain, ça sera rouge pour les retours sur toute la partie ouest de la France. Une forte activité électrique dans le sud-est de la France ce matin. Le Var, les Alpes-Maritimes et la Corse sont en vigilance orange aux orages et à la pluie-inondation. Des orages intenses sont en cours. Le préfet du Var appelle à éviter les déplacements et à ne pas s'engager à pied ou en voiture sur une voie immergée. Le gouvernement renonce pour l'instant à doubler le plafond annuel des franchises médicales. Il devait passer de 100 à 200 euros. La ministre de la Santé reconnaît une mesure trop brutale. Une hausse reste toutefois prévue, mais elle devrait être calculée en fonction de l'inflation. Édouard Philippe fait sa rentrée politique aujourd'hui en se déplaçant à Mayotte. Il veut fermer, je cite, totalement les vannes de l'immigration sur l'archipel. Le candidat à la présidentielle de 2027 propose de suspendre les nouvelles demandes d'asile et le droit du sol pendant plusieurs années. Il souhaite aussi créer un centre en Afrique de l'Est pour éloigner les étrangers en situation irrégulière. Emmanuel Macron va recevoir le prince héritier saoudien Mohamed Ben Salman dimanche et lundi à Paris. Les deux dirigeants doivent évoquer les crises au Moyen-Orient et renforcer la coopération économique et stratégique entre la France et l'Arabie saoudite. Les vendanges ont été très précoces cette année. Elles ont débuté depuis quelques jours en fonction de votre région et elles réservent de belles promesses dans les cuves. Malgré la sécheresse, la chaleur et des raisins parfois plus petits, les premiers retours sont plutôt encourageants. Jean-Marie Fabre, président des vignerons indépendants de France.
2: Vous savez, on récolte des raisins en fonction d'un équilibre, à la fois acidité, à la fois sucre, polyphénol, et sans être trop technique. Et chaque vigneron va décider de la date de vendange. C'est d'ailleurs pour ça qu'on vendange plus tôt, pour maintenir ces équilibres entre fraîcheur, donc acidité, entre équilibre alcool et tannin pour les rouges. Aujourd'hui, puisque quasiment les vendanges ont démarré partout, on se retrouve avec un millésime qui, pour l'instant, dès les premières vinifications, se révèle comme étant un millésime très intéressant aromatiquement et dans ses équilibres. Donc, c'est de bon augure pour un millésime qui s'annonce plutôt sous les meilleurs auspices qualitatifs.
0: Entretien signé Jacques Terrance. On passe au sport avec du cyclisme. Julien Alaphilippe prend sa retraite à 34 ans. Le Français, double champion du monde, renonce à sa dernière année de contrat avec l'équipe Tudor et ne disputera plus aucune course. Son dernier Tour de France aura donc été la dernière épreuve de sa carrière. En football, c'est la reprise de la Ligue 1 ce soir et pour commencer en ouverture, Marseille reçoit Strasbourg à 20h45 au Vélodrome. Au programme également ce week-end, Toulouse, Lyon, Angers, Lille ou encore Rennes, Paris. Et puis du tennis, Arthur Fils enchaîne. Le Français s'est qualifié cette nuit pour les demi-finales du tournoi de Cincinnati aux États-Unis. Il a dominé en 2-7 l'Argentin Thiago Tirante et pour s'offrir une place en finale, il devra battre l'Italien Flavio Cobolli, numéro 10 mondial et finaliste du dernier Roland-Garros. Voilà pour l'actualité, passez une très belle fin de semaine.
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4: Le génie du christianisme vous propose aujourd'hui le prophétisme ecclésial de Jeanne d'Arc. Alors, pour évoquer ce sujet peut-être technique, mais en tout cas absolument passionnant, nous avons la chance de rencontrer aujourd'hui l'abbé Jacques Olivier. Bonjour Père.
5: Bonjour.
4: Alors, vous êtes l'écrivain, le chercheur, qui a publié une thèse de doctorat qui s'intitule « Le prophétisme politique et ecclésial de Jeanne d'Arc », paru en 2021 au CERF. Alors, une lecture peut-être plus accessible. Dans un premier temps, vous avez aussi rédigé des articles pour L'Homme Nouveau dans un hors-série sur Jeanne d'Arc, hein, qui permet peut-être de replacer cette sainte dans son contexte historique du 15e siècle. Alors, Jeanne d'Arc est une sainte depuis finalement très peu de temps, puisqu'elle a été canonisée au début du 20e siècle. Pourquoi ce temps pour l'Église de reconnaissance de la sainteté, et pourquoi Jeanne d'Arc est sainte? Parce que guerrière, oui, politique, oui, parce qu'elle a quand même réussi à faire en sorte que le dauphin devienne roi de France, mais on connaît sa fin, ça devait être une figure peut-être un petit peu plus délicate à manier pour l'Église.
5: Qu'est-ce que c'est être saint? Et l'Église s'est posé la question, évidemment, pour Jeanne d'Arc, on pourrait dire tardivement, peut-être, parce que on avait davantage gardé son épopée extraordinaire, le fait qu'elle avait contribué à remettre le dauphin Charles sur le trône, à le faire sacré roi de France dans cette querelle dynastique. On ne s'était pas beaucoup interrogé sur son message, sur ce qu'elle avait dit, et derrière le roi qu'il avait un peu lâché.
4: Beaucoup, si vous me permettez l'expression.
5: En tout cas, ceux qui étaient restés derrière Jeanne, et ça c'est vrai pendant tous les siècles et qui l'ont jamais abandonné, c'est le peuple de France. Et on voit une grande dévotion populaire, alors que Jeanne n'est pas sainte, il y a quand même des processions, une mémoire très forte, pas seulement à Orléans, et qui existe à travers des processions, des pièces de théâtre, des livres, etc. Et c'est cette figure qui va réémerger au 19e siècle, quand on va se poser la question d'une identité nationale, la figure de Jeanne va être là parce qu'elle est populaire. Mais en fait, elle est déjà populaire. Donc elle va être récupérée par un certain nombre de personnes. Et là, l'Église va s'interroger sur cette place, sur cette figure. Est-ce que c'est seulement une héroïne ou est-ce que c'est aussi une sainte? Et tout le monde n'est pas d'accord.
4: Ah.
5: Et c'est pour ça aussi que le procès de Jeanne, son procès de canonisation,
4: pas le procès
5: en l'occurrence,
4: du 15e, mais le procès du 20e.
5: Très long et va durer une cinquantaine d'années, donc entre 1869 et 1920, ce qui est quand même pas rien.
4: Oui.
5: On n'est pas dans le santo subito.
4: Voilà. Donc ce qui veut dire ce qui veut dire aussi que enquête avec avocat du diable, ça signifie que toute l'épopée de Jeanne, y compris ses voix, y compris la véracité de ses voix, ont été passées quand même au crible.
5: Ça a été passé au crible et c'est là que finalement on va réétudier en profondeur, et j'invite évidemment tous ceux qui nous écoutent à jeter un œil dans les minutes des procès de Jeanne d'Arc, qui sont vraiment une très belle source, des très belles réponses, très ciselées, très profondes, très simples à la fois, mais quand même quelque chose de très beau et qui va déboucher sur cette canonisation de Sainte Jeanne d'Arc. Sainte Jeanne d'Arc, et au moment de la canonisation, on va d'ailleurs écrire une prière, l'oraison de la messe, que je voudrais citer, parce qu'elle va introduire notre sujet. Ô Dieu qui avait miraculeusement suscité la bienheureuse Vierge Jeanne pour défendre la foi et la patrie.
4: Ah, dans cet ordre, la foi et la patrie, et non pas la patrie, parce qu'aujourd'hui, la figure de Jeanne d'Arc est un petit peu récupérée par les partis politiques pour peut-être des choses qui sont très éloignées du message de Jeanne d'Arc, mais d'abord la foi.
5: D'abord la foi, et là ça nous interroge comme chrétiens sur défense de la patrie, on voit bien de quoi il s'agit. Défense de la foi, on s'interroge comment est-ce que Jeanne a pu défendre la foi? Quelle est cette défense de la foi? Qu'est-ce qu'elle nous dit? Et on a, en fait, en creusant et quand on regarde, on a une confrontation.
4: Oui.
5: En fait, Jeanne est arrêtée, comme on le sait, elle est emprisonnée, on a un procès politique. Mais plus qu'un procès politique, on va avoir une confrontation entre Jeanne et l'Église, plus exactement entre Jeanne et un certain clergé, le clergé d'un parti, du parti anglo-bourguignon, clergé de l'Université de Paris, qui la juge au service du politique.
4: D'accord. Alors, ce clergé, quelle était sa caractéristique, on va dire, intellectuelle? Quelle était sa conception de ce que devait être finalement un fidèle, le pouvoir politique, voire le rôle de l'Église au XVe? Ils avaient une vision assez arrêtée. J'ai, sans anticiper la réponse, l'impression que Jeanne d'Arc a un tout petit peu dérangé leur vision du monde.
5: Alors, on pourrait dire que Jeanne d'Arc a été une laïque face à une vision cléricale des choses. Ce serait sans doute un peu simplifié.
4: Oui, c'est de la caricature.

0: question à vous entendre que ça relève aussi du prophétisme politique qui a l'autorité entre le prétendant anglo-bourguignon et le prétendant franco-armagnac et qui a l'autorité au sein de l'Église. Donc on est toujours dans cette question de pouvoir finalement.
1: Oui, il y a un vrai parallèle dans la mission de Jeanne d'Arc, à la fois entre son message politique et son message ecclésial, son message au roi, son message à l'Église. On pourrait dire ça autour de la phrase du Christ, hein, rendez à Dieu ce qui est à Dieu, à César ce qui est à César, avec chacun à sa juste place et chacun dans son rôle. Or, à l'époque de Jeanne, dans son procès à Rouen, elle est confrontée à des docteurs, c'est les plus éminents spécialistes de l'époque, de l'Université de Paris, qui est considérée à l'époque comme le soleil de la chrétienté. Donc c'est vraiment les plus grands intellectuels de son temps qui sont là devant elle, qui a 19 ans, qui est une petite jeune fille sans éducation, et qui va leur tenir tête. Donc évidemment, on a cette présence de Dieu en elle, avec ses voix qui la guide, qui la conseille, et qui lui donne, comme c'est dit dans l'Évangile, hein, qui lui donne toute la science et la sagesse pour répondre au nom de Dieu ce qu'elle doit répondre.
0: Alors, quelles sont les questions que ces grands intellectuels lui posent, et finalement, qu'est-ce que apprend Jeanne à ces intellectuels, et peut-être qu'est-ce qu'apprend Jeanne aux auditeurs, parce que Dieu ne parle pas uniquement au XVe siècle.
1: Alors c'est assez étrange quand on rentre dans le procès de Jeanne d'Arc, une fois qu'on passe les premières pages et un peu l'interrogatoire sur sa vie, sa date de naissance, oui. Un peu les batailles, toute la dimension historique, on va très rapidement rentrer dans des questions théologiques. On ne s'attendrait pas à les trouver là. Et en regardant de près, j'ai été assez surpris de constater qu'en fait ce n'est pas d'abord les juges qui posent des questions à Jeanne, mais bien l'inverse. Que chaque fois qu'ils vont aborder un nouveau sujet, c'est parce qu'en fait c'est elle qui l'a lancé. Ah. Et donc c'est elle en quelque sorte qui vient, si je puis dire, les chercher sur leur sujet et sur leur terre. C'est assez étonnant, on s'attendrait évidemment à l'inverse, puisque c'est elle qui est jugée, et pourtant, eh bien...
0: C'est elle qui mène les débats finalement.
1: Oui, quelque part.
0: Avec une forme d'autorité qui est étonnante pour une jeune femme de 19 ans sans éducation au XVe siècle. C'est finalement moins que rien. Est-ce que je peux me permettre de dire que Dieu choisit parfois de manière assez étrange ses instruments? Ou peut-être au contraire, c'était exactement ce qu'il fallait à ce moment-là.
1: Je pense que Dieu choisit des instruments qui sont tellement inadéquats que l'on peut voir son action. Ça permet de voir, à travers cette disproportion, en fait, on voit l'action de Dieu. Si Dieu avait parlé à travers un théologien éminent comme saint Thomas d'Aquin à l'Université de Paris, on se serait dit, bon, c'est une dispute d'intellectuel.
0: D'accord.
1: Là, finalement, c'est vraiment Dieu qui vient parler à son Église, c'est Dieu qui vient parler à son clergé à travers une porte-parole, mais qui ne fait que transmettre le message.
0: Alors, quelles sont les grandes questions que Jeanne, finalement, pose, et finalement, les problèmes qu'elle soulève devant ces docteurs de l'Université de Paris? J'imagine, entre vous et moi, la tête de ces théologiens éminents devant cette gamine qui leur pose les questions et finalement les enseigne.
1: Alors, il y a un certain nombre de sujets assez variés qui vont tourner quand même principalement sur les modalités des relations entre le pouvoir temporel et le pouvoir spirituel, qui vont tourner autour de la prééminence de Dieu comme source de la grâce, du salut, qui vont tourner également autour donc de la question du conciliarisme et de la doctrine du laïcat et de l'obéissance.

0: Nous écoutons avec bonheur l'abbé Jacques Olivier, auteur d'une thèse « Le prophétisme politique et ecclésial de Jeanne d'Arc » parue en 2021. Et derrière cette thèse, un certain nombre d'articles, en particulier dans le hors-série de l'Homme Nouveau sur Jeanne d'Arc, qui permet de manière assez étonnante de voir que Jeanne d'Arc a toujours quelque chose à nous dire et que cette jeune bergère éduque d'abord les théologiens parisiens sur les différents thèmes qu'on évoquait un petit peu avant la pause, mais derrière tout ça, le politique et l'intégralité du peuple chrétien de l'époque.
1: Tout à fait, on a ce grand message de Jeanne, à la fois au pouvoir politique, mais aussi aux gens d'église.
0: Alors, qu'est-ce qu'elle nous dit exactement sur ces thèmes? Finalement, quelles leçons peut-on tirer de ce message ecclésial de Jeanne?
1: Alors je vais essayer de simplifier parce que c'est évidemment très vaste et puis c'est aussi des débats entre deux clergés qui ne vont pas intéresser tous les auditeurs. Je vais vous faire une citation et on pourrait résumer ce message aux gens d'église à une phrase que tout le monde connaît, seulement on ne sait pas forcément qu'elle était adressée à l'église. C'est la phrase « Dieu premier servi ». Dieu premier servi est dit le samedi saint 31 mars 1431 dans un cadre très précis, n'a jamais été marqué ni sur l'étendard, sur la bannière, c'est pas un message pour le roi, c'est vraiment un message pour les prêtres et les évêques, Dieu premier servi.
0: C'est presque provoquant comme message, cher père, de rappeler aux pères et aux évêques que c'est Dieu qui doit être le premier servi. Qu'est-ce que ça sous-entend? Qu'est-ce que ça signifie vraiment?
1: Eh bien, à l'époque, c'est sans doute une tentation régulière, mais au XVe siècle, nous avons cette tentation d'une soumission des clercs envers le pouvoir politique. Et le procès de Jeanne en est une parfaite illustration. C'est-à-dire qu'ils sont payés, l'évêque Cochon, l'Université de Paris, tous les théologiens qui sont là, sont payés par le roi d'Angleterre pour juger Jeanne. Donc c'est un procès politique fait par des religieux au nom de l'Inquisition, dans un but politique. Donc on est complètement, parce qu'il faut discréditer le sacre qui a été fait pour Charles VII. Puisque si, comme le sacre a donné une légitimité à Charles VII, il ne faut pas que ce soit légitime, donc il faut discréditer ce qu'il y a autour. Donc on est dans un procès politique, mais avec une dominante religieuse, et on fait faire ça par des gens d'église. Donc c'est un mélange complet des genres qui est tout à fait inadéquat et auquel ne devrait pas se prêter l'église. Et pourtant, on a des clercs d'un parti, du parti anglais, qui vont le faire. Mais c'est pas parce qu'ils sont du parti anglais que c'est mauvais. Ce qui est mauvais, c'est qu'ils soient d'un parti.
0: Oui, c'est ce que j'allais dire.
1: Qu'ils soient français ou anglais.
0: Oui, ça aurait pu être exactement l'inverse et ça aurait été tout aussi condamnable.
1: Tout à fait. Tout à fait. On est sur cette question, est-ce que les clercs doivent être soumis envers le pouvoir politique? Et dans les clercs qui étaient autour de Charles VII, on a tout à fait le même type de positionnement, parce qu'on cherche tel évêché, tel avantage en argent, en pouvoir, en ce qu'on veut. Et donc, c'est le pouvoir politique qui couvre un peu ça et qui utilise l'Église. Et Jeanne va dire, non, Dieu, premier servi. Je vais vous citer le procès, parce qu'on est au sommet, dans la fine pointe du procès, la citation précise du texte. Jeanne est questionnée autour de l'obéissance. En fait, les juges n'arrivent pas à la coincer, elle est plus maligne qu'elle. Donc, ils ne savent pas quoi faire. Donc, en fait, ils essayent de l'obliger à obéir. Donc, en fait, ils disent, tu dois nous obéir, sinon c'est que tu n'es pas catholique et on va te condamner pour ça. Donc, il y a un chantage à l'obéissance.
0: Peut-être une forme de cléricalisme avant l'heure, d'une certaine manière.
1: Avant l'heure, disons que ça n'a peut-être jamais changé. En tout cas, on lui pose cette question, interroger si elle croit être sujette à l'Église de Dieu qui est sur la terre, à savoir notre Seigneur, le pape, les cardinaux, archevêques et autres prélats de l'Église, enfin, c'est-à-dire eux qui posent la question. Elle répond quoi? Elle répondit que oui, Dieu premier servi. Donc oui, je suis sujette de l'Église de Dieu, oui, je vais obéir, mais... C'est moi qui rajoute le « mais Dieu reste toujours premier servi ». Et l'obéissance à l'Église, et là en l'occurrence à ce parti d'Église qui n'est pas vraiment l'Église, qui est un détournement, qui se dit être l'Église, mais qui n'est qu'un morceau ou qu'un parti, elle dit « oui, je suis obéissante, mais Dieu premier servi », c'est-à-dire « mais je vais être d'abord fidèle à mes voix, aux révélations que je reçois du ciel, à ce que Dieu me dit de vous dire ».
0: Alors, je ne crois pas me tromper en disant que l'Église et les clercs en face d'elle n'ont pas dû être très très heureux de ce type de réponse.
1: Alors, ils n'ont pas été très contents, on sait dire comment se termine l'histoire. Oui. Alors, ils vont l'interroger une deuxième fois pour être sûr de savoir s'ils ont bien compris. Et elle va être encore plus précise. On lui dit, mais alors, qu'est-ce qui te dit Dieu sur nous, là, quelque part? Est-ce que tu dois obéir, oui ou non? Je cite dans le texte, « Interroger, c'est la commandement de ses voies de ne pas se soumettre à l'Église militante qui est sur terre ni à son jugement. » Donc, est-ce que Dieu lui aurait dit par hasard qu'il ne fallait pas obéir aux prêtres, aux évêques qui sont là? Elle répond... Elle répond quoi? Je cite, elle ne répond rien qu'elle prenne dans sa tête, donc ce n'est pas elle qui parle, mais ce qu'elle répond, c'est du commandement de ses voix. Et ses voix ne commandent point qu'elle n'obéisse pas à l'Église, Dieu premier servi.
0: Donc elle les coince.
1: Si elle les coince parce qu'on a une double négation, ce qui est un petit peu différent d'une affirmation. Les voix ne disent pas de ne pas obéir à l'Église. Elles disent rien là-dessus. Elles disent que Dieu doit toujours être premier servi.
0: Donc c'est quand même un appel assez fort, encore une fois, d'une gamine de 19 ans, à ses prêtres et à ses évêques, d'être réellement les serviteurs de Dieu et pas les serviteurs du pouvoir politique.
1: C'est ça. Et ça, c'est un appel qui, quelque part, dépasse strictement le cadre du procès de Jeanne, qui est finalement un appel pour tous les siècles où finalement l'autorité de l'Église, que ce soit le pape, les évêques, et, les prêtres ou tout dépositaire du pouvoir spirituel, ne doit pas être au service d'un pouvoir temporel, mais doit être d'abord et en premier lieu au service de Dieu pour conduire les gens au ciel et pour le salut.
0: Oui, c'est-à-dire que le rôle de l'Église n'est pas non plus d'appuyer tel ou tel parti politique ou tel pouvoir politique. C'est d'abord le salut, c'est d'abord effectivement Dieu et le salut des âmes et pas le salut sur terre, si je vais jusqu'au bout.
1: Alors c'est vrai, sachant que le salut sur terre ou les pouvoirs politiques a son sens, on l'a évoqué autour du bien commun, autour de donner quel est le but d'un bon pouvoir politique, c'est de créer des conditions matérielles dans lesquelles les gens puissent faire leur salut. Donc, mais quelque part, le pouvoir politique n'a pas à se mêler du salut des gens. Il crée des conditions de paix, par exemple, de prospérité, d'équilibre, d'harmonie, tout ce qu'on veut, pour que, dans ce cadre-là, de la manière la plus facile possible, les gens puissent faire leur salut.
0: Oui, il faut se méfier des pouvoirs politiques qui vous promettent le paradis sur terre et de faire votre salut. Ça ressemble furieusement au régime totalitaire du XXe.
1: Oui, et finalement, on voit que dans cet équilibre, chacun doit rester à sa place. Et que si le pouvoir temporel empiète sur le pouvoir de l'Église, c'est une catastrophe. Et à l'inverse, si un pouvoir spirituel empiétait, alors dans l'histoire, c'est plus rare, mais on ne peut pas dire que ça n'a jamais existé. Il y a certaines religions dans lesquelles c'est peut-être plus fréquent que dans le catholicisme. C'est quelque chose qui également est mauvais, parce que la religion n'a pas finalement à gérer le politique. Chacun doit être à sa place, et là on retrouve la citation de Christ, « Rendez à Dieu ce qui est à Dieu, à César ce qui est à César ». Il ne doit pas y avoir de mélange, il doit y avoir une complémentarité.
0: Donc c'est une laïque qui enseigne finalement le clergé. Est-ce que dans le message ecclésial de Jeanne, au-delà de cette séparation, allez, on va dire, du pouvoir politique et du pouvoir religieux, il y a aussi un message aux hommes d'église proprement dit sur la manière dont ils doivent gérer l'église et finalement Dieu premier servi, qu'est-ce que ça veut dire concrètement pour ces évêques, ces cardinaux?
1: Alors, là-dessus, Jeanne présente vraiment, c'est assez intéressant, il y a des questions autour de la grâce, donc la prééminence de Dieu comme source de la grâce. On va lui poser d'ailleurs cette question de la grâce, est-ce que vous êtes en état de grâce? Et elle aura la fameuse réponse que l'on connaît, hein, sur « si j'y suis, Dieu m'y garde, si j'y suis pas, Dieu m'y mette ». On a dit qu'elle l'avait entendu ailleurs et qu'elle l'a répété, j'ai fait des études sur le sujet, je n'ai trouvé aucun endroit où cette phrase existait avant elle. Et on dit d'ailleurs que les gens ont été très étonnés par cette réponse. En revanche, j'ai trouvé beaucoup de citations après elle, comme si cette phrase finalement avait fait date et avait été reprise même dans des manuels de l'Église. Voilà. Donc, elle montre bien que Dieu est source de la grâce. Elle rappelle aux clergés qu'ils ont d'abord à donner les sacrements, finalement, que c'est par les sacrements qu'ils vont sauver les gens. Elle-même qui, en l'occurrence, est plus ou moins privée, au moins de l'Eucharistie. La confession, c'est pas tout à fait aussi clair qu'il y paraît. Mais elle est privée de l'Eucharistie, donc elle est privée de cette nourriture spirituelle, là où finalement on devrait essayer de la sauver. Donc elle rappelle cela, mais c'est surtout autour de la vision du pouvoir qu'elle insiste. Elle est contre un pouvoir totalitaire, hein, de l'Église de l'Église. Et elle va rappeler finalement un peu à chacun sa place, et y compris quelle est la place des théologiens par rapport aux évêques, et des évêques entre eux par rapport au pape. Pas oublier qu'à l'époque, ils sont en train de se disputer pour savoir si les évêques sont supérieurs ou pas. Et on recule de quelques semaines le concile de Constance parce qu'on est en train de juger Jeanne, parce que c'est les mêmes. En fait, ils vont partir tout de suite après le procès pour aller siéger. On dirait aujourd'hui les pères conciliaires de Bâle, qui un concile qui est hérétique, hein, qui sera condamné par la suite, où ils vont dire que les évêques rassemblés ont le même pouvoir que le pape. Là où Jeanne, au contraire, va dire quand dans le cours de son procès, va faire un appel au pape qui aurait dû qui était suspensif, donc qui va rendre le procès nul, en disant qu'elle veut bien être jugée par le pape. Quelque part, elle renvoie à l'instance supérieure. C'est aussi une manière de sortir de ce positionnement de clerc de parti et de la confusion qui règne dans ce procès politico-religieux.
0: Donc elle n'est pas révolutionnaire, ni dans une forme de laïca qui consisterait à dire que finalement toute la communauté des chrétiens est totalement égale et a le même pouvoir et la même relation au Christ. Il y a vraiment une hiérarchie qui doit exister au sein de l'Église, avec à sa tête le pape qui sert réellement Dieu.
1: Tout à fait. D'ailleurs, elle reconnaît même à ses juges, donc le pouvoir religieux qui est le leur. Elle leur dénie simplement le pouvoir de dire à Dieu ce qu'il doit dire, mais elle a vraiment une saine doctrine du laïcat, de l'obéissance, et en fait, elle va obéir sur tout ce qu'elle peut. Et on voit une Jeanne obéissante, contrairement à ce qu'on lui reproche, mais pas obéissante sur le fait de dire que Dieu ne lui a pas parlé. C'est vraiment le point qu'elle refuse. Elle ne peut pas accepter qu'on dise que ses voix ne viennent pas de Dieu. Et comme c'est ses voix qui l'ont dit de faire sacrer le roi, c'est un petit peu la pomme de discorde. Si on veut discréditer le sacre, il faut discréditer les voix. Donc on lui dit que les voix viennent du démon. Et c'est là que finalement on sait comment ça se termine. Ça va se terminer par le martyr. Elle sera condamnée. On pourrait dire ce message « Dieu premier servi » qui est donné aux gens d'église, ils ne vont pas le recevoir. Ils vont le rejeter, et Jeanne va être condamnée.
0: Par contre, le peuple de Dieu, lui, a reçu à la fois le message politique et religieux, d'où cette mémoire extrêmement longue, et ce retour en grâce, y compris par la sainteté au XXe siècle. Vous pensez que le message de Jeanne est d'actualité pour l'Église ?
1: Le message de Jeanne est d'actualité pour l'Église comme pour le pouvoir politique. C'est-à-dire qu'on a toujours besoin de réentendre les mêmes vérités, de la même manière que l'Évangile est toujours d'actualité. Ce que Dieu a dit à un moment donné reste toujours vrai. C'est vrai que c'est dit dans un certain contexte spécifique à l'époque, avec certains questionnements de l'époque, mais profondément, ce que Dieu dit un jour est toujours vrai, et en ce sens, c'est bon pour nous aujourd'hui d'entendre, moi comme prêtre en tout cas, d'entendre que Dieu doit être premier servi, et que c'est vraiment là-dessus, sur la question du salut des âmes, que je dois d'abord me consacrer. Après, pour votre première question, c'est d'abord les gens qui ont retenu son message. Le problème, c'est que c'était d'abord un message qui était donné à l'autorité. Et donc, si Jeanne a été populaire, c'est peut-être parce que ce message a touché le peuple. En revanche, elle n'a pas été reçue, et l'autorité s'est détournée d'elle. Le roi l'a lâchée, l'Église, quelque part, les clercs qui étaient au pouvoir à l'époque ont laissé qu'elle soit brûlée. Donc, ce qui est resté, c'est son épopée extraordinaire, plus que son message. Parce que ces destinataires l'ont quand même mis sous le boisseau.
0: Je vous donnerai le repos. Grâce à vous, ce Dieu premier servi pour tous, y compris les hommes d'Église, résonne encore aujourd'hui.
1: On en a besoin, et je crois qu'il faut en tout cas le retrouver dans sa profondeur. Et c'est vrai qu'on a tendance à le mettre un peu à toutes les sauces, mais il nous dit quand même vraiment quelque chose qui nous rappelle le but ultime de notre vie. Si on est sur la terre, c'est bien pour préparer notre ciel.
0: Merci infiniment, Père Jacques Olivier, pour ce rappel. Merci à notre technicien, et à la semaine prochaine.
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3: Au nom du Père, et du Fils, et du Saint-Esprit. Amen. Amen. Qui d'entre nous aujourd'hui n'a pas un parent proche, un ami, un collègue, touché par la maladie du cancer ? L'association Lourdes Cancer Espérance est née en Lourdes en 1985 pour soutenir et accompagner les malades du cancer et leurs proches. Aujourd'hui, nous les prenons spécialement dans notre prière avec des membres de cette association qui animeront ce chapelet.
4: Je crois en Dieu, le Père Tout-Puissant, Créateur du ciel et de la terre, et en Jésus-Christ, son Fils unique, notre Seigneur, qui a été conçu du Saint-Esprit, est né de la Vierge Marie, a souffert sous Ponce Pilate, a été crucifié et mort, et a été enseveli, est descendu aux enfers, le troisième jour est ressuscité des morts, est monté aux cieux, est assis à la droite de Dieu, le Père Tout-Puissant, d'où il viendra juger les vivants et les morts.
5: Je crois en l'Esprit Saint, à la Sainte Église catholique, à la communion des saints, à la rémission des péchés, à la résurrection de la chair, à la vie éternelle. Amen.
4: Notre Père qui es aux cieux, que ton nom soit sanctifié, que ton règne vienne, que ta volonté soit faite sur la terre comme au ciel.
5: Donne-nous aujourd'hui notre pain de ce jour. Pardonne-nous nos offenses, comme nous pardonnons aussi à ceux qui nous ont offensés. Et ne nous laisse pas entrer en tentation, mais délivre-nous du mal.
4: Je vous salue, Marie, pleine de grâce. Le Seigneur est avec vous. Vous êtes bénie entre toutes les femmes, et Jésus, le fruit de vos entrailles, est béni.
5: Sainte Marie, Mère de Dieu, priez pour nous pauvres pécheurs, maintenant et à l'heure de notre mort. Amen.
4: Je vous salue, Marie, pleine de grâce. Le Seigneur est avec vous. Vous êtes bénie entre toutes les femmes, et Jésus, le fruit de vos entrailles, est béni.
5: Sainte Marie, Mère de Dieu, priez pour nous pauvres pécheurs, maintenant et à l'heure de notre mort. Amen.
4: Je vous salue, Marie, pleine de grâce. Le Seigneur est avec vous. Vous êtes bénie entre toutes les femmes, et Jésus, le fruit de vos entrailles, est béni.
5: Sainte Marie, Mère de Dieu, priez pour nous pauvres pécheurs, maintenant et à l'heure de notre mort. Amen.

0: premier mystère douloureux, l'agonie de Jésus au jardin des Oliviers, prenant avec lui Pierre et les deux fils de Zébédée. Jésus commença à ressentir tristesse et agonie. Alors il leur dit, « Mon âme est triste à en mourir. Demeurez ici et veillez avec moi. » Jésus sera en agonie jusqu'à la fin du monde. Il ne faut pas dormir pendant ce temps-là. Vierge Marie, consolatrice de ceux qui pleurent, donne-nous de reconnaître ton Fils dans nos frères et sœurs qui connaissent combat intérieur et angoisse face à la maladie. Aide-nous à leur être proches. Notre Père, qui es aux cieux, que ton nom soit sanctifié, que ton règne vienne, que ta volonté soit faite sur la terre comme au ciel.
1: Donne-nous aujourd'hui notre pain de ce jour. Pardonne-nous nos offenses, comme nous pardonnons aussi à ceux qui nous ont offensés. Et ne nous laisse pas entrer en tentation, mais délivre-nous du mal.
2: Amen.
0: Je vous salue, Marie, pleine de grâce. Le Seigneur est avec vous. Vous êtes bénie entre toutes les femmes. Et Jésus, le fruit de vos entrailles, est béni.
1: Sainte Marie, Mère de Dieu, priez pour nous, pauvres pécheurs, maintenant et à l'heure de notre mort. Amen.
0: Réjouis-toi, Marie, comblée de grâce. Le Seigneur est avec toi. Tu es bénie entre toutes les femmes. Et Jésus, le fruit de ton sein, est béni.
1: Sainte Marie, Mère de Dieu, priez pour nous, pauvres pécheurs, maintenant et à l'heure de notre mort. Amen.
0: Je vous salue, Marie, pleine de grâce. Le Seigneur est avec vous. Vous êtes bénie entre toutes les femmes. Et Jésus, le fruit de vos entrailles, est béni.
1: Sainte Marie, Mère de Dieu, priez pour nous, pauvres pécheurs, maintenant et à l'heure de notre mort. Amen.
0: Réjouis-toi, Marie, comblée de grâce. Le Seigneur est avec toi. Tu es comblée entre toutes les femmes. Et Jésus, le fruit de ton sein, est béni.
1: Sainte Marie, Mère de Dieu, priez pour nous, pauvres pécheurs, maintenant et à l'heure de notre mort. Amen.
0: Je vous salue, Marie, pleine de grâce. Le Seigneur est avec vous. Vous êtes bénie entre toutes les femmes. Et Jésus, le fruit de vos entrailles, est béni.
1: Sainte Marie, Mère de Dieu, priez pour nous, pauvres pécheurs, maintenant et à l'heure de notre mort. Amen.
0: Je vous salue, Marie, pleine de grâce. Le Seigneur est avec vous. Vous êtes bénie entre toutes les femmes. Et Jésus, le fruit de vos entrailles, est béni.
1: Sainte Marie, Mère de Dieu, priez pour nous, pauvres pécheurs, maintenant et à l'heure de notre mort. Amen.
0: Je vous salue, Marie, pleine de grâce. Le Seigneur est avec vous. Vous êtes bénie entre toutes les femmes. Et Jésus, le fruit de vos entrailles, est béni.
1: Sainte Marie, Mère de Dieu, priez pour nous, pauvres pécheurs, maintenant et à l'heure de notre mort. Amen.
0: Je vous salue, Marie, pleine de grâce. Le Seigneur est avec vous. Vous êtes bénie entre toutes les femmes. Et Jésus, le fruit de vos entrailles, est béni.
1: Sainte Marie, Mère de Dieu, priez pour nous, pauvres pécheurs, maintenant et à l'heure de notre mort. Amen.
0: Je vous salue, Marie, pleine de grâce. Le Seigneur est avec vous. Vous êtes bénie entre toutes les femmes. Et Jésus, le fruit de vos entrailles, est béni.
1: Sainte Marie, Mère de Dieu, priez pour nous, pauvres pécheurs, maintenant et à l'heure de notre mort. Amen.
0: Je vous salue, Marie, pleine de grâce. Le Seigneur est avec vous. Vous êtes bénie entre toutes les femmes. Et Jésus, le fruit de vos entrailles, est béni.
1: Sainte

0: Ô mon Jésus, pardonnez-nous nos péchés, préservez-nous du feu de l'enfer, et conduisez au ciel toutes les âmes, surtout celles qui ont le plus besoin de votre miséricorde.
1: Deuxième mystère douloureux, la flagellation. Pilate, voulant contenter la foule, leur relâcha Barabbas, et après avoir fait flageller Jésus, il le livra pour être crucifié. Vierge Marie, santé des malades, nous te présentons nos frères et sœurs qui souffrent dans leur corps. Montre-leur la croix de ton Fils, comme tu l'as fait à Pomain, afin qu'ils trouvent l'espérance. Notre Père, qui es aux cieux, que ton nom soit sanctifié, que ton règne vienne, que ta volonté soit faite sur la terre comme au ciel.
0: Donne-nous aujourd'hui notre pain de ce jour. Pardonne-nous nos offenses, comme nous pardonnons aussi à ceux qui nous ont offensés. Et ne nous laisse pas entrer en tentation, mais délivre-nous du mal.
2: Amen.
1: Je vous salue Marie, pleine de grâce. Le Seigneur est avec vous. Vous êtes bénie entre toutes les femmes. Et Jésus, le fruit de vos entrailles, est béni.
0: Sainte Marie, Mère de Dieu, priez pour nous pauvres pécheurs, maintenant et à l'heure de notre mort. Amen.
1: Je vous salue Marie, pleine de grâce. Le Seigneur est avec vous. Vous êtes bénie entre toutes les femmes. Et Jésus, le fruit de vos entrailles, est béni.
0: Sainte Marie, Mère de Dieu, priez pour nous pauvres pécheurs, maintenant et à l'heure de notre mort. Amen.
1: Je vous salue, Marie, pleine de grâce. Le Seigneur est avec vous. Vous êtes bénie entre toutes les femmes. Et Jésus, le fruit de vos entrailles, est béni.
0: Sainte Marie, Mère de Dieu, priez pour nous pauvres pécheurs, maintenant et à l'heure de notre mort. Amen.
1: Je vous salue, Marie, pleine de grâce. Le Seigneur est avec vous. Vous êtes bénie entre toutes les femmes. Et Jésus, le fruit de vos entrailles, est béni.
0: Sainte Marie, Mère de Dieu, priez pour nous pauvres pécheurs, maintenant et à l'heure de notre mort. Amen.
1: Je vous salue, Marie, pleine de grâce. Le Seigneur est avec vous. Vous êtes bénie entre toutes les femmes, et Jésus, le fruit de vos entrailles, est béni.
0: Sainte Marie, Mère de Dieu, priez pour nous pauvres pécheurs, maintenant et à l'heure de notre mort. Amen.
1: Je vous salue, Marie, pleine de grâce. Le Seigneur est avec vous. Vous êtes bénie entre toutes les femmes, et Jésus, le fruit de vos entrailles, est béni.
0: Sainte Marie, Mère de Dieu, priez pour nous pauvres pécheurs, maintenant et à l'heure de notre mort. Amen.
1: Je vous salue, Marie, pleine de grâce. Le Seigneur est avec vous. Vous êtes bénie entre toutes les femmes, et Jésus, le fruit de vos entrailles, est béni.
0: Sainte Marie, Mère de Dieu, priez pour nous pauvres pécheurs, maintenant et à l'heure de notre mort. Amen.
1: Je vous salue, Marie, pleine de grâce. Le Seigneur est avec vous. Vous êtes bénie entre toutes les femmes. Et Jésus, le fruit de vos entrailles, est béni.
0: Sainte Marie, Mère de Dieu, priez pour nous pauvres pécheurs, maintenant et à l'heure de notre mort. Amen.
1: Je vous salue, Marie, pleine de grâce. Le Seigneur est avec vous. Vous êtes bénie entre toutes les femmes, et Jésus, le fruit de vos entrailles, est béni.
0: Sainte Marie, Mère de Dieu, priez pour nous pauvres pécheurs, maintenant et à l'heure de notre mort. Amen.
1: Je vous salue, Marie, pleine de grâce. Le Seigneur est avec vous. Vous êtes bénie entre toutes les femmes, et Jésus, le fruit de vos entrailles, est béni.
0: Sainte Marie, Mère de Dieu, priez pour nous pauvres pécheurs, maintenant et à l'heure de notre mort. Amen.

0: pardonnez-nous nos péchés, préservez-nous du feu de l'enfer, et conduisez au ciel toutes les âmes, surtout celles qui ont le plus besoin de votre miséricorde. Amen.
1: Troisième mystère douloureux, le couronnement d'épines. S'agenouillant devant Jésus, les soldats se moquèrent de lui en disant « Salut, roi des Juifs !» Et crachant sur lui, il prenait le roseau et en frappait sa tête. Vierge Marie, avocate des opprimés, soutiens nos frères et sœurs malades qui sont blessés par la dureté, le mépris ou l'indifférence d'autrui. Et obtiens-nous un cœur qui sache écouter et compatir. Notre Père, qui es aux cieux, que ton nom soit sanctifié, que ton règne vienne, que ta volonté soit faite sur la terre comme au ciel.
2: Donne-nous aujourd'hui notre pain de ce jour. Pardonne-nous nos offenses, comme nous pardonnons aussi à ceux qui nous ont offensés. Et ne nous laisse pas entrer en tentation, mais délivre-nous du mal.
1: Amen. Je vous salue, Marie, pleine de grâce. Le Seigneur est avec vous. Vous êtes bénie entre toutes les femmes, et Jésus, le fruit de vos entrailles, est béni.
2: Sainte Marie, Mère de Dieu, priez pour nous pauvres pécheurs, maintenant et à l'heure de notre mort. Amen.
1: Je vous salue, Marie, pleine de grâce. Le Seigneur est avec vous. Vous êtes bénie entre toutes les femmes, et Jésus, le fruit de vos entrailles, est béni.
2: Sainte Marie, Mère de Dieu, priez pour nous pauvres pécheurs, maintenant et à l'heure de notre mort. Amen.
1: Je vous salue, Marie, pleine de grâce. Le Seigneur est avec vous. Vous êtes bénie entre toutes les femmes, et Jésus, le fruit de vos entrailles, est béni.
2: Sainte Marie, Mère de Dieu, priez pour nous pauvres pécheurs, maintenant et à l'heure de notre mort. Amen.
1: Je vous salue, Marie, pleine de grâce. Le Seigneur est avec vous. Vous êtes bénie entre toutes les femmes, et Jésus, le fruit de vos entrailles, est béni.
2: Sainte Marie, Mère de Dieu, priez pour nous pauvres pécheurs, maintenant et à l'heure de notre mort. Amen.
1: Je vous salue, Marie, pleine de grâce. Le Seigneur est avec vous. Vous êtes bénie entre toutes les femmes, et Jésus, le fruit de vos entrailles, est béni.
2: Sainte Marie, Mère de Dieu, priez pour nous pauvres pécheurs, maintenant et à l'heure de notre mort. Amen.
1: Je vous salue, Marie, pleine de grâce. Le Seigneur est avec vous. Vous êtes bénie entre toutes les femmes, et Jésus, le fruit de vos entrailles, est béni.
2: Sainte Marie, Mère de Dieu, priez pour nous pauvres pécheurs, maintenant et à l'heure de notre mort. Amen.
1: Je vous salue, Marie, pleine de grâce. Le Seigneur est avec vous. Vous êtes bénie entre toutes les femmes, et Jésus, le fruit de vos entrailles, est béni.
2: Sainte Marie, Mère de Dieu, priez pour nous pauvres pécheurs, maintenant et à l'heure de notre mort. Amen.
1: Je vous salue, Marie, pleine de grâce. Le Seigneur est avec vous. Vous êtes bénie entre toutes les femmes, et Jésus, le fruit de vos entrailles, est béni.
2: Sainte Marie, Mère de Dieu, priez pour nous pauvres pécheurs, maintenant et à l'heure de notre mort. Amen.
1: Je vous salue, Marie, pleine de grâce. Le Seigneur est avec vous. Vous êtes bénie entre toutes les femmes, et Jésus, le fruit de vos entrailles, est béni.
2: Sainte Marie, Mère de Dieu, priez pour nous pauvres pécheurs, maintenant et à l'heure de notre mort. Amen.
1: Je vous salue, Marie, pleine de grâce. Le Seigneur est avec vous. Vous êtes bénie entre toutes les femmes, et Jésus, le fruit de vos entrailles, est béni.
2: Sainte Marie, Mère de Dieu, priez pour nous pauvres pécheurs, maintenant et à l'heure de notre mort. Amen.

0: Ô mon Jésus, pardonnez-nous nos péchés, préservez-nous du feu de l'enfer et conduisez au ciel toutes les âmes, surtout celles qui ont le plus besoin de votre miséricorde.
1: Quatrième mystère douloureux, le portement de la croix. Comme ils emmenaient Jésus, les soldats mirent la main sur un certain Simon de Cyrène qui revenait des champs et le chargèrent de la croix pour la porter derrière Jésus. Vierge Marie, Mère de miséricorde, bénis tous les soignants et ceux qui soulagent la souffrance des malades et suscite dans l'Église et dans le monde des hommes et des femmes de compassion au service de leurs frères. Notre Père, qui es aux cieux, que ton nom soit sanctifié, que ton règne vienne, que ta volonté soit faite sur la terre comme au ciel.
0: Donne-nous aujourd'hui notre pain de ce jour. Pardonne-nous nos offenses, comme nous pardonnons aussi à ceux qui nous ont offensés. Et ne nous laisse pas entrer en tentation, mais délivre-nous du mal. Amen.
1: Je vous salue, Marie, pleine de grâce. Le Seigneur est avec vous. Vous êtes bénie entre toutes les femmes, et Jésus, le fruit de vos entrailles, est béni.
0: Sainte Marie, Mère de Dieu, priez pour nous pauvres pécheurs, maintenant et à l'heure de notre mort. Amen.
1: Je vous salue, Marie, pleine de grâce. Le Seigneur est avec vous. Vous êtes bénie entre toutes les femmes, et Jésus, le fruit de vos entrailles, est béni.
0: Sainte Marie, Mère de Dieu, priez pour nous pauvres pécheurs, maintenant et à l'heure de notre mort. Amen.
1: Je vous salue, Marie, pleine de grâce. Le Seigneur est avec vous. Vous êtes bénie entre toutes les femmes, et Jésus, le fruit de vos entrailles, est béni.
0: Sainte Marie, Mère de Dieu, priez pour nous pauvres pécheurs, maintenant et à l'heure de notre mort. Amen.
1: Je vous salue, Marie, pleine de grâce. Le Seigneur est avec vous. Vous êtes bénie entre toutes les femmes, et Jésus, le fruit de vos entrailles, est béni.
0: Sainte Marie, Mère de Dieu, priez pour nous pauvres pécheurs, maintenant et à l'heure de notre mort. Amen.
1: Je vous salue, Marie, pleine de grâce. Le Seigneur est avec vous. Vous êtes bénie entre toutes les femmes, et Jésus, le fruit de vos entrailles, est béni.
0: Sainte Marie, Mère de Dieu, priez pour nous pauvres pécheurs, maintenant et à l'heure de notre mort. Amen.
1: Je vous salue, Marie, pleine de grâce. Le Seigneur est avec vous. Vous êtes bénie entre toutes les femmes, et Jésus, le fruit de vos entrailles, est béni.
0: Sainte Marie, Mère de Dieu, priez pour nous pauvres pécheurs, maintenant et à l'heure de notre mort. Amen.
1: Je vous salue, Marie, pleine de grâce. Le Seigneur est avec vous. Vous êtes bénie entre toutes les femmes, et Jésus, le fruit de vos entrailles, est béni.
0: Sainte Marie, Mère de Dieu, priez pour nous pauvres pécheurs, maintenant et à l'heure de notre mort. Amen.
1: Je vous salue, Marie, pleine de grâce. Le Seigneur est avec vous. Vous êtes bénie entre toutes les femmes, et Jésus, le fruit de vos entrailles, est béni.
0: Sainte Marie, Mère de Dieu, priez pour nous pauvres pécheurs, maintenant et à l'heure de notre mort. Amen.
1: Je vous salue, Marie, pleine de grâce. Le Seigneur est avec vous. Vous êtes bénie entre toutes les femmes, et Jésus, le fruit de vos entrailles, est béni.
0: Sainte Marie, Mère de Dieu, priez pour nous pauvres pécheurs, maintenant et à l'heure de notre mort. Amen.
1: Je vous salue, Marie, pleine de grâce. Le Seigneur est avec vous. Vous êtes bénie entre toutes les femmes, et Jésus, le fruit de vos entrailles, est béni.
0: Sainte Marie, Mère de Dieu, priez pour nous pauvres pécheurs, maintenant et à l'heure de notre mort. Amen.

0: Ô mon Jésus, pardonnez-nous nos péchés, préservez-nous du feu de l'enfer, et conduisez au ciel toutes les âmes, surtout celles qui ont le plus besoin de votre miséricorde.
1: Cinquième mystère douloureux, la mort de Jésus en croix. Le condamné disait, « Jésus, souviens-toi de moi quand tu viendras inaugurer ton règne. » Jésus lui répondit, « En vérité, je te le dis, dès aujourd'hui, tu seras avec moi dans le paradis. » Vierge Marie, Mère du Sauveur et Mère de l'Espérance, nous te recommandons nos frères et sœurs en fin de vie et agonisants. Oriente leur cœur vers ton Fils et vers son royaume de vie et d'amour, où il n'y aura plus ni mal, ni souffrance, ni mort. Notre Père, qui es aux cieux, que ton nom soit sanctifié, que ton règne vienne, que ta volonté soit faite sur la terre comme au ciel.
2: Donne-nous aujourd'hui notre pain de ce jour. Pardonne-nous nos offenses, comme nous pardonnons aussi à ceux qui nous ont offensés. Et ne nous laisse pas entrer en tentation, mais délivre-nous du mal.
1: Je vous salue, Marie, pleine de grâce, le Seigneur est avec vous. Vous êtes bénie entre toutes les femmes, et Jésus, le fruit de vos entrailles, est béni.
2: Sainte Marie, Mère de Dieu, priez pour nous pauvres pécheurs, maintenant et à l'heure de notre mort. Amen.
1: Je vous salue, Marie, pleine de grâce, le Seigneur est avec vous. Vous êtes bénie entre toutes les femmes, et Jésus, le fruit de vos entrailles, est béni.
2: Sainte Marie, Mère de Dieu, priez pour nous pauvres pécheurs, maintenant et à l'heure de notre mort. Amen.
1: Je vous salue, Marie, pleine de grâce, le Seigneur est avec vous. Vous êtes bénie entre toutes les femmes, et Jésus, le fruit de vos entrailles, est béni.
2: Sainte Marie, Mère de Dieu, priez pour nous pauvres pécheurs, maintenant et à l'heure de notre mort. Amen.
1: Je vous salue, Marie, pleine de grâce, le Seigneur est avec vous. Vous êtes bénie entre toutes les femmes, et Jésus, le fruit de vos entrailles, est béni.
2: Sainte Marie, Mère de Dieu, priez pour nous pauvres pécheurs, maintenant et à l'heure de notre mort. Amen.
1: Je vous salue, Marie, pleine de grâce, le Seigneur est avec vous. Vous êtes bénie entre toutes les femmes, et Jésus, le fruit de vos entrailles, est béni.
2: Sainte Marie, Mère de Dieu, priez pour nous pauvres pécheurs, maintenant et à l'heure de notre mort. Amen.
1: Je vous salue, Marie, pleine de grâce, le Seigneur est avec vous. Vous êtes bénie entre toutes les femmes, et Jésus, le fruit de vos entrailles, est béni.
2: Sainte Marie, Mère de Dieu, priez pour nous pauvres pécheurs, maintenant et à l'heure de notre mort. Amen.
1: Je vous salue, Marie, pleine de grâce. Le Seigneur est avec vous. Vous êtes bénie entre toutes les femmes, et Jésus, le fruit de vos entrailles, est béni.
2: Sainte Marie, Mère de Dieu, priez pour nous pauvres pécheurs, maintenant et à l'heure de notre mort. Amen.
1: Je vous salue, Marie, pleine de grâce. Le Seigneur est avec vous. Vous êtes bénie entre toutes les femmes, et Jésus, le fruit de vos entrailles, est béni.
2: Sainte Marie, Mère de Dieu, priez pour nous pauvres pécheurs, maintenant et à l'heure de notre mort. Amen.
1: Je vous salue, Marie, pleine de grâce, le Seigneur est avec vous. Vous êtes bénie entre toutes les femmes, et Jésus, le fruit de vos entrailles, est béni.
2: Sainte Marie, Mère de Dieu, priez pour nous pauvres pécheurs, maintenant et à l'heure de notre mort. Amen.
1: Je vous salue, Marie, pleine de grâce. Le Seigneur est avec vous. Vous êtes bénie entre toutes les femmes, et Jésus, le fruit de vos entrailles, est béni.
2: Sainte Marie, Mère de Dieu, priez pour nous pauvres pécheurs,

0: Ô mon Jésus, pardonnez-nous nos péchés, préservez-nous du feu de l'enfer, et conduisez au ciel toutes les âmes, surtout celles qui ont le plus besoin de votre miséricorde.
1: Prière à Notre-Dame de Pontmain.
2: Très douce Vierge Marie, vous avez dans votre apparition à Pontmain rappelé l'importance de la prière, fortifié en nos cœurs l'espérance et apporté la paix. Daignez accueillir favorablement aujourd'hui la prière ardente que nous vous adressons pour que s'établisse dans nos cœurs, nos familles, notre nation et toutes les nations, la paix, fruit de la justice, de la vérité et de la charité. Augmentez en nos âmes le désir de vivre pleinement notre foi, sans aucune condition, dans toutes les circonstances de notre vie. Aidez-nous à toujours comprendre les autres et à les aimer profondément en Dieu.
3: Cœur sacré de Jésus,
4: j'ai confiance en vous.
3: Saint Joseph,
4: priez pour nous.
3: Notre-Dame de Fidélité et Notre-Dame de Pontmain,
4: priez pour nous, pour l'Église, pour la France et pour le monde.
3: Nos saints anges gardiens,
4: veillez sur nous.
3: Au nom du Père, du Fils et du Saint-Esprit.
4: Amen.

0: Le Seigneur s'est choisi Saint Pédis comme grand prêtre et, lui ouvrant ses trésors, il l'a comblé de tous les biens.
1: Au nom du Père et du Fils et du Saint-Esprit,
2: Amen.
1: Le Seigneur soit avec vous. Nous fêtons aujourd'hui la fête de Saint Pédis. Sa vie pourrait faire partie de la légende dorée. Cet enfant pauvre qui allait à l'école en portant ses chaussures sur son épaule pour ne pas les user. Et puis qui, voilà, pourra faire des études, devenir prêtre. Il sera, je crois, accompagnateur spirituel au séminaire. Puis va être nommé évêque de Mantoue, puis archevêque de Venise, avant de devenir pape. Chacune de ces nominations, il les a vécues comme une croix. Ce qui caractérise Saint Pédis, c'est à la fois son humilité et puis son désir de servir. Voilà, même si ça va contre sa nature. Et il sera un pape qui devra faire face à tout ce rationalisme qui voulait disqualifier l'Église, le christianisme. Voilà, donc il lui faudra être ferme. Et sa devise, c'était tout récapituler dans le Christ. Voilà, le Christ qui est au sommet de tout et qui assume la totalité de notre humanité. Voilà, bien nous pouvons le prier pour son successeur, le pape Léon XIII, et pour notre Église d'aujourd'hui qui a fait face aussi à des difficultés nouvelles. Chaque époque, voilà, ses enjeux, ses difficultés, ses combats. Frères et sœurs, préparons-nous à célébrer le mystère de l'Eucharistie en reconnaissant que nous avons péché. Je confesse à Dieu Tout-Puissant, je reconnais devant vous, frères et sœurs, que j'ai péché en pensée, en parole, par action et par omission. Oui, j'ai vraiment péché. C'est pourquoi je supplie la bienheureuse Vierge Marie, les anges et tous les saints, et vous aussi, frères et sœurs, de prier pour moi le Seigneur notre Dieu. Que Dieu Tout-Puissant nous fasse miséricorde, qu'il nous pardonne nos péchés et nous conduise à la vie éternelle.

Lecture du livre du prophète Ézéchiel. En ces jours-là, la main du Seigneur se posa sur moi, par son esprit il m'emporta et me déposa au milieu d'une vallée. Elle était pleine d'ossements. Il me fit circuler parmi eux. Le sol de la vallée en était couvert, et ils étaient tout à fait desséchés. Alors le Seigneur me dit, « Fils d'homme, ces ossements peuvent-ils revivre ?» Je lui répondis, « Seigneur Dieu, c'est toi qui le sais. » Il me dit alors, « Prophétise sur ces ossements. Tu leur diras, « Ossements desséchés, écoutez la parole du Seigneur. » Ainsi parle le Seigneur Dieu à ses ossements. Je vais faire entrer en vous l'esprit et vous vivrez. Je vais mettre sur vous des nerfs, vous couvrir de chair et vous revêtir de peau. Je vous donnerai l'esprit et vous vivrez. Alors vous saurez que je suis le Seigneur. Je prophétisai comme j'en avais reçu l'ordre. Pendant que je prophétisais, il y eut un bruit, puis une violente secousse, et les ossements se rapprochèrent les uns des autres. Je vis qu'ils se couvraient de nerfs, la chair repoussait, la peau les recouvrait, mais il n'y avait pas d'esprit en eux. Le Seigneur me dit alors, « Adresse une prophétie à l'esprit. Prophétise, fils d'homme. Dis à l'esprit. Ainsi parle le Seigneur Dieu. Viens des quatre vents, esprit. Souffle sur ces morts et qu'ils vivent. » Je prophétisai comme il m'en avait donné l'ordre, et l'Esprit entra en eux. Ils revinrent à la vie et ils se dressèrent sur leurs pieds. C'était une armée immense. Puis le Seigneur me dit, « Fils d'homme, ces ossements, c'est toute la maison d'Israël. » Car ils disent, « Nos ossements sont desséchés, notre espérance est détruite, nous sommes perdus. » C'est pourquoi prophétise, tu leur diras, « Ainsi parle le Seigneur Dieu, je vais ouvrir vos tombeaux et je vous en ferai remonter, ô mon peuple, et je vous ramènerai sur la terre d'Israël. » Vous saurez que je suis le Seigneur quand j'ouvrirai vos tombeaux et vous en ferai remonter, ô mon peuple. Je mettrai en vous mon esprit et vous vivrez. Je vous donnerai le repos sur votre terre. »

le diront les rachetés du Seigneur, qu'il racheta de la main de l'oppresseur, qu'il rassembla de tous les pays, du nord et du midi, du levant et du couchant. »

Certains erraient dans le désert sur des chemins perdus, sans trouver de ville où s'établir. Ils souffraient la faim et la soif, ils sentaient leur âme défaillir.

Dans leur angoisse, ils ont crié vers le Seigneur et lui les a tirés de la détresse. Il les conduit sur le bon chemin, les mène vers une ville où s'établir.

Ils rendent grâce au Seigneur de son amour, de ses merveilles pour les hommes, car il étanche leur soif, il comble de bien les affamés.

En ce temps-là, les disciples, les pharisiens, apprenant que Jésus avait fermé la bouche aux Sadducéens, se réunirent, et l'un d'entre eux, un docteur de la loi, posa une question à Jésus pour le mettre à l'épreuve. « Maître, dans la loi, quel est le grand commandement ?» Jésus lui répondit, « Tu aimeras le Seigneur ton Dieu de tout ton cœur, de toute ton âme et de tout ton esprit. Voilà le grand, le premier commandement. Et le second lui est semblable. Tu aimeras ton prochain comme toi-même. » De ces deux commandements dépend toute la loi ainsi que les prophètes. »

à Jésus. Et puis Jésus, bien, s'en est bien sorti. En voyant cela, bien, les pharisiens se regroupent entre eux, se réunissent pour voir s'ils vont pouvoir faire mieux que les Sadducéens. Et donc, voilà, c'est un docteur de la loi qui pose cette question à Jésus. Dans la loi, quel est le grand commandement ? Les rabbins, à travers toute l'écriture, avaient compté 613 commandements. Donc il était facile pour Jésus de se prendre les pieds dans le tapis. Et immédiatement, Jésus répond, « Tu aimeras le Seigneur ton Dieu de tout ton cœur, de toute ton âme, de tout ton esprit, et tu aimeras ton prochain comme toi-même. » Et on peut se poser la question, pourquoi aimer le Seigneur relève-t-il d'un commandement ? Cela ne serait-il pas quelque chose de naturel ? Mais Dieu, on ne le voit pas. Et la grande difficulté, ça a été d'abord de croire au Dieu unique, le Dieu d'Israël qui est le seul et unique vrai Dieu. Les dieux des nations ne sont pas des dieux, ce sont des idoles. Et il a fallu des siècles pour que cette foi au Dieu unique, voilà, soit vraiment intégrée. Mais que ce Dieu unique nous aime. Ce n'est pas évident. Il faudra que ce soit Jésus qui vienne nous le révéler. À travers tout ce mystère de son incarnation et à travers sa mort sur la croix. Ce qui fera dire à Saint Jean, Dieu nous a aimés le premier. Voilà, de toute éternité, Dieu nous a aimés. Et Saint Jean dira encore, Dieu est amour. Donc si Dieu nous a aimés le premier, et si Dieu est amour, bien l'amour attend l'amour en réciprocité. Et voilà pourquoi il y a ce commandement, ce premier commandement, ce grand commandement, tu aimeras le Seigneur ton Dieu de tout ton cœur, de toute ton âme, de tout ton esprit, précisément parce que Dieu nous a aimés de tout son être, jusqu'à nous rejoindre, jusqu'à ce que se faire l'un de nous. Et puis, le second commandement qui lui est semblable, tu aimeras ton prochain comme toi-même. Et pourquoi aimer notre prochain comme nous-mêmes ? Sinon, précisément parce que ce prochain est aimé de Dieu, et que Dieu habite notre prochain. Et donc, en aimant notre prochain, eh bien, nous continuons à aimer Dieu en lui. Et Jésus de terminer en disant, voilà, de ces deux commandements dépend toute la loi ainsi que les prophètes. La loi, la Torah, précisément, est là pour nous apprendre à connaître Dieu, à l'aimer. Et les prophètes ne cesseront de rappeler le peuple, justement, cette fidélité à Dieu. Mais aussi, les prophètes ne cesseront d'appeler à avoir du respect, de l'amour pour le prochain. Tant d'injustices se sont vécus lorsque le peuple a oublié Dieu, s'est mis à servir les idoles. La conséquence a été des injustices dans les relations humaines. Voilà, aimer Dieu de tout notre cœur, eh bien, nous amène aussi, eh bien, à considérer notre frère, notre prochain,
comme un être à aimer aussi et à respecter. Voilà, mais demandons cette grâce de savoir d'abord reconnaître combien nous sommes aimés pour pouvoir en retour aimer Dieu et puis aimer notre prochain pour Dieu. Amen.

Et faisait cela pour que mon sacrifice était aussi

Il est juste et bon pour ta gloire et notre salut de t'offrir notre action de grâce, toujours et en tout lieu, Seigneur, Père très saint, Dieu éternel et tout-puissant, par le Christ notre Seigneur. Tu donnes à ton Église de se réjouir en la fête de Saint Pidis. Par l'exemple qu'il a donné, tu nous encourages, par son enseignement, tu nous éclaires, à sa prière, tu veilles sur nous. C'est pourquoi, avec la multitude des anges et des saints, nous chantons l'hymne de ta gloire et sans fin nous proclamons «

Toi qui es vraiment saint, toi qui es la source de toute sainteté, Seigneur, nous te prions.

0: te servir. Humblement, nous te demandons qu'en ayant part au corps et au sang du Christ, nous soyons rassemblés par l'Esprit Saint en un seul corps.
1: Souviens-toi, Seigneur, de ton Église répandue à travers le monde. Fais-la grandir dans ta charité, en union avec notre pape Léon, notre évêque Matthieu, et tous les évêques, les prêtres et les diacres.
2: Souviens-toi aussi de nos frères et sœurs qui se sont endormis dans l'espérance de la résurrection, et souviens-toi dans ta miséricorde de tous les défunts, en particulier pour sœur Marie-Agnès, les bienfaiteurs d'une congrégation, les défunts de la famille Delaunay-Landais. Accueille-les dans la lumière de ton visage.
3: Sur nous tous enfin, nous implorons ta bonté. Permets qu'avec la Vierge Marie, la bienheureuse Mère de Dieu, avec Saint Joseph son époux, les apôtres, Saint Pie X et tous les saints qui ont fait ta joie au long des âges, nous ayons part à la vie éternelle et que nous chantions ta louange et ta gloire par ton Fils Jésus le Christ.

0: Seigneur Jésus-Christ, tu as dit à tes apôtres, « Je vous laisse la paix, je vous donne ma paix. Ne regarde pas nos péchés, mais la foi de ton Église. Pour que ta volonté s'accomplisse, donne-lui toujours cette paix et conduis-la vers l'unité parfaite, toi qui vis et règnes pour les siècles des siècles. »
1: Amen.

Voici l'agneau de Dieu, voici celui qui enlève les péchés du monde. Heureux les invités au repas des noces de l'agneau. Seigneur, je ne suis pas digne de te recevoir, mais dis seulement une parole et je serai guéri.

prions le Seigneur. En célébrant la mémoire du pape Saint Pie X, nous te prions, Seigneur notre Dieu, que notre pape

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2: Aujourd'hui, nous souhaitons une très belle et sainte fête à tous les Christophe. Célèbre pour être le saint patron des bateliers, des pèlerins et des voyageurs, les traditions associées à saint Christophe remontent aussi loin que le VIe siècle. L'une des légendes les plus connues le représente comme un géant barbu portant l'enfant Jésus sur ses épaules, l'aidant à traverser un fleuve. Traditionnellement, saint Christophe était connu sous le nom de Reprobe, géant cherchant à servir le roi le plus fort du monde. Cependant, ce géant se convertit au christianisme et cherche à devenir plus puissant que son roi. Il finit par se convertir à la foi catholique et, sur la recommandation d'un ermite, commence à aider les voyageurs à traverser un fleuve dangereux pour montrer son dévouement envers le Christ. Un jour, alors qu'il porte un petit enfant sur ses épaules, ce dernier se révèle être Jésus. Plus il traverse le fleuve, plus le poids de l'enfant devient lourd, pour symboliser le poids du monde entier sauvé grâce au sacrifice de notre Seigneur. Cette légende inspire l'iconographie occidentale de saint Christophe. Il serait mort martyrisé à Samos, en Lycie. Il résiste à d'horribles tortures avec bravoure, refusant de renier sa foi. Lorsque le souverain fait tirer une salve de flèches vers lui, elles restent suspendues dans les airs et tombent au sol. Mais l'une d'entre elles fait demi-tour et se fige tout droit dans l'œil du monarque. Alors le saint lui conseille de le laver avec son sang versé lorsqu'il aura rendu son âme à Dieu. Après l'exécution, le roi approche du corps et suit les consignes du saint. Il retrouve ainsi la vue et se convertit. Depuis, Christophe est également invoqué pour la guérison des maladies liées aux yeux. Saint Christophe, apprenez-nous à utiliser avec prudence nos véhicules pour servir les autres. Protégez-nous ainsi que tous ceux qui nous accompagnent dans chacun de nos transports. Et rappelez-nous que le plus grand voyage est celui qui mène à Dieu, c'est-à-dire de faire grandir en nous chaque jour le désir de faire en tout sa volonté pour rouler vers le ciel.
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0: Bonjour à tous, à la une de l'actualité, 11h30 de retard pour certains passagers, une nuit interminable à bord de TGV dans le sud-ouest après un souci électrique. Ce matin encore, le trafic reste perturbé avec des suppressions et des modifications de parcours, Théo Mollet.
1: Oui, 11h30 de retard pour le TGV parti hier après-midi d'Hendaye, 10h30 pour celui en provenance de Tarbes. Pour les voyageurs, la nuit a été particulièrement longue. À l'origine de cette pagaille, un défaut d'alimentation électrique survenu hier soir au sud de Bordeaux. Conséquence, plusieurs TGV Inouï et Ouigo sont encore perturbés depuis ce matin entre Bordeaux et Hendaye, Tarbes ou encore Arcachon. Des trains sont supprimés, d'autres voient leur desserte modifiée. Le TGV Hendaye-Paris a notamment dû poursuivre son trajet sur la ligne classique entre Bordeaux et la capitale. La ligne à grande vitesse étant fermée pour des travaux de nuit. SNCF Réseau explique que ses équipes sont mobilisées pour réparer la panne. La compagnie espère un retour à une circulation normale en début d'après-midi.
0: Merci Théo. La circulation est aussi difficile aujourd'hui pour le retour des vacances sur les routes. Bison futé, voie rouge aujourd'hui du sud-ouest au sud-est avec des bouchons jusqu'à ce soir. Pas de difficultés particulières en revanche dans le sens des départs. Demain, le rouge va concerner les retours sur toute la moitié ouest du pays. Fin de la vigilance orange aux orages sur le Var et les Alpes-Maritimes ce matin. Dans le Var, jusqu'à 26 000 foyers ont été privés d'électricité cette nuit. Dans les Alpes-Maritimes, un camping a été évacué. La Corse a également été touchée. Plusieurs vols ont été annulés ce matin, notamment vers Nice et Lyon. Gabriel Attal, de nouveau ciblé par de fausses informations sur les réseaux sociaux. 10 faux articles et de fausses unes de presse ont été diffusées, ainsi qu'une vidéo truquée et des opérations soupçonnées d'être liées à la Russie. C'est la quatrième campagne visant le candidat Renaissance depuis le début du mois. Le parquet de Paris a ouvert une enquête. Le syndrome de fatigue chronique est désormais officiellement reconnu par l'assurance maladie. Cette maladie, qui toucherait au moins 200 000 adultes en France, provoque un épuisement invalidant et des malaises après l'effort. Elle n'est désormais plus associée à un trouble psychiatrique ou psychologique. Une avancée importante saluée par les associations de patients. Un incendie a fait 8 blessés cette nuit en Suisse, dont 2 grièvement. 5 personnes sont également portées disparues. Le feu a entièrement ravagé un bâtiment comprenant un restaurant et des logements dans l'est du pays. Une centaine de pompiers ont été mobilisés. Une enquête a été ouverte. Et du football pour terminer avec la reprise de la Ligue 1 ce soir, la première journée et en ouverture, Marseille reçoit Strasbourg à 20h45. Passez une belle fin de semaine.
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4: Juin 1944. Grande agitation au pensionnat de l'Ave Maria à la chapelle au Ribou. Les religieuses protègent leurs pensionnaires de toute information, mais l'agitation gagne la maison. Il n'y aura pas d'examen cette année. Nous tournons en chantant sous la galerie. Sœur supérieure s'inquiète des allées et venues des Allemands et stoppe les chants pour éviter d'attirer l'attention. Les dernières élèves s'en vont par tous les moyens de locomotion possibles. Une Sartoise regagne son village dans une remorque tirée par la bicyclette de son père. Nous suivrons, chez nous, l'avance alliée, mais les sœurs restent anxieuses dans la maison. L'une d'elles raconte avec beaucoup de pittoresque ses jours difficiles. Depuis le débarquement, et après les émotions consécutives au bombardement de Mayenne, les passages d'avion sont très redoutés, surtout la nuit. Un samedi matin, plusieurs grosses bombes tombent aux environs de la gare. Il n'y a pas d'accident de personne, mais des dégâts matériels importants. Quelques engins sont à retardement et occasionnent une évacuation temporaire du quartier. Au pensionnat, on se met à l'abri, en se contentant de sauter un peu à chaque éclatement. Lorsque la nuit, les avions sont trop bruyants, on s'habille, on descend et on remonte. Sister Helen a le rôle de guetteur, dont elle s'acquitte fort bien en surveillant les lueurs, les bruits suspects et rassure ou sonne l'alerte selon les cas. À la maison de charité, tant que les victimes de Mayenne sont immobilisées sur leur lit, on se demande comment les sortir en cas de danger. Enfin, elles sont au rez-de-chaussée et on fait confiance à la divine providence. Nous n'avons pas d'Allemands à résider ici. Il en passe beaucoup. Un matin, plus de 1000, dit-on, établissent leur campement pour 24 heures dans le bois du Teil. Les avions survolent et lancent quelques bombes. Le mardi 25 juillet, le docteur Bonvarlet vient annoncer que les convois de réfugiés, 200 environ à chaque fois, passeront désormais par la chapelle et y prendront le repas du midi. Naturellement, le fourneau du pensionnat est tout indiqué pour une pareille cuisine et le réfectoire augmenté des galeries et de la salle de récréation est réquisitionné de suite. En hâte, nous transportons nos pénates dans la classe de ma sœur Suzanne et jusqu'au 6 août, nous voyons chaque jour un nouveau défilé de misères de toutes sortes. Cependant qu'à la cuisine, près du fourneau, sous le bûcher, dans la cour, s'activent les cuisiniers et tout un personnel bénévole. Autre complication. Le vendredi soir 4 août, le docteur Bonvarlet nous informe qu'un préventorium réfugié de Caen, 200 personnes dont 150 enfants, garçons et fillettes, doit stationner ici et que nos dortoirs, les classes et la cour de l'école libre feront très bien leur affaire. Ils arrivent le samedi. Après le repas des réfugiés, second service pour les enfants et tout ce monde s'installe. Dimanche 6 août, nous finissons le petit déjeuner quand un détachement d'artillerie allemande prend ses positions dans le bourg un peu partout. Ainsi, des canons sont braqués dans le champ du presbytère et ils veulent installer chez nos sœurs tanks, chenillettes et canons. Mais notre bonne mère Tullard garde sa maison. Ils ne peuvent pénétrer, malgré plusieurs essais. Ils se préparent à saluer l'envahisseur qui doit passer ce jour. Tout le monde s'émeut. Avec nos valises, nous nous dirigeons vers les Écotais, chez la famille Soyer. Une réception plus que cordiale nous y attend, mais nous sommes nombreuses, une vingtaine. Quatre sont allés à la rue, chez la famille Plumaille. Et il faut organiser le coucher. Plusieurs s'installent au grenier, sur le foin. Nos deux chères supérieures ont deux chaises et un oreiller à leur disposition. Elles n'y peuvent dormir. Ma sœur Marie-Germaine a un matelas par terre. Cependant, dans la soirée, ma sœur Marie-Thérèse et sister Hélène, qui gardent la maison, nous ont dit que les Allemands, fatigués d'attendre, ont plié bagages et sont partis. Les Américains ne passent pas. Le lundi matin, on va à la messe et, par prudence, on passe une seconde journée aux Écotais. Ce jour-là, comme la veille du reste, vers 1 h, un combat d'avions se déroule au-dessus de nos têtes. Plusieurs appareils touchés tombent en flammes. Dans les environs, dans les jardins du pensionnat, on relève 23 douilles de balles. Le lundi soir, on revient au pensionnat. Mardi, mercredi, à peu près calme. Mais le mercredi soir, les plus pressés sont déjà couchés quand on nous annonce que les Américains sont à 6 km de nous, qu'ils vont passer cette nuit et qu'étant donné la forte résistance qu'ils rencontrent partout, il est prudent de se sauver. Personne ne va coucher au bourg. Alors on s'habille à la hâte et, muni d'une couverture et de l'inséparable valise, ayant en tête notre pasteur, nous quittons notre enclos par la petite porte pratiquée dans le mur du Finistère et nous déambulons à travers champs. Les avions passent très bas et nombreux. Une grosse pièce d'artillerie lance ses obus régulièrement. On entend distinctement le départ et l'arrivée du projectile. Pas sur nous, heureusement. Nous n'allons pas jusqu'à Longavette, mais assises à l'abri d'une haie, on échange ses idées, l'hôtel, plus fatigué, s'est couché sur le chaume et y dort profondément. Il faudra l'éveiller à l'heure du départ. On surveille l'horizon. L'une de nous voit une lueur sinistre à l'Orient. Grand émoi. C'est la lune qui se lève. À minuit, 2 heures, les avions circulent moins. 3 éclaireurs vont se rendre compte de la situation. Tout leur paraît tranquille. Point de soldats au port, point au mur de la ville. Alors, retour. Cette fois, il fait clair. Second couché, on s'endort. Coup de canon formidable. Tout tremble. On décide qu'au coup suivant, on se relèvera. Mais on fait des promesses aux âmes du purgatoire et la nuit se termine bien.
3: C'était Périne en sa maison par Odette Tournier. 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

0: Michel de Saint-Pierre, qui nous a quittés voilà bientôt 40 ans, et qui fut tout de même l'un des écrivains les plus emblématiques des années 50, 60, 70, et qui a plus ou moins sombré dans ce que j'appellerais un injuste oubli, et vous lui rendez sa vraie place. C'est extrêmement intéressant. Ce fut un grand écrivain catholique, un continuateur de Bernanos d'une certaine manière. Comment, Thierry Bouclier, en êtes-vous arrivé à vous intéresser à Michel de Saint-Pierre ?
1: Eh bien, j'ai lu Michel de Saint-Pierre lorsque j'étais jeune, lorsque j'avais entre 20 et 25 ans. J'ai lu, je dirais, ses ouvrages principaux. Évidemment, les Aristocrates, son grand roman, La mer à boire, et également, sur le plan plus catholique, Les nouveaux prêtres et la passion de l'abbé de Lens. Je me souviens de son décès en 1987. Et donc, depuis, eh bien, j'ai constaté que on ne parlait plus de Michel de Saint-Pierre, on ne lisait plus Michel de Saint-Pierre, on ne rééditait plus Michel de Saint-Pierre, j'ai trouvé ça dommage, donc je me suis dit qu'il est peut-être intéressant de faire cette biographie et que celle-ci peut-être contribuerait à le faire sortir de l'oubli dans lequel il est tombé depuis son décès en 1987.
0: Alors la première question que je voudrais vous poser, parce que malheureusement nous nous adressons à un public, surtout les jeunes, qui ne savent probablement plus de qui il s'agit, qui était Michel Grossoordi de Saint-Pierre ?
1: Eh bien, Michel de Saint-Pierre est né en 1916. Il est de l'aristocratie normande. Il a eu un parcours, je dirais, assez atypique dans la mesure où il est issu d'une famille aristocratique qui était cousine d'Henri de Monterland, qui était lié par des liens d'amitié à Jean de la Varande. Il fait ses études, je dirais, dans un établissement catholique classique à Versailles. Ensuite, il s'inscrit à la faculté de lettres de Paris. Et puis, très rapidement, il s'aperçoit que les études ne sont pas vraiment faites pour lui et il annonce à ses parents qu'il souhaite quitter le monde des études pour devenir ouvrier. Ce qui n'était quand même pas très, très banal à l'époque.
0: Au milieu des années 30, c'est même étonnant.
1: Exactement. Il avait 19 ans. Vu son milieu social, ses parents rêvaient pour lui d'une carrière, beaucoup plus brillante. Et donc Michel de Saint-Pierre quitte à l'âge de 19 ans les bancs de la faculté et il se fait engager comme simple ouvrier sans aucune spécialisation au chantier naval de Saint-Nazaire. Il va y rester un an. Ensuite, il va décider de s'engager dans la marine, également comme simple matelot. Il va donc rejoindre ce qu'on appelait à l'époque la Royale. Il va être marin pendant 4 ans. Il va participer au combat de 1940. Et puis, comme tous les militaires de l'époque, il est démobilisé après la défaite de 1940. Il retrouve du travail à Paris et il s'engage dans la résistance. De 1942 à 1944, il finit la guerre couvert de décorations pour acte de résistance. Un élément intéressant à noter, il était résistant, mais il a toujours été fidèle au maréchal Pétain. Donc là, vous voyez, déjà son parcours vient un petit peu mettre à mal le récit officiel où, effectivement, on pouvait à la fois être dans la résistance. Et Michel de Saint-Pierre, vu ses décorations, a été un authentique résistant, mais il a toujours reconnu des mérites au maréchal Pétain. Et puis, il commence véritablement sa carrière littéraire au lendemain de la Seconde Guerre mondiale, en tant qu'à la fois journaliste et écrivain, avec deux premiers romans qui vont Ce monde ancien qui va retracer sa vie d'ouvrier dont il va s'inspirer, ensuite La mer à boire qui sera un très beau roman dans lequel il va s'inspirer de ce qu'a été son expérience dans la marine, et puis surtout son premier grand roman, je dirais, qui va le propulser, qui va faire de lui un grand romancier populaire au bon sens du terme, Les Aristocrates, qui s'inspire de sa famille, aristocrate, qui donc va être tiré à plus de 600 000 exemplaires, donc qui va être un grand succès de librairie. Et voilà un petit peu, je dirais, le parcours, je dirais, des premières années de Michel de Saint-Pierre. Là, nous sommes au début des années 1950, et ensuite, il va, je dirais, rentrer véritablement dans la littérature catholique avec un livre qui va, à l'époque, faire scandale, qui s'appelle Les Nouveaux Prêtres, qui paraît en 1964 et qui va

0: fait l'infiltration marxiste au sein de l'Église pendant que se déroule le concile.
1: Alors, ce qui me fascine chez lui, je crois que c'est un mot qu'il prête à l'un de ses personnages dans un roman de jeunesse, il se donne comme mot d'ordre « se compromettre ».
0: Alors effectivement, c'était une de ces devises, c'est-à-dire que on peut dire que je pense que la qualité première de Michel de Saint-Pierre a été le courage. D'ailleurs, répondant à un questionnaire de Proust, on lui a demandé quelle était selon lui la principale qualité aussi bien chez un homme que chez une femme, et Michel de Saint-Pierre avait répondu le courage. Et effectivement, il a fait preuve de courage tout au long de sa vie, je dirais n'hésitant pas à mettre un petit peu en danger sa carrière d'écrivain, donc notamment publiant ce livre Les Nouveaux Prêtres, où il va vraiment être attaqué de manière extrêmement violente, aussi bien par un certain nombre de prêtres que par des évêques. Il va également faire preuve de courage au moment de la guerre d'Algérie, puisque en 1964, il va publier un livre qui s'appelle « Plaidoyer pour l'amnistie », en faveur de tous les combattants qui se sont engagés pour l'Algérie française et qui sont encore en prison. Et suite à ce plaidoyer, en 1968, il ira trouver le général de Gaulle en personne à l'Élysée pour lui demander la libération du général Salan et de tous les prisonniers qui étaient en prison en France ou qui étaient en exil à l'étranger. En 1981-1982, il va s'engager de manière extrêmement courageuse également en faveur de l'école libre. Nous étions à l'époque au début du premier septennat de François Mitterrand. Il y avait le fameux projet Savary qui voulait vraiment mettre à mal l'école libre. Et bien là aussi, Michel de Saint-Pierre sera, sur le devant de la scène pour défendre l'école libre. Et pour revenir, un petit peu plus en amont dans sa jeunesse, eh bien, il était également le 6 février 1934 aux côtés des Parisiens qui manifestaient contre les scandales financiers qui entachaient la Troisième République, et il a assisté à cette soirée dramatique en tant que manifestant.
1: Il a une tendance très aristocratique à ne pas avoir peur de déplaire, et même peut-être y prend un certain plaisir, non ?
0: Alors oui, il avait. Je pense que tout de même, là où il a sa première rencontre, avec ce qu'on peut appeler véritablement l'agressivité et la haine, ça a été lorsqu'il a publié Les Nouveaux Prêtres en 1964, et Jean Madiran avait témoigné que Michel de Saint-Pierre vraiment ne s'attendait pas à rencontrer une telle hostilité en publiant ce livre, qu'il en avait été profondément blessé, mais il ne s'attendait pas non plus à recevoir un accueil chaleureux d'un certain nombre de personnes, de lecteurs, puisque ce livre, Les Nouveaux Prêtres, s'est également extrêmement bien vendu. Et suite à la publication de ce livre, Michel de Saint-Pierre avait entrepris, un tour de France des différentes villes pour aller expliquer, pour aller raconter ce qu'il avait vu au cours de son enquête qui avait abouti à la publication de ce livre. Et donc, Michel de Saint-Pierre, finalement, avait à la fois rencontré la haine d'un côté et l'amitié et le soutien de l'autre.
1: Alors, pourriez-vous nous rappeler, s'il vous plaît, Thierry Bouclier, de quoi traitent exactement Les Nouveaux Prêtres ? Car je crains que beaucoup de nos auditeurs ne le sachent pas.
0: Alors, donc, Michel de Saint-Pierre avait cette particularité, c'est-à-dire que avant d'écrire un roman, il s'immergeait dans le milieu dont il allait parler dans son livre. Et donc, à partir de 1963, il a quasiment élu domicile dans ce qu'on appelait à l'époque la banlieue rouge, une commune proche de Paris, et il est allé voir un petit peu ce qui se passait dans les églises à cette époque, ce que faisaient les prêtres. On était vraiment pendant le concile, il y avait cette espèce d'enthousiasme qui avait saisi le clergé en France, où finalement il avait été décidé de faire table rase du passé, que les prêtres finalement ne devaient plus être centrés sur la messe, mais devaient s'ouvrir au monde du travail. Et donc, dans ce livre, Michel de Saint-Pierre raconte ce qu'il voit finalement des prêtres finalement aux sacerdoces totalement dévoyés qui sont pour un certain nombre d'entre eux, même de connivence avec le parti communiste, et qui ont totalement oublié la mission première qui était de dire la messe.
1: En fait, que dit-il dans le livre ? Est-ce une dénonciation de l'emprise du parti communiste, d'un certain entrisme en quelque sorte ? Ou est-ce plutôt une mise en perspective et la perte de la réalité du sacerdoce par cette église du Concile ?
0: Alors je pense qu'on peut dire que les deux, voilà. Il est extrêmement sévère envers ces prêtres qui ont oublié quelle est leur mission première, mais il essaie quand même de les comprendre. Parce que si effectivement un certain nombre d'entre eux sont animés d'une idéologie qui est celle du parti communiste, un certain nombre d'entre eux voient finalement dans les réformes qui se préparaient une espèce de nouvelle Pentecôte en quelque sorte. S'imaginent qu'ils vont pouvoir ramener les gens à la messe en oubliant, je dirais, le cœur de leur métier. Et donc il y a vraiment les deux. Il y a effectivement cette naïveté, ces fausses illusions d'un certain nombre de prêtres qui sont effectivement parfaitement bien décrites par Michel de Saint-Pierre. Et puis, il y a effectivement l'idéologie de l'époque avec un parti communiste encore extrêmement puissant et qui infiltrait, qui était parvenu idéologiquement à infiltrer l'Église de France.
1: Alors, si mes souvenirs sont bons, il ne s'agit absolument pas d'un livre haineux.
0: Absolument pas. Il a été présenté comme tel, puisque notamment Témoignage chrétien, dans lequel Michel de Saint-Pierre avait écrit au lendemain de la guerre, comme un certain nombre de résistants, Témoignage chrétien va faire un article extrêmement virulent contre le livre, mais également La Croix, Le Monde, toute une presse, je dirais, progressiste, va s'en prendre à Michel de Saint-Pierre, va expliquer qu'il raconte n'importe quoi, que ce qu'il a vu, ce qu'il prétend avoir vu est inexact. Mais moi, je trouve que le livre, même si le livre est assez et polémique, hein, et volontairement polémique, comme je vous le disais, il dénonce ces prêtres qu'il estime être dans l'erreur, mais tout en les dénonçant, je trouve qu'il fait preuve à leur égard d'une certaine retenue, et il ne remet pas en cause la bonne foi de certains d'entre eux, mais il explique tout de même qu'ils se sont fourvoyés consciemment ou inconsciemment.
1: Thierry Bouclier, je vous remercie. Nous nous retrouverons la semaine prochaine. Je rappelle à nos auditeurs que vous publiez aux éditions Via Romana une biographie de Michel de Saint-Pierre que je ne saurais trop recommander de lire. Merci encore.
0: Merci à vous.
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1: Qu'est-ce qui va me tomber dessus? C'est pas possible, ça va pas durer. Pour l'instant, ça va bien, donc ça va me tomber dessus. C'est encore le raisonnement de beaucoup trop d'entre nous. Comme s'il restait inscrit dans nos cellules l'idée qu'un bombardement va arriver, et ça c'est bien ce qui pouvait se passer lors d'une guerre, et puis comme si nous avions une croyance, et ça nous a souvent été dit, c'est que tout se paye. Et quand on disait que tout se paye, c'était surtout le bien. Aujourd'hui, je constate, un, que là où je suis, je l'espère en tout cas pour vous, ce n'est plus la guerre, il n'y a pas de bombardement. Si c'est le cas, j'ai besoin vraiment de toute la protection de Dieu, mais sans doute ai-je la chance, et peut-être ai-je la chance d'être un pays, dans un pays où il n'y a pas la guerre et les bombardements. Dieu ne désire pas le désordre. Dieu ne désire pas les harcèlements. Dieu ne désire pas les malheurs. J'ai le droit d'être heureuse et heureux. Être heureux va me faire donner plus de bien autour de moi. J'ai le droit et même le devoir d'accueillir les moments de ma vie de paix et de joie et de les faire continuer. Je ne vais pas saboter en attirant moi-même un malheur parce que je suis tellement convaincu que ça ne va pas durer que je fais tomber moi-même ce que je crains. Non, il n'y a aucune raison que le bien-être actuel ne dure pas et je ferai tout pour le faire durer. Les autres seront d'autant mieux autour de moi que je sois bien moi-même. Je peux et être bien, aider les autres à être bien.
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3: Dis mamie, pourquoi on ne fête pas Halloween ?
4: Halloween, voilà une fête qui passe difficilement inaperçue au vu de la publicité qui en est faite tout au long du mois d'octobre. Que ce soit dans les supermarchés, dans les rues, à la télévision, sur Internet et même à l'école, nul ne peut échapper aux squelettes, aux fantômes, aux sorcières et aux citrouilles en tout genre. Tous les enfants sont bien avertis. Le 31 au soir, certains se déguisent, se font peur et, surtout, passent de maison en maison pour quêter des bonbons. Je vois que tu regrettes de ne pas faire comme les autres, ce qui t'amène à me poser la question « Et nous, pourquoi on ne fête pas Halloween ?» Avant de répondre à cette question, il est nécessaire de donner quelques informations. Cette fête est originaire des îles anglo-celtes. Ce mot vient de l'expression « All Hallows Eve » qui signifie « veille de la Toussaint ». Comme tu le sais, Halloween parle de mort et de tout ce qui tourne autour de ce sujet. C'est une fête sombre et sordide qui met en avant le diable dans toute son horreur. On s'y déguise en zombies sanguinolents, voués à la poussière pour l'éternité, recouverts d'araignées jonchées sur leur toile avec des chauves-souris dans les cheveux. Pourquoi donc devrait-on fêter ainsi la mort, l'œuvre du démon, l'ennemi qui pousse au mal et veut nous écarter de Dieu? Cela n'aurait vraiment rien de chrétien. Tu peux donc comprendre pourquoi nous ne souhaitons pas faire la fête d'Halloween pour cette raison. En revanche, plus précisément, contrairement à Halloween, la Toussaint est une fête joyeuse. Elle célèbre tous les saints auprès de Dieu, dans la lumière, et qui sont des modèles à suivre. Elle nous prépare à la résurrection promise par Jésus à la fin des temps. Il ne faut pas oublier que le lendemain de la Toussaint, c'est la journée de prière pour les défunts qui ne sont pas encore au paradis. Il est toujours possible de prévoir pour le lendemain un goûter de Toussaint. On y préparera des gâteaux en forme d'ange et tu pourras même prévoir une décoration d'automne avec des citrouilles et des pommes de pin. Et pour parfaire le tout, tu créeras toi-même le carton d'invitation sur lequel tu auras pris le soin d'écrire « Je fête la Toussaint par un joyeux goûter d'automne ».
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1: Bonjour Yannick.
2: Bonjour Jean-Yves.
1: Vous voyez Yannick, ce qui me plaît dans l'époque moderne, c'est que nous sommes intelligents. Et j'oserais même dire que les hommes d'aujourd'hui sont de plus en plus intelligents.
2: Et que voulez-vous dire Jean-Yves ?
1: Par rapport au Moyen-Âge ou à l'Antiquité, c'est évident. Notre époque a vaincu l'obscurantisme. Mais je crois que c'est également vrai par rapport au siècle dernier. Les hommes se cultivent davantage, réfléchissent plus, mettent des grands sujets au cœur des discussions. Comme le remarquait un animateur, nous vivons une époque formidable. Bien sûr, il y a des guerres locales, des affrontements, mais enfin, globalement, le génie humain progresse.
2: Jean-Yves, je partage une partie de votre optimisme sur la beauté de la vie, mais je suis beaucoup plus sceptique sur les progrès de l'intelligence.
1: Ah bon ? Vous croyez que c'est la bêtise qui progresse dans le monde ?
2: Je ne dis pas cela, mais je ne suis pas sûr, comme vous l'êtes, que le niveau d'intelligence progresse. Je me demande même si parfois, il n'aurait pas tendance à baisser.
1: Sur quoi vous vous appuyez pour avancer une thèse aussi pessimiste et fantaisiste ?
2: Regardez l'enquête que vient de publier le journal américain Financial Times.
1: Ça, c'est un journal sérieux. Et qu'écrit-il ?
2: Il s'appuie sur une enquête réalisée par plusieurs organismes, notamment le fameux PISA, qui a interrogé les adultes dans des pays à revenus élevés. On a testé les capacités de lecture et de calcul de la population depuis 20 ans. Le score moyen de 272 pour la lecture est tombé à 264. Quant au calcul, le score moyen a baissé aussi fortement.
1: Je reconnais que dans mon entourage, au bureau, dès qu'on parle de faire une règle de 3, les gens paraissent gênés. Et parmi les jeunes que je côtoie, les SMS et les textos sont souvent bourrés de fautes d'orthographe.
2: Et vous admettez aussi que les jeunes ou les adultes lisent moins. Une autre partie de l'enquête du Financial Times porte justement sur la lecture des adolescents américains. Ils étaient 35% à lire presque tous les jours sur leur temps libre il y a 40 ans. Ils ne sont plus que 13% aujourd'hui. Quant à ceux qui ne lisent que très rarement, le pourcentage est passé de 14 à 46%.
1: Il est vrai que parmi mes jeunes amis, la lecture de livres est presque inexistante. Je me demande si les médias modernes, notamment l'ordinateur et le portable, n'ont pas dissuadé les gens de lire. Car le temps consacré à l'écran, et notamment à TikTok, nous éloigne des livres. Mais ne pas lire ne signifie pas forcément que les gens réfléchissent moins.
2: Pas forcément, c'est vrai. Mais une troisième étude du Financial Times semble montrer qu'aujourd'hui, les gens ont de plus en plus de mal à se concentrer.
1: Alors je me concentre et je vous écoute attentivement.
2: L'étude qui s'intitule « Monitoring the Future » se penche sur la part des Américains de 18 ans ayant signalé des problèmes cognitifs durant au moins 5 jours pendant le dernier mois. Le pourcentage pour les 30 dernières années est passé de 13 à 25%, ce qui montre que se concentrer est de plus en plus difficile.
1: Évidemment. Si on prouve que la génération actuelle est moins bonne en maths et en lecture que la précédente, qu'on lit moins et que l'on a plus de mal à se concentrer, il est difficile de dire que l'intelligence progresse. D'accord, le niveau général baisse. Mais je vous pose une question, Yannick. Devons-nous pour autant arrêter nos émissions ping-pong qui sont si intelligentes ?
2: Bien sûr que non, Jean-Yves. 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
1: Ça, c'est intelligent. 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
2: Au revoir, Jean-Yves.
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3: J'espère que vous allez tous bien et que vous profitez encore des quelques jours plutôt ensoleillés, avec un petit peu de pluie, ce qui n'est pas fait pour déranger les jardiniers et nos sols. On va faire un petit démarrage en douceur avec une chanson de Napke, The Sun Is Up, un titre de circonstance donc, et que Marie dédie à son mari Salim.

Changement de registre avec la chanson du Hérisson, extraite de la comédie musicale des années 80, Émilie Joly, qui a enchanté beaucoup, beaucoup de petites têtes blondes, dont Tristana, à qui Mathieu dédie cette chanson.

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2: Une chanson anglo-saxonne, maintenant, qui avait été proposée par Jean la semaine dernière et que je n'avais pas pu passer. Alors, pardon, Jean. Et c'est pour vous et pour nous, Dolly Parton, en duo avec Kenny Rogers, avec le titre « Islands in the Streams ».

Anne-Marie, qui est une fidèle auditrice, avait bien apprécié les titres de chansons françaises, les titres de chansons françaises dont Bénédicte Burgot nous fait découvrir les différentes versions le lundi dans ses éditions de 100% musique. Et elle souhaitait réécouter La Bohème de Charles Aznavour dans une interprétation par une jolie voix de femme. Eh bien, Anne-Marie, alors j'ai retrouvé l'interprète. Il s'agit de Fanzine et nous écoutons avec vous sa version de La Bohème.

En cherchant votre chanson Anne-Marie, je suis tombée sur cette reprise de Georges Brassens que je vous propose aussi pour compléter les demandes des auditeurs qui se relâchent un petit peu cette semaine. Il y a eu peu d'appels. Alors, nous écoutons Brassens, Je ne suis fait tout petit devant toi. Et puis, n'oubliez pas, il faut encore alimenter 2 semaines de 100% musique version auditeur.

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4: Le pape encourage les législateurs à faire preuve de sagesse dans l'utilisation des nouvelles technologies. Léon XIV a reçu ce vendredi matin les membres du réseau international des législateurs catholiques réunis à Rome pour leur 17e Assemblée Générale. Nous reviendrons sur son discours juste après ces titres. Au Nigeria, l'arrestation d'un influenceur accusé d'être à la tête d'un réseau international de trafic de drogue. De grosses quantités de cocaïne ont été saisies, confirme combien le pays est devenu un carrefour du narcotrafic sur le continent africain. Dans ce journal également reportage à suivre à Kiev après les bombardements meurtriers qui ont visé une nouvelle fois hier la population civile. Ce vendredi est jour de deuil dans la capitale ukrainienne. Et puis nous ferons un tour aux États-Unis où l'administration Trump doit faire face à une dette record. Pour la première fois, elle a dépassé les 40 000 milliards de dollars.
5: Radio Vatican, le journal, Olivier Bonnel.
4: Bonjour, une bonne législation devrait encourager la créativité scientifique et technologique tout en préservant les droits de l'homme et les libertés. Telle est la recommandation du pape Léon XIV ce matin. Le Saint-Père a reçu dans la matinée en salle Clémentine les participants à la 17e rencontre annuelle du réseau international des législateurs catholiques venus du monde entier. Le pape les a encouragés à guider l'innovation avec sagesse, alertant aussi sur le risque de nouvelles formes de dépendance technologique. Myriam Sandounou.
6: Dignité humaine et intelligence artificielle, défis, opportunités et contrôle. Partant de ce thème, le pape a d'emblée rappelé que le monde n'a pas besoin d'une intelligence artificielle qui rabaisse l'humanité. Il a plutôt besoin d'une intelligence humaine éclairée par la sagesse, d'une autorité politique guidée par la conscience et d'une innovation technologique guidée par la charité. Le pape attire l'attention sur le développement rapide de l'intelligence artificielle qui, selon lui, risque de créer de nouvelles formes de dépendance technologique, les nations les plus pauvres devenant de plus en plus dépendantes des plus riches. Le pape, qui a d'ailleurs évoqué son encyclique Magnifica Humanitas, a ainsi exhorté à plus de vigilance afin d'éviter que l'innovation ne devienne un nouveau vecteur de colonialisme idéologique ou économique. Une bonne législation devrait, selon le souverain pontife, protéger les utilisateurs contre l'exploitation, préserver la vie privée, garantir la transparence dans l'utilisation des technologies émergentes et veiller à ce qu'elles renforcent les institutions démocratiques, a insisté Léon XIV.
4: Myriam Sandounou, merci. Et Léon XIV qui est attendu demain pour une visite pastorale dans la principauté de San Marin, visite à l'occasion du 100e anniversaire de l'établissement des relations diplomatiques entre San Marin et le Vatican. Visite qui sera suivie pour le Saint perdre un déplacement à Rimini, où il est attendu notamment au grand meeting annuel organisé par le mouvement Communion et Libération. Une rencontre avec les agents de la Caritas, puis la célébration de la messe sur le port de Rimini sont également au programme de cette riche journée. Vous pourrez la suivre bien sûr en détail avec commentaires en français sur notre site et notre page Facebook à partir de 9h15, heure de Rome. À la une de l'actualité internationale, l'épidémie du virus Ebola qui ne cesse de progresser dans l'est de la République démocratique du Congo. Une épidémie qui progresse de façon exponentielle, s'inquiète ce vendredi le coordinateur principal du virus pour les Nations Unies. Lors des trois derniers mois, 2500 personnes sont mortes, dont la moitié au cours des 20 derniers jours, et la propagation dépasse la réponse. Hier, l'Organisation mondiale de la santé a annoncé la mise à disposition de 70 000 doses du vaccin Evrebo, homologué contre la souche Zaïre du virus. Elle ne concerne pas cependant la souche Bundibugyo qui sévit en RDC. Restons sur le continent africain, au Nigeria en particulier, avec cette arrestation d'un célèbre influenceur à l'aéroport international de Lagos. Kessi Luxury est soupçonné d'être à la tête d'un réseau international de trafic de drogue. L'Agence nationale de lutte contre la drogue affirme avoir remonté sa trace après la saisie de plus de 180 kilos de cocaïne. Un coup de filet qui rappelle combien le pays est devenu une plaque tournante du narcotrafic. À Abuja, Ishaka Adegboye.
0: L'influenceur nigérian et vendeur de luxe, Afolabi Kazim Michael, 49 ans, connu sous le pseudonyme de Kessy Loxley, suivi par des centaines de milliers de personnes sur Instagram, cultivait l'image d'un richissime homme d'affaires, prospère spécialisé dans le commerce de montres et de bijoux de haut de gamme. Cependant, il a été arrêté en partance pour Paris, en possession de 184,5 kg de cocaïne en provenance d'Amérique du Sud, par une société de messagerie, une cargaison estimée à 28 millions de dollars américains, soit 39 milliards de naira destinés à l'Europe et à l'Asie. D'autres complices dans le secteur de la logistique ont également été interpellés par l'Agence nationale de lutte contre la drogue. Ces dernières années, le Nigeria est devenu une plaque tournante pour les trafiquants de drogue sud-américains. En mai dernier, 2,4 tonnes de méthamphétamine estimées à 480 milliards de naira, soit 300 millions d'euros, ont été découvertes dans une forêt dans le sud-ouest du Nigeria, dans le plus grand laboratoire de drogue clandestin. Ishaka Deboye, Abuja, Radio Vatican.
4: La présidente japonaise de la Cour pénale internationale se défend après les sanctions dont elle a fait l'objet de la part des États-Unis. Si elle explique ne pas avoir été surprise, Tomoko Akane, l'important est que cela ne marque pas le début de la disparition de l'ordre juridique international, a-t-elle souligné. Ces sanctions de Washington sont une réponse aux enquêtes de la CPI à l'encontre d'Israël, allié des États-Unis. L'ONU, l'Union européenne et le Japon avaient apporté leur soutien à la juriste. Les attaques ukrainiennes contre des installations pétrolières russes se poursuivent. La nuit dernière, une raffinerie a été frappée à Perm, en Russie, à 1600 km du front. Il s'agit d'une des principales raffineries du pays qui fournit aussi bien les civils que l'armée russe. Côté ukrainien, une journée de deuil a commencé ce vendredi matin à Kiev, la capitale, en mémoire des 16 personnes tuées dans les frappes de missiles russes dans la nuit de mercredi à jeudi. Des centaines d'appartements ne sont plus vivables. Ceux qui ont survécu à ces attaques tentent de sauver ce qui peut l'être et sont encore sous le choc. C'est le reportage de notre correspondante Emmanuel Chaz.
7: À Kiev, comme après chaque frappe, on voit les mêmes gestes, des gestes qui tentent de réparer, ceux des résidents qui déblaient le verre cassé qui jonche les rues de Solomianski. Dans ce quartier résidentiel le plus durement touché par les frappes russes de la nuit, les dégâts sont immenses. Ici, en plus des immeubles d'habitation ravagés, un parking à ciel ouvert, un hôpital pour enfants et une école ont été endommagés.
8: J'y suis déjà élève.
7: Sviatoslav, un adolescent, habite l'immeuble voisin. Il est venu constater les dégâts sur son collège.
9: C'est votre école ?
7: C'est votre école ?
8: Oui.
7: Tetiana, sa mère, explique.
10: Dans la salle de classe, les fenêtres étaient cassées, les encadrures, les portes aussi.
7: En plus de l'école, l'appartement familial a été endommagé.
10: Les missiles sont arrivés au moment de l'alarme. Enfin, on a eu 2 ou 3 minutes seulement et on en a repêché de justesse. L'essentiel, c'est de pouvoir au moins se mettre à l'abri dans le couloir.
7: Victoria, 52 ans, a elle aussi échappé de peu à la mort.
11: On avait tellement après l'explosion initiale. On est descendu au sous-sol. Ensuite, un éclat d'obus est tombé chez nous. Il a brûlé sur le balcon et tout a pris feu.
7: Au son des alertes aériennes qui se sont poursuivies toute la journée, à Solomianski, comme dans le reste de la capitale, les résidents affectés n'ont eu d'autre choix que de constater les dégâts. Tous appréhendent les prochains jours car ils savent que d'autres frappes suivront. Emmanuel Chaz, Kiev, RFI pour Radio Vatican.
4: Le chiffre donne le tournis. La dette américaine a pour la première fois dépassé les 40 000 milliards de dollars malgré les promesses de Donald Trump de la réduire. L'administration américaine tente par divers mécanismes de contrer les conséquences de l'augmentation du déficit, non sans difficulté. Gwendal Lavina.
12: La barre symbolique a été franchie plusieurs mois avant les prévisions du département du Trésor américain. Au cours de l'année écoulée, la dette publique des États-Unis a augmenté de 3 000 milliards de dollars, du jamais vu en dehors de la période du Covid. En cause, le remboursement des droits de douane imposés aux entreprises et invalidés par la Cour suprême en février, les réductions d'impôts visant les plus fortunés, mais surtout l'explosion des dépenses militaires, notamment pour la guerre en Iran. Donald Trump a promis de réduire le déficit annuel et son ministre ministre des Finances, Kurt Bessent, vise à le ramener à 3% du PIB d'ici la fin du mandat, mais il reste pour l'instant à 5,8%. La dette a doublé en 10 ans pour atteindre les 40 000 milliards de dollars, et cela intervient au moment où les coûts d'emprunt explosent. Les bons du Trésor sur 30 ans ont par exemple atteint leur plus haut rendement depuis 2007. Concrètement, l'État est obligé de dépenser plus pour se refinancer et donc de creuser davantage sa dette. Si l'administration a cru rassurer les marchés en annonçant qu'elle allait racheter ses obligations à long terme, les taux d'intérêt qui avaient baissé sont rapidement repartis à la hausse. Gwendalavine à New York, Radio Vatican.
4: Et c'est la fin de ce journal. Merci pour votre écoute fidèle. L'information continue bien sûr sur vaticannews.va. Je vous souhaite à tous et à toutes un excellent week-end.
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9: C'est la fête liturgique aujourd'hui de la présentation de Marie au Temple. La tradition retient que les parents de Marie, Anne et Joachim, l'ont présentée au Temple dès l'âge de 3 ans pour la consacrer à Dieu. Alors, cette fête marielle est une occasion pour nous de revenir sur la note publiée le 4 novembre dernier par le dicaster pour la doctrine de la foi, Mater Populi Fidelis, note qui réaffirme les vocables, les titres par lesquels les catholiques peuvent nommer ou non la Vierge Marie. Alors, pourquoi ces précisions doctrinales ? Eh bien, on vous pose la question ce matin, Père Guillaume de Mentières. Bonjour.
13: Bonjour, monsieur.
9: Merci d'être avec nous. Vous êtes professeur de théologie au Collège des Bernardins et auteur de plusieurs ouvrages sur la Vierge Marie. Alors, le sous-titre de cette note, c'est « Note doctrinale sur certains titres mariaux relatifs à la coopération de Marie à l'œuvre du salut ». Alors, que contient cette note, rapidement ?
13: Alors, en gros, on peut dire qu'il y a des précisions qui sont données sur deux titres fondamentaux. Le titre de corédemptrice, tout d'abord, et le titre de médiatrice de toute grâce, ensuite. Alors, d'abord, le titre de corédemptrice, le document signale que ce mot, qui est de facture récente et qui n'a pas donc d'ancrage ni biblique ni très traditionnel chez les pères, ce mot doit être expliqué. Il est probablement inopportun de l'employer parce qu'il demande trop d'explications pour être bien compris. Alors ce mot a été forgé, à vrai dire, parce qu'on a réagi à l'appellation rédemptrice qui paraissait scandaleuse puisqu'elle paraissait mettre Marie au même titre que Jésus. Donc on a forgé ce vocable au XVe siècle de co-rédemptrice pour essayer d'expliquer que Marie était subordonnée au Christ. Mais malheureusement, aujourd'hui, le préfixe « co » indique plutôt une égalité.

0: Dans l'analyse, pour l'instant, on va y revenir. Je voulais vous poser une question au cœur de l'intention de la note également. Pour le dicastère de la doctrine de la foi, c'est de rappeler, je cite, « l'unicité du Christ dans la médiation de la grâce ». Expliquez-nous ce que ça veut dire, pourquoi ?
1: Alors voilà, là c'est le deuxième titre, « médiatrice de toute grâce » qui est étudié. Alors ce titre est bien plus ancré dans la tradition et dans le magistère, mais effectivement la note rappelle que « médiatrice de toute grâce », ça ne veut pas dire que Marie est un intermédiaire entre Dieu et l'âme humaine. Loin de là, nous savons bien que quand nous avons été baptisés, la grâce sanctifiante nous a été donnée par Dieu et que depuis le jour de notre baptême, Dieu lui-même, Père, Fils et Saint-Esprit, habite notre cœur. Et cela de manière immédiate. Il n'y a pas besoin de la médiation de Marie pour que Dieu habite dans notre cœur depuis le jour de notre baptême. Donc c'est pour bien préciser ces choses que la médiation de Marie dont on parle n'est pas à comprendre comme un intermédiaire, encore moins comme un obstacle, évidemment, entre Dieu et nous. D'ailleurs, on ne voit pas très bien comment celle qui a permis que Dieu vienne jusqu'à nous, eh bien, pourrait être un obstacle entre Dieu et nous.
0: Je vous propose donc de revenir sur le terme de co-rédemptrice. Vous avez parlé de Saint Jean-Paul II qui a plusieurs fois employé le terme de Marie co-rédemptrice. Le dicastère pour la doctrine de la foi a donc tranché. En quel sens et pourquoi ? Réexpliquez-nous.
1: Je ne sais pas s'il a tranché, car il présente lui-même ce document comme non définitif, non exhaustif, mais il est vrai qu'il juge ce vocable co-rédemptrice inopportun parce que il doit être trop, il appelle trop d'explications et que finalement il vaut mieux éviter les mots qui sèment la confusion. Et comme disait déjà Saint Paul à Timothée, eh bien il faut éviter les querelles de mots qui ne font qu'ajouter de la confusion au lieu d'éclairer les choses. Donc, ne nous battons pas pour un mot. Si ce mot est trop compliqué et mal compris, autant l'éviter. En revanche, gardons précieusement l'idée que Marie participe de manière éminente à la rédemption que son fils Jésus nous obtient.
0: Donc, elle participe à cette rédemption, mais elle n'est pas co-rédemptrice.
1: Il y a une nuance, c'est un peu compliqué parce que évidemment les artisans de ce vocable co-rédemption voulaient précisément dire que Marie participait à la rédemption, mais à un étage, à un rôle second, d'une manière subordonnée. Or, c'est ce qui n'est plus compris avec le préfixe co aujourd'hui. Et on est toujours devant une difficulté vis-à-vis du vocabulaire marial, c'est que d'un côté, Marie n'est pas Dieu. Donc tout le vocabulaire divin ne lui convient pas. D'un autre côté, on voit bien que si on lui applique simplement le vocabulaire relatif à la créature, cela est très insuffisant puisque, comme dit le Concile Vatican II, Marie est dotée d'une grâce exceptionnelle qui la met bien au-dessus de toutes les créatures dans le ciel et sur la terre. On ne peut guère donc échapper pour Marie à une espèce d'inflation du vocabulaire. Alors on va dire que Marie est de manière suréminente, d'une façon sans pareille, elle est par excellence. On va rajouter des expressions comme celle-ci pour essayer de dire la place tout à fait singulière de Marie dans le plan de la rédemption. On ne peut lui appliquer ni le vocabulaire divin, ni simplement le vocabulaire de la pure créature. Il y a cet entre-deux que le mot co-rédemptrice essayait maladroitement de rendre et que la note juge ce mot inopportun puisqu'il appelle trop de précision.
0: Alors, Père Guillaume, de mentir, la note évoque aussi d'autres titres pour désigner la Vierge Marie et indique qu'ils sont justes. Vous pouvez nous dire lesquels ?
1: Alors écoutez, il y a beaucoup de titres, et à vrai dire, tous les titres qui concernent la Vierge Marie, et à vrai dire, tout le vocabulaire dogmatique, appellent toujours beaucoup de précision. Évidemment, le titre principal que nous appliquons à la Vierge Marie, celui qui a été défini au Concile d'Éphèse, c'est le titre Mère de Dieu, Théotokos. Ça, évidemment, tous les chrétiens sont d'accord pour appeler Marie Mère de Dieu. Et cependant, c'est un titre qui appelle beaucoup de commentaires et d'explications lui aussi, parce que quand on dit de Marie qu'elle est Mère de Dieu, on ne prétend évidemment pas dire qu'elle est mère de la nature divine. Elle n'est pas mère de la divinité. Elle est mère de la personne du Verbe incarné. Voilà, donc ça appelle beaucoup d'explications aussi. Alors, un autre titre.

0: lequel revient beaucoup la note et qui est un peu l'axe de son commentaire, c'est le titre de mère des croyants ou mère du peuple fidèle. Et évidemment, la note revient sur cet événement essentiel de la vie de Marie qui fut au pied de la croix, sur le calvaire, sur le Golgotha, et qui reçut le disciple bien-aimé pour fils, quand Jésus lui dit « Femme, voici ton fils ». C'est ce que le grand romancier Joseph Malek, que le pape François aimait tant citer, appelle le remplacement monstrueux. Remplacement monstrueux. En lieu et place de Jésus, Marie reçoit tous les disciples de Jésus, c'est-à-dire les pauvres pécheurs que nous sommes. Elle devient mère spirituelle de tous les croyants. Elle devient, comme dit le Concile Vatican II, notre mère dans l'ordre de la grâce.
1: Alors, qu'est-ce qui a rendu nécessaire cette mise au point ?
0: Alors, je ne sais pas si elle était nécessaire. Ce que je sais, c'est que le dicastère a jugé qu'elle était nécessaire. Oui. Moi, je n'ai pas les éléments pour dire en quoi elle était nécessaire. Il ne me semble pas, en tout cas, que dans le catholicisme français, il y ait de grandes querelles ou de grandes nécessités de clarifier ce point. Mais je ne connais pas le monde entier. Et peut-être qu'il y a des lieux dans la Sainte Église catholique et qui est répandue par tout l'univers où ce point fait difficulté. Et ça fait sans doute allusion à des situations que je ne connais pas. Ce qui est sûr, c'est qu'une clarification est toujours opportune, que ça ne va pas tarir le débat. On va continuer à penser au rôle de la Vierge Marie dans la rédemption, qui est évidemment un sujet de méditation et de contemplation très important pour nous, parce que Marie est de notre côté, elle est notre mère, elle est aussi notre modèle, et que si Marie a participé de manière éminente à la rédemption, nous aussi, nous le savons bien, nous sommes appelés à être les coopérateurs de Dieu, comme dit saint Paul, dans l'œuvre de la rédemption. Donc ça nous montre un peu le rôle que nous aussi, nous pouvons, nous devons avoir dans la diffusion du salut acquis par Jésus-Christ tout seul.
1: Et on perçoit bien aujourd'hui partout dans le monde la vigueur de l'expression populaire de la foi. La figure de Marie tient une grande place dans le cœur des gens.
0: Alors certainement. On dit beaucoup qu'il y a beaucoup de choses qui ne vont pas bien dans l'Église. On est bien placé pour le savoir, qu'il y a une certaine désaffection de la fréquentation des sacrements, par exemple. Il y a une chose qui semble ne pas désemplir, hein, ce sont les sanctuaires. Les sanctuaires mariales, parce que moi j'aime bien mettre l'adjectif marial au pluriel avec un S et non pas Mario, mais enfin bon, ça c'est un débat de linguiste. Les sanctuaires où l'on vénère la Vierge Marie ne désemplissent guère. Hein. Et la dévotion populaire, l'élan qui porte depuis l'origine les chrétiens à vénérer la Vierge Marie, ça ne se dément pas. Et heureusement, car c'est, comme le dit la note, un trésor de l'Église, cette piété mariale. Et Dieu sait si la note est prudente pour dire attention, nous ne prétendons absolument pas amoindrir ou réfréner l'élan de la dévotion mariale, loin de là.
1: Et la façon de qualifier la Vierge Marie importe peu au final aux fidèles qui prient et qui invoquent la Vierge.
0: Vous savez, une fois qu'on a dit Mère de Dieu, on a tout dit. Hein. L'essentiel, la quintessence du dogme marial, c'est cette appellation Mère de Dieu. C'est-à-dire qu'on reconnaît que Marie a mis au monde pas simplement un homme qui par la suite deviendra Dieu, mais qu'elle a mis au monde Dieu, le Verbe de Dieu, le Fils de Dieu lui-même. Donc dès le premier instant de sa conception, dans le sein de Marie, il y a Dieu, le Rédempteur, qui est présent. Une fois qu'on a reconnu ça, que Marie est véritablement la mère de Dieu, tout le reste n'a pas beaucoup d'importance. C'est des questions de vocabulaire. C'est des questions de vocabulaire. Donc là, on peut. Et c'est normal que la langue évolue. Donc les vocables pour désigner une même chose peuvent évoluer aussi. C'est tout à fait le cas des mots co-rédemptrice, par exemple, hein, où le co ne veut plus dire la même chose aujourd'hui qu'au XVe siècle, probablement.
1: Et une dernière question pour conclure cette interview, ça va vite. Quel est le message le plus important à retenir, selon vous, de cette note intitulée « Mère fidèle du peuple » en français ?
0: Eh bien, je crois que c'est dans le titre. C'est-à-dire qu'il y a une insistance sur la maternité spirituelle de Marie, qui est la grande découverte du Concile Vatican II. On a dit qu'il y avait le Concile d'Éphèse, la maternité divine de Marie, Marie, mère de Dieu, en 431. Et puis, en 1964, nous sommes le 21 novembre, donc c'est l'anniversaire, le je ne sais pas combien, 61e anniversaire, je crois, de la déclaration de Paul VI, hein, qui dit, Saint Paul VI, qui déclare Marie mère de l'Église. Eh bien, c'est la grande découverte du Concile Vatican II, c'est cette maternité spirituelle, l'insistante sur cette maternité spirituelle. Et d'ailleurs, la note dit que l'accomplissement des Écritures est dans le don de cette maternité spirituelle à Marie par Jésus sur la croix. En effet, on le voit bien dans l'Évangile de Jean, dès que Jésus a dit « Femme, voici ton fils », eh bien, on nous dit « alors, sachant que toutes les Écritures étaient accomplies ». L'accomplissement des Écritures, de la révélation, du plan divin, c'est le don à l'Église d'une mère.
1: Et pour les auditeurs qui souhaiteraient approfondir le sujet, je leur indique que vous avez écrit un livre qui a été publié il y a quelques années déjà, « Marie, mère du salut, Marie co-rédemptrice », donc qu'on peut retrouver encore en librairie, et notamment, je me permets de citer un autre livre plus récent qui a eu du succès, « Marie de Nazareth, récit », publié aux éditions MAM. Merci Père Guillaume de Mantière d'avoir été avec nous ce matin.
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1: Cher Jean-Yves, bonjour.
2: Bonjour, cher Bruno. Comment se chauffait-on autrefois lorsqu'on n'avait pas de chauffage central au fioul ou au gaz de ville et pas suffisamment d'électricité? Eh bien, on se chauffait au bois et au charbon qu'on mettait dans des poêles, des cuisinières ou des cheminées. Première remarque, de nos jours, nous assurons notre confort en hiver en chauffant le volume d'air de nos pièces et de nos bâtiments. Autrefois, le concept de chauffage de nos aïeux était beaucoup plus localisé. Il chauffait les personnes et non les espaces. Avant l'arrivée des systèmes de chauffage central, les bâtiments étaient chauffés principalement par des cheminées ou des poêles à bois ou au charbon. D'une manière générale, on ne chauffait qu'une seule pièce dans la maison. La famille se réunissait autour de la cheminée ou du poêle pour des activités calmes ou bien lorsque le corps devait être réchauffé après un passage prolongé dans un endroit froid. Les autres zones de la pièce, ainsi que les pièces non chauffées, étaient plutôt dédiées à des activités nécessitant un effort physique important.
1: La grande nouveauté du chauffage, finalement, ça a été le poêle en fonte au XIXe siècle, quand on va enfermer le feu dans une boîte. On contrôle ainsi l'arrivée d'oxygène, ce qui permet au combustible de brûler plus lentement et donc plus efficacement, en plus de réduire les risques d'incendie. Autre avantage, le poêle est désormais un véritable meuble qu'on peut installer et déplacer où l'on veut. Comme la fonte ne coûte pas trop cher et qu'on peut produire en série, ça devient accessible même aux familles modestes. On peut commencer à envisager chauffer chaque pièce de la maison, là où auparavant on n'en chauffait qu'une seule. Ce chauffage continu permet également de chauffer l'eau et les aliments. Ça améliore les conditions sanitaires. L'effet est notamment de réduire la mortalité infantile. Normalement, un bon poêle tenait presque toute la nuit.
2: Le combustible, donc, c'était le charbon. Le charbon a des performances supérieures à celles du bois, grâce à un rendement calorifique très élevé. Il se consomme plus lentement que le bois. Cependant, la combustion du charbon reste polluante. Elle peut être à l'origine d'accidents d'intoxication au monoxyde de carbone. Attention à la poussière de charbon très salissante. Il fallait aussi prévoir un espace hermétique pour la conservation du charbon. C'était souvent la cave. C'est un procédé tellement efficace que dans certaines régions, on appelle poêle une pièce chauffée par un fourneau. L'homme qui livrait le charbon, c'était le...
1: charbonnier ?
2: Bien sûr, le bougnat. On disait en Auvergne, il livrait des sacs de charbon qu'il transportait sur son dos. Il en existe encore. J'ai ainsi retrouvé cette annonce sur Internet. Livreur de charbon autour d'Abbeville, que ce soit en boulet ou en briquette, nous le conditionnons en sac de 25 kilos, récupérable en magasin ou livrable à votre domicile.
1: Un autre établissement, à Dorla dans l'Ain, vend du charbon anthracite, 10 sur 20, 20 sur 30. Un sac de 25 kilos vaut 34,90 €. C'est, dit la notice, une variété de charbon minéral très homogène, de grande dureté, grise, noirâtre, et son aspect brillant à la cassure. Extrait des mines, il contient 92 à 95% de carbone, ce qui en fait un des charbons de la plus haute qualité. De faible teneur en matière volatile, il brûle régulièrement avec peu de flamme. Il est particulièrement apprécié pour le chauffage domestique.
2: C'était bon l'anthracite, hein ?
1: Oui, il fallait un seau pour transporter le charbon, le monter depuis la cave. Une pelle. La cendre était souvent réutilisée pour le jardin.
2: Ah oui, tout est récupéré. Hein.
1: C'est vrai, c'est vrai. Aujourd'hui, tous les équipements neufs ou existants pour le chauffage ou la production d'eau chaude sanitaire doivent respecter un plafond d'émissions de gaz à effet de serre. Ce plafond a conduit, depuis le 1er juillet 2022, dans les secteurs résidentiels et tertiaires, à interdire l'installation de nouveaux équipements fonctionnant au fioul ou au charbon. Heureusement, les propriétaires de bâtiments qui, à ce jour, fonctionnent toujours au fioul ou au charbon, peuvent continuer à entretenir et faire réparer leur chauffage sans modifier leur combustible.
2: Très bien. C'était beau, hein ?
1: C'était le bon temps.
2: Voilà, toute une époque. À la semaine prochaine.
1: À la semaine prochaine.
2: Et je vous promets que ça va chauffer.
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5: Bonjour, nous retrouvons Daniel Demimuide, président d'Aventure Spéologie Développement 53, pour la poursuite de notre série consacrée à l'occupation humaine des cavernes de la Mayenne. La semaine dernière, nous étions en compagnie de Saint Cénré, le faiseur de miracles. Bonjour Daniel.
6: Bonjour Emmanuel. Oui. Eh bien, nous allons continuer avec nos grottes cultuelles en Mayenne. Bah, l'abri sous roche de l'ermite Saint-Berthevin, la résurgence de Saint-Cénré et bien d'autres lieux en Mayenne rappellent la relation nouée entre la terre, le domaine souterrain, dit tonien, et le sacré lors de la christianisation de la Gaule romaine et de l'Empire franc. Plus récemment, la guerre de Cent Ans amène au Moyen-Âge de nouvelles sources de récits et de légendes. Plus chevaleresque souvent, ou assez transformé, romanesque, ça va être l'apparition des premiers romans. Et la grotte de la Roche-Cornue, par exemple, à Saint-Frimbaud-de-Prière, passe pour être l'habitation d'un apôtre évangélisateur du IVe siècle. La fonction de refuge n'est pas prouvée, l'Église a reformulé la vie des premiers prêcheurs canonisés pour transformer les grottes en ermitage d'évangélisateurs des Gaules, ou plus récemment, en relation avec la vogue du culte marial. Alors, on a un autre lieu, comme la grotte du Tertre Gane, à Sainte-Suzanne, décrite en 1907, et le tertre a été aménagé à une époque inconnue, en éperon barré, détruit par l'avancée de la carrière, c'est une carrière d'extraction de pierre là-bas, et elle est citée comme un lieu abrité sommaire où l'ermite du nom de Gane ou de Gane, selon les versions, venait se réfugier par mauvais temps. Alors l'abri, comme on le dit, a disparu, mais apparemment il n'était pas très large, et ce terme de Gane désigne au Moyen-Âge de nombreux lieux retirés au mystérieux. Il s'agit en l'occurrence d'un toponyme associé à l'existence de souterrains. En tout cas, on sait que c'était pas bien large et que ça permettait pas d'y rester très longtemps, d'où le terme, il s'abritait en cas de pluie, parce que ça devait pas être très confortable, en fait.
5: Mais c'était pas pour une armée entière, j'imagine.
6: Non, c'était... voilà. Mais les carrières ont à la fois mis au jour de nombreuses grottes en Mayenne, de nombreux vestiges préhistoriques, ou, proto-historiques, préhistoriques, mais aussi ont détruit énormément de ces vestiges. Hein. C'est un peu comme une fouille hein, qui détruit ce qu'elle découvre. Alors, je vous emmène maintenant sur la légende de la grotte de Saint-Berthevin, dit du Petit Saint, ce qui n'est pas très gentil, je trouve, pour lui. Mais nous allons aller au bord du Vicoin, la rivière là, qui est, coule dans l'agglomération lavalloise.
5: C'est ça.
6: Et donc, l'histoire du martyr du diacre Berthevin commence au IXe siècle. Berthevin fut la victime de la jalousie des proches du seigneur Belléier, avec qui il s'était lié d'amitié. La première citation du lieu Sanctum Berthevinum remonte à 1075. Pas très loin de 1100. Berthevin était un clerc, membre de la famille noble d'Argence. Il serait le fils de Pierre d'Argence. Vers l'an 900, il vécut en ermite dans une grotte en bordure du Vicoin, donc près de Saint-Berthevin-les-Laval. Belléier, seigneur de Laval, remarqua les vertus du jeune Berthevin et il le chargea d'assurer l'éducation de ses enfants. Berthevin s'acquitta de cette nouvelle fonction à Exel, mais la société des gens de guerre, qui était pour lui grossier, ne lui convenait pas. Et dès qu'il en avait le loisir, il allait donc se réfugier dans sa grotte pour y prier et instruire les enfants des alentours. On dit même qu'il haranguait la foule. Alors le rocher de la chaire du Petit Saint surplombe la rivière. On va voir pourquoi Petit Saint. Surplombe la rivière du Vicoin et a été aménagé en chaire de Saint-Berthevin, c'est-à-dire un abri recouvert d'un toit et ceint aujourd'hui d'une rambarde. On peut toujours l'observer.
5: Oui.
6: Il existe. Le sieur Belléier apprécia très vite ses qualités. Conseiller personnel du Seigneur, le jeune diacre finit par accepter la surintendance de sa maison. Mais cette présence du jeune homme fut, et surtout sa pureté, et la pureté de ses mœurs, furent un élément qui contrastait avec le désordre régnant. Et à cette époque, chez les vassaux du seigneur, ça excita les jalousies. On l'accusa d'avoir osé même tenter à la vertu de la dame Belléier, et on le surveilla jour et nuit. Surpris en train de prier dans son minuscule oratoire, le jeune homme fut tué à coups de dague et son corps projeté dans le Vicoin. On célèbre ce saint le 11 juillet. Alors, petit saint parce que, en fait, il n'a pas accompli vraiment de miracle. Donc il a harangué, dit-on, la foule, éduqué les enfants, etc. Mais surtout, il a été tué de manière assez brutale.
5: Oui, un martyr.
6: Et je crois que pour être sanctifié, il faut quand même accomplir un certain nombre de choses. Et tout c'est vrai qu'à côté de Saint-Cédré et de l'épisode précédent, ça peut paraître modeste.
5: Un peu plus modeste, oui.
6: Alors évidemment, on a d'autres traditions, hein, notamment il aurait été martyr des Vikings, donc on a un vrai personnage. Et il a été canonisé. Sa dépouille fut, au terme d'un retour miraculeux, traînée par une génisse et rapportée à l'église de Paris. Voilà peut-être le miracle qui a permis de
5: sanctifier. D'accord. Bien, merci pour ces précisions, Daniel. Et puis, on se retrouve la semaine prochaine.
6: Et donc, nous parlerons des fées, peut-être.
5: Ah,
6: du monde magique, des grottes.
5: Voilà. À bientôt.
6: À bientôt, Emmanuel.
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7: Comment ? Vous ne comprenez donc pas que le meilleur, le seul moyen, le moyen infaillible de fortifier, de reconstituer la conscience nationale d'un peuple qui est en train de perdre la notion de son individualité ethnique, c'est de lui raconter son histoire, de lui rappeler ses ancêtres communs, de lui chanter leur haut fait, de lui donner l'orgueil de son passé et le goût d'un héritage qu'il n'a plus senti être légitimement le sien. Extrait d'un discours de Théodore Reynac en 1901 à propos du peuple juif.
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7: Dans la seconde moitié du XIXe siècle, s'est progressivement constitué ce que l'on a appelé le mouvement sioniste, c'est-à-dire un mouvement qui valorisait l'idée d'un État d'Israël et militait pour la création de cet État. En particulier, au travers du livre de Théodore Herzl, publié en 1896, « L'État des Juifs », et puis l'année suivante, à Bâle, par la réunion du premier Congrès juif mondial. Mais constituer une nation autour du peuple juif supposait de lui donner un héritage historique. Alors il y avait bien sûr l'héritage biblique, et en particulier l'épisode de Moïse, ou aussi les livres des Maccabées qui racontaient la révolte contre le roi Séleucide Antiochos IV. Mais il y a également un autre lieu emblématique qui allait servir de lieu de mémoire, c'est Masada. Masada est une forteresse palais qui a été édifiée par Hérode le Grand entre 37 et 15 avant Jésus-Christ. Le site est particulièrement impressionnant. Il surplombe la mer Morte de 450 mètres. Il est organisé sur un promontoire d'une quinzaine d'hectares. Et on a construit autour de ce promontoire une véritable forteresse, avec 37 tours, dont 4 de plus de 20 mètres. Mais également, il y a un lieu de résidence dans cette forteresse, et il y a une zone royale où, éventuellement, le roi Hérode se serait réfugié en cas d'invasion. L'avantage aussi du lieu, c'est qu'il est quasiment imprenable, mais il est ravitaillé. Il est ravitaillé en eau. Il y a des sources dans une zone éminemment désertique. Or, cette forteresse de Masada est devenue un lieu emblématique au moment de la grande révolte juive de 66. À la suite de la prise de Jérusalem, à l'été 70 et à la destruction du Temple, un millier de personnes, femmes, enfants, vieillards, combattants, appartenant à ce qu'on appelle les Zélotes, s'étaient réfugiés dans la forteresse dans le but de résister au maximum à l'occupation romaine. Rome a voulu, ayant écrasé la révolte, en finir avec Masada et a envoyé une légion, la 10e légion, commandée par Lucius Flavius Silva, pour faire le siège de la forteresse. Ce siège a duré 3 ans et il a été amplement raconté, relaté par la guerre des Juifs de Flavius Joseph. Flavius Joseph, qui lui-même, au début de la révolte, avait résisté aux Romains avant d'être fait prisonnier et de se rallier au pouvoir impérial. Il deviendra même un ami de la famille des Flaviens. Il nous raconte la résistance acharnée d'Éléazar et de ses hommes, l'énorme construction qu'avaient également fait les Romains pour amener au pied des remparts de Massada des machines de siège. Et nous voyons encore aujourd'hui, sur une centaine de mètres, la pente formidable qui permettait de monter les machines de siège. Et également, Flavius Joseph va relater le discours qui valorise la liberté des Juifs contre la domination de Rome. Ce discours d'Éléazar est une reconstitution, mais on peut imaginer tout de même que ce sentiment de liberté défendu par les Zélotes était au cœur des propos tenus par leur chef. La forteresse est finie par tomber, mais dans une circonstance que nous relate Flavius Joseph, quelque peu particulière, puisqu'il y eut visiblement un suicide collectif. Flavius Joseph nous raconte que quand les Romains pénètrent sur l'esplanade, eh bien, ils ne trouvent que des cadavres. À vrai dire, il n'y a que quelques femmes et quelques enfants qui s'étaient cachés, refusant par là même ce principe du suicide collectif et qui ont sans doute pu relater exactement ce qui s'était passé. Ce suicide collectif, d'ailleurs, ne manque pas de poser problème. On peut très bien comprendre que ces zélotes ne voulaient pas être amenés à Rome pour un éventuel triomphe, mais c'est vrai que la tradition juive défend théoriquement le suicide. Mais revenons à la forteresse de Massada, parce que celle-ci va devenir progressivement un véritable lieu de mémoire. Certes, à l'époque des débuts du christianisme, elle a été occupée par un monastère et puis abandonnée à l'époque musulmane. Et c'est véritablement le XIXe siècle et le mouvement sioniste qui lui a redonné vie.

Cette redécouverte de Masada est due d'abord à la traduction en hébreu contemporain de La guerre des Juifs de Flavius Josèphe. Il y eut une première traduction en 1882, une seconde en 1920. Et le livre est utilisé pour offrir au peuple juif finalement un exemple de résistance à l'occupation et à l'oppresseur. Mais il y a également une autre œuvre, cette fois-ci contemporaine, qui va valoriser Masada. C'est le poème de Isaac Lamdan, intitulé tout simplement Masada, et écrit en 1927. En voici un extrait. « Et si je dois survivre pour trouver l'expiation, alors répondez où ?» Une voix silencieuse répondit à cette demande pressante à Masada. « J'ai obéi à cette voix et je suis venu. Silencieux, mes pas m'élèveront jusqu'au mur, silencieux comme tous les pas remplis de l'effroi de ce qui arrivera. Grand, grand est le mur de Masada, profonde, profonde est la fosse à ses pieds. Et si la voix silencieuse m'a trompé, du haut mur à la fosse profonde, je me jetterai, et qu'il ne reste aucun signe et qu'aucun vestige ne survive. Plus jamais Masada ne tombera. » Ce poème, qui est devenu un poème patriote sioniste, a été enseigné pendant les années 30, les années 40 et même au-delà. Et d'ailleurs, des groupes de jeunes patriotes juifs dans les années 1930-1940 montaient au sommet de Masada et y passaient quelques jours pour essayer de retrouver l'atmosphère historique qui se dégageait des ruines. D'ailleurs, en 1941, il y a un groupe de 47 pionniers dont faisait partie Shimon Peres, qui a été Premier ministre, ministre des Affaires étrangères et enfin président de l'État d'Israël. Et il relate dans ses souvenirs cette montée et ce campement en récitant ou en lisant des textes à la gloire du peuple juif. Une fois l'État d'Israël constitué, après le vote de l'ONU le 29 novembre 1947 et la proclamation officielle le 14 mai 1948, l'État d'Israël a fait entreprendre par des archéologues des fouilles au sommet de Masada, les fouilles de Yigael Yadin. Celles-ci ont donné lieu à des comptes rendus, à des ouvrages qui tendaient à valoriser cette mémoire historique de Masada. D'autre part, jusqu'en 1992, les soldats de l'armée israélienne de Tsahal montaient au sommet de la forteresse et prêtaient serment au drapeau israélien. Les conscrits lisaient alors le discours de Eleazar ben Yair, issu de la guerre des Juifs de Flavius Josèphe, et des extraits du poème de Lamdan. Vous l'avez compris, c'est constitué à ce moment-là une véritable mémoire historique liée à l'Antiquité pour l'État d'Israël. Mais il conviendrait tout de même, à la fin de ma chronique, de signaler qu'il y a un autre peuple qui vit également dans cette région et qui attend, lui, qu'il ait une existence étatique, c'est bien sûr le peuple palestinien.

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2: Au nom du Père et du Fils et du Saint-Esprit, Amen. Mon Seigneur et mon Dieu, je crois fermement que tu es ici, que tu me vois, que tu m'entends. Je t'adore avec profonde révérence, je te demande le pardon de mes péchés et la grâce de faire avec profit ce moment de prière. Ma Mère Immaculée, Saint Joseph, mon Père et Seigneur, mon ange gardien, intercédez pour moi. Dans son célèbre livre « Les hommes viennent de Mars, les femmes de Vénus », John Gray donne des tas de conseils sur la communication entre les hommes et les femmes. Il consacre un chapitre à expliquer aux hommes comment marquer des points auprès du sexe opposé. Je t'en lis un passage très sympathique. Et écoute bien, c'est très pratique. Et peut-être que ça peut te servir de prendre note pour pouvoir marquer justement un max de points aujourd'hui ou dans les prochains jours. L'homme pense acquérir un immense crédit auprès d'une femme lorsqu'il fait une chose qu'il estime importante pour elle, comme lui acheter une nouvelle voiture ou l'emmener en vacances. Il croit mériter moins d'estime pour les gestes plus simples, comme lui ouvrir la portière, lui offrir des fleurs ou la prendre dans ses bras. Son système de pensée le pousse à croire que c'est en concentrant son temps, son énergie et son attention à offrir à sa belle des cadeaux luxueux qu'il pourra le mieux la combler. Malheureusement pour lui, il se trompe, car sa femme n'a pas la même méthode de calcul que lui. Et oui, et ensuite, Gray explique qu'en face de l'homme, ce n'est ni le volume, ni la taille, ni le prix qui importe. Mais en général, pour une femme, chaque geste, chaque cadeau offert avec amour a la même valeur. La grosse Mercedes vaut un point. Le voyage aux Bahamas vaut un point. Autant que le bouquet de fleurs, la portière ouverte aussi vaut un point. Le sourire ou l'attention soutenue accordée vaut un point. Le message sympa vaut un point. La méthode de calcul est donc 1 plus 1 plus 1 plus 1 plus 1. Certains dragueurs comprendront pourquoi ils ont perdu la bataille face à la concurrence. Le super plan du week-end ne vaut qu'un point, alors que l'autre marque 10 points par jour. Soit en deux semaines, ça fait du 140 à 2 au tableau d'affichage. Il n'y a pas match. La défaite est assurée. Le gourmet aussi. Et donc le cœur a sa formule mathématique que la raison ne peut pas ignorer. Et cette formule, elle est très simple. 1 plus 1 plus 1 plus 1 plus 1 plus 1. De ce point de vue, les femmes ressemblent plus à Dieu que les hommes. Bah, je ne sais pas trop comment le dire, non, parce que Dieu n'est ni homme ni femme, il est pur esprit. Disons que les femmes reflètent mieux cette manière d'être du Créateur. Oui, Seigneur, pour toi aussi, c'est du 1 plus 1 plus 1 plus 1 plus 1. Tu attends que je t'aime. Et toi aussi, tu attends de l'amour à dose constante, même si ces doses-là sont petites. Tu n'attends pas des gestes d'éclat, des efforts spectaculaires, mais sporadiques, si jamais ils arrivent. Dans le genre, voilà, la semaine prochaine, je vais jeûner chaque jour, ou puisque je serai en congé, je vais lire toute la Bible. Jésus, tu veux surtout de petits efforts faits par mot pour toi. Et tu te laisses toucher par ces petits détails, par ces petits riens. Un point pour ce moment de prière, un point même aussi, chaque fois que je te dis, Jésus, je t'aime. Un point pour le travail que je vais essayer de faire pour te rendre gloire. Un point pour une fenêtre bien fermée. Un point quand je rejette une tentation pour ne pas te déplaire. Un point pour le service rendu. Un point pour l'Angelus que je vais réciter. Un point pour avoir commencé ma prière à l'heure, un point pour ne m'être pas mis en colère, un point parce que je suis sorti de ma zone de confort pour aider dans une tâche, et ainsi de suite, tout au long de la journée. Je peux te donner des joies par ces petits riens. Oui, Jésus, tu attends que je t'aime de tout mon cœur, de toute mon âme et de tout mon esprit, et que je t'aime par-dessus tout. 1 plus 1 plus 1 plus 1. Et si chaque geste, chaque détail fait par amour te touche, chaque manque d'amour aussi te fait souffrir, chaque fois que je ne t'aime pas de tout mon cœur, chaque fois que je ne t'aime pas de toute mon âme ou de tout mon esprit, chaque fois que je fais le contraire de ce que tu me commandes, chaque fois donc que je cède au vol, que je cède au mensonge, que je cède à l'impureté, chaque fois que je ne respecte pas ton nom, chaque fois que je me laisse aller à la jalousie ou chaque fois que je laisse mon orgueil exploser, je te fais souffrir. Jésus, quelquefois, je peux oublier que tu es quelqu'un qui m'aime et non une sorte de super machine, de super ordinateur qui sait tout. Ça m'arrive, par exemple, quand je me dis « c'est vrai, j'ai offensé le Seigneur, c'est vrai, je me suis mal comporté, c'est vrai, j'ai menti. » Mais je ne vais pas demander pardon maintenant. Je ne vais pas me confesser maintenant. Je vais attendre d'avoir beaucoup de choses à dire, d'avoir beaucoup de choses à confesser avant de le faire. Mais je vais attendre quelques mois encore. Comme ça, je vais vraiment sentir que je me décharge et je vais vraiment faire plaisir à Dieu, puisqu'il aura beaucoup de choses très concrètes à me pardonner. Et ça encore, ce raisonnement, c'est aussi un mauvais calcul. C'est penser au volume, une nouvelle fois, et non à la qualité. C'est oublier l'amour. C'est tomber dans un raisonnement que je n'aurais pas eu avec ma meilleure amie ou mon meilleur ami, mon frère ou un de mes parents ou toute personne que j'aime bien. Dans ce cas-là, je me dirais plutôt, c'est vrai, je le reconnais, j'ai fait une bêtise, j'ai manqué de délicatesse, j'ai pas été gentil, je veux pas faire souffrir plus longtemps cet ami-là, cette personne-là. Je vais lui demander pardon tout de suite parce que je ne veux pas me séparer, même pas un instant de cette personne que j'aime. Et je ne veux pas la voir non plus souffrir. Jésus, aide-moi à ne pas oublier que tu m'aimes tellement fort que tu souffres de me voir loin, de me voir poser des gestes qui m'éloignent de toi. Saint José Maria écrivait, « Le péché ne s'érudit pas à une petite faute d'orthographe, mais c'est crucifié, déchiré à coups de marteau, les mains et les pieds du Fils de Dieu, et lui faire éclater le cœur. Jésus, je ne veux pas te faire souffrir. Aide-moi à réagir rapidement pour te demander pardon dans la confession, le sacrement de pénitence. Eh bien, que je prenne cette résolution, c'est une nouvelle résolution, ou que je renouvelle cette résolution-là de me fixer un délai bien précis pour me confesser chaque mois, toutes les deux semaines, ou chaque semaine, mais sans me dire que ce ne sont que des petites choses ou que je n'ai rien à me reprocher. Parce que le péché, quel qu'il soit, c'est faire éclater ton cœur, Seigneur. Seigneur, que je te demande pardon pour mes petits manques d'amour, parce que ça aussi c'est aimer de tout mon cœur, de toute mon âme, et par-dessus tout, c'est me rapprocher de toi. Je me rappelle cette histoire juive dans laquelle on raconte que chacun est lié à Dieu par un fil, et quand quelqu'un pêche, le fil se casse et donc on est plus loin de Dieu. Alors, quand on regrette la faute, Dieu fait un nœud au fil. Et donc, le fil devient plus court et on se retrouve plus près de Dieu. Et ainsi, de faute en repentir, de nœud en nœud, en fait, on se rapproche plus de Dieu. Et finalement, Seigneur, chaque péché est l'occasion de raccourcir la corde à nœud et d'être plus proche de ton cœur grâce à la confession. Aide-moi à être un grand amoureux de la confession. Mon mari, aide-moi à savoir demander pardon à ton fils. Et je te demande aussi que tu renouvelles en moi voilà, cette manière particulière d'aimer Jésus en étant attentif aux petites marques d'amour et aussi aux petits manques d'amour. Marie, augmente dans mon cœur, dans mon âme et dans mon esprit l'amour pour Jésus. Je remercie mon Dieu des bonnes résolutions, des actes d'amour et des inspirations que tu m'as communiquées dans cette méditation. Je te demande de m'aider à les mettre en pratique. Ma mère immaculée, Saint Joseph, mon Père et Seigneur, mon ange gardien, intercédez pour moi. Écoute, j'ai oublié de te proposer un challenge pour aujourd'hui. Il s'agit de mettre en statut ou de poster sur tes réseaux la formule mathématique de l'amour. 1 plus 1 plus 1 plus 1 plus 1, en l'accompagnant si possible de cet audio, de ces 10 minutes avec Jésus. Merci bien et que Dieu te garde dans son amour.
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2: Bonjour à tous, très heureux de vous retrouver pour ce repos musical. Je vous propose aujourd'hui de vous tourner vers l'Estonie pour explorer l'écriture épurée du compositeur Arvo Pärt. Cette découverte se fera à travers l'album Portrait, paru en 2010 sur le label Analecta et interprété par la violoniste canadienne Angèle Dubot, accompagnée de son ensemble cordes et piano entièrement féminin, La Pietà. Cet album s'inscrit dans une démarche chère à Angèle Dubot, celle de consacrer des monographies ou de véritables portraits aux grands compositeurs de notre époque. Et après s'être penchée sur Philippe Glass, la violoniste a choisi d'offrir une lecture lumineuse et sans artifice de l'univers de Pärt, particulièrement propice à l'apaisement dans une époque marquée par l'agitation. Né en 1935 en Estonie, Arvo Pärt a d'abord composé des œuvres d'avant-garde très complexes, utilisant le sérialisme et le dodécaphonisme, ce qui lui a valu de fortes tensions avec le régime communiste, la censure soviétique considérant cette musique comme le symbole de la décadence bourgeoise occidentale. À la fin des années 60, il rencontre une profonde crise d'inspiration qui se transforme en un long silence créatif. C'est en étudiant les polyphonies médiévales, notamment le plein chant grégorien, qu'il retrouve l'inspiration et opère un dépouillement radical de ses compositions, donnant naissance au milieu des années 70 à sa signature actuelle, une écoute intime construite autour du silence et de la pureté des accords parfaits. Un style singulier, souvent qualifié de tintinnabuli, du latin tintinnabulum, signifiant littéralement cloche ou clochette en raison des tintinnabules utilisées dans la liturgie catholique. Commençons notre écoute avec une pièce d'une grande clarté, Summa, composée à l'origine en 1977, une œuvre représentative du travail d'Arvo Pärt, construite sur des règles d'écriture très rigoureuses, mais qui se déploie avec une grande simplicité. Dans cette version pour orchestre à cordes, Angèle Dubot et son ensemble La Pietà proposent une lecture fluide où chaque note semble posée avec soin.

Vous venez d'entendre Souma d'Arvo Pärt, interprété par Angèle Dubo et La Pietà. Poursuivons notre écoute avec le Cantus in Memoriam Benjamin Britten, écrit en 1980. Cette pièce est un hommage au compositeur britannique Benjamin Britten, disparu en 1976, dont Arvo Pärt admirait particulièrement la sensibilité et la pureté, même s'il n'a jamais pu faire sa connaissance. Conçue pour orchestre à cordes et une unique cloche isolée, l'œuvre s'articule autour d'une descente en canon qui s'intensifie jusqu'à un point de tension particulièrement sévère.

Après cette version sobre et recueillie de Cantus in Memoriam Benjamin Britten, abordons maintenant une œuvre centrale de la discographie de Pärt, son double concerto Tabula Rasa, créé en 1977. Le titre suggère l'idée de faire page blanche pour se concentrer sur l'essentiel. Écoutons d'abord le premier mouvement, L'eau douce, le jeu, écrit pour deux violons, orchestre à cordes et piano préparé. Les solistes y nouent un dialogue rythmé soutenu par les sonorités métalliques et feutrées du piano.

C'était donc Loup Douce, le premier mouvement de Tabula Rasa, interprété par Angèle Dubaud et son ensemble La Pietà. Passons maintenant au second mouvement, Silentium, le silence, une longue méditation d'une quinzaine de minutes. Ici, le mouvement se ralentit, la musique s'étire et s'éteint doucement, invitant l'auditeur à une écoute attentive, presque intime.

C'était Silentium, le second mouvement de Tabula Rasa, toujours issu de l'album Portrait, consacré au compositeur Arvo Pärt. Poursuivons cet hommage avec maintenant le Mozart Adagio, écrit en 1992. Une pièce qui s'appuie sur le deuxième mouvement de la sonate pour piano en fa majeur de Mozart, réécrite pour le violon, violoncelle et piano. Arvo Pärt y insère ses propres silences et de légères tensions harmoniques, créant un pont discret entre la clarté classique et son propre univers musical. Dans cette version, nous retrouvons Angèle Dubeau, mais aussi Annie Gadebois au violoncelle et Marie-Ève Scarfonnet au piano.

C'était donc Mozart Adagio, rencontre intéressante entre deux époques, toujours dans cet album Portrait d'Angèle Dubaud et son ensemble La Pietà. Clôturons ce parcours avec l'une des pièces les plus écoutées d'Arvo Pärt, Spiegel im Spiegel, Miroir dans le miroir. Composée en 1978, juste avant qu'Arvo Pärt ne soit contraint de quitter l'Estonie soviétique pour l'exil, cette œuvre pour violon et piano frappe par son dépouillement. Le piano répète régulièrement des arpèges simples, tandis que le violon trace une mélodie sobre et linéaire. C'est un moment de calme parfait, interprété ici par Angèle Dubaud et la pianiste Louise-Andrée Baril.

0: Et c'est sur cette note de sérénité que se termine ce repos musical aujourd'hui. Il était consacré à l'album Arvo Pärt, Portrait, paru chez Analecta. À très bientôt pour d'autres découvertes dans une prochaine émission.
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2: Bonjour aux auditrices et aux auditeurs de Radio Ecclesia et bienvenue pour cette nouvelle émission Parlons écologie. Alors je suis aujourd'hui avec Armel qui est en train de repiquer des petits plants. Bonjour Armel.
3: Bonjour.
2: Alors qu'est-ce que tu fais là ?
3: Je replante des aubergines.
2: D'accord.
3: Des plants d'aubergines pour une commande d'un partenaire avec qui je travaille beaucoup.
2: Voilà, alors donc vous avez compris que nous sommes dans une serre et nous sommes dans une pépinière et nous allons découvrir un petit peu le parcours d'Armel et comment elle travaille et ce qu'elle propose. Alors déjà j'ai vu que la pépinière était en bio, son nom c'est le pied de la plante et nous sommes à Saint-Dionysie. Voilà pour le cadre. Armel, est-ce que tu peux nous expliquer aux auditrices, aux auditeurs un petit peu peut-être ton parcours, qu'est-ce qui t'a amené à cet endroit et à repiquer aujourd'hui des aubergines?
3: Oui, tout à fait. Du coup, l'histoire a commencé en 2021. Je suis arrivée dans la région, dans le sud de la France en 2019 pour travailler au CNRS à Montpellier. Je travaillais déjà avec les plantes, mais plutôt dans un laboratoire, donc en biologie moléculaire. Et en fait, quand je suis arrivée dans le sud et avant de trouver ce contrat-là, j'avais fait un peu des petits contrats d'intérim en maraîchage. Et j'ai rencontré Carole Nona, qui est ma voisine, qui est maraîchère ici aussi sur ce projet que j'expliquerai un petit peu mieux après. Et qui a répondu à un appel à projet. Moi, je lui avais dit que je voulais un jour faire une pépinière. C'était quelque chose qui me branchait bien. Et donc, quand elle s'est installée, elle m'a dit « Ah ben, il y a d'autres parcelles qui sont disponibles pour d'autres projets. » Et donc, j'ai postulé comme ça. Et en 2021, j'ai commencé cette pépinière.
2: D'accord. Alors, la biologie moléculaire, c'était pas intéressant ?
3: Alors si, j'adorais ça. C'était vraiment super. Mais j'étais salariée à l'INRA et je voyais pas beaucoup l'extérieur. J'étais à la clim l'été, au chauffage l'hiver. Et malgré tout l'intérêt que je portais à ce travail-là, j'avais vraiment besoin d'être dehors et de pouvoir faire mes choix, d'avoir la liberté en fait de donner un peu l'orientation que je veux à mes activités, bien qu'en recherche c'est quand même le cas, mais c'est beaucoup plus cadré, disons.
2: Et donc alors ce projet, est-ce que tu peux nous en dire un petit peu plus? Je crois qu'il est un peu particulier. Déjà on a compris que vous êtes plusieurs, vous êtes installés sur cet espace. Qu'est-ce que c'est que le cadre de ce projet?
3: Donc en fait c'est l'ancien maire du village, monsieur Michel Gabache, qui à l'époque quand il était maire a créé une SIC, une SCIC, donc Société Coopérative d'Intérêt Collectif, qui s'appelle le Bio-Rhône, et qui a, grâce à cette structure-là, a acheté en fait le foncier sur lequel il y avait des projets de bétonisation, de construction de brocantes ou autres. Et avec les actionnaires, c'est donc collectif et il y a eu des actionnaires comme Perrier qui ont mis de l'argent dans le projet pour que ça puisse rester en fait en bio. C'était une des conditions de l'accès aux terres pour Perrier. Leur intérêt c'était que les bassins versants soient pas pollués et pour nous c'est plus une histoire d'éthique générale.
2: Donc là, l'ensemble est en bio. Et ces espaces, alors il y a combien d'hectares sur l'ensemble du projet et combien d'agricultrices ou agriculteurs qui se sont installés?
3: Donc pour le moment, il y a environ 8 hectares et nous sommes 4. Donc il y a deux maraîchères, Carole et Mathilde, à côté de moi. Il y a une parcelle qui est dédiée à un paysan boulanger qui cultive son blé et qui cuit le pain aussi dans la deuxième moitié du projet qui concerne le bâtiment. Et puis la pépinière. Donc la SIC cherche d'autres terres à acheter et d'autres actionnaires parmi aussi les citoyens pour soutenir ce projet-là.
2: Alors est-ce qu'ils recherchent aussi d'autres personnes pour s'installer sur d'autres productions?
3: Oui, mais Je crois qu'ils sont déjà en lien avec des porteurs de projets, mais tant qu'on n'a pas de foncier et une certitude qu'un contrat BRL, donc qui nous amène l'eau agricole, le baronne, va pouvoir être ouvert, on ne préfère pas lancer d'appel à candidature.
2: D'accord.
3: C'est pas encore à ce stade.
2: D'accord, ok. Alors c'est vrai que c'est un type d'installation un peu particulière, puisque tu n'as pas été seul à investir pour acheter un terrain. Quels sont les avantages ou quels ont été les avantages de ce type d'installation? Est-ce que c'est uniquement le terrain qui vous a été mis à disposition? Est-ce qu'il y a un loyer? Voilà, toutes ces questions, est-ce que rapidement on peut essayer d'en faire le tour?
3: Oui, alors le principal avantage, c'est qu'on peut avoir dans cette région-là accès à du foncier. De manière gratuite, puisque c'était vraiment l'objectif du projet, pour pouvoir s'installer sans frais et dans une région où il y en a peu ou alors très très cher. Une autre condition pour accéder aux terres, c'était de louer un des hangars agricoles qui a été construit avec le projet, parce qu'en fait ils ont pu construire aussi un bâtiment dans lequel il y a des ateliers agricoles pour stocker, mais aussi là où, un magasin de producteurs.
2: D'accord, c'est la halte.
3: La halte paysanne, tout à fait. Et donc, il fallait louer, que ce soit cohérent pour le projet, avoir accès aux deux choses. L'avantage, c'est donc effectivement de pouvoir s'installer quand on veut tester une activité, qu'on n'est pas issu du milieu agricole, comme c'était le cas de tout le monde, sans faire trop de frais qui pourraient nous mettre en péril. Et puis l'inconvénient direct, c'est évidemment qu'on n'est pas chez nous et que donc tout ce qu'on installe ici ne nous appartient pas vraiment. Enfin, pas...
2: D'accord. Donc là, la serre dans laquelle on est, c'est toi qui l'as acheté.
3: Voilà. Donc après, tout le matériel et toutes les installations qui ont été faites ont été faites à nos frais. Et donc, comme on est les premiers porteurs de projets sur ce terrain, c'est pas encore totalement défini. Enfin, il y a plusieurs scénarios de sortie possibles parce que, voilà, parmi les autres inconvénients, c'est l'histoire du bail, quoi. C'est sur une durée qui est limitée.
2: Limitée à combien ?
3: Donc, c'est 6 ans.
2: D'accord.
3: Et c'est potentiellement renouvelable, mais c'est à discuter aussi. Et donc, on est un peu, vu que là, moi, c'est la 4e année, donc on est à 2 ans de la fin de l'échéance. Donc, on est en train de discuter avec les membres de la SIC, avec qui l'entente est très bonne. Donc, on va trouver une solution pour...
2: Parce que 6 ans, finalement, c'est le temps qu'il faut pour commencer à vraiment démarrer son activité, être structuré au niveau du matériel, non ?
3: Exactement, ouais. Parce que comme quand on part de zéro comme ça, parce que oui, il n'y avait pas de serre, il n'y avait pas l'eau, donc on a nous-mêmes amené tous les réseaux d'irrigation, tout ce qui... Il n'y a pas d'électricité non plus ici, donc on fait tout comme on peut. Donc c'est vrai que 6 ans, c'est un peu un grand minimum.
2: Alors, Armel, tout à l'heure, tu disais que tu travaillais au CNRS en biologie moléculaire, et puis qu'après, tu t'es installé ici. Est-ce qu'entre les deux, il y a eu une formation à l'horticulture ou au maraîchage ?
3: Pas officiellement, en fait. J'ai appris à aimer et à découvrir ce métier grâce à ma collègue Caroline Gary, qui était installée à Campagne à l'époque, dans une pépinière qu'elle avait créée aussi. Et elle, ça fait maintenant une dizaine d'années qu'elle fait ça. Et donc, comme elle était également sur un terrain avec un commoda de prêt, donc c'est le nom du bail que l'on a pour ici, il arrivait à son terme. Et donc, comme j'ai pu avoir l'opportunité d'ici en même temps, je lui ai proposé de faire une pépinière. Et elle m'a proposé de transférer en fait son activité ici et de venir me former sur le tas en direct, quoi.
2: D'accord.
3: Mais je tiens à dire que sans elle, je sais pas si ça... Non, il y aurait pas de pépinière, enfin ça n'aurait pas...
2: Voilà, parce que c'est quand même très technique et précis, pointu,
3: oui, l'horticulture. Je me rends compte que heureusement qu'elle était là, parce que je me lançais là-dedans un peu sans me rendre compte. Et ça aurait été une vraie catastrophe.
2: D'accord. Donc je sais qu'il peut exister à certains endroits des pépinières pour accompagner les projets avec des professionnels qui ont beaucoup d'expérience même. Il y a eu une expérience comme ça faite par le CIVAM à un moment donné du côté de Sommières. Voilà, je ne sais pas trop si ça a perduré, mais ça peut être aussi des options pour accompagner des jeunes qui veulent s'installer sans avoir toutes les compétences requises.
3: Oui, moi je conseillerais de faire les choses progressivement, petit à petit, sans gros investissements, surtout quand on n'a jamais fait ça, ou alors même si on l'a fait et qu'on a l'impression de savoir, ce qui était mon cas quand j'ai aidé Caroline, je me suis dit bon, bah, ça va, c'est pas ça. sorcier les plans, mais en fait rien à voir, surtout quand après on a aussi le côté gestion de l'entreprise à faire. Donc oui, faut pas voir les choses trop en grand quand on n'a jamais fait ça, même si on a l'impression qu'on le sait le faire.
2: Alors là, je vois que tu ranges précieusement les petits plants d'aubergine,
3: oui.
2: En attente d'un repiquage, je pense.
3: Oui.
2: Je vais te laisser préparer la deuxième phase du repiquage et puis on reprend notre interview.
3: Ok.
2: Voilà, donc maintenant nous sommes avec du géranium rosa, c'est ça ?
3: Oui, c'est ça, qu'on peut appeler pélargonium aussi.
2: D'accord, donc c'est du bouturage, on passe du repiquage au bouturage.
3: C'est ça, faut toutes les compétences.
2: Alors, on parle de variétés, de plantes. Qu'est-ce que tu produis du coup sur ta serre d'horticulture ?
3: Donc c'est une pépinière qui est vraiment axée sur les plants potagers et les plantes comestibles en général, donc les aromatiques aussi, les fleurs. Pas tellement les fleurs simplement d'ornement. On aime bien, je dis on, donc je travaille beaucoup avec Caroline toujours, les plantes qu'on pourrait dire utiles, donc utiles soit parce qu'elles se consomment aussi et qu'elles ont une saveur un peu originale, aromatique, mais aussi qui vont avoir un rôle pour le jardin et pour l'environnement, pour les insectes, pour les oiseaux, ou pour aussi les utiliser pour se passer de produits, parce que toutes les plantes ont des propriétés qu'on ignore parfois et qui peuvent faire qu'on puisse se passer
2: de produits chimiques.
3: De produits chimiques, voilà. Tout à fait.
2: Et donc le géranium rosa, est-ce que c'est vraiment un anti-moustique ? Parce que ça sent la citronnelle.
3: Alors oui, si...
2: Ou est-ce que c'est une légende ? Je sais pas.
3: C'est un peu difficile à répondre, ça s'assure que les moustiques n'aiment pas cette plante. Mais de là, à moins de s'enduire le corps entier.
2: D'accord.
3: Alors un truc est plus efficace, c'est de boire de la tisane de géranium, parce que ça rentre dans notre sang.
2: D'accord.
3: Et là, on sue. Si on sue, on aura ces molécules-là qui vont un peu exuder de notre corps. Donc ça encore, c'est plus utile que d'avoir un pot au fond du jardin, parce que
2: oui.
3: De toute façon, ils vont aller à côté.
2: À moins de rester tout le temps à côté du pot.
3: Ou de se le greffer sur les épaules. Ça peut être sympa aussi.
2: J'imagine qu'il y a énormément de plantes. Il y a une diversité extraordinaire. Qu'est-ce que tu as comme diversité ? Bien sûr, on ne peut pas tout nommer, mais quelques exemples.
3: Alors, comme plante vraiment utile aux jardiniers, on va dire, on a tout ce qui est la consoude latanésie. Donc ça, ce sont des plantes qui vont être utiles aussi pour soit en répulsif, latanésie répulsive des escargots et des limaces. Donc on utilise ces feuilles en paillage autour des plantes à protéger, mais aussi en extrait fermenté qu'on peut pulvériser. Et la consoude, elle est très riche en potasse, donc elle va plutôt être utile pour amender, donc c'est-à-dire fertiliser et ne pas avoir besoin d'acheter d'engrais organiques ou minéral du coup, et apporter de la richesse dans le sol.
2: Alors du coup, c'est des plantes, là par exemple la consoude, qui peuvent servir en quelque sorte d'engrais pour d'autres plantes, c'est ça ?
3: Oui, voilà, c'est ça. Donc, pareil, on a différentes manières de l'utiliser. Soit directement en paillage, elles vont se décomposer, faire à la fois un effet de paillage, donc pour éviter la repousse d'herbes indésirées. Mais aussi en se décomposant, elles vont libérer la potasse dans le sol. Et puis on peut aussi faire directement un extrait fermenté de consoude, et puis

0: ce purin-là sur ce qui a besoin d'être traité, d'être amendé.
1: D'accord. Alors, tout à l'heure, tu as dit les herbes indésirables. Pourquoi tu n'as pas dit les mauvaises herbes ?
0: Parce qu'aucune herbe n'est mauvaise. Et c'est juste que nos réalités de production, que ce soit pour un jardin amateur ou pour un maraîcher, sont différentes des besoins de la nature. Mais en fait, en soi, rien n'est mauvais. Il faut juste savoir composer avec les besoins que de chaque côté, et puis tout se passe mieux.
1: D'accord, c'est chaque plante à sa place.
0: Voilà,
1: c'est arriver à ordonner les choses plus qu'à éliminer toute une population.
0: Voilà, c'est valable pour plein de choses.
1: Oui, tout à fait, pas que les plantes.
0: C'est ça.
1: Voilà, est-ce que tu as d'autres exemples de plantes que tu reproduis, que tu proposes et qui peuvent être utiles au jardin ?
0: Oui, alors il y a plein de fleurs, notamment je pense à la capucine qui, elle, a la propriété d'attirer les pucerons. Ils vont les attirer sur elle et comme ils auront une préférence pour aller dessus, ils auront sûrement moins envie d'aller ailleurs sur les plantes qu'on cherche à cultiver justement. Donc c'est ce qu'on appelle des fleurs compagnes parce qu'elles vont, en plus d'être très jolies, ornementales et aussi comestibles, hein, la capucine, on peut consommer à la fois les feuilles et les fleurs.
1: D'accord.
0: C'est un petit goût de radis. Ça a un rôle aussi au potager, quoi.
1: Donc, avis aux amateurs, aux amatrices de salades composées avec des fleurs de capucine. Moi, je crois que je n'ai jamais goûté encore, mais ça va arriver.
0: Ah, mais oui, je recommande vivement de goûter ça. Alors, la capucine, petit conseil pour ceux qui veulent essayer, ça n'aime pas le plein soleil et ça a besoin de grimper. Donc, souvent, on les met contre un mur au nord.
1: D'accord.
0: Pour qu'elle puisse s'accrocher et qu'elle ne soit pas avec le soleil direct. Elle aime bien l'humidité, enfin la fraîcheur, quoi.
1: D'accord. Et est-ce que tu auras un autre exemple de plantes ?
0: Eh bien, je pense aux plantes qui sont compagnes directement dans le... Parce que la capucine, on peut la mettre aussi un petit peu à l'écart. Ce n'est pas forcément mis dans le potager. Mais par contre, je pense à la tagette minuta, qui est une plante de la famille des œillets d'Inde, la grande famille des tagettes, et qui a un rôle répulsif, notamment des nématodes au jardin. Donc, on utilise souvent l'œillet d'Inde nain, parce que c'est plus commode à cultiver au pied des tomates, parce que c'est nain. Mais en fait, son efficacité nématicide est un peu moins efficace que d'autres.
1: D'accord.
0: Qui sont très peu connus. Et donc, nous, on propose ce genre de plante-là. Donc, c'est l'inconvénient, comme vous l'aurez compris, c'est qu'elle n'est pas naine, donc elle devient très, très grande.
1: D'accord. Donc, il faut lui laisser un peu plus de place.
0: Voilà, et il faut un plus grand potager.
1: D'accord. Les nématodes, c'est des petits vers qui attaquent les racines qui sont dans le sol, je crois.
0: C'est ça. C'est des vers microscopiques, on ne les voit pas, mais ils peuvent parasiter justement les tomates et ce genre de choses. Donc, on ne comprend pas toujours ce qui se passe et en fait ça vient du sol. Donc le fait déjà de mixer les plantes au potager, de ne pas faire que des légumes de la même variété ou de la même espèce en ligne, permettra toujours d'avoir plus de vigueur et de santé sur les plants.
1: D'accord. Alors là on a parlé de tomates, tu fais aussi donc des légumes, des variétés anciennes. Alors est-ce que c'est le bon terme, variété ancienne, et quelle variété par exemple sur les tomates?
0: Oui, alors anciennes, ça va être des variétés qui n'ont pas été sélectionnées récemment et qui n'ont pas un nom avec 3F255A. mais bon, ce sont des variétés qui sont, enfin, comment dire, oui, qui n'ont pas été sélectionnées. Voilà. Après, c'est bien aussi des variétés qui sont adaptées, qui sont, enfin, c'est pas moderne le terme, mais qui vont quand même être adaptées au nouveau climat que l'on a, parce que
1: oui.
0: Si on avait des graines de nos grands-parents qui germaient encore, pas sûr qu'elles seraient adaptées à ce qu'on fait aujourd'hui dans l'été. Donc, on reproduit la plupart de nos semences pour qu'elles soient adaptées justement à ce contexte-là. Et donc la tomate, évidemment, c'est un produit phare parce qu'en plus, on peut la manger crue ou cuite et la faire en conserve pour l'avoir toute l'année. Et donc, de différentes, elle s'utilise dans énormément de plats. Mais on a un peu tous les légumes d'été classiques. Donc, on propose des poivrons, aubergines, toutes les cucurbitacées, concombres, courgettes, les courges de conservation aussi. J'en profite pour dire que c'est quand même au printemps, même si on les mange à l'automne, ça se plante au printemps.
1: D'accord.
0: Tout ce qui est butternut, potimarron, courge muscade, enfin, il y a énormément de choses à découvrir aussi en termes de cucurbitacées. Il y en a, je dirais,

0: une bêtise avec le nombre, mais plusieurs milliers.
1: Oui, plusieurs milliers de variétés.
0: Oui.
1: Ouais, mais les tomates, c'est pareil.
0: Oui.
1: Ouais.
0: Donc, on est obligé de faire une sélection. Nous, on a un catalogue où il y a 15 variétés. Ça peut paraître beaucoup pour certaines personnes, alors qu'en fait, c'est absolument...
1: Oui, c'est tout petit.
0: C'est tout petit.
1: Donc, vive la biodiversité et vive aussi les personnes avec qui reproduisent, soit d'une façon amateur, soit d'une façon professionnelle, des variétés anciennes. Et puis, qui les acclimatent aussi, effectivement, en récupérant d'année en année les graines. Eh bien, la plante va s'acclimater et la génétique va évoluer pour avoir des plants qui résistent, par exemple, aux fortes chaleurs, aux canicules ou dans certains endroits au manque d'eau. Donc c'est quelque chose d'assez vital pour l'avenir, ça, non ?
0: Oui, oui, tout à fait. Et puis, il y a de plus en plus de personnes qui font des semences et c'est chouette parce qu'on n'est pas obligé de passer toujours par les gros semenciers qui, justement, eux, sélectionnent sur des critères qui ne sont pas toujours les mêmes que quand on veut faire un petit jardin plus éthique et plus résilient et dont les contraintes de production ne sont pas les mêmes que pour les grosses productions industrielles, on va dire.
1: D'accord. Et alors, revenons aux aromates. Tout à l'heure, on discutait de quelque chose que les gens ne connaissent pas forcément, qui s'appelle le poivrier du Sichuan. Est-ce que vous en avez ici et quelles sont les caractéristiques de cette plante ?
0: Oui, alors ça, c'est un petit arbuste. Ça va être une alternative peut-être française à ce qu'on... Bon, ça s'appelle poivre, donc c'est vrai que ça a un petit côté relevé, mais ça a surtout un goût d'agrumes. Mais donc, c'est très puissant pour aromatiser. Et ça pousse ici, donc c'est le genre de choses qui peut être intéressant de découvrir quand on essaye de reconsommer, de produire déjà soi-même des choses qui vont être une alternative au poivre de Guinée ou de ouais. Où on veut.
1: Alors on consomme, je crois, c'est l'enveloppe de la graine, et non pas la graine, qui est une petite graine noire qui ressemble au poivre en miniature, mais c'est l'enveloppe de cette graine qui est un peu rouge, qui a ses caractéristiques aromatiques et qui peut être d'ailleurs introduit dans un poivrier et moulu quand on fait nos préparations culinaires.
0: Voilà, exactement, tu as tout dit.
1: Merci beaucoup, Armel. Et alors, pour finir, comment est-ce qu'on peut venir pour découvrir tes productions, la multitude de ces plantes et puis les acheter, bien sûr, pour égayer nos jardins?
0: Oui, alors j'ai juste oublié de dire, donc là j'ai donné des exemples des plantes les plus courantes qu'on faisait, mais justement pour les plantes un peu moins connues dont les noms si peut-être ne vous évoqueront pas, vous pouvez venir sur place où on a un catalogue aussi en ligne. Donc ça s'appelle le pied de la plante et c'est ouvert les mardis et mercredis de 16h à 19h à Saint-Dionysie. Il n'y a pas vraiment d'adresse puisque c'est dans les champs, donc il faut utiliser D'accord. Google Maps parce que Waze ne fonctionne pas. Et venir sur ces horaires-là.
1: Alors, sur Google Maps, on met le pied de la plante.
0: C'est ça.
1: Voilà.
0: Et ensuite, les week-ends, on n'est pas ouvert ici parce que c'est toujours des foires ou des marchés. Et donc, toutes les infos sont sur la page Facebook ou Instagram de la pépinière. Pareil, le pied de la plante. Et donc, vous trouverez toutes ces infos-là. Et vous trouverez aussi des infos de nos partenaires parce que je travaille, comme je disais, avec Caroline, mais pas seulement, et que je partage sur les réseaux tout ce qui concerne aussi les producteurs alentour, et notamment l'association Milombelle qu'on a créée avec Solène qui de la Mauve. Donc elle est basée sur Aubais et elle fait des balades botaniques sur les plantes sauvages comestibles sur un jardin dont l'inauguration, on va dire le premier événement, aura lieu le lundi de Pâques, le lundi 21 avril, et on va pouvoir vous faire découvrir des plantes sauvages comestibles qu'on aura transformées en pesto avec des tartines ou des salades sauvages et des boissons aussi à base de ces plantes-là et toutes les façons de les utiliser. On va même aussi, comme c'est Pâques, faire des teintures végétales sur les œufs pour faire une petite chasse aux œufs. Enfin voilà, tout autour des plantes sauvages.
1: Une belle occasion de commencer ce printemps 2025.
0: Oui.
1: Et alors, sur cet événement qui va avoir lieu à Aubais, où est-ce qu'on peut trouver des informations précises ?
0: Alors, comme l'association vient juste d'être créée, on n'a pas encore de moyen de trouver ces infos directement. Donc, vous pouvez me contacter par la page de la pépinière, la page Facebook, sur laquelle il y a le mail et le numéro de téléphone. Et je peux vous envoyer toutes les infos à savoir.
1: Bon, ben, très bien. Ben, merci beaucoup, Armelle, pour cette visite radiophonique. Voilà, on te présente à tous nos vœux de réussite et un maximum de diversité de plants reproduits dans ta pépinière. Et ben, au plaisir de te voir et de découvrir avec toi toutes ces créations.
0: Merci beaucoup, merci d'être venu donner de bonnes énergies aux petites nouvelles boutures.
1: J'espère qu'on le va en prendre.
0: Oui, et ben, vous en aurez des nouvelles au 21 si on s'y voit là-bas.
1: D'accord, très
0: avec
1: bien.
0: Avec plaisir.
1: Merci.
0: Merci.
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1: Nous vous recommandons Marie-Pierre, qui doit subir aujourd'hui une intervention tout à fait délicate. Nous avons confiance en vous. Merci.
2: Notre-Dame de Lourdes, merci de guérir et aider Alia et toute sa famille. Merci à tout le monde et merci pour tout.
3: Notre-Dame de Lourdes, chère pèlerin Sainte Bernadette, priez pour Pierre pour qu'il sorte de son anorexie. Priez pour ma copine Laurence qui va se faire opérer du cancer du sein le 26 août. Merci Notre-Dame de Lourdes, merci chère pèlerin.
4: Chers frères et sœurs, chers pèlerins, soyez les bienvenus ici même à Lourdes, à la grotte de Massabielle, qui est le lieu des apparitions de la Vierge Marie à Bernadette à 18 reprises en 1858. Avec elle, nous méditerons en ce vendredi les mystères douloureux du rosaire. Nous prions avec tous les pèlerins présents ici à Lourdes, tous ceux qui sont en lien avec nous par l'informatique, par la télévision, la radio. Et nous prions particulièrement avec les pèlerins des diocèses d'Auch, de Saint-Auxerre et de Reims ici présents. Je crois en Dieu, le Père Tout-Puissant, Créateur du ciel et de la terre, et en Jésus-Christ, son Fils unique, notre Seigneur, qui a été conçu du Saint-Esprit, est né de la Vierge Marie, a souffert sous Ponce Pilate, a été crucifié, est mort et a été enseveli, est descendu aux enfers. Le troisième jour est ressuscité des morts, est monté aux cieux, est assis à la droite de Dieu, le Père Tout-Puissant, d'où il viendra juger les vivants et les morts. Je crois en l'Esprit Saint, à la Sainte Église catholique, à la communion des saints, à la rémission des péchés, à la résurrection de la chair, à la vie éternelle. Amen. Prions pour le pape Léon XIV, pour toutes ses intentions, particulièrement pour son voyage apostolique en France et spécialement à Lourdes, pour les intentions de toute l'Église. Notre Père qui es aux cieux, que ton nom soit sanctifié, que ton règne vienne, que ta volonté soit faite sur la terre comme au ciel. Je vous salue Marie, pleine de grâce, le Seigneur est avec vous. Vous êtes bénie entre toutes les femmes et Jésus, le fruit de vos entrailles, est béni.
5: Sainte Marie, Mère de Dieu, priez pour nous pauvres pécheurs, maintenant et à l'heure de notre mort. Amen.
4: Je vous salue Marie, pleine de grâce, le Seigneur est avec vous. Vous êtes bénie entre toutes les femmes et Jésus, le fruit de vos entrailles, est béni. Je vous salue Marie, pleine de grâce, le Seigneur est avec vous. Vous êtes bénie entre toutes les femmes, et Jésus, le fruit de vos entrailles, est béni.
5: Sainte Marie, Mère de Dieu, priez pour nous pauvres pécheurs, maintenant et à l'heure

0: Premier mystère douloureux, l'agonie de Jésus. Dans l'évangile selon saint Luc, en proie à la détresse, Jésus priait de façon plus ardente. Chers pèlerins, prions pour toutes les personnes qui souffrent, pour tous les malades, les personnes fragilisées par la vieillesse, la maladie, pour les personnes hospitalisées, celles qui sont chez elles, les accidentées, les personnes en situation d'handicap. Notre Père qui es aux cieux, que ton nom soit sanctifié, que ton règne vienne, que ta volonté soit faite sur la terre comme au ciel.
1: Pardonnons aussi à ceux qui nous ont offensés. Et ne nous laisse pas entrer en tentation, mais délivre-nous du mal. Je vous salue, Marie, pleine de grâce. Le Seigneur est avec vous. Vous êtes bénie entre toutes les femmes, et Jésus, le fruit de vos entrailles, est béni.
2: Sainte Marie, Mère de Dieu, priez pour nous pauvres pécheurs, maintenant et à l'heure de notre mort. Amen.
1: Je vous salue, Marie, pleine de grâce. Le Seigneur est avec vous. Vous êtes bénie entre toutes les femmes, et Jésus, le fruit de vos entrailles, est béni.
2: Sainte Marie, Mère de Dieu, priez pour nous, pauvres pécheurs, maintenant et à l'heure de notre mort. Amen.
1: Je vous salue, Marie, pleine de grâce. Le Seigneur est avec vous. Vous êtes bénie entre toutes les femmes, et Jésus, le fruit de vos entrailles, est béni.
2: Sainte Marie, Mère de Dieu, priez pour nous, pauvres pécheurs, maintenant et à l'heure de notre mort. Amen.
1: Je vous salue, Marie, pleine de grâce. Le Seigneur est avec vous. Vous êtes bénie entre toutes les femmes, et Jésus, le fruit de vos entrailles, est béni.
2: Sainte Marie, Mère de Dieu, priez pour nous pauvres pécheurs, maintenant et à l'heure de notre mort. Amen.
1: Je vous salue, Marie, pleine de grâce. Le Seigneur est avec vous. Vous êtes bénie entre toutes les femmes, et Jésus, le fruit de vos entrailles, est béni.
2: Sainte Marie, Mère de Dieu, priez pour nous pauvres pécheurs, maintenant et à l'heure de notre mort. Amen.
1: Je vous salue, Marie, pleine de grâce. Le Seigneur est avec vous. Vous êtes bénie entre toutes les femmes, et Jésus, le fruit de vos entrailles, est béni.
2: Sainte Marie, Mère de Dieu, priez pour nous pauvres pécheurs, maintenant et à l'heure de notre mort. Amen.
1: Je vous salue, Marie, pleine de grâce. Le Seigneur est avec vous. Vous êtes bénie entre toutes les femmes, et Jésus, le fruit de vos entrailles, est béni.
2: Sainte Marie, Mère de Dieu, priez pour nous pauvres pécheurs, maintenant et à l'heure de notre mort. Amen.
1: Je vous salue, Marie, pleine de grâce. Le Seigneur est avec vous. Vous êtes bénie entre toutes les femmes, et Jésus, le fruit de vos entrailles, est béni.
2: Sainte Marie, Mère de Dieu, priez pour nous pauvres pécheurs, maintenant et à l'heure de notre mort.
1: Amen. Je vous salue, Marie, pleine de grâce. Le Seigneur est avec vous. Vous êtes bénie entre toutes les femmes, et Jésus, le fruit de vos entrailles, est béni.
2: Sainte Marie, Mère de Dieu, priez pour nous pauvres pécheurs, maintenant et à l'heure de notre mort. Amen.
1: Je vous salue, Marie, pleine de grâce. Le Seigneur est avec vous. Vous êtes bénie entre toutes les femmes, et Jésus, le fruit de vos entrailles, est béni.
2: Sainte Marie, Mère de Dieu, priez pour nous pauvres pécheurs, maintenant et à l'heure de notre mort. Amen.
0: Gloria Patri et Filio, et Spiritui Sancto. Sicut

0: Ô Marie conçue sans péché. Deuxième mystère douloureux, la flagellation. Dans le livre du prophète Isaïe, maltraité, il s'humiliait et n'ouvrait pas la bouche. Prions pour nos frères et sœurs torturés en raison de leur foi partout dans le monde et prions également pour ceux qui les torturent. Notre Père qui es aux cieux, que ton nom soit sanctifié, que ton règne vienne, que ta volonté soit faite sur la terre comme au ciel.
1: Je vous salue Marie, pleine de grâce. Le Seigneur est avec vous. Vous êtes bénie entre toutes les femmes, et Jésus, le fruit de vos entrailles, est béni.
2: Sainte Marie, Mère de Dieu, priez pour nous pauvres pécheurs, maintenant et à l'heure de notre mort. Amen.
1: Je vous salue Marie, pleine de grâce. Le Seigneur est avec vous. Vous êtes bénie entre toutes les femmes, et Jésus, le fruit de vos entrailles, est béni.
2: Sainte Marie, Mère de Dieu, priez pour nous pauvres pécheurs,
1: Je vous salue Marie, pleine de grâce. Le Seigneur est avec vous. Vous êtes bénie entre toutes les femmes, et Jésus, le fruit de vos entrailles, est béni.
2: Sainte Marie, Mère de Dieu, priez pour nous pauvres pécheurs, maintenant et à l'heure de notre mort. Amen.
1: Je vous salue Marie, pleine de grâce. Le Seigneur est avec vous. Vous êtes bénie entre toutes les femmes, et Jésus, le fruit de vos entrailles, est béni.
2: Sainte Marie, Mère de Dieu, priez pour nous pauvres pécheurs, maintenant
1: et à l'heure de notre mort. Amen. Je vous salue Marie, pleine de grâce. Le Seigneur est avec vous. Vous êtes bénie entre toutes les femmes, et Jésus, le fruit de vos entrailles, est béni.
2: Sainte Marie, Mère de Dieu, priez pour nous pauvres pécheurs, maintenant et à l'heure de notre mort. Amen.
1: Je vous salue Marie, pleine de grâce. Le Seigneur est avec vous. Vous êtes bénie entre toutes les femmes, et Jésus, le fruit de vos entrailles, est béni.
2: Sainte Marie, Mère de Dieu, priez pour nous pauvres pécheurs, maintenant et à l'heure de notre mort. Amen.
1: Je vous salue Marie, pleine de grâce. Le Seigneur est avec vous. Vous êtes bénie entre toutes les femmes, et Jésus, le fruit de vos entrailles, est béni.
2: Sainte Marie, Mère de Dieu, priez pour nous pauvres pécheurs, maintenant et à l'heure de notre mort. Amen.
1: Je vous salue Marie, pleine de grâce. Le Seigneur est avec vous. Vous êtes bénie entre toutes les femmes, et Jésus, le fruit de vos entrailles, est béni.
2: Sainte Marie, Mère de Dieu, priez pour nous pauvres pécheurs, maintenant et à l'heure de notre mort. Amen.
1: Je vous salue Marie, pleine de grâce. Le Seigneur est avec vous. Vous êtes bénie entre toutes les femmes, et Jésus, le fruit de vos entrailles, est béni.
2: Sainte Marie, Mère de Dieu, priez pour nous pauvres pécheurs, maintenant et à l'heure de notre mort.
1: Je vous salue Marie, pleine de grâce, le Seigneur est avec vous. Vous êtes bénie entre toutes les femmes, et Jésus, le fruit de vos entrailles, est béni.
2: Sainte Marie, Mère de Dieu, priez pour nous pauvres pécheurs, maintenant et à l'heure de notre mort. Amen.

0: Ô Marie conçue sans péché. Troisième mystère douloureux, le couronnement d'épines. Dans l'évangile selon saint Jean, Jésus sortit portant la couronne d'épines et le manteau de pourpre. Pilate leur dit, « Voici l'homme. » Prions, frères et sœurs, pour toutes les victimes de notre temps, les victimes de toutes les violences et des guerres en particulier. Notre Père, qui es aux cieux, que ton nom soit sanctifié, que ton règne vienne, que ta volonté soit faite sur la terre comme au ciel.
1: À ceux qui nous ont offensés, et ne nous laisse pas entrer en tentation, mais délivre-nous du mal.
2: Je vous salue, Marie, pleine de grâce. Le Seigneur est avec vous. Vous êtes bénie entre toutes les femmes, et Jésus, le fruit de vos entrailles, est béni.
1: Sainte Marie, Mère de Dieu, priez pour nous, pauvres pécheurs,
2: maintenant et à l'heure de notre mort. Amen. Je vous salue, Marie, pleine de grâce. Le Seigneur est avec vous. Vous êtes bénie entre toutes les femmes, et Jésus, le fruit de vos entrailles, est béni.
1: Sainte Marie, Mère de Dieu, priez pour nous, pauvres pécheurs, maintenant et à l'heure de notre mort. Amen.
2: Je vous salue, Marie, pleine de grâce. Le Seigneur est avec vous. Vous êtes bénie entre toutes les femmes, et Jésus, le fruit de vos entrailles, est béni.
1: Sainte Marie,
2: priez pour nous, pauvres pécheurs, maintenant et à l'heure de notre mort. Amen. Je vous salue, Marie, pleine de grâce. Le Seigneur est avec vous. Vous êtes bénie entre toutes les femmes, et Jésus, le fruit de vos entrailles, est béni.
1: Sainte Marie, Mère de Dieu,
2: priez pour nous, pauvres pécheurs, maintenant et à l'heure de notre mort. Amen. Je vous salue, Marie, pleine de grâce. Le Seigneur est avec vous. Vous êtes bénie entre toutes les femmes, et Jésus, le fruit de vos entrailles, est béni.
1: Sainte Marie, Mère de Dieu, priez pour nous, pauvres
2: pécheurs, maintenant et à l'heure de notre mort. Amen. Je vous salue, Marie, pleine de grâce. Le Seigneur est avec vous. Vous êtes bénie entre toutes les femmes, et Jésus, le fruit de vos entrailles, est béni.
1: Sainte Marie,
2: Mère de Dieu, priez pour nous, pauvres pécheurs, maintenant et à l'heure de notre mort. Amen. Je vous salue, Marie, pleine de grâce. Le Seigneur est avec vous. Vous êtes bénie entre toutes les femmes, et Jésus, le fruit de vos entrailles, est béni.
1: Sainte Marie, Mère de Dieu, priez pour nous, pauvres pécheurs, maintenant et à l'heure de notre mort. Amen.
2: Je vous salue, Marie, pleine de grâce. Le Seigneur est avec vous. Vous êtes bénie entre toutes les femmes, et Jésus, le fruit de vos entrailles, est béni.
1: Sainte Marie, Mère de Dieu, priez pour nous pauvres pécheurs,
2: maintenant et à l'heure de notre mort. Amen. Je vous salue, Marie, pleine de grâce. Le Seigneur est avec vous. Vous êtes bénie entre toutes les femmes, et Jésus, le fruit de vos entrailles, est béni.
1: Sainte Marie, Mère de Dieu,
2: priez pour nous pauvres pécheurs, maintenant et à l'heure de notre mort. Amen. Je vous salue, Marie, pleine de grâce. Le Seigneur est avec vous. Vous êtes bénie entre toutes les femmes, et Jésus, le fruit de vos entrailles, est béni.
1: Sainte Marie, Mère de Dieu, priez pour nous, pauvres pécheurs, maintenant et à l'heure de notre mort. Amen.

0: Ô Marie conçue sans péché. Quatrième mystère douloureux, le portement de la croix. De l'Évangile selon saint Jean, ils prirent donc Jésus qui portant lui-même sa croix sortit de la ville pour aller au lieu dit Golgotha. Prions, frères et sœurs, pour toutes celles et ceux que la vie écrase et qui désespèrent. Notre Père qui es aux cieux, que ton nom soit sanctifié, que ton règne vienne, que ta volonté soit faite sur la terre comme au ciel.
1: À ceux qui nous ont offensés, et ne nous laisse pas entrer en tentation, mais délivre-nous du mal.
2: Je vous salue Marie, pleine de grâce, le Seigneur est avec vous. Vous êtes bénie entre toutes les femmes, et Jésus, le fruit de vos entrailles, est béni.
1: Sainte Marie, Mère de Dieu, priez pour nous pauvres pécheurs, maintenant et à l'heure de notre mort. Amen.
2: Je vous salue Marie, pleine de grâce. Le Seigneur est avec vous. Vous êtes bénie entre toutes les femmes, et Jésus, le fruit de vos entrailles, est béni.
1: Sainte Marie, Mère de Dieu, priez pour nous pauvres pécheurs, maintenant et à l'heure de notre mort. Amen.
2: Je vous salue Marie, pleine de grâce. Le Seigneur est avec vous. Vous êtes bénie entre toutes les femmes, et Jésus, le fruit de vos entrailles, est béni.
1: Sainte Marie, Mère de Dieu, priez pour nous pauvres pécheurs, maintenant et à l'heure de notre mort. Amen.
2: Je vous salue Marie, pleine de grâce, le Seigneur est avec vous. Vous êtes bénie entre toutes les femmes, et Jésus, le fruit de vos entrailles, est béni.
1: Sainte Marie, Mère de Dieu, priez pour nous pauvres pécheurs, maintenant et à l'heure de notre mort. Amen.
2: Je vous salue Marie, pleine de grâce, le Seigneur est avec vous. Vous êtes bénie entre toutes les femmes, et Jésus, le fruit de vos entrailles, est béni.
1: Sainte Marie, Mère de Dieu, priez pour nous pauvres pécheurs, maintenant et à l'heure de notre mort. Amen.
2: Je vous salue Marie, pleine de grâce, le Seigneur est avec vous. Vous êtes bénie entre toutes les femmes, et Jésus, le fruit de vos entrailles, est béni. Je vous salue Marie, pleine de grâce, le Seigneur est avec vous. Vous êtes bénie entre toutes les femmes, et Jésus, le fruit de vos entrailles, est béni.
1: Sainte Marie, Mère de Dieu, priez pour nous pauvres pécheurs, maintenant et à l'heure de notre mort. Amen.
2: Je vous salue Marie, pleine de grâce, le Seigneur est avec vous. Vous êtes bénie entre toutes les femmes, et Jésus, le fruit de vos entrailles, est béni.
1: Sainte Marie, Mère de Dieu, priez pour nous pauvres pécheurs, maintenant et à l'heure de notre mort. Amen.
2: Je vous salue Marie, pleine de grâce, le Seigneur est avec vous. Vous êtes bénie entre toutes les femmes, et Jésus, le fruit de vos entrailles, est béni.
1: Sainte Marie, Mère de Dieu, priez pour nous pauvres pécheurs, maintenant et à l'heure de notre mort. Amen.
2: Je vous salue Marie, pleine de grâce, le Seigneur est avec vous. Vous êtes bénie entre toutes les femmes, et Jésus, le fruit de vos entrailles, est béni.
1: Sainte Marie, Mère de Dieu, priez pour nous pauvres pécheurs, maintenant et à l'heure de notre mort. Amen.

0: Marie, conçue sans péché. Cinquième mystère douloureux, le crucifixion et la mort de Jésus. Dans l'Évangile selon saint Luc, « Père, en tes mains, je remets mon esprit. » Prions, frères et sœurs, pour les défunts de nos familles, de nos amis, de nos paroisses, de nos communautés. Notre Père, qui es aux cieux, que ton nom soit sanctifié, que ton règne vienne, que ta volonté soit faite sur la terre comme au ciel.
1: Je vous salue, Marie, pleine de grâce. Le Seigneur est avec vous. Vous êtes bénie entre toutes les femmes, et Jésus, le fruit de vos entrailles, est béni.
2: Sainte Marie, Mère de Dieu, priez pour nous pauvres pécheurs, maintenant et à l'heure de notre mort. Amen.
1: Je vous salue, Marie, pleine de grâce. Le Seigneur est avec vous. Vous êtes bénie entre toutes les femmes, et Jésus, le fruit de vos entrailles, est béni.
2: Sainte Marie, Mère de Dieu, priez pour nous pauvres pécheurs, maintenant et à l'heure de notre mort. Amen.
1: Je vous salue, Marie, pleine de grâce. Le Seigneur est avec vous. Vous êtes bénie entre toutes les femmes, et Jésus, le fruit de vos entrailles, est béni.
2: Sainte Marie, Mère de Dieu, priez pour nous pauvres pécheurs, maintenant et à l'heure de notre mort. Amen.
1: Je vous salue, Marie, pleine de grâce. Le Seigneur est avec vous, et Jésus, vous êtes bénie entre toutes les femmes, et Jésus, le fruit de vos entrailles, est béni.
2: Sainte Marie, Mère de Dieu, priez pour nous pauvres pécheurs, maintenant et à l'heure de notre mort. Amen.
1: Je vous salue, Marie, pleine de grâce. Le Seigneur est avec vous. Vous êtes bénie entre toutes les femmes, et Jésus, le fruit de vos entrailles, est béni.
2: Sainte Marie, Mère de Dieu, priez pour nous pauvres pécheurs, maintenant et à l'heure de notre mort. Amen.
1: Je vous salue, Marie, pleine de grâce. Le Seigneur est avec vous. Vous êtes bénie entre toutes les femmes, et Jésus, le fruit de vos entrailles, est béni.
2: Sainte Marie, Mère de Dieu, priez pour nous pauvres pécheurs, maintenant et à l'heure de notre mort. Amen.
1: Je vous salue, Marie, pleine de grâce. Le Seigneur est avec vous. Vous êtes bénie entre toutes les femmes, et Jésus, le fruit de vos entrailles, est béni.
2: Sainte Marie, Mère de Dieu, priez pour nous pauvres pécheurs, maintenant et à l'heure de notre mort. Amen.
1: Je vous salue, Marie, pleine de grâce. Le Seigneur est avec vous. Vous êtes bénie entre toutes les femmes, et Jésus, le fruit de vos entrailles, est béni.
2: Sainte Marie, Mère de Dieu, priez pour nous pauvres pécheurs, maintenant et à l'heure de notre mort. Amen.
1: Je vous salue, Marie, pleine de grâce. Le Seigneur est avec vous. Vous êtes bénie entre toutes les femmes, et Jésus, le fruit de vos entrailles, est béni.
2: Sainte Marie, Mère de Dieu, priez pour nous pauvres pécheurs, maintenant et à l'heure de notre mort. Amen.
1: Je vous salue, Marie, pleine de grâce. Le Seigneur est avec vous. Vous êtes bénie entre toutes les femmes, et Jésus, le fruit de vos entrailles, est béni.
2: Sainte Marie, Mère de Dieu, priez pour nous pauvres pécheurs, maintenant et à l'heure de notre mort. Amen.
0: Gloire

0: Ô Marie conçue sans péché, prions le Seigneur. Dieu qui nous donne de vénérer à la Vierge Marie, la Mère de l'Espérance, accorde-nous par sa prière et son aide de mettre toujours notre espérance dans les biens du ciel, tandis que nous accomplissons nos tâches temporelles, et d'obtenir un jour ce que nous attendons avec foi. Par Jésus-Christ, ton Fils, notre Seigneur, qui vit et règne avec toi dans l'unité du Saint-Esprit, Dieu pour les siècles des siècles.
1: Amen.
0: Le Seigneur soit avec vous.
1: Et
0: que Dieu Tout-Puissant vous bénisse, le Père, le Fils et le Saint-Esprit.
1: Amen.
0: Notre-Dame de Lourdes.
2: Priez pour nous.
0: Notre-Dame de Lourdes.
2: Priez pour nous.
0: Notre-Dame de Lourdes.
2: Priez pour nous.
0: Sainte Bernadette.
2: Priez.

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1: 16h.
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4: Évangile de Jésus-Christ selon saint Matthieu. Aussitôt, après avoir nourri la foule dans le désert, Jésus obligea ses disciples à monter dans la barque et à le précéder sur l'autre rive pendant qu'il renverrait les foules. Quand il les eut renvoyés, il se rendit dans la montagne, à l'écart, pour prier. Le soir venu, il était là, seul. La barque était déjà à une bonne distance de la terre. Elle était battue par les vagues, car le vent était contraire. Vers la fin de la nuit, Jésus vint vers eux, en marchant sur la mer. En le voyant marcher sur la mer, les disciples furent bouleversés. Ils disaient « C'est un fantôme !» Et la peur leur fit pousser des cris. Mais aussitôt, Jésus leur parla. « Confiance, c'est moi, n'ayez pas peur !» Pierre prit alors la parole. « Seigneur, si c'est bien toi, ordonne-moi de venir vers toi sur l'eau. » Jésus lui dit « Viens !» Pierre descendit de la barque et marcha sur les eaux pour aller vers Jésus. Mais voyant qu'il y avait du vent, il eut peur. Et comme il commençait à enfoncer, il cria « Seigneur, sauve-moi !» Aussitôt, Jésus étendit la main, le saisit et lui dit « Homme de peu de foi, pourquoi as-tu douté ?» Et quand ils furent montés dans la barque, le vent tomba. Alors ceux qui étaient dans la barque se prosternèrent devant lui et ils lui dirent « Vraiment, tu es le Fils de Dieu !» Ceci se passe tout de suite après la multiplication des pains. Les disciples ont eu tout juste le temps de ramasser les 12 corbeilles de ce qui restait après que toute la foule ait été rassasiée. Et Jésus, nous dit Matthieu, les oblige aussitôt à quitter les lieux. On peut se demander pourquoi. Il y a peut-être deux raisons à cela. Première raison, l'urgence de la mission. Il n'y a pas de temps à perdre. Mais il y a plus grave peut-être. Matthieu, dans l'épisode des tentations, nous dit bien que Jésus a dû résister à la tentation du succès. Quand le tentateur lui avait suggéré de changer des pierres en pain pour assouvir sa propre faim, Jésus avait refusé. Ici, il venait de multiplier les pains pour servir son peuple. Mais la deuxième tentation se profilait peut-être à l'horizon. « Jette-toi du haut du temple pour faire un grand coup d'éclat », avait suggéré le tentateur. Et là encore, Jésus avait su résister. Mais ici, au bord du lac, après l'impressionnant miracle des pains pour une foule nombreuse, peut-être Jésus a-t-il craint, pour lui-même ou pour ses disciples, le risque de céder au spectaculaire. Si c'est le cas, on comprend d'autant mieux le désir de Jésus de se ressourcer dans la prière. Quand il eut renvoyé les foules, nous dit Matthieu, il se rendit dans la montagne, à l'écart, pour prier. Le soir venu, il était là, seul. Je crois que Jésus était en dialogue permanent avec son Père. Mais peut-être parfois ressentait-il le besoin de silence pour être plus disponible à l'Esprit qui lui soufflait la direction à prendre. Regardons ce qui se passe dans la barque maintenant. Elle était battue par les vagues, paraît-il, car le vent était contraire. Pierre et ses compagnons étaient déshabitués du lac de Tibériade. Il ne semble pas qu'ils aient été pris de panique devant le gros temps. Les choses ont changé quand ils ont vu quelqu'un s'approcher de la barque en marchant sur les vagues. Cette fois, ils ont eu peur, le prenant pour un fantôme. Ils se sont mis à crier. Alors a retenti cette voix bien connue, inimitable, comme toute voix amie. Et elle disait « Confiance, c'est moi, n'ayez pas peur !» Des mots déjà entendus, des mots d'apaisement. Toute peur cessante, Pierre s'est lancé. « Seigneur, si c'est bien toi, ordonne-moi de venir vers toi sur l'eau. » Le même qui avait peur l'instant d'avant est prêt à tout parce qu'il a entendu la voix. On connaît la suite. Jésus, répondant à l'élan de son disciple, a simplement dit « Viens !» Et Pierre, aussi incroyable que cela puisse paraître, Pierre a su marcher sur l'eau. Pourquoi a-t-il regardé ailleurs? Il a vu le vent. Et il a pris peur. Alors, il a commencé à couler. Matthieu ne peut pas mieux décrire la condition de tout disciple, faite d'élan sincère et de fragilité. « L'esprit est ardent, mais la chair est faible », disait Jésus. Pourtant, si Jésus a dit « viens », c'est parce que cela était possible, avec son aide, bien sûr. Mais il ne fallait pas regarder ailleurs et s'inquiéter de la puissance du vent. Les disciples avaient déjà vécu l'épisode de la tempête apaisée, pourtant. Belle leçon là encore, nous ne sommes jamais à l'abri d'une nouvelle reculade. Celui qui se croit le mieux assuré peut encore perdre pied, comme Pierre ici. Comme Pierre encore, quelques années plus tard ou quelques mois plus tard, lors de la Passion. C'est lui qui aura le plus bel élan. Même s'il faut que je meure avec toi, non, je ne te renierai pas. Et c'est le même qui, cette nuit-là, précisément, reniera son maître par trois fois. Je reviens sur le lac. Pierre donc prend peur et s'enfonce. Son seul tort est d'avoir regardé ailleurs, le vent trop fort. S'il n'avait pas détaché les yeux de Jésus, il aurait pu se maintenir. Retenons la leçon, ne regardons pas ailleurs. Mais il a eu alors le seul bon réflexe dans ces cas-là, il a appelé Jésus au secours. « Seigneur, sauve-moi !» Nos fragilités ont ceci de bon qu'elles nous inspirent la prière, à laquelle le Seigneur ne résiste jamais, l'appel au secours. Aussitôt, Jésus étendit la main, « le saisit, » dit Matthieu. Voilà Pierre en sûreté. Mais Jésus continue, « Homme de peu de foi, pourquoi as-tu douté ? Pourquoi attendre de sentir la main de Jésus sur lui pour faire confiance ? Jésus n'était-il pas déjà avec eux ? N'avait-il pas dit lui-même, « Viens, pourquoi douter qu'il nous donnera les moyens d'y arriver ?» Alors Jésus et Pierre sont montés à bord, et le vent est tombé. La paix revenue, tous se prosternent. Dans la voix de Jésus, dans ses gestes, ils viennent de reconnaître celui qui apporte la paix au monde. Vraiment, tu es le Fils de Dieu. Il y aura encore dans la vie des disciples, dans la nôtre, d'autres élans, d'autres reniements. Mais il suffira alors de dire humblement « Seigneur, sauve-moi » pour que nous rencontrions sa main tendue.

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2: Au nom du Père et du Fils et du Saint-Esprit, Amen. Mon Seigneur et mon Dieu, je crois fermement que tu es ici, que tu me vois, que tu m'entends. Je t'adore avec profonde révérence, je te demande le pardon de mes péchés et la grâce de faire avec profit ce moment de prière. Ma Mère Immaculée, Saint Joseph, mon Père et Seigneur, mon ange gardien, intercédez pour moi. Dans son célèbre livre « Les hommes viennent de Mars, les femmes de Vénus », John Gray donne des tas de conseils sur la communication entre les hommes et les femmes. Il consacre un chapitre à expliquer aux hommes comment marquer des points auprès du sexe opposé. Je t'en lis un passage très sympathique. Et écoute bien, c'est très pratique. Et peut-être que ça peut te servir de prendre note pour pouvoir marquer justement un max de points aujourd'hui ou dans les prochains jours. L'homme pense acquérir un immense crédit auprès d'une femme lorsqu'il fait une chose qu'il estime importante pour elle, comme lui acheter une nouvelle voiture ou l'emmener en vacances. Il croit mériter moins d'estime pour les gestes plus simples, comme lui ouvrir la portière, lui offrir des fleurs ou la prendre dans ses bras. Son système de pensée le pousse à croire que c'est en concentrant son temps, son énergie et son attention à offrir à sa belle des cadeaux luxueux qu'il pourra le mieux la combler. Malheureusement pour lui, il se trompe, car sa femme n'a pas la même méthode de calcul que lui. Et oui, et ensuite, Gray explique qu'en face de l'homme, ce n'est ni le volume, ni la taille, ni le prix qui importe. Mais en général, pour une femme, chaque geste, chaque cadeau offert avec amour a la même valeur.

dragueurs comprendront pourquoi ils ont perdu la bataille face à la concurrence. Le super plan du week-end ne vaut qu'un point, alors que l'autre marque 10 points par jour. Soit en deux semaines, ça fait du 140 à 2 au tableau d'affichage. Il n'y a pas match. La défaite est assurée. Le Goumet aussi. Et donc le cœur a sa formule mathématique que la raison ne peut pas ignorer. Et cette formule, elle est très simple. 1 plus 1 plus 1 plus 1 plus 1 plus 1. De ce point de vue, les femmes ressemblent plus à Dieu que les hommes. Bah, je ne sais pas trop comment le dire, non, parce que Dieu n'est ni homme ni femme, enfin, il est pur esprit. Disons que les femmes reflètent mieux cette manière d'être du Créateur. Oui, Seigneur, pour toi aussi, c'est du 1 plus 1 plus 1 plus 1 plus 1. Tu attends que je t'aime. Et toi aussi, tu attends de l'amour à dose constante, même si ces doses-là sont petites. Tu n'attends pas des gestes d'éclat, des efforts spectaculaires, mais sporadiques, si jamais ils arrivent. Dans les genres, voilà, la semaine prochaine, je vais jeûner chaque jour, ou puisque je serai en congé, je vais lire toute la Bible. Jésus, tu veux surtout de petits efforts faits par mot pour toi. Et tu te laisses toucher par ces petits détails, par ces petits riens. Un point pour ce moment de prière, un point même aussi, chaque fois que je te dis « Jésus, je t'aime », un point pour le travail que je vais essayer de faire pour te rendre gloire, un point pour une fenêtre bien fermée, un point quand je rejette une tentation pour ne pas te déplaire, un point pour le service rendu, un point pour l'Angélus que je vais réciter, un point pour avoir commencé ma prière à l'heure, un point pour ne m'être pas mis en colère, un point parce que je suis sorti de ma zone de confort pour aider dans une tâche, et ainsi de suite, tout au long de la journée. Je peux te donner des joies par ces petits riens. Oui, Jésus, tu attends que je t'aime de tout mon cœur, de toute mon âme et de tout mon esprit, et que je t'aime par-dessus tout. 1 plus 1 plus 1 plus 1. Et si chaque geste, chaque détail fait par amour te touche, chaque manque d'amour aussi te fait souffrir, chaque fois que je ne t'aime pas de tout mon cœur, chaque fois que je ne t'aime pas de toute mon âme ou de tout mon esprit, chaque fois que je fais le contraire de ce que tu me commandes, chaque fois donc que je cède au vol, que je cède au mensonge, que je cède à l'impureté, chaque fois que je ne respecte pas ton nom, chaque fois que je me laisse aller à la jalousie ou chaque fois que je laisse mon orgueil exploser, je te fais souffrir. Jésus, quelquefois, je peux oublier que tu es quelqu'un qui m'aime et non une sorte de super machine, de super ordinateur qui sait tout. Ça m'arrive par exemple quand je me dis « c'est vrai, j'ai offensé le Seigneur, c'est vrai, je me suis mal comporté, c'est vrai, j'ai menti. » Mais je ne vais pas demander pardon maintenant, je ne vais pas me confesser maintenant. Je vais attendre d'avoir beaucoup de choses à dire, d'avoir beaucoup de choses à confesser avant de le faire. Puis je vais attendre quelques mois encore, comme ça, je vais vraiment sentir que je me décharge et je vais vraiment faire plaisir à Dieu, puisqu'il aura beaucoup de choses très concrètes à me pardonner. Et ça encore, ce raisonnement, c'est aussi un mauvais calcul. C'est penser au volume, une nouvelle fois, et non à la qualité. C'est oublier l'amour. C'est tomber dans un raisonnement que je n'aurais pas eu avec ma meilleure amie ou mon meilleur ami, mon frère ou un de mes parents ou toute personne que j'aime bien. Dans ce cas-là, je me dirais plutôt, c'est vrai, je le reconnais, j'ai fait une bêtise, j'ai manqué de délicatesse, j'ai pas été gentil, je veux pas faire souffrir plus longtemps cet ami-là, cette personne-là. Je vais lui demander pardon tout de suite parce que je ne veux pas.

0: me séparer, même pas un instant, de cette personne que j'aime. Et je ne veux pas la voir non plus souffrir. Jésus, aide-moi à ne pas oublier que tu m'aimes tellement fort que tu souffres de me voir loin, de me voir poser des gestes qui m'éloignent de toi. Saint José Maria écrivait « Le péché ne se réduit pas à une petite faute d'orthographe, mais c'est crucifié, déchiré à coups de marteau, les mains et les pieds du Fils de Dieu, et lui faire éclater le cœur. Jésus, je ne veux pas te faire souffrir. Aide-moi à réagir rapidement pour te demander pardon dans la confession, le sacrement de pénitence. Eh bien, que je prenne cette résolution, peut-être une nouvelle résolution, ou que je renouvelle cette résolution là de me fixer un délai bien précis pour me confesser chaque mois, toutes les deux semaines ou chaque semaine, mais sans me dire que ce ne sont que des petites choses ou que je n'ai rien à me reprocher. Parce que le péché, quel qu'il soit, c'est faire éclater ton cœur, Seigneur. Seigneur, que je te demande pardon pour mes petits manques d'amour, parce que ça aussi c'est aimer de tout mon cœur, de toute mon âme, et par-dessus tout, c'est me rapprocher de toi. Je me rappelle cette histoire juive dans laquelle, on raconte que chacun est relié à Dieu par un fil, et quand quelqu'un pêche, le fil se casse, et donc on est plus loin de Dieu. Alors quand on regrette la faute, Dieu fait un nœud au fil, et donc le fil devient plus court, et on se retrouve plus près de Dieu. Et ainsi de faute en repentir, de nœud en nœud, en fait on se rapproche plus de Dieu. Et finalement, Seigneur, chaque péché est l'occasion de raccourcir la corde à nœud et d'être plus proche de ton cœur grâce à la confession. Aide-moi à être un grand amoureux de la confession. Mon mari, aide-moi à savoir demander pardon à ton fils. Et je te demande aussi que tu renouvelles en moi cette manière particulière d'aimer Jésus en étant attentif aux petites marques d'amour et aussi au petit manque d'amour. Marie, augmente dans mon cœur, dans mon âme et dans mon esprit l'amour pour Jésus. Je remercie mon Dieu des bonnes résolutions, des actes d'amour et des inspirations que tu m'as communiquées dans cette méditation. Je te demande de m'aider à les mettre en pratique. Ma Mère Immaculée, Saint Joseph, mon Père et Seigneur, mon ange gardien, intercéder pour moi. Écoute, j'ai oublié de te proposer un challenge pour aujourd'hui. Il s'agit de mettre en statut ou de poster sur tes réseaux la formule mathématique de l'amour. 1 plus 1 plus 1 plus 1 plus 1, en l'accompagnant si possible de cet audio, de ces 10 minutes avec Jésus. Merci bien et que Dieu te garde dans son amour.
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3: Elle comme lamentation. Le livre des Lamentations, encore appelé Lamentations de Jérémie, est un recueil de 5 poèmes dont le style s'apparente au cantique funèbre traditionnel. Cantique funèbre égale prière, d'où, par extension, le titre de mur des Lamentations. À Jérusalem, ce mur où, aujourd'hui encore, un certain nombre de Juifs viennent prier. Le sujet de ces cantiques funèbres, de ces prières, de ces lamentations, est commun. La ruine de Jérusalem et de son temple. Mais l'ouvrage dépasse le simple témoignage historique. Il exprime non seulement la souffrance d'Israël, mais encore sa perception spirituelle de l'événement. Il est nécessaire de se replacer dans le contexte de ce drame pour saisir la profondeur de ces chants qui traduisent tour à tour la détresse et l'espérance de tout un peuple. Dans la tradition juive, Jérusalem est considérée comme le centre du monde, site choisi de toute éternité par le Seigneur pour être le lieu de la rencontre avec l'homme. Le rocher de Jérusalem fut le théâtre d'épisodes aussi essentiels pour l'histoire du salut que le sacrifice d'Isaac ou la vision de l'échelle de Jacob. Depuis la prise de la ville par David et l'installation de l'Arche d'Alliance, la cité est devenue tout à la fois la capitale du royaume et la demeure privilégiée de Dieu. Sous le règne de Salomon, la présence divine fut signifiée de manière éclatante aux yeux de tous par l'érection d'un sanctuaire de toute beauté. Jérusalem s'affirme dans sa vocation de trône de Dieu et prend une place unique dans le cœur des Juifs qui s'y rendent 3 fois par an en pèlerinage.

travers les vicissitudes de l'histoire, Jérusalem a tenu bon. La main de Dieu semblait sur elle pour la protéger du désastre, comme ce fut le cas lors du siège de 701. Alors que les troupes assyriennes campent au pied de la cité de David, le prophète Isaïe annonce la libération et le salut. Peu après, les troupes ennemies ravagées par une épidémie sont contraintes de lever le siège. Dieu habite Jérusalem, rien ne saurait la détruire. Le siège et la chute de 597 avaient quelque peu ébranlé cette belle assurance. La ville était tombée aux mains de Nabuchodonosor. Le trésor du temple avait été pillé. Mais, animé d'une clémence inhabituelle, le souverain babylonien avait laissé intact le sanctuaire et les remparts. Décidément, le Seigneur n'avait pas permis que sa ville fût réduite en cendres. Le coup fatal porté en 587 fut d'autant plus surprenant et incompréhensible aux yeux de la foi, d'une certaine foi. Car les prophètes n'avaient cessé de dénoncer cette croyance quasi superstitieuse en la présence divine qui devait protéger inéluctablement la cité et le temple. Selon eux, Jérusalem était vouée à la destruction si le peuple ne se convertissait pas. Le livre des Lamentations reconnaît que la cause du désastre réside dans les infidélités d'Israël, et plus particulièrement celle de ses rois et de ses prêtres. C'est Dieu qui, par la main de Nabuchodonosor, a châtié Jérusalem. Il a frappé son peuple pour le conduire à la repentance et à la conversion. La ruine de la cité sainte et la déportation à Babylone sont des épreuves purificatrices. C'est ainsi, en tout cas, que le comprend le peuple de Dieu.

0: Le livre témoigne d'une espérance inébranlable, qui est pure folie au regard de la situation présente. Dieu est fidèle, il sauvera encore ses enfants. Le ton dramatique de l'ensemble indique vraisemblablement la proximité de la catastrophe. Aussi admettons communément que l'ouvrage date de 586 ou des quelques années suivantes. Pourtant, les deuxième et quatrième poèmes pourraient être plus anciens et remonter peut-être au premier siège, celui de 597. Les partisans d'une datation plus récente, en tout cas, ne vont pas au-delà de la libération de 538. La tradition juive, d'une manière unanime, attribue les lamentations au prophète Jérémie. C'est vrai qu'il fut témoin, en première ligne, de la chute de Jérusalem. L'inspiration des cinq poèmes est en effet tout à fait jérémienne. L'homme de douleur du troisième poème ne peut-il pas être identifié au prophète? Le « Fais-nous revenir, Seigneur, et nous reviendrons » ne fait-il pas écho au « Guéris-moi, Seigneur, et je serai guéri » du livre de Jérémie? Néanmoins, certains passages sont en porte-à-faux avec cette hypothèse. Le souvenir vénérable de Sédécias, pour lequel nous savons que Jérémie n'avait pas grande estime. Rappelons que ce dernier, mis en place par Nabucodonosor, a eu la mauvaise idée de se révolter contre l'Empire babylonien, ce qui valut la seconde vague d'envahissement des Babyloniens et la destruction de Jérusalem en 587. Sédécias était donc à la fois un imposteur sur le trône de Jérusalem, un imposteur qui se montra de plus un traître envers le pouvoir babylonien. Et on sait à quel point, dans Jérusalem même, Jérémie s'est battu contre Sédécias pour qu'il ne s'entête pas, pour qu'il ouvre les portes, pour qu'il laisse entrer l'armée babylonienne afin de réduire les conséquences d'un tel acte. Autre argument plaidant pour une datation un peu plus tardive du livre des Lamentations est l'absence de prophète, qui sous-entend la disparition de Jérémie. Les exégètes contemporains, sensibles à ces difficultés, admettent généralement la possibilité de plusieurs auteurs, dont l'un d'entre eux pourrait être Jérémie. Quoi qu'il en soit, cet ouvrage reste un témoin important pour nous. Comment comprendre les événements qui nous sont contraires? Comment les intégrer dans notre foi? Comment réagir et se tourner à nouveau vers le Seigneur en toutes circonstances?
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1: Bonjour, nous retrouvons Daniel Demimuide, président d'Aventure Spéologie Développement 53, pour la poursuite de notre série consacrée à l'occupation humaine des cavernes de la Mayenne. La semaine dernière, nous étions en compagnie de Saint Cénré, le faiseur de miracles. Bonjour Daniel.
2: Bonjour Emmanuel. Oui. Eh bien, nous avons continué avec nos grottes cultuelles en Mayenne. Bah, l'abri sous roche de l'ermite Saint-Berthevin, la résurgence de Saint-Cénré et bien d'autres lieux en Mayenne rappellent la relation nouée entre la terre, le domaine souterrain, dit Tonien, et le sacré lors de la christianisation de la Gaule romaine et de l'Empire franc. Plus récemment, la guerre de Cent Ans amène au Moyen-Âge de nouvelles sources de récits et de légendes. Plus chevaleresque souvent, ou assez transformé, romanesque, ça va être l'apparition des premiers romans. Et la grotte de la Roche-Cornue, par exemple, à Saint-Frimbaud-de-Prière, passe pour être l'habitation d'un apôtre évangélisateur du IVe siècle. La fonction de refuge n'est pas prouvée, l'Église a reformulé la vie des premiers prêcheurs canonisés pour transformer les grottes en ermitage d'évangélisateurs des Gaules, ou plus récemment, en relation avec la vogue du culte marial. Alors, on a un autre lieu, comme la grotte du Tertre Gane à Sainte-Suzanne, décrite en 1907, et le tertre a été aménagé à une époque inconnue, en éperon barré, détruit par l'avancée de la carrière, c'est une carrière d'extraction de pierre là-bas, et elle est citée comme un lieu abrité sommaire où l'ermite du nom de Gane ou de Gane, selon les versions, venait se réfugier par mauvais temps. Alors l'abri, comme on le dit, a disparu, mais apparemment il n'était pas très large, et ce terme de Gane désigne au Moyen-Âge de nombreux lieux retirés au mystérieux. Il s'agit en l'occurrence d'un toponyme associé à l'existence de souterrains. En tout cas, on sait que c'était pas bien large et que ça permettait pas d'y rester très longtemps, d'où le terme, il s'abritait en cas de pluie, parce que ça devait pas être très confortable, en fait.
1: Mais c'était pas pour une armée entière, j'imagine.
2: Non, c'était voilà. Mais les carrières ont à la fois mis au jour de nombreuses grottes en Mayenne, de nombreux vestiges préhistoriques, proto-historiques, préhistoriques, mais aussi ont détruit énormément de ces vestiges. Hein. C'est un peu comme une fouille hein, qui détruit ce qu'elle découvre. Alors, je vous emmène maintenant sur la légende de la grotte de Saint-Berthevin, dit du Petit Saint, ce qui n'est pas très gentil, je trouve, pour lui. Mais nous allons aller au bord du Vicoin, la rivière là, qui est, coule dans l'agglomération lavalloise.
1: C'est ça.
2: Et donc l'histoire du martyr du diacre Berthevin commence au 9e siècle. Berthevin fut la victime de la jalousie des proches du seigneur Bélayé, avec qui il s'était lié d'amitié. La première citation du lieu Sanctum Berthevinum remonte à 1100, à 1075, pardon. Pas très loin de 1100. Berthevin était un clerc, membre de la famille noble d'Argence. Il serait le fils de Pierre d'Argence. Vers l'an 900, il vécut en ermite dans une grotte en bordure du Vicoin, donc près de Saint-Berthevin-les-Laval. Bélayé, seigneur de Laval, remarqua les vertus du jeune Berthevin et il le chargea d'assurer l'éducation de ses enfants. Berthevin s'acquitta de cette nouvelle fonction à Exel, mais la société des gens de guerre, qui était pour lui grossier, ne lui convenait pas. Et dès qu'il en avait le loisir, il allait donc se réfugier dans sa grotte pour y prier et instruire les enfants des alentours. On dit même qu'il haranguait la foule. Alors le rocher de la chaire du Petit Saint surplombe la rivière. On va voir pourquoi Petit Saint. Surplombe la rivière du Vicoin et a été aménagé en chaire de Saint-Berthevin, c'est-à-dire un abri recouvert d'un toit et ceint aujourd'hui d'une rambarde. On peut toujours l'observer.
1: Oui.
2: Hein, il existe. Le sieur Bélayé apprécia très vite ses qualités. Conseiller personnel du Seigneur, le jeune diacre finit par accepter la surintendance de sa maison. Mais cette présence du jeune homme fut, et surtout sa pureté, et la pureté de ses mœurs, furent un élément qui contrastait avec le désordre régnant. Et à cette époque, chez les vassaux du seigneur, ça excita les jalousies. On l'accusa d'avoir osé même tenter à la vertu de la dame Bélayé, et on le surveilla jour et nuit. Surpris en train de prier dans son minuscule oratoire, le jeune homme fut tué à coups de dague et son corps projeté dans le Vicoin. On célèbre ce saint le 11 juillet. Alors, petit saint parce que, en fait, il n'a pas accompli vraiment de miracle. Donc il a harangué, dit-on, la foule, éduqué les enfants, etc. Mais surtout, il a été tué de manière assez brutale.
1: Oui, un martyr.
2: Et je crois que pour être sanctifié, il faut quand même accomplir un certain nombre de choses. Et c'est vrai qu'à côté de Saint-Cédré et de l'épisode précédent, ça peut paraître modeste.
1: Un peu plus modeste, oui.
2: Alors évidemment, on a d'autres traditions, hein, notamment il aurait été martyr des Vikings, donc on a un vrai personnage. Et il a été canonisé. Sa dépouille fut, au terme d'un retour miraculeux, traînée par une génisse et rapportée à l'église de Paris. Voilà peut-être le miracle qui a permis
1: de sanctifier. Le canoniser. D'accord. Bien, merci pour ces précisions, Daniel. Et puis, on se retrouve la semaine prochaine.
2: Et donc, nous parlerons des fées, peut-être.
1: Ah.
2: Et du monde magique, des grottes.
1: Voilà. À bientôt.
2: À bientôt, Emmanuel.
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1: Révélation. La révélation désigne la connaissance dont Dieu nous fait don à travers l'action du Saint-Esprit, notamment en nous invitant à croire dans l'Évangile et en s'appuyant sur la chaîne de ceux qui peuvent témoigner, des premiers disciples à nos contemporains, parents, catéchistes, rencontres. Elle peut être lue, entendue ou inspirée. Cette foi reçue de Dieu doit s'entretenir pour ne pas s'éroder au fil du temps. Les sacrements et la lecture des Écritures sont les outils de cet entretien régulier. D'aucuns diront que ces témoignages peuvent être biaisés et détournés par des travers très humains. En réalité, l'action de l'Esprit Saint est omniprésente et personne ne peut lutter à armes égales contre lui. Vous entendez, mais vous ne comprenez pas, Isaïe, reprit dans Matthieu. Ainsi s'accomplit pour eux la prophétie d'Isaïe. Vous aurez beau écouter, vous ne comprendrez pas. Vous aurez beau regarder, vous ne verrez pas. Le cœur de ce peuple s'est alourdi. Ils sont devenus durs d'oreilles. Ils se sont bouchés les yeux, de peur que leurs yeux ne voient, que leurs oreilles n'entendent, que leur cœur ne comprenne, qu'ils ne se convertissent. Et moi, je les guérirai. Mais vous, heureux vos yeux puisqu'ils voient et vos oreilles puisqu'ils entendent. Amen, je vous le dis, beaucoup de prophètes et de justes ont désiré voir ce que vous voyez et ne l'ont pas vu. Entendre ce que vous entendez et ne l'ont pas entendu. Ceci résume bien la situation. Les évangiles qui relatent la vie singulière de Jésus de Nazareth sont la plupart, en particulier celui de Saint Matthieu, riches en paraboles que l'on peut lire ou écouter sans les comprendre, et dont la clé de lecture est donnée par l'Esprit Saint. C'est là la vraie révélation. Seul celui qui se laissera guider par le Saint-Esprit pourra comprendre l'essence même de ces textes. Pour les autres, ça ne sera qu'un récit particulier, vieux de 2000 ans.
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4: Juin 1944. Grande agitation au pensionnat de l'Ave Maria à la chapelle au Ribou. Les religieuses protègent leurs pensionnaires de toute information, mais l'agitation gagne la maison. Il n'y aura pas d'examen cette année. Nous tournons en chantant sous la galerie. Sœur supérieure s'inquiète des allées et venues des Allemands et stoppe les chants pour éviter d'attirer l'attention. Les dernières élèves s'en vont par tous les moyens de locomotion possibles. Une Sartoise regagne son village dans une remorque tirée par la bicyclette de son père. Nous suivrons, chez nous, l'avance alliée, mais les sœurs restent anxieuses dans la maison. L'une d'elles raconte avec beaucoup de pittoresque ses jours difficiles. Depuis le débarquement et après les émotions consécutives au bombardement de Mayenne, les passages d'avion sont très redoutés, surtout la nuit. Un samedi matin, plusieurs grosses bombes tombent aux environs de la gare. Il n'y a pas d'accident de personne, mais des dégâts matériels importants. Quelques engins sont à retardement et occasionnent une évacuation temporaire du quartier. Au pensionnat, on se met à l'abri, en se contentant de sauter un peu à chaque éclatement. Lorsque la nuit, les avions sont trop bruyants, on s'habille, on descend et on remonte. Sister Helen a le rôle de guetteur, dont elle s'acquitte fort bien en surveillant les lueurs, les bruits suspects et rassure ou sonne l'alerte selon les cas. À la maison de charité, tant que les victimes de Mayenne sont immobilisées sur leur lit, on se demande comment les sortir en cas de danger. Enfin, elles sont au rez-de-chaussée et on fait confiance à la divine providence. Nous n'avons pas d'Allemands à résider ici. Il en passe beaucoup. Un matin, plus de 1000, dit-on, établissent leur campement pour 24 heures dans le bois du Teil. Les avions survolent et lancent quelques bombes. Le mardi 25 juillet, le docteur Bonvarlet vient annoncer que les convois de réfugiés, 200 environ à chaque fois, passeront désormais par la chapelle et y prendront le repas du midi. Naturellement, le fourneau du pensionnat est tout indiqué pour une pareille cuisine et le réfectoire augmenté des galeries et de la salle de récréation est réquisitionné de suite. En hâte, nous transportons nos pénates dans la classe de ma sœur Suzanne et jusqu'au 6 août, nous voyons chaque jour un nouveau défilé de misères de toutes sortes. Cependant qu'à la cuisine, près du fourneau, sous le bûcher, dans la cour, s'activent les cuisiniers et tout un personnel bénévole. Autre complication. Le vendredi soir 4 août, le docteur Bonvarlet nous informe qu'un préventorium réfugié de Caen, 200 personnes dont 150 enfants, garçons et fillettes, doit stationner ici et que nos dortoirs, les classes et la cour de l'école libre feront très bien leur affaire. Ils arrivent le samedi. Après le repas des réfugiés, second service pour les enfants et tout ce monde s'installe. Dimanche 6 août, nous finissons le petit déjeuner quand un détachement d'artillerie allemande prend ses positions dans le bourg un peu partout. Ainsi, des canons sont braqués dans le champ du presbytère et ils veulent installer chez nos sœurs tanks, chenillettes et canons. Mais notre bonne mère Tullard garde sa maison. Ils ne peuvent pénétrer, malgré plusieurs essais. Ils se préparent à saluer l'envahisseur qui doit passer ce jour. Tout le monde s'émeut. Avec nos valises, nous nous dirigeons vers les Écotais, chez la famille Soyer. Une réception plus que cordiale nous y attend, mais nous sommes nombreuses, une vingtaine. Quatre sont allés à la rue, chez la famille Plumaille. Et il faut organiser le coucher. Plusieurs s'installent au grenier, sur le foin. Nos deux chères supérieures ont deux chaises et un oreiller à leur disposition. Elles n'y peuvent dormir. Ma sœur Marie-Germaine a un matelas par terre. Cependant, dans la soirée, ma sœur Marie-Thérèse et sister Hélène, qui gardent la maison, nous ont dit que les Allemands, fatigués d'attendre, ont plié bagages et sont partis. Les Américains ne passent pas. Le lundi matin, on va à la messe et, par prudence, on passe une seconde journée aux Écotais. Ce jour-là, comme la veille du reste, vers 1 heure, un combat d'avions se déroule au-dessus de nos têtes. Plusieurs appareils touchés tombent en flammes. Dans les environs, dans les jardins du pensionnat, on relève 23 douilles de balles. Le lundi soir, on revient au pensionnat. Mardi, mercredi, à peu près calme. Mais le mercredi soir, les plus pressés sont déjà couchés quand on nous annonce que les Américains sont à 6 km de nous, qu'ils vont passer cette nuit et qu'étant donné la forte résistance qu'ils rencontrent partout, il est prudent de se sauver. Personne ne va coucher au bourg. Alors on s'habille à la hâte et, muni d'une couverture et de l'inséparable valise, ayant en tête notre pasteur, nous quittons notre enclos par la petite porte pratiquée dans le mur du Finistère et nous déambulons à travers champs. Les avions passent très bas et nombreux. Une grosse pièce d'artillerie lance ses obus régulièrement. On entend distinctement le départ et l'arrivée du projectile. Pas sur nous, heureusement. Nous n'allons pas jusqu'à Longavette, mais assises à l'abri d'une haie, on échange ses idées. Tel plus fatigué s'est couché sur le chaume et y dort profondément. Il faudra l'éveiller à l'heure du départ. On surveille l'horizon. L'une de nous voit une lueur sinistre à l'orient. Grand émoi. C'est la lune qui se lève. minuit, 2 heures, les avions circulent moins. 3 éclaireurs vont se rendre compte de la situation. Tout leur paraît tranquille. Point de soldats au port, point au mur de la ville. Alors, retour. Cette fois, il fait clair. Second couché, on s'endort. Coup de canon formidable. Tout tremble. On décide qu'au coup suivant, on se relèvera. Mais on fait des promesses aux âmes du purgatoire et la nuit se termine bien.
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0: Bonsoir à tous. Dans l'actualité, la circulation est compliquée sur les routes. Près de 600 km de bouchons cumulés ont été enregistrés cet après-midi. Bison futé, voie rouge dans le sud de la France ce vendredi dans le sens des retours. Demain, ce sera surtout la moitié ouest qui sera concernée. Dimanche, ce sera orange partout pour les retours. De fortes intempéries ont frappé le sud-est de la France hier soir. En seulement 24 heures, il est parfois tombé l'équivalent de 2 mois de précipitations. Plus de 110 mm de cumul d'eau ont été relevés dans les Hautes-Alpes et 76 mm dans les Alpes de Haute-Provence. Et conséquence du changement de temps, certains massifs vont pouvoir rouvrir ce week-end. C'est le cas d'une partie de la forêt de Fontainebleau. Benoît Caplan est le préfet délégué de Seine-et-Marne.
1: Les conditions météorologiques se sont adoucies et donc nous permettent dès maintenant de pouvoir rendre le massif à nouveau accessible dans 80%, c'est-à-dire à peu près 18 000 hectares. Respecter les consignes de sécurité, respecter les zones de promenade, ne pas accéder à la zone de sécurité, de ne jamais apporter le feu, on ne fait pas de barbecue, on ne fume pas en forêt, on suit les itinéraires.
0: Le préfet délégué de Seine-et-Marne lors d'un point presse cet après-midi. Un homme de 32 ans a été mis en examen pour assassinat après la mort de l'influenceuse Sonia Bellina dans le Gard. Le suspect aurait été le dernier à l'avoir vu lors d'un rendez-vous tarifé. L'enquête doit encore déterminer les circonstances exactes du décès. Le gouvernement fait marche arrière sur les franchises médicales. Le plafond annuel ne sera finalement pas doublé comme c'était prévu initialement. Il devait passer de 100 à 200 euros. Face aux critiques des associations de parents et des soignants, la ministre de la Santé annonce une hausse plus limitée basée sur l'inflation depuis 2005. Un mot de sport, coup de tonnerre pour Yannick Sinner. Le numéro 1 mondial déclare forfait pour l'US Open. Il souffre toujours du genou droit et estime ne pas être suffisamment remis. Son absence fait désormais de Carlos Alcaraz l'un des grands favoris du tournoi qui doit démarrer fin août. Et puis en foot, l'Argentin Leandro Paredes a écopé d'une suspension de 10 matchs par la FIFA après la bagarre qu'il a déclenchée lors de la finale du Mondial. Plusieurs autres joueurs argentins ont reçu des suspensions disciplinaires et financières. L'Espagnol Ravi sera lui aussi suspendu. Voilà pour l'actualité. Bonne fin de journée à tous.
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4: Bonjour, Catherine et moi-même sommes heureux de vous retrouver sur l'antenne de Radio Fidélité Mayenne pour notre émission mensuelle consacrée au plaisir de la lecture. Pour cette seconde saison, nous avons le plaisir d'accueillir chaque mois un invité qui nous fait partager un coup de cœur. C'est une autre Béatrice que nous accueillons ce mois-ci. Une voix qui n'est pas encore familière sur l'antenne de Radio Fidélité Mayenne, mais cela ne saurait tarder. Notre invitée est très investie en faveur de la jeunesse au sein du mouvement du Rotary, dont elle est devenue en 2024 la secrétaire du Centre Rotarien pour la jeunesse. Béatrice Orliagué, bonjour.
5: Bonjour.
4: Catherine, bonjour.
6: Bonjour Emmanuel, bonjour Béatrice.
5: Je suis ravie.
4: Comme le mois précédent, ce sont deux ouvrages différents qui ont arrêté notre choix. Béatrice nous conduira dans la vie intime d'une famille de migrants tunisiens installés dans une cité HLM en lisière d'une forêt avec le roman de Ramsès Kefi, 4 jours sans ma mère, chronique intime de la banlieue, paru chez Philippe Rey. Catherine, vous nous emmènerez au bout du monde en compagnie du fou de Dieu avec le récit de Javier Cercas, paru chez Actes Sud. Bon, honneur à notre invité, comme d'habitude. Pour commencer, Béatrice, je sais que vous êtes une grande lectrice, mais alors pourquoi ce choix ?
5: Alors, c'est toujours un peu délicat de parler du choix d'un livre, parce qu'en fonction du moment où vous le lisez, vous pouvez avoir des émotions particulières. Et cette émotion particulière, elle est aussi différente en fonction du lecteur. Donc, j'ai peut-être envie de vous parler de cette émotion que j'ai ressentie, puisque ça a été un vrai coup de cœur pour moi quand je l'ai lu. Mais serait-ce le même coup de cœur quelques mois plus tard? Je ne saurais vous dire. C'est un livre qui démarre, je vais commencer par ça, qui démarre sur un parking. Un jeune homme de 36 ans, la nuit, passe son temps sur un parking avec ses amis. C'est déjà assez surprenant. Et là, son père, ancien maçon, débarque et lui annonce une nouvelle surprenante. Sa mère, et donc l'épouse d'Heidi, est partie sans prévenir, sans explication. Juste un mot a été laissé pour le fils. Et sur ce mot est écrit « Je dois partir, vraiment, mais je reviendrai. Tu comprendras, je t'aime, à bientôt, fils. » Donc, c'est le début d'une recherche pour le fils. Et c'est une réaction très différente pour le père. Donc déjà ça, c'est très surprenant. Et cette analyse des deux réactions est très intéressante. Ce livre parle aussi, comme vous l'avez dit tout à l'heure, d'une cité, d'un quartier ouvrier de la caverne. Ça traite un autre sujet, qui est aussi ce sujet des origines, comme vous l'avez dit, puisque cette famille est d'origine tunisienne, mais ses origines tunisiennes sont souvent tues. On n'en parle pas beaucoup.
7: Elles sont même gommées.
5: Exactement. Et donc, ça c'est assez surprenant, et il y a ce côté taiseux dans ce livre qui petit à petit va se révéler. Ça parle aussi du fait qu'on peut côtoyer des gens au quotidien sans vraiment les connaître, ce fils. Alors, qui est-il, ce fils ? Il a fait des études avec brio, puisqu'il a eu un diplôme, un master d'histoire. Et malgré ce diplôme, il décide de vivre chez ses parents et il a un emploi précaire dans un fast-food. Donc là, déjà, c'est assez surprenant. Et on a le sentiment qu'il vit à côté de sa vie, qu'il n'est pas dans la réalité. Donc ça, c'est étonnant. Il vit à côté d'un père avec qui il ne parle pas. Et je disais que les réactions des deux hommes sont très différentes. Pour le fils, le départ de la mère, l'absence de cette maman, devient tout d'un coup révélatrice. Il va mesurer l'ampleur de son attachement à sa maman, bien sûr, et puis aussi la somme de tout ce qu'il a loupé. C'est-à-dire que il vit à côté d'elle sans s'en inquiéter. Il en oublie ses anniversaires. Il ne lui offre même pas un petit café de temps en temps. Il ne lui dit jamais qu'il l'aime. Et là, tout d'un coup, il prend conscience de ça. Ça parle aussi cette quête plus profonde, plus souterraine, qui est celle des origines. On l'a dit tout à l'heure, les origines sont tues.
7: Oui.
5: Et là, tout d'un coup, le fils se rend compte que ses parents apparaissent comme des êtres un peu déracinés, avec évidemment sur leur dos un silence très lourd qui n'est jamais remplacé par les mots, ce qui est vraiment dommage. Donc, quand je me suis posé la question de savoir pourquoi j'avais aimé ce livre, c'est peut-être parce que ça traite tous ces petits sujets et que ça montre aussi l'importance d'essayer de découvrir les personnes qui sont à côté de nous chaque jour au quotidien. Et puis ça montre aussi l'importance de la maman qui est souvent celle qui aime inconditionnellement et qu'on oublie. Peut-être que c'est ça qui m'a beaucoup touchée. Mais il ne faut pas oublier aussi que c'est le pas de côté de cette maman qui va mettre tout le monde en mouvement, parce que tout le monde arrive en mouvement.
7: Oui, oui. Mais c'est comme un peu un secret de famille.
5: Exactement.
7: Qui pèse sur toute la famille. Le mari, pas vraiment, parce qu'il connaît le secret.
5: Ouais.
7: Et qu'il aime sa femme de façon extraordinaire.
5: Ouais.
7: D'ailleurs, quand elle part, il est tellement fou furieux qu'il casse tous les meubles, qu'il enlève son alliance. Il est fou.
4: Il veut détruire toutes les marques de leur union.
5: Ouais, leur union.
7: Alors que le fils, ça le fait réfléchir. Et il va chercher des petits indices, exactement, petit à petit, pour essayer de savoir où elle est, pourquoi elle est partie.
5: Ouais, ouais.
7: Parce que rien ne le laissait apparaître.
5: Non.
7: Jusqu'au dernier jour, elle avait préparé le plat que son mari adorait. Des nouilles, j'ai pas très bien compris, des trucs pimentés.
5: Piquantes, ouais.
7: Piquantes.
4: Des nouilles piquantes. Mais on a du mal à situer, d'ailleurs, c'est volontaire, je pense, l'époque du livre.
5: Oui.
4: On a l'impression que c'est dans le début de l'arrivée des premiers migrants.
5: Oui, moi je dirais dans les années 60-70.
4: C'est ça.
7: Ah oui, moi je pense que ça peut être...
5: Ça pourrait être maintenant.
4: Ou la construction quand on connaît l'histoire, des banlieues peut-être commence. Un peu. Les banlieues ne sont pas encore complètement.
5: Oui. Alors, malgré tout, à un moment dans le livre, il dit que sa maman a connu la construction de cette banlieue et que la banlieue a évolué. Ouais. Donc,
4: elle est en lisière d'une forêt.
5: Ouais,
4: hein,
5: c'est quelques années quand même après la construction de la banlieue. Donc c'est
7: ouais. Et ce nom de caverne, alors il parle de la caverne de Platon, je n'ai pas lu complètement le mythe.
4: Bien sûr, et il y a un parallèle d'ailleurs avec les origines finalement, entre la caverne et les origines, puisque la caverne c'est un lieu de rassemblement d'une bande de jeunes qui se retrouvent, qui font même visiter les tags qui sont quasiment des hiéroglyphes préhistoriques.
7: Oui, c'est ça, oui.
4: Qui les font payer d'ailleurs, ils font payer les visites. Et il y a un petit monde qui se met en place, mais ce n'est pas le monde des dealers d'aujourd'hui. Quoi. Je veux dire, ce n'est pas tout à fait ce monde-là.
7: Je trouve que le personnage du fils... Alors moi, honnêtement, au début, j'ai eu un petit peu de mal. L'écriture, oui. Et puis ce fils mou, en jogging mou, sur les capots de voiture, qui ne faisait rien, qui glandait, il n'y a pas d'autre terme. Je me suis demandé où ça allait arriver. Et puis finalement, on comprend... En fait, pourquoi il est comme ça Et la fin est vraiment très bien. Enfin, tout s'explique et tout s'éclaire. Ils sortent de la caverne.
4: C'est ça.
7: J'ai lu un peu l'histoire de l'allégorie de la caverne de Platon. C'est en fait, on vit en vase clos, limité. Et en fait, pour Platon, sortir de la caverne, c'est accéder à une vérité plus profonde, qui est la vérité de sa vie, en fait, de leur vie.
5: Et ce que j'ai bien aimé, c'est que justement, pour le faire sortir de cette caverne, alors que sa maman ne s'attendait sans doute pas à ça, mais c'est justement le mouvement, le fait que sa maman se mette en mouvement, qui fait que tout le monde va se mettre en mouvement, lui et le père, parce que le père, il vivait...
7: Il a eu du mal à se mettre en mouvement. Oui. Il a fallu le tirer. Ouais.
4: Ce qui est assez compliqué aussi à admettre au départ, c'est que c'est une famille où le père et la mère sont des orphelins, sont des Tunisiens, on le sait.
5: Sans être orphelins,
4: mais qui sont tous les deux orphelins, l'un et l'autre. Ça, on a du mal à déjà camper tout ce monde-là. Le fils qui vit à presque 40 ans encore chez ses parents.
5: 36 ans, ouais.
4: Qui paye un loyer.
7: Son papier peint, c'est toujours les schtroumpfs.
5: Ouais. Il est resté dans sa chambre d'enfant.
7: Oui, complètement.
4: C'est vrai que ça déstabilise un peu tout.
7: Mais la mère, elle a une personnalité incroyable.
4: Ah, la mère,
7: parce qu'elle serait restée... ils auraient continué à tourner en rond dans leur caverne.
5: Exactement.
7: Alors que là, elle a eu ce courage de partir, de jeter sa vieille vie, quoi, pour retrouver une vie pleine.
5: C'est ça, ouais. Mais et dans l'écriture, vous, parce que c'est un livre qui se lit très facilement.
7: Oui,
4: tout à fait.
5: Vous y avez trouvé de la poésie et de l'humour ou pas? Parce que moi, j'en ai trouvé, puis en fait, en discutant avec d'autres...
4: L'humour n'était pas... Moi, j'ai trouvé qu'il y avait de l'humour, oui. La poésie aussi, une forme de poésie. Oui. Plus liée, je dirais, au langage d'aujourd'hui, un peu.
5: Oui.
4: Plus vers le slam, ou des... Je verrais bien dans interprété par des rappeurs, ou des choses comme ça. Mais avec une volonté, quand même, de personnaliser les personnages qui sont là, la façon dont...
5: Même l'histoire... Enfin, il y a l'histoire du chat, là, qui a été retrouvée. Trouvé par la maman. Alors, j'ai essayé de retrouver l'endroit, mais je me souviens, quand il parle du chat, j'avais trouvé qu'il en parlait avec beaucoup d'humour. Il lui donnait des traits de personne, et c'était bien raconté. Plusieurs fois, je me suis dit, c'est vraiment raconté avec et de la poésie et de l'humour.
7: Et l'amitié aussi entre ce garçon et son ami.
5: Et son ami, Archie.
4: Et son frère.
7: Une amitié... comme il peut y en avoir avec quand même une pointe de jalousie, mais quand même une amitié à la vie et à la mort, quoi.
4: C'est ça.
7: Donc ça, j'ai trouvé que c'était assez bien. Et puis...
4: Il y a la scène du café aussi, enfin l'endroit important, c'est le café où son père...
5: C'est le mascara,
4: Où son père passe beaucoup de temps après le travail, puisque le père comme la mère ont des boulots assez...
7: C'est vrai que... Moi, au début, j'ai pas complètement pris, mais en reparlant et en terminant le livre... Et même en reparlant, là, on voit des choses belles quand même. Même l'amour.
5: Oui.
7: Parce que finalement, ce garçon, il arrive.

0: il y a le rôle matriarcal.
1: C'est l'orgueil d'être abandonné sans explication.
2: Ouais. Oui. Et puis par rapport aux amis, aux copains du café, comment leur dire ?
0: En plus.
1: Mais ça n'a rien à voir, mais ça m'avait pensé à un livre que j'ai lu récemment qui s'appelle Partir à Paimpol. Ah, c'est pareil, c'est une femme qui a une vie pas malheureuse en fait, mais qui a besoin de partir. Alors c'est un peu différent parce qu'elle n'a pas besoin de secouer des vieux secrets, mais elle a aussi besoin de partir et elle a ce courage de partir pour se reconstruire et reconstruire quelque chose.
2: Retrouver
1: on va tous partir.
2: Retrouver de l'énergie.
1: Retrouver de l'énergie.
0: Ce que je trouve fort aussi, c'est la façon dont le fils se décrit comme un sous-fils.
1: Oui.
0: Alors oui. Ça aussi, ouais. J'ai trouvé que pour le coup, là, il y a une puissance d'interprétation, enfin de rédaction et de poésie. Effectivement, il y a.
1: Non, mais c'est vrai.
0: Il y a une volonté de faire ces personnages un peu extraordinaires, tout en étant des personnages très très basiques, quoi. Très,
1: oui, oui.
0: Très ordinaire, puisque c'est vraiment ce couple de Tunisiens qui est venu en France pour travailler.
1: D'ailleurs, ils ont des travaux durs, enfin, maçon, femme de ménage.
0: Voilà, on est dans le classique des migrants des époques des années 70, on va dire.
2: Oui, tout à fait.
0: Donc, c'est un livre qui ouvre beaucoup de portes, beaucoup de sujets.
1: Oui, mais c'est quand même incroyable de renoncer à ce point, à ses origines, parce qu'en fait, donc on apprend qu'ils sont d'origine tunisienne. Mais jamais ils n'ont parlé arabe.
0: Non.
1: Le fils ne sait pas parler arabe.
0: Non, non, non.
1: Donc ils ont renoncé à leurs origines et refusé de transmettre toute leur façon d'être, tout ce qui les a créés, enfin, façonnés.
2: Oui, je pense que c'est quand même un sujet qui a touché beaucoup d'immigrés après la guerre. C'est-à-dire, quand ils sont arrivés, il y en a beaucoup qui, pour s'intégrer...
1: Oui, ont tout gommé.
2: Il y a quand même d'autres livres qui traitent de ça. Et qui, pour s'intégrer, ont complètement voulu gommer ce qu'il y avait avant leur vie française. Alors qu'ils auraient pu s'intégrer tout en... Et c'est peut-être aussi, je ne sais pas si on peut le dire là, mais c'est peut-être aussi pourquoi la deuxième génération a voulu...
1: Plus affirmer,
2: son
1: identité.
2: Ouais, ouais, c'est ça.
1: Non, c'est très possible.
0: Ça ne semble pas être le cas du héros du livre.
1: Non,
2: pas du tout.
1: Non, non, mais c'est pas du. En plus, c'est pas du tout une histoire d'émigrés, de choses comme ça.
2: Non, non, non.
1: C'est vraiment une histoire un secret de famille qui a déposé une chape de plomb sur toute la famille.
2: Ouais, c'est. Est-ce que c'est vraiment un secret ou juste quelque chose de non dit?
1: Oui, c'est ça. T'as raison.
2: C'est caché parce que non dit, mais est-ce que c'est volontaire ce secret?
1: Bah
2: c'est juste parce qu'on a pensé que c'était mieux de ne pas dire.
1: Bah en fait, parce que leur histoire leur fait trop de mal, je pense. Il faut lire le livre. Oui. Leur histoire leur fait trop de mal, et donc ils n'ont pas envie d'en parler.
2: Ouais, c'est ça.
1: Pour se remémorer ce pourquoi ils ont quitté leur pays d'origine.
0: Oui, c'est vrai.
1: Et ils ont tout arrêté en disant qu'ils étaient orphelins, qu'ils ne parlaient plus arabe, etc. Quoi.
0: Et même, on n'est pas dans le... on n'est pas dans le... La caricature des migrants des années 70 qui avaient du mal à s'insérer parce qu'ils parlaient mal le français ou autre. On est plutôt dans celle de migrants qui ont fait beaucoup d'efforts pour s'intégrer, mais en même temps qui sont heureux de vivre dans le HLM.
1: Oui, très bien. Ils ont des amis, ils ont des rites.
0: Elle adore son balcon, là où elle peut le voir. Elle est à la
1: J'adore quand elle monte sur les toits, parce qu'elle a une clé, ça lui permet de monter sur le toit. Donc cette femme, elle a quand même une intelligence, elle est fine.
2: Oui. Ah oui, tout en étant tellement discrète.
1: Oui.
2: Tellement discrète.
1: Ouais.
2: Elle est oubliée, aussi peut-être parce qu'elle s'oublie.
1: Oui. Mais cette histoire, elle pourrait exister même de Français qui ne parlent pas du tout de leur famille. Non, il y a le pays, là, en plus.
0: Il y a quand même le pays
1: quelque chose d'important sur les racines. Oui.
0: Bien, mais écoutez,
1: donc ce premier roman, merci de nous l'avoir fait lire, Béatrice, parce que franchement, c'est intéressant.
0: Il en appelle d'autres, alors.
1: Voilà.
0: On va dire que le plus difficile, en général, c'est d'en écrire un second. Pour confirmer son
1: talent. Oui, parce qu'il a beaucoup de succès, en fait, j'ai l'impression.
2: Oui. J'ai pas trop... En fait, je l'ai lu quand il est sorti, puis...
1: Voilà. C'est un journaliste, c'est ça, je crois.
2: Ouais, c'est ça, un journaliste, oui.
1: Voilà,
0: tout à fait. Et c'est son premier roman.
2: Voilà.
0: Eh bien, écoutez, histoire de poursuivre un petit peu cette chronique intime, imaginons Amani à son balcon, en train de chanter, par exemple, Salma Aya Salama par Dalida.
1: Allez, on y va tous ensemble.

0: Après cette pause musicale, nous quittons la banlieue parisienne. Et puis maintenant, Catherine a embarqué vers la Mongolie en compagnie du fou de Dieu et d'un écrivain espagnol ouvertement athée. Du moins, se prétend-il tel quel. Alors, ce fou de Dieu au bout du monde, de quoi ça cause-t-il ?
1: Alors, honnêtement, quand j'ai vu le livre, je me suis dit « oulala, oulala, c'est très gros, le fou de Dieu au bout du monde ». Et franchement, c'est passionnant. Donc, je vais résumer un petit peu l'histoire. D'abord, l'auteur, oui, qui est donc espagnol, il a 63 ans, il a déjà écrit plusieurs livres. Il est traducteur, chroniqueur, professeur de philologie, et puis il est chroniqueur donc, au journal El País. Et un jour, en 2023, il est au Salon du Livre à Turin, et il reçoit un appel d'un certain Lorenzo Fazzini, qui est le responsable éditorial, je vais essayer de le dire sans accent, de la Libreria Editrica Vaticana, donc c'est la maison d'édition du Saint-Siège, qui lui propose d'accompagner le pape, donc c'est le pape, là c'est le pape François, ouais, lors de son prochain voyage en Mongolie, d'écrire un livre sur ce voyage, sur le pape, sur l'Église, sur le Vatican, enfin sur ce qui lui plairait. Il disposerait d'une liberté totale. La première réaction de Cercas, c'est une blague. Et puis, en effet, Cercas se définit, comme vous disiez Emmanuel, ouvrez les guillemets, il se définit lui-même comme athée, anticlérical, laïque militant, rationaliste obstiné, impie rigoureux. Et puis c'est la première fois que le Vatican ouvre ses portes à un écrivain non-croyant. Est-ce qu'il va accepter et pourquoi accepter ? Alors, une des raisons invoquées par Cercas, c'est qu'on ne peut pas nier l'importance de la chrétienté, même si on est non-croyant, on ne peut pas nier l'importance de la chrétienté qui nous a façonnés, nous les Occidentaux. Lors d'un interview, il dit « On ne peut pas comprendre l'Europe, notre continent, sans le christianisme. Ce n'est pas une opinion, c'est un fait. » Et puis on ne peut pas refuser une telle occasion. Et puis surtout, et enfin, il pense à sa mère qui a 92 ans. Elle est atteinte de la maladie d'Alzheimer qui commence à galoper. Et elle n'attend qu'une chose, retrouver son mari au paradis.
0: Parce que sa mère est très croyante.
1: Et sa mère est très croyante. Et donc il va accepter l'offre qui lui est faite à la condition expresse de pouvoir rencontrer le pape en tête à tête et de lui poser la question, y a-t-il une vie après la mort ? Peut-on croire à la résurrection de la chair et à la vie éternelle ? Et est-ce que sa mère, donc, va retrouver son mari après sa mort ? Vaste question, n'est-ce pas ? Et donc, ce fameux Fazzini va lui ouvrir les portes du Vatican. Il va rencontrer tous les grands préfets des dicastères, donc on va dire tous les grands ministères du Vatican, à qui il va quand même poser à chaque fois cette même question. À chaque fois, il va leur rappeler les mots de saint Paul, qui dit « Si le Christ n'est pas ressuscité, notre prédication est donc vaine et votre foi aussi est vaine. » Et donc les réponses ne sont pas toujours très claires, je trouve, dans ces personnages-là.
0: Des personnages qui sont super bien campés.
1: Ah mais alors, ce qui est extraordinaire, c'est qu'il va décrire chacun des personnes qu'il rencontre. Alors notamment en Fazzini, je crois qu'il ne peut pas s'en empêcher, il est assez gourmand. Et donc il le décrit toujours en train de manger 3 pizzas, des gros petits déjeuners, etc. Et puis les autres, des petits traits de caractère ou même physique, mais de façon très charmante. Et c'est vraiment une petite caricature charmante, il n'y a pas d'autre terme. Et puis, quand il va rencontrer chacun de ces personnages, il va leur poser la question sur le pape François, qui est-il ? Donc, on va lui dire, bon, c'est d'abord, ça tout le monde le sait, que c'est le premier pape jésuite latino-américain, et puis c'est le premier François, c'est la référence donc à saint François d'Assise, le fou de Dieu, comme saint François d'Assise se définissait lui-même, et l'incarnation de l'idéal d'une église missionnaire et pauvre, l'église que prêchaient Jésus et ses disciples. Donc voilà, en fait, ça c'est la enfin, on va dire que c'est vraiment la première caractéristique du pape François.
0: C'est ça.
1: Donc, j'ai noté pêle-mêle des petites choses qui ont été dites sur le pape. Je ne sais pas si...
0: Oui, on peut parce que c'est la vision d'un athée.
1: Voilà. Mais ce qui est intéressant, c'est que vraiment, il ne critique rien de ce qui est dit. Il le croit. Intellectuellement, ça l'intéresse beaucoup.
0: Ça l'intéresse, c'est ça. Parce qu'il prétend que, lui s'est réfugié dans la littérature, parce que c'est un succès d'année de la religion.
1: Ouais.
0: Comme il avait perdu la foi, il vivait dans une angoisse permanente. Ouais. Donc la littérature lui permet d'exorciser un peu.
1: Mais c'est ça, il dit que finalement, c'est dommage de ne pas avoir la foi qui permet d'avoir cet idéal, de croire. Donc c'est une vie après la mort. Et il dit que, en fait, il a cité Nietzsche à un moment qui dit le fou sans Dieu, qui crie Dieu est mort, mais qui n'est pas plus heureux pour autant.
0: C'est ça.
1: Et en fait, tout ça a été remplacé par des choses comme la psychanalyse, enfin, c'est ce qu'il dit, la psychanalyse, le marxisme, enfin, d'autres chapelles, entre guillemets, mais qui finalement ne sont pas aussi. N'apportent pas la plénitude comme la foi. Mais que la foi est un don et que tout le monde ne l'a pas.
0: C'est ça.
1: C'est un petit peu ce qu'il dit. Hein.
0: C'est
1: voilà.
0: Ça.
1: Qu'il aimerait bien l'avoir.
2: Il explique comment il l'a perdu.
1: Oui, alors, c'est une histoire d'amour de jeunesse de 14 ans, mais vraiment un gros, gros, gros chagrin d'amour. Et alors, il était tellement désespéré qu'il s'est dit que je vais lire le livre. D'ailleurs, je n'ai pas très bien compris pourquoi ça lui faisait perdre la foi. Je vais lire le livre le plus abominable de la bibliothèque de mes parents. Et c'est d'un certain, je ne sais plus, enfin, je ne me rappelle plus très bien du nom, et qui est un prêtre qui a perdu la foi, mais qui continue à prêcher quand même sans avoir la foi. Et ça l'a. Bah, ça lui a fait perdre la foi. C'est pas très explicatif,
0: non.
1: Je trouve.
0: Non, non.
1: Vous êtes d'accord ?
0: Mais je suis d'accord, mais je me souviens plus du nom.
1: Un nom comme ça. Je l'ai peut-être noté, je ne sais plus. Alors donc, pêle-mêle sur certains des propos tenus par les uns et les autres. Donc déjà, le pape François trouve que l'Église est trop cléricale. Il dit, on a enfermé Jésus dans la sacristie, il faut le libérer, le sortir de là, l'emmener dans les banlieues. Donc c'est le concept de périphérie. Périphérie sociale, géographique, d'où son voyage en Mongolie, dont on va parler après. Il dit aussi que l'Église se désintéresse trop des pauvres, elle cesse d'être l'Église de Jésus et retombe dans les vieilles tentations de devenir une élite intellectuelle ou morale. Voilà, et bon, puis tout le monde reconnaît sa sobriété. En fait, il vit à Sainte-Marthe, il fait la queue comme tout le monde pour avoir avec son plateau repas. Enfin, il est très, très humble, en fait, dans sa façon de vivre. Et puis beaucoup vont évoquer aussi le synode, qui pour lui est très important, la synodalité.
0: La synodalité.
1: C'est l'idée de l'Église pyramidale, voilà, que tout le monde doit communiquer les uns avec les autres. Et puis d'éviter aussi que les prêtres soient tout puissants, qui peut arriver à des dérives psychologiques ou des problèmes sexuels, comme il y a eu dans l'Église.
0: Tout à fait.
1: Voilà. Voilà, les religieux ne sont pas au-dessus des fidèles, mais au même niveau. Voilà, le pape. Donc voilà, en gros, c'est toutes les premières idées. Et puis, le jour J arrive, et c'est le voyage en Mongolie. Donc là, il va monter en avion avec tous les autres journalistes. Il y a le journaliste de la Croix, enfin, tous les pays sont représentés. Et il va réussir à parler au pape et
0: dans
1: à
0: l'avion.
1: Lui poser la question. Mais la réponse, on ne l'aura pas tout de suite. Il faut lire le livre jusqu'à la fin. Il y a un petit suspense.
0: Il y a un suspense.
1: Et vraiment, il faut lire, parce que franchement, la réponse du pape est parfaite. Et donc, en Mongolie, donc cette église de périphérie, en fait, la Mongolie, c'est un pays avant tout bouddhiste, qui compte un peu plus de 3 millions d'habitants et à peine 1500 catholiques. Et donc, il y a quand même des missionnaires qui sont là-bas. Et alors, les missionnaires, ils sont extraordinaires. Hein. Là, il va parler surtout d'un certain père Ernesto, qui vit là-bas depuis plus de 20 ans. Cet homme a 72 ans et il fait part de sa vie, de ses conditions à Oulan-Bator, en disant que c'est une vie très difficile. Je ne savais pas, à Oulan-Bator, l'hiver, il peut faire jusqu'à moins 40 degrés.
2: Ouais.
1: Et donc, il raconte en fait, tous ces problèmes de solitude, d'éloignement, des difficultés d'adaptation à des cultures très différentes, qui est le quotidien de tous les missionnaires qui partent dans tous ces pays d'Afrique, de Mongolie, etc. Et donc, et en Mongolie, il y a uniquement 2% de la population qui est chrétienne. Et il y a en majorité des protestants. Les catholiques sont à peine 1500. C'est vraiment, c'est rien. Et il y a quand même 75 missionnaires catholiques dans toute la Mongolie. Mais la Mongolie, c'est un grand pays, avec beaucoup de nomades.
2: Très étendu,
0: C'est ça. C'est qu'ils vivent.
1: Et alors, ils les appellent aussi les fous de Dieu, tous ces gens-là. Et ils disent, ils ont des super pouvoirs, c'est leur foi. Sinon, on ne tient pas, en fait. Et alors, ils racontent comment ils arrivent à s'imprégner, en fait, du pays pour pouvoir être avec les gens. Et ils disent de vivre comme Jésus était avec les premières personnes qu'il a rencontrées. Ils parlent de mimétisation avec la population. Et
0: Alors, derrière ce voyage aussi en Mongolie, il y a aussi une arrière-pensée.
1: Oui, il y a une petite arrière-pensée.
0: Il y a un autre gros pays à côté qui est intéressant.
1: D'accord.
0: Où là aussi, il y a du travail de missionnaire.
1: Bien sûr, donc la Chine. En fait, il raconte ça, je ne savais pas, qu'en fait, le Vatican a des relations diplomatiques avec la majorité des pays, mais pas avec la Chine. Depuis Mao, en fait. Mao a fermé 30 000 églises, je crois, catholiques, quand il est arrivé au pouvoir.
0: Et ça s'est arrangé un petit peu depuis, les relations
1: se sont arrangées.
0: Parce qu'il y a une sorte d'agrément, mais sauf qu'il faut que les évêques qui sont nommés en Chine soient reconnus par l'État chinois.
1: Voilà, qu'ils acceptent qu'ils soient là.
0: Et je crois que c'est encore en négociation, ce statut un peu bizarre des évêques qui ont l'autorisation d'être évêques.
1: Et donc il va quand même envoyer un télégramme quand il est dans l'avion pour dire « je passe au-dessus de votre pays et je vous salue bien bas ».
0: Et oui, très, très, très œcuménique en plus,
1: ce pape. Et il y a pas mal de Chinois qui sont venus en Mongolie pour le voir. Et d'ailleurs, à la fin de la célébration en Mongolie, il va prendre par la main deux Chinois pour montrer qu'il est avec eux aussi et qu'il les aime aussi, quoi, de la même manière. Donc voilà, enfin, ce livre est vraiment très intéressant parce qu'on apprend plein de choses, déjà un peu sur le Vatican, son fonctionnement. Donc il parle de pas mal de choses, notamment, on va dire, à la place des femmes, dont on parle beaucoup. Donc il y a une femme quand même qui a un gros poste là-bas, je ne sais plus exactement ce que c'est.
0: Oui, qui est chargée de communication.
1: Oui, voilà, c'est ça.
2: Ce livre, tu l'as trouvé très intéressant, mais vous l'avez trouvé très intéressant. Il peut être lu de la même façon par des non-croyants.
1: Mais complètement.
2: Il apporte autant...
1: Je pense, parce que, j'allais dire, c'est un peu philosophique.
2: Est-ce que ça le fait, lui, cheminer dans sa foi ?
1: Alors, il dit que non. Sa femme a très peur qu'en partant, il revienne croyant. Donc, il lui promet que non. Ah oui, ils sont vraiment anti.
2: Ah oui, c'est plus
1: et
2: que
1: il dit que non. Et même la personne qui l'envoie lui dit, vous devez encore pendant 4 ans rester non-croyant.
0: Oui, c'est une boutade, en fait. Il s'amuse avec lui, après. Il y a un jeu intellectuel.
1: Et non, je pense qu'il n'est pas... Enfin, il dit qu'il n'est pas croyant, mais je pense qu'il a une telle façon de comprendre, de nous restituer toutes les choses qui ont été dites et qui sont des choses de la foi, de l'Église,
2: que ça l'imprègne forcément.
1: Il y avait peut-être une petite graine qui est quand même encore dans un petit coin de son cœur.
0: Je pense qu'il évolue de l'athée à l'agnostique. Je crois qu'il est plus proche de l'agnostique que de l'athée. Si les gens comprennent un peu la différence qu'il y a.
1: Oui, oui. Bah, je croyais qu'agnostique, c'était qu'on refusait tout et que athée, c'était moins fort.
0: C'est celui qui dit que ces choses-là, ces questions de foi, ça ne le concerne pas. Quoi.
1: D'accord, dire, ça ne le touche pas.
0: Ça ne le touche pas ou il n'est pas prêt à les percevoir. Quoi.
1: Mais il est quand même très frappé par le pape François, qui a une personnalité. Bon, déjà. Qu'on connaît un petit peu, mais qu'il a découverte aussi en discutant avec tout le monde. Et puis sa rencontre avec le pape va le conforter dans cette idée. Et puis la fin, ce qui est extraordinaire, ça se termine par un coup de fil du pape. Il reçoit un coup de fil dans la voiture, Javier Cercas. On lui dit, c'est le pape. Il a envie de dire, c'est qui que quoi dans vous ?
2: Une fois qu'ils sont rentrés.
1: Voilà, une fois qu'ils sont rentrés, parce que en fait, sa maman est morte. Et donc, il va lui dire, je pense bien à vous, enfin bon, etc. Et le pape termine en disant, je vous embrasse. Et lui dit, moi aussi. Et il raccroche en disant, quoi ? J'ai dit, moi aussi, je vous embrasse au pape.
0: Oui, parce qu'avant, le pape lui avait donné la réponse à cette question. On ne va peut-être pas la donner, la réponse.
1: Ah ben non.
0: Hein, parce que c'est un livre qui est aux confins de plein de genres. On est entre du récit, de l'essai ou de la somme un peu intellectuelle. On est dans le récit, on est dans le témoignage, dans beaucoup de, il y a beaucoup de gens qui se
1: je suis d'accord. Là-dedans.
0: Il a trouvé une manière d'entretenir le suspense. Il vient plus en détail sur le portrait du pape qui est plus fouillé dans de pages. Sur les 500 pages, les 100 dernières sont plus dans la...
1: On comprend aussi l'évolution du pape, qui était quand même donc jésuite.
0: Qui était jésuite en Argentine.
1: Qui au début, moment du péronisme, on l'a accusé d'être un peu pro-gouvernemental, etc.
0: Il a même été puni, puisqu'il a été envoyé pendant 2 ans dans la campagne
1: argentine. Et en fait, j'ai l'impression qu'il y a eu une espèce de cassure dans sa vie qui a fait qu'il est devenu un peu différent, et plus proche... des pauvres.
0: De l'humilité et tout ça. Et je pense que quand son élection de pape a révélé l'envie d'être humble auprès des plus pauvres.
1: Et alors surtout, il remarque qu'à chaque fin de ses discours, il dit « priez pour moi ».
2: Oui,
1: c'est ce qu'il a dit la première fois aussi,
2: c'est vrai.
1: À son premier discours. Et on se dit, mais on va prier pour le pape, quoi. Mais en fait, oui, il est comme tout le monde. Et ce que j'ai trouvé intéressant aussi, c'est qu'il parle de Saint-Pierre, qui a été choisi par Jésus pour fonder l'Église. Et Saint-Pierre, c'était pas l'apôtre le plus...
0: Enfin, le plus... Il a choisi le plus
1: c'est
0: faible.
1: Celui qui a renié trois fois, etc. Mmh.
0: Il a
1: donc,
0: choisi
1: j'ai trouvé que c'était intéressant, ça aussi, de voir que ben, ces papes, ils ont leur faiblesse, quoi. C'est pas des surhommes.
0: Il dit, Dieu est le nom que nous donnons à notre faiblesse.
1: Ouais.
0: Et ça, c'est l'athée qui parle, à mon avis. Il y a encore des restes d'athéisme.
1: Non, non, et puis il parle aussi de la place, pourquoi le mariage des prêtres, des choses comme ça, pourquoi les choses sont si lentes.
0: Oui, il rappelle qu'il a obtenu, enfin, ils ont toléré le mariage de deux prêtres en Amazonie pour maintenir cet état de missionnaire par rapport, visiblement, à la coutume locale et tout ça. Il a maintenu ces deux prêtres qui étaient mariés.
1: En fait, il dit que les religieux, enfin les moines, etc., ils font un vœu de chasteté, alors que les prêtres, non, c'est une promesse. Autant un vœu, ça peut pas être cassé, autant une promesse, ça pourrait être vu, et pourquoi pas autorisé. Mais que tout va très lentement dans l'Église, parce qu'il faut que les choses soient... on comprend un peu, enfin...
0: Et même avec les sœurs qu'il rencontre, il y en a une jeune sœur avec laquelle il discute juste avant la messe, d'ailleurs. Et sa foi est marquée par le doute aussi, quand même. Il y a vraiment une réalité d'aller au plus profond chaque interlocuteur. Hein. Il y a vraiment...
1: Et puis cette façon de décrire les personnages qu'il rencontre rend le livre assez charmant.
0: Ah oui.
1: Voilà. Enfin, un peu...
0: C'est très très bien écrit, moi ça me donne envie de lire d'autres livres.
1: Alors j'ai l'impression que ces autres livres, c'est un peu sur le franquisme, parce que j'ai cru comprendre que sa famille était plutôt catholique, franquiste.
0: C'est ça.
1: Puis il explique aussi les rapports avec l'Église espagnole aussi.
0: Mais les questions de rédemption et les questions de...
1: Il n'est pas du tout le pape François.
2: Bah non.
1: Parce qu'il était trop progressiste.
2: Exactement.
1: Même pas progressiste, mais trop...
2: Par rapport à... Oui, la manière de...
1: Enfin voilà, donc très intéressant, vraiment. Donc deux livres à lire.
0: Je pense.
2: Merci.
0: Il y en a un où il faut prendre beaucoup plus de temps pour bien analyser chaque chose.
2: Oui, parce que c'est un pavé.
0: Mais
1: oui.
0: Superbement bien écrit.
1: Mais vraiment intéressant.
0: Une finesse psychologique et... Un sens de l'observation remarquable.
1: Tiens, je te le... Pardon.
0: Eh bien, pour poursuivre, une petite pause musicale après ce pavé, ce pavé riche, on va prendre tout simplement « Jésus, que ma joie demeure », un extrait de la cantate 147 de Bach lors de la célébration dans la cathédrale d'Oulan-Bator.
1: Et il faut dire aussi que l'auteur Javier Cercas dit qu'un jour il a écouté Bach et il a failli retrouver la foi grâce à Bach. Donc vive Bach.

0: Après cette seconde pause musicale, c'est le moment de retrouver notre libraire indépendant pour sa sélection du mois. C'est Christophe Aimé, gérant de la librairie Émilie Ranjou à Château-Gontier, qui nous fait part de ses coups de cœur.
1: Bonjour, et bien nous retrouvons comme prévu Christophe Aimé de la librairie Émilie Ranjou à Château-Gontier. Bonjour Christophe.
2: Bonjour, bonjour à vous tous.
1: Alors, quelle est votre sélection du mois ?
2: Eh bien, je vais commencer par un livre de littérature étrangère écrit par un Allemand qui s'appelle Bernhard Schlink. Bernhard Schlink, c'est l'auteur d'un livre très célèbre qui s'appelle Le Liseur. Et depuis, il a continué à écrire de très beaux livres. Celui que je vous présente vient de sortir, toujours aux éditions Gallimard. Il s'intitule « Ce qui reste ». C'est l'histoire d'un homme qui a 70 ans, Martin, vient d'apprendre de la bouche de son médecin qu'il est atteint d'un cancer et que visiblement, vu la fulgurance du cancer, il n'a plus que quelques mois à vivre. Martin, devant ce choc, va garder la tête froide. D'abord, il va refuser tout traitement. Il va aussi refuser de mettre fin à sa vie. Il va continuer à vivre et il ne va pas avoir de rêve particulier. Il va juste avoir l'envie de mettre en ordre certaines choses dans sa vie et pour les gens qu'il aime, c'est-à-dire sa jeune femme et aussi leur fils. Ils ont un fils. Et là, avec beaucoup de subtilité, Bernhard Schlink, sans nous plonger dans un pathos extrêmement pesant, terrible et larmoyant, dans une grande dignité, son personnage, Martin, va véritablement développer un sens de la vie motivé par l'amour, le respect, la transmission et la joie. Et ça, c'est absolument incroyable. C'est un livre qui m'a beaucoup ému parce que on a beaucoup de débats, beaucoup de discussions autour de la fin de vie, autour de ces questions, comment aborder aussi la mort dans certaines situations. Eh bien là, Martin va affronter la mort avec beaucoup de dignité, avec beaucoup de sérénité et toujours avec l'esprit de donner de l'amour. C'est un très beau livre, je vous le recommande. Cet auteur allemand a une très grande classe parce qu'il a l'intelligence, la subtilité à chaque fois. Il m'avait déjà beaucoup touché il y a 2 ans avec La Petite Fille. Eh bien, il récidive. Je vous conseille Ce qui reste. Ce n'est pas un livre noir et pesant, c'est un très beau livre sur la vie et la mort.
1: Eh bien, merci pour ce premier ouvrage et on passe au second.
2: Oui, on passe à un livre que j'ai terminé la semaine dernière. C'est le 3e livre de Stéphanie Pérez, connue pour Le Gardien de Téhéran, La Ballerine de Kiev. Et là, je vais vous parler de son nouveau roman qui s'intitule Le Berger d'Alep. Alors, il faut savoir que Stéphanie Pérez, dans la vie, elle est grand reporter. Donc ça veut dire que le terrain, elle le connaît. Et là, lorsqu'elle va nous emmener en Syrie, notamment durant la guerre d'Alep en 2016, eh bien là, on sent que la personne, l'écrivaine, a véritablement vécu la situation. Le livre est absolument superbe parce que déjà, le personnage principal va être un chien. Il s'appelle Zaatar. Dans la culture musulmane, le chien n'a pas vraiment vocation à avoir une place dans le cœur des gens. Eh bien pourtant, ce chien va être adopté par une famille et cette famille vit dans un immeuble. Et dans cet immeuble, eh bien, nous allons découvrir étage après étage la vie qui s'y passe. Je dis bien la vie qui s'y passe pendant la guerre. C'est-à-dire que semaine après semaine, il y a des bombardements, il y a des tirs de snipers, il y a une lutte pour avoir de la nourriture, avoir de l'eau, etc., etc. Et notre personnage, Zaatar, le chien, va jouer un rôle, on va pas dire prépondérant, mais un rôle important de cohésion d'affection, de réconfort, d'aide auprès de tous ces gens qui sont plus ou moins convaincus de l'animal. Et c'est absolument superbe. J'ai adoré ce livre parce que ça ne nous donne pas une morale. On va voir des gens de confessions religieuses très différentes dans cet immeuble et des gens qui vont, à un moment donné, faire corps, faire cohésion. Et ce chien va être un peu ce moyen de faire cohésion. C'est superbe. Cette littérature m'a fait beaucoup penser à la littérature de Khaled Hosseini avec les cerfs-volants de Kaboul, par exemple, ou à l'égyptien El Aswani avec le meuble yacoubian, ou alors encore plus récemment avec les textes de Rachid Benzine. Voilà, ce sont des livres très humains qui donnent encore de l'espoir, qui donnent de la lumière, de la vie dans un contexte pourtant terrible, celui de la guerre, celui du déchirement, celui de la perte. Et ça, c'est bien transcrit dans le livre. Mais ce n'est pas ce qu'on va en retenir. C'est le chien, c'est toute la vie qui va émaner de cet immeuble avec ce chien. Je vous conseille vivement le tout nouveau livre de Stéphanie Pérez, Le berger d'Alep, aux éditions Récamier.
1: Merci pour ce second ouvrage, une chronique intimiste, une chronique de guerre vue de la façon un peu originale. Et maintenant, le troisième.
2: Le troisième va nous emmener au Japon. Ah, la culture japonaise, on ne s'en lasse jamais. C'est le nouveau livre de Keigo Higashino. Parfois, cet homme écrit des romans, on va dire, classiques. Parfois, il fait un peu de science-fiction. Et surtout, il fait aussi des romans policiers. Alors là, c'est chez Actes Sud. C'est un vrai roman. Il s'intitule « Le gardien du camphrier ». Un très beau texte qui nous amène dans le Japon d'aujourd'hui, à Tokyo. On va faire la connaissance d'un jeune homme qui est en train un peu de sortir des rails de la légalité. Donc, il est en train de magouiller. Il va avoir des soucis avec la justice. Donc, Reito est pas bien engagé dans ce début de roman. Et pourtant, il va faire la connaissance d'une tante. Alors, il la connaît pas tant que ça, mais cette tante va se rapprocher de lui, va lui tendre la main, une main plutôt froide et ferme, mais qui va l'attirer dans un sanctuaire. Ce sanctuaire, il doit être gardé par une personne tous les jours. Et c'est exactement ce que la tante va confier comme mission à Reito, ce jeune. Ce jeune ne sait pas trop ce qu'il doit y faire, sinon que de passer un petit coup de balai, de dire bonjour aux gens, de les guider, etc. Dans ce sanctuaire, il y a un très gros arbre, un camphrier. Mais quand je dis un arbre très gros, c'est ça. C'est-à-dire que le tronc de l'arbre est tellement grand qu'on peut y rentrer, un être humain peut rentrer. Et donc, il peut faire des choses, il peut s'y confesser. Alors Reito, qui doit garder les règles du sanctuaire bien en état, il va regarder ces étranges moments où les gens font une réservation les soirs de pleine lune pour pouvoir pénétrer dans ce sanctuaire et certainement se confesser dans ce camphrier. Alors se confesser ou alors exprimer des choses pour que des rêves ou des vœux soient exaucés. Donc c'est tout le mystère qui entoure ce camphrier et ces gens qui vont le fréquenter. C'est tout ce mystère qui va faire le charme de ce livre. Le charme de ce livre va être aussi porté dans la relation entre Reito et sa tante parce qu'au tout début, ils ne se connaissent pas et ils vont véritablement rentrer dans la vie, dans les secrets de chacun. Et tout ça, Keigo Higashino nous installe une vraie zénitude, si je peux parler comme ça, une vraie poésie, une vraie grâce typiquement japonaise. Donc c'est un livre très chaleureux, très lent, parce qu'il ne s'y passe pas grand-chose, mais le développement est toujours très agréable. Donc il y a beaucoup de sérénité, beaucoup d'humanité, encore une fois de plus, et beaucoup de poésie, parce qu'on a aussi l'impression d'effleurer la culture japonaise dans sa spiritualité, dans son vœu de plénitude. Voilà, ça s'appelle « Le gardien du camphrier », c'est aux éditions Actes Sud et c'est signé par Keigo Higashino.
1: Eh bien encore merci Christophe pour ces trois beaux rendez-vous qui ne manqueront sans doute pas de séduire nos auditeurs.
2: Merci, au revoir.
0: Voilà, cette émission se termine, heureusement pour Catherine qui commence à tousser.
3: Pardon.
0: Je blague. En espérant qu'elle vous ait plu. Béatrice, merci de nous avoir fait partager avec beaucoup d'enthousiasme votre coup de cœur très original.
4: Ouais, merci Béatrice
5: pour cette belle expérience.
0: Et comme je crois que vous avez d'autres idées, d'autres romans que vous pourriez nous proposer, on vous reviendra sans doute sur notre plateau.
4: Pourquoi pas,
5: avec plaisir.
0: Et quant à nous, Catherine, nous nous retrouvons le mois prochain avec de nouveaux ouvrages à faire découvrir ou redécouvrir sur l'antenne de Radio Fidélité Mayenne.
4: Au revoir Emmanuel.
5: Bonne soirée.
4: Au revoir
5: à vous aussi.
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0: Bonsoir à tous. Dans l'actualité, la circulation est compliquée sur les routes. Près de 600 km de bouchons cumulés ont été enregistrés cet après-midi. Bison futé, voie rouge dans le sud de la France ce vendredi dans le sens des retours. Demain, ce sera surtout la moitié ouest qui sera concernée. Dimanche, ce sera orange partout pour les retours. De fortes intempéries ont frappé le sud-est de la France hier soir. En seulement 24 heures, il est parfois tombé l'équivalent de 2 mois de précipitations. Plus de 110 mm de cumul d'eau ont été relevés dans les Hautes-Alpes et 76 mm dans les Alpes de Haute-Provence. Et conséquence du changement de temps, certains massifs vont pouvoir rouvrir ce week-end. C'est le cas d'une partie de la forêt de Fontainebleau. Benoît Caplan est le préfet délégué de Seine-et-Marne.
1: Les conditions météorologiques se sont adoucies et donc nous permettent dès maintenant de pouvoir rendre le massif à nouveau accessible. Dans 80%, c'est-à-dire à peu près 18 000 hectares. Respecter les consignes de sécurité, respecter les zones de promenade, ne pas accéder à la zone de sécurité, de ne jamais apporter le feu, on ne fait pas de barbecue, on ne fume pas en forêt, on suit les itinéraires.
0: Le préfet délégué de Seine-et-Marne lors d'un point presse cet après-midi. Un homme de 32 ans a été mis en examen pour assassinat après la mort de l'influenceuse Sonia Bellina dans le Gard. Le suspect aurait été le dernier à l'avoir vu lors d'un rendez-vous tarifé. L'enquête doit encore déterminer les circonstances exactes du décès. Le gouvernement fait marche arrière sur les franchises médicales. Le plafond annuel ne sera finalement pas doublé comme c'était prévu initialement. Il devait passer de 100 à 200 euros. Face aux critiques des associations de parents et des soignants, la ministre de la Santé annonce une hausse plus limitée basée sur l'inflation depuis 2005. Un mot de sport, coup de tonnerre pour Yannick Sinner. Le numéro 1 mondial déclare forfait pour l'US Open. Il souffre toujours du genou droit et estime ne pas être suffisamment remis. Son absence fait désormais de Carlos Alcaraz l'un des grands favoris du tournoi qui doit démarrer fin août. Et puis en foot, l'Argentin Leandro Paredes a écopé d'une suspension de 10 matchs par la FIFA après la bagarre qu'il a déclenchée lors de la finale du Mondial. Plusieurs autres joueurs argentins ont reçu des suspensions disciplinaires et financières. L'Espagnol Ravi sera lui aussi suspendu. Voilà pour l'actualité. Bonne fin de journée à tous.
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4: Bonjour à toutes et à tous. Je suis ravi de retrouver Michel Perrault pour sa fabuleuse histoire que de travail. Merci Michel, sa fabuleuse histoire du polar. Cette semaine, des noms qui sonnent bon bien à nos oreilles. Léo Mallet, Nestor Burma. Mm-hmm. Alors, dites-nous tout.
5: Alors, on commence par Léo Mallet, bien sûr.
4: Oui.
5: Léo Mallet est né en 1909. Il perd très rapidement ses parents à cause de la tuberculose à l'âge de 3 ans. Et il est confié à ses grands-parents. Dès 1923, il va rejoindre un groupe libertaire à Montpellier, sa ville natale, et participe à des actions de vente de journaux, de distribution de tracts, de collage d'affiches. En 1925, il va rencontrer le fondateur du journal L'Insurgé, journal qui a pour thème « Deux monstres, Dieu et la patrie, ravagent l'humanité ». Léo Mallet arrive à Paris, fin de l'année 1925, et va fréquenter les milieux anarchistes et commence une carrière de chansonnier au cabaret La Vache Enragée de Montmartre. Suivent des petits boulots, employé de bureau, manœuvre, journaliste, gérant de magasin, figurant de cinéma et même poseur de bidets dans les maisons closes. Au printemps 26, il passe 2 mois à la prison de la Roquette pour vagabondage. Il retourne alors à Montpellier et va déposer sa candidature pour les élections législatives de 1928. Il est candidat anti-parlementaire avec pour slogan « Ne votez pas ». On ne dit pas s'il a été élu. Mallet fréquente le groupe surréaliste de 31 à 39. Il écrit de la poésie. Un de ses textes n'est imprimé qu'à une trentaine d'exemplaires. De nombreux surréalistes étant alors proches du trotskisme, il milite au Parti ouvrier internationaliste de 36 à 39. Au début de la guerre, Mallet est arrêté, est accusé de faire partie d'un complot surréalo-trotskiste, d'atteinte à la sûreté de l'État, de reconstitution de ligue dissoute. Il est emprisonné à Rennes, puis transféré au Stalag XB jusqu'en mai 1941. Au retour de captivité, Mallet se met à écrire des romans policiers en adoptant une écriture à la première personne qui lui semble plus spontanée, plus directe. En 1941, sous le pseudonyme de Frank Harding, il publie son premier roman, Johnny Metal, qui est en même temps le patronyme de son héros, qui est l'anagramme de Léo Mallet. Après ce premier succès, il publie en 1942 un second faux policier américain, La mort de Jim Leaking, qu'il signe Léo Latimer. C'est en 1943 que Léo Mallet va publier 120 rue de la Gare, qui met en scène son célèbre détective privé, Nestor Burma. Roman qui est considéré comme le premier roman noir français. Devant ce succès, il se met à écrire un deuxième roman avec le même héros, Nestor Burma contre CQFD. En 1954, toujours avec Nestor Burma, il commence la série des Nouveaux Mystères de Paris, qui est en hommage bien sûr à Eugène Sue, où chaque énigme a pour décor un arrondissement de la capitale. 15 arrondissements de Paris forment le décor de la série. 5 des 20 arrondissements de Paris n'ont pas servi de cadre. Le 7e, le 11e, le 18e, le 19e et le 20e. Quelques titres des romans de Mallet. Le soleil naît derrière le Louvre. Les rats de Montsouris. Pas de bavard à la muette. Brouillard sur le pont de Tolbiac. Casse-pipe à la nation. Micmac moche au boulmiche. Retrouvant des difficultés financières, Léo Mallet écrit en 1962 un feuilleton dont l'action se déroule à la télévision. Ce sera 635 contre 879 qui est renommé Nestor Burma en direct lors de sa parution au Fleuve Noir en 1967. Alors, un petit mot sur Nestor Burma. Nestor Burma a pour qualificatif le détective qui met le mystère KO. Il apparaît en 1942 et son nom viendrait d'une réplique que Mallet a lue dans Dr. Fu Manchu de Saxe-Romer, où un personnage arrive en disant Smith, Neyland Smith de Burma, de Birmanie.
4: Ah oui.
5: Ah oui. Alors il est considéré comme le premier détective privé de la littérature policière française. Boileau-Leursajac le décrivait comme un personnage inoubliable, Gavroche monté en graines, transformé en privé impécunieux, entretenant d'assez mauvais rapports avec la police officielle. Burma est cynique, gouailleur, désinvolte. Il ne laisse pas les dames indifférentes. Léo Mallet a mis beaucoup de lui dans son héros, qui emprunte à son créateur son indépendance, son franc-parler, ses difficultés financières, et la pipe à tête de taureau qu'il a en permanence. Ce que Léon Mallet a vécu, il l'a transmis à son héros, et ce qu'il n'a pas osé vivre, il lui a également accordé, faisant de ce personnage un véritable double. Nestor Burma a de nombreux traits communs avec son créateur. Mallet a été anarchiste, il a été prisonnier d'un stalag. Comme Mallet, Burma est adepte du calembour, de la contrepétrie. Il aime taquiner les jolies filles. C'est également un homme d'action, un dur à cuire, qui n'hésite pas à faire usage de ses poings. C'est aussi une tête dure, et heureusement pour lui, parce qu'il n'y a pas une enquête où il ne se fait pas matraquer. Dans son agence Fiat Lux, qui est située rue des Petits Champs, il est assisté de sa secrétaire Hélène Châtelain et de deux collaborateurs occasionnels, Roger Zapater et Louis Reboul, le Manchot. Il peut également bénéficier de l'aide ponctuelle de ses amis, Mac Cover, le journaliste éponge du Crépuscule, surnommé l'éponge à cause de son penchant pour l'alcool, et du commissaire Florimond Farou, chef de section centrale criminelle à la police judiciaire, qui s'agace souvent de trouver Nestor Burma mêlé aux affaires les plus invraisemblables et les plus sanglantes dont le fonctionnaire est amené à s'occuper. Les aventures de Nestor Burma ont été adaptées en films et téléfilms, au cinéma avec René Darry, Galabru, Michel Serrault. Guy Marchand, en loser plein de charme, a interprété le rôle titre lors de 8 sessions pour la télévision entre 1991 et 2003. Comme pour la série télé, les adaptations BD de Jacques Tardy, puis Emmanuel Moineau, Nicolas Barral et François Ravard sont probablement pas étrangères à la popularité de Léo Mallet.
4: Qu'est-ce que vous en pensez de ces acteurs ? Vous avez aimé Guy Marchand ?
5: Guy Marchand, oui, était bien.
4: Oui.
5: J'ai pas vu les autres. René Darry, ça fait déjà un petit bout de temps. Et Michel Serrault, je vois pas dans le rôle de Mallet, mais bon.
4: Non, mais c'est vrai qu'on s'imagine en lisant.
5: Ouais. Alors, je voudrais vous juste une petite chose comme ça au sujet de Léo Mallet. Il avait donné en juin 85 un interview au journal Libération qui avait fait scandale à l'époque parce qu'il y avait des propos xénophobes. Et dans son autobiographie qui a été publiée en 88, il a écrit « Il s'est créé un malentendu à mon sujet. Je passe pour un homme de gauche. Or, il y a longtemps que je ne sais plus ce qu'est la gauche ou la droite. Et si l'on veut de toute force me classer, ce serait plutôt à droite. » Certains ont même dit « anarchiste de droite ». Mais attention, de droite, la droite selon Léo Mallet. Et puis pour terminer, la citation de Jean Tullard. Comme chez Simenon, l'atmosphère l'emporte sur l'histoire. Mais comme chez Simenon et à l'inverse de Chandler, il n'y a nulle désinvolture à l'égard du lecteur. Tous les éléments permettant de tirer au clair l'intrigue la plus embrouillée lui seront fournis. Rien ne restera dans l'ombre. Mallet est trop français pour ne pas être cartésien.
4: Merci beaucoup, Michel.
5: Merci beaucoup, Bruno, de m'avoir écouté.
4: Ah, il n'y a pas que moi, j'espère vous écouter. À la semaine prochaine.
5: Au revoir.
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0: 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Christelle de Limerville.
1: Se préparer pour les Jeux paralympiques de Los Angeles en 2028, c'est ce que fait Marion Chaussonnerie, jeune cavalière, athlète de haut niveau en paradressage. Bonjour. Bonjour Marion.
2: Bonjour Christelle.
1: Je suis très heureuse de vous recevoir.

0: forte et chez moi, elle est née très jeune. J'ai commencé à monter à cheval vers l'âge de 7 ans. J'étais cavalière de vacances, on va dire. Mes grands-parents avaient un centre équestre à 800 mètres de chez eux.
1: Ah oui, c'est déjà une affaire de famille. Ah oui, oui.
0: Alors, ils avaient, c'était pas leur propre centre équestre, mais c'était le centre équestre de la ville communale. Mais elle était très très proche. Il était très très proche de chez eux. Et donc, dès que j'ai eu la possibilité de mettre un pied dedans, j'en suis jamais trop ressortie. Je montais pendant les vacances, je faisais des stages régulièrement, les 4 premières années de pratique. Et puis ensuite, j'ai monté une fois par semaine. Et puis une fois par semaine, c'est transformé à y aller les week-ends pour aider, à y aller faire des stages pendant les vacances. Et puis les premières compétitions. Mais j'étais au départ cavalière plutôt de saut d'obstacles.
1: Oui, c'est ça.
0: Voilà, exactement. J'ai eu ma première jument, par contre, bien plus tardivement, ma propre jument à 24 ans. Mais voilà, j'ai beaucoup sorti en compétition, j'ai participé à plusieurs championnats de France en saut d'obstacles. Je suis sortie un peu en hunter aussi, un petit peu en dressage. Et puis, en 2018, j'ai fait une pause, puisque je suis arrivée donc, en Bretagne. On m'a diagnostiqué ma pathologie, qui est la spondylarthrite ankylosante.
1: Oui, voilà, parce que je voulais dire que dans ma présentation, il y avait beaucoup de para, jeux paralympiques, jeune cavalière athlète en para-dressage. Donc, vous travaillez maintenant dans le para-dressage, parce que vous êtes atteinte d'une maladie.
0: Oui, je suis atteinte d'une maladie chronique qui s'appelle la spondylarthrite ankylosante, qui est une maladie inflammatoire qui touche particulièrement les articulations, donc soit axiales, donc plutôt tout ce qui est colonne vertébrale, sacro-iliaque, bassin, hanche, soit périphérique, mais elle est un peu plus rare. Chez moi, c'est une pathologie qui touche essentiellement sacro-iliaque, lombaire, bassin et hanche, qui crée des raideurs, des douleurs, des inflammations, et qui est une pathologie évolutive dans le temps. Voilà.
1: Mais ça touche quand même des organes dont vous avez besoin pour monter à cheval, le dos évidemment,
0: oui.
1: Les lombaires, enfin...
0: Oui, c'est un travail au quotidien. Je dirais, j'ai plutôt toujours dit que finalement, cette pathologie, dans cette complexité, il y a une chance, c'est que c'est une pathologie qui demande de rester active et de rester mobile. Puisque, comme elle l'indique, ankylosante, plus on est sédentaire et plus c'est une pathologie
1: qui progresse
0: relativement vite et qui vient justement enraidir et ankyloser. Donc moi, j'ai des routines qui sont en place, journalières, hebdomadaires. J'ai des routines d'étirement tous les jours. J'ai un suivi avec ma kiné toutes les semaines. Et puis après, de par mon projet, je monte à cheval plusieurs fois par semaine et je m'entraîne avec une préparation physique également pour renforcer les muscles qui vont me permettre de me soutenir et de protéger ces articulations.
1: Oui, c'est une discipline très grande quand même, j'imagine.
0: Discipline personnelle, très grande. Après, je pense qu'elle est nécessaire, en tout cas pour les routines d'étirement et de mobilité journalière. Je vois vraiment la différence quand je le fais tous les jours. Et si je loupe un, deux jours, je me sens pas, j'ai pas la même forme physique. Ça, c'est certain.
1: Ça vous fait quand même une vie bien, bien remplie parce que vous ne vivez pas de votre travail avec les chevaux. Vous avez deux enfants, un mari, deux enfants. Donc, vous travaillez à l'extérieur en plus.
0: Oui.
1: Chapeau. Oui.
0: J'ai deux enfants en bas âge, de 6 et 9 ans. Mon mari, deux chiennes, un cheval. Ma vie est bien remplie. Et j'ai aussi effectivement une activité professionnelle que je réalise à 100%, à temps plein.
1: Ah oui.
0: Puisqu'aujourd'hui, je n'ai pas les moyens de vivre de ma passion. En paradressage, ou en tout cas en termes de parasport, on est très souvent amateur et donc on a une vie professionnelle à côté. quand c'est possible pour pouvoir subvenir aussi à notre passion et financer notre passion et nos projets. Et c'est aussi souvent le cas de même d'athlètes valides. Aujourd'hui, de plus en plus, on se rend compte qu'il y a des athlètes valides qui sont obligés de travailler à côté pour pouvoir financer leur saison ou leur projet. Donc voilà, mais oui, j'ai une vie bien remplie qui doit être bien organisée.
1: Alors, vous avez un super cheval.
0: Oui.

0: qui s'appelle Loukoulouk.
1: Oui, Loukoulouk du Feuillard, exactement. C'est un KWPN de 10 ans. Il m'accompagne aujourd'hui depuis un peu plus d'un an et demi. Et c'est l'association Team Mam aujourd'hui qui en est propriétaire.
0: Oui, vous vouliez parler de cette association, oui.
1: Oui, parce que c'est une association qui me tient énormément à cœur et qui m'accompagne aujourd'hui et sans qui je n'aurais pas pu repartir sur un projet paralympique s'ils n'avaient pas été là et s'ils ne m'avaient pas pris sous leur aile dans la cellule Cap à l'Ouest, qui est une cellule de l'association qui a été créée spécifiquement pour des para-athlètes, dont je fais partie. Et aujourd'hui, j'ai trois coéquipiers, enfin deux coéquipiers plus moi, excusez-moi, qui sont Hugo et Paul et qui pratiquent du para-aviron et du para-triathlon. Et qui visent aussi, qui ont ce même rêve que moi de participer à Los Angeles 2028. Et donc, l'association Team Mam est un grand, grand...
0: mécène, si on peut dire ça, non.
1: Un grand soutien. Et aujourd'hui, c'est eux qui nous permettent de structurer notre projet et qui nous permettent de donner vie à ce projet-là. Parce que... Ils structurent à tous les niveaux, que ça soit en prépa physique, que ça soit en prépa mentale, que ça soit en structure aussi, en nous accompagnant sur les mécènes que l'on peut avoir ou sur les sponsors que l'on peut avoir.
0: Ah oui, c'est précieux.
1: Au niveau santé, au niveau médical aussi. Oui. Donc, c'est vraiment un accompagnement 360.
0: Très global, oui.
1: Et au-delà de ça, c'est aussi de l'inclusion, c'est aussi du partage des mêmes valeurs. Et des mêmes objectifs. Et donc oui, aujourd'hui, c'est vraiment une association qui compte énormément pour moi et qui est à l'origine de mon projet paralympique 2028.
0: Voilà. Et alors, pour nos auditeurs, vous avez gagné des prix, notamment en obstacle, c'est ce que vous disiez. Qu'est-ce que c'est que le dressage?
1: Alors,
0: On dit que vous êtes donc... athlète en paradressage.
1: Alors, le paradressage est une discipline donc paralympique pour les athlètes en situation de handicap. Le paradressage...
0: Ou le dressage, tout simplement.
1: Le dressage ou le paradressage, à l'inverse du saut d'obstacle, on ne va pas avoir d'obstacle à franchir. Ça ne se joue pas au chronomètre. On va être sur un rectangle. Qui fait la plupart du temps 20 par 60, avec des lettres qui sont disposées d'une manière bien précise.
0: Sur le sol
1: À l'extérieur juste du rectangle. Et dans ce rectangle-là, on va devoir réaliser, entre guillemets, une chorégraphie, souvent imposée, où on nous donne des figures et les allures que l'on doit respecter. Chaque figure est notée sur 10. Et à la fin de la reprise, on va assembler toutes ces notations et on va donner une note sur 100. Ça va être amené en pourcentage. Et plus on s'approche de 100, plus c'est excellent. Plus on s'en éloigne, plus c'est difficile. Ou en tout cas, c'est une reprise qui a été plus compliquée. Et la petite notion qu'il faut avoir en... Enfin, la petite notion, j'aime pas petite. Mais on va dire l'ajustement que l'on a en paradressage. C'est qu'en paradressage, donc ce sont des athlètes paralympiques, c'est en situation de handicap. Et donc, on va être classifié. Tout le monde ne peut pas prétendre « j'ai mal au genou, je vais aller être en paradressage ». Non, ce n'est pas possible. On doit monter un dossier médical auprès de la Fédération française d'équitation qui va étudier ce dossier et nous dire si on est éligible à la classification pour être en paradressage ou en parasport. Et une fois que nous sommes éligibles, on a un point qui est fait avec des kinés du sport qui sont référencés par la fédération. On passe toute une batterie de tests qui va déterminer notre grade, c'est-à-dire notre notion de handicap.
0: Et vous serez noté en fonction de tous ces grades différents?
1: Oui, paradressage, il y a 5 grades. Le grade 1 avec le plus de handicap pour les personnes qui ont le plus de handicap. Et le grade 5 pour les personnes qui ont le moins de handicap. Et ensuite, on a le grade 4, 3, 2 et 1. La particularité, c'est que pour les 3 petits grades, 1, 2 et 3, on concourt sur des rectangles qui sont plus petits, de 20 par 40. Et on concourt qu'aux deux allures, le grade 1 seulement au pas et le grade 2 et 3 au pas et au trot. Pour le grade 4 et 5, on est sur une carrière de dressage normal, 20 par 60, et on concourt aux trois allures. La différence qu'il va y avoir entre le grade 4 et le grade 5, c'est la difficulté technique des figures.
0: Les trois allures, le pas, le trot, le galop.
1: Exactement.
0: En fait, c'est de la danse. Vous faites danser votre cheval, je trouve.
1: Beaucoup au patinage artistique, en fait. Oui. On a des programmes imposés et un programme libre en musique. Quand on a la chance de pouvoir faire partie des meilleurs sur les grands championnats, on peut participer à cette épreuve de reprise libre en musique qui s'appelle la freestyle. Et là, on a des figures que l'on chorégraphie comme on veut sur la musique que l'on souhaite pour accompagner et danser avec notre cheval.
0: Et vous travaillez essentiellement avec les mains et les jambes ?
1: Alors, non. À cheval, on va plutôt travailler avec l'assiette, le bassin, la position du corps, qui doit être la première chose qui, justement, permet de diriger, d'être en harmonie avec le cheval. Et on va se servir, effectivement, des jambes pour pouvoir indiquer la direction que l'on veut prendre. Ou alors avancer un peu plus, revenir aussi. Et les mains sont vraiment là pour réceptionner l'énergie du cheval qu'il va nous donner et également pour diriger aussi et nous aider à diriger. Mais la notion principale, c'est quand même l'assiette et le positionnement qui vont nous permettre de faire que le cheval soit bien, soit le plus décontracté possible et qu'on ait vraiment une sorte d'osmose, puisque c'est ce qu'on recherche pour pouvoir... être les mieux notés possibles, c'est d'avoir une sorte d'osmose et de fluidité avec son cheval, de complicité et de connexion.
0: Oui, comme si vous étiez vraiment soudé au cheval et que vous ne faisiez plus qu'un.
1: Exactement. Ouais. Exactement.
0: Bon, cette émission touche déjà à sa fin. Je vous propose de nous retrouver la semaine prochaine en compagnie de Marion Chaussonnerie pour continuer à parler de ses Jeux paralympiques et de son métier également d'athlète en paradressage.

0: bonjour à tous et bienvenue sur le plateau de KTO, sur le plateau d'Un cœur qui écoute, votre émission de spiritualité. Eh bien, aujourd'hui, période de l'année un peu particulière, le 31 octobre, le 1er novembre, je suis heureux de recevoir Amélie Roulier. Bienvenue Amélie. Vous avez écrit aux éditions Pierre Tecky, Navigation de nuit, un chemin de consolation face au deuil d'un frère. Voilà, on va dire que cette saison. Vous allez nous en parler dans un instant et notamment peut-être nous donner dans votre témoignage quelques moyens de peut-être survivre un peu aux chocs de la vie qui sont parfois bien costauds. Juste avant, je vous invite à nous lire un extrait de texte de votre choix.
1: Alors, c'est un texte qui est extrait de 13 à la douzaine, qui est un vieux livre, et en plus vous avez une édition qui date de 1949, qui est un héritage familial. Il y eut un changement dans l'attitude de maman après la mort de papa. Un changement d'apparence et un changement de manière. Avant son mariage, toutes les décisions étaient prises par ses parents. Après son mariage, elles étaient prises par papa. C'est lui qui avait eu l'idée des 12 enfants et que tous deux deviennent experts au rendement. S'il s'était intéressé au tressage des corbeilles ou à la phrénologie, elle l'eût suivi du même cœur. Tant que papa vécut, maman eut peur de la vitesse, des aéroplanes et de sortir seule la nuit. Quand il y avait des éclairs, elle se cachait dans un cabinet noir et se bouchait les oreilles. Quand quelque chose n'allait pas bien pendant le dîner, elle fondait en larmes et devait quitter la table. Elle parlait en public, mais elle en tremblait. Et voici que, maintenant, elle n'avait plus peur de rien, parce qu'elle ne craignait plus rien. Rien ne pouvait plus l'inquiéter, parce que ce qu'elle avait le plus redouté était arrivé. Personne de nous ne la vit plus jamais pleurer. Deux jours après la mort de papa, et quand l'odeur des fleurs emplissait encore la maison, elle réunit le conseil familial. Il lui semblait naturel à présent de s'asseoir à la place du président, qui avait été celle de papa, une carafe d'eau glacée à côté d'elle.
0: Eh bien, pourquoi ce choix ?
1: C'est un extrait d'un livre qui est très amusant et qui finit, voilà, c'est un des derniers chapitres. Et dans ce petit bout, on pressent l'évolution, les conséquences en fait sur la famille quand un membre de la famille décède. Là, c'est le père, mais voilà, il y a cette notion de réajustement, il y a cette notion de le pire est arrivé et finalement, voilà. Qu'est-ce que je fais de ce pire ? Comment je vais reprendre les choses en main ?
0: Oui, se dépasser.
1: Oui, exactement, tout à fait. Ce côté de transformation qu'on vit sans le vouloir, en fait, qui nous est un peu imposé. Mm-hmm. Parce que quand on est marqué, voilà, dans l'histoire, en plus, c'est une mort brutale. Mm-hmm. Donc il y a cette notion de choc, de inattendu, qui s'invite. Et voilà, il faut aller vite. Il y a aussi cette notion de vraiment. De rapidité, tout d'un coup, il faut tout, tout
0: reprendre. Et puis des capacités qu'on se découvre.
1: Exactement.
0: Que les autres découvrent chez vous aussi.
1: Oui, tout à fait.
0: Alors, ne faisons pas trop languir quand même les téléspectateurs. vous en parlez dans ce livre, dont vous êtes la sœur aînée d'une famille nombreuse. Mm-hmm. Vous étiez combien ? Vous êtes combien ?
1: On est six, on est toujours six, mais on est six entre ciel et terre. En tout cas, c'est ce que j'aime bien dire, parce que Dominique est toujours là, mais il est là différemment.
0: Et c'était le dernier petit frère ?
1: C'était le dernier de la fratrie.
0: Dernier de la fratrie.
1: C'est le dernier de la fratrie.
0: Et alors, sa disparition est arrivée après deux autres disparitions. Il y a une année un peu difficile.
1: On a perdu la même année, effectivement, un autre neveu. Qui est mort à la naissance, à quelques jours après sa naissance, notre grand-père maternel et du coup Dominique.
0: On est en 2015 à peu près ?
1: On est en 2015, fin 2015 pour Dominique.
0: Qu'est-ce qui est arrivé à Dominique ?
1: Eh bien, sur un trajet de retour de vacances, papa, Maëlys et Dominique ont eu un accident de voiture. Maëlys étant notre plus petite sœur dans la fratrie. Donc un accident qui a coûté la mort de Dominique.
0: Qui avait 18 ans ?
1: Qui avait 18 ans à ce moment-là, oui, tout à fait. Qui était en prépa, qui était plein de vie, plein de projets.
0: Vous imprimez d'ailleurs dans ce livre, il y a un poème.
1: Tout à fait. Il avait des capacités. En tout cas, il aimait bien écrire. Il aimait bien raconter des histoires et puis écrire des poèmes. Il y a un certain nombre d'écrivains dans la famille, des arrière-grands-parents notamment, qui écrivaient. Je pense que c'est un peu passé dans les gènes. Et effectivement, dans ce livre, j'ai remis le poème qui a été lu, qu'il a écrit lui, et qui a été lu le jour de ses obsèques. Voilà, qui est un poème plein d'espérance, plein de foi, et qui met la barre haute. Voilà, et puis il y a un autre texte de notre petite sœur, enfin de ma petite sœur aussi.
0: Alors, dans une famille, le dernier qui a 18 ans, qui part de manière aussi brusque, évidemment ça, on l'entend à la radio ou on le voit chez les autres, mais c'est pas fait pour arriver chez nous,
1: tout à fait.
0: Ça peut arriver chez nous. Et là, il y a le monde qui s'écroule un petit peu quand même.
1: Alors, le monde s'écroule complètement, d'autant qu'en fait, au début, on a quand même... Effectivement, Dominique qui est décédé, mais on a en plus papa et Maëlys qui sont accidentés. Donc voilà, il y a plein de choses à gérer. Et le monde s'écroule, mais au départ, on comprend rien. Il y a le choc, et puis effectivement, cette espèce d'engrenage qui s'invite, où il faut tout gérer. Et effectivement, vu ma place dans la fratrie, vu ma situation en ce moment-là, je suis là, je me retrouve avec ma maman pour l'aider. Logistiquement, vraiment, on est dans la logistique au départ. Il n'y a pas tellement de place à l'émotion, et de toute façon, on est trop sidérés pour pouvoir comprendre, analyser. Et puis savoir ce qu'on doit faire, pas faire, voilà.
0: Ce qu'on appelle faire son deuil, ça vous a pris combien de temps ?
1: Moi, j'ai l'impression que le passage à un vrai, véritable apaisement, il est venu au bout de 7 ans, 8 ans. Assez rapidement, j'ai été, comme beaucoup de gens, dans des vagues un peu émotionnelles, avec des autorisations qu'on prend de plus en plus à retoucher la joie, voilà, apprécier des moments de la vie. Mais au départ, il y a beaucoup, beaucoup d'enjeux. On a l'impression de trahir la personne qui n'est plus là.
0: Comment je peux encore me réjouir alors qu'en fait, il n'est pas là ?
1: Exactement.
0: Comment je peux sourire et aller danser alors qu'en fait, mon petit frère est mort ?
1: Oui, c'est ça. C'est ça, comment je peux vivre quelque chose de beau alors qu'en fait, je suis censée être dans le noir. Il y a une certaine attente de la société aussi de se comporter en tant qu'eux, même si aujourd'hui on porte pas le deuil.
0: Oui.
1: Voilà, il y a vraiment quelque chose qui est presque de l'interdit, de regard posé qui semble nous dire, en tout cas, c'est interdit de se réjouir.
0: Vous étiez dans une famille, vous êtes né dans une famille catholique pratiquante.
1: Tout à fait.
0: Donc, comment vous avez vécu cet événement dans votre relation à Dieu ?
1: Alors, j'ai beaucoup crié. J'ai été très, très en colère. Physiquement, dans mon oreiller, oui, mais aussi beaucoup intérieurement, dans ma prière. Ça a été très, très difficile, en fait, d'accepter, d'entendre parler de frères et sœurs aussi. On a dans nos liturgies, on parle beaucoup des frères et sœurs.
0: Bien sûr.
1: Il y a un moment, ça a été très douloureux
0: de l'entendre à chaque fois.
1: De se retrouver à Pâques avec des nouveaux frères et sœurs, alors que son frère est plus là. Oui, j'ai beaucoup, beaucoup crié vers Dieu. Et en même temps, je pense que dans mon cheminement, il a été là. Et je le sentais plus ou moins, parce que je fais pas partie des gens qui ont cette foi linéaire, douce, voilà. J'ai une foi bien incarnée et qui est soumise au va-et-vient de ma vie, aux difficultés, etc.
0: Avec des grands moments de communion où tout se passe bien et les fruits de la relation avec le Seigneur sont là. Et puis des moments de désert.
1: Des gros moments.
0: Des moments de gros doutes.
1: Oui, exactement.
0: Et des moments de colère.
1: Et des moments de colère. Mais il y a quelqu'un qui m'a dit, à un moment où j'évoquais cette colère intense, vraiment, t'es toujours connectée avec Dieu.
0: Oui.
1: Et c'est vrai. J'ai toujours été connectée. Après, il y a eu des moments où je disais, je veux bien, mais laisse-moi un peu de mou. Enfin,
0: il y a d'autres fois, vous le sentiez très loin.
1: Ah oui. Et pour le coup, pas que dans cette épreuve de deuil. Dans ma vie, il y a des moments où je le sens très loin.
0: Et il y a des moments où vous l'avez senti plus proche, justement, pendant cette période de deuil.
1: Alors, je raconte...
0: Le Dieu consolateur.
1: Oui, pardon. Je raconte effectivement cet épisode où je me retrouve devant la tunique d'Argenteuil. Alors, voilà, les reliques, bon, c'est... Globalement, ce n'est pas quelque chose qui me parle, hein, on va être tout à fait honnête. Mais je suis tellement en colère que j'ai envie de ressentir que Dieu est là. Et du coup, je suis arrêtée au niveau du boulot parce que ça ne va pas. Et je fais un deal avec Dieu, je lui dis « Ok, je vais faire une démarche de foi. Et je viens, fais quelque chose. »
0: Ah bah il pleuvait, il faisait froid.
1: C'est ça. Je pense que j'ai eu toutes les embûches qu'on pouvait avoir pour traverser Paris du sud vers le nord. C'était catastrophique et voilà. Mais j'étais vraiment enragée. Je pensais qu'il y avait quelque chose d'une colère qui me.
0: L'eau de pluie s'évaporait sur vous tellement vous étiez en fusion.
1: Ça je sais pas. Je sais plus mais voilà. Et en fait ce qui se passe c'est que effectivement il y a eu une émotion très forte de larmes. Enfin, j'ai vraiment pleuré en rentrant dans cette église, alors que ça faisait des semaines et des semaines que je n'arrivais pas du tout à lâcher. Et je me souviens avoir senti cette présence très très forte de Dieu. C'est la seule fois où ça m'est arrivé comme ça. Mais
0: Et de temps en temps, après, vous vous êtes raccrochée à ce moment-là?
1: Oui, ça m'est arrivé, oui. Complètement.
0: Ben oui, c'est-à-dire que mon corps n'a pas oublié à ce moment-là. Seigneur, j'ai senti que tu étais vraiment là.
1: C'est ça.
0: Et vraiment un besoin, un moment où il y avait vraiment besoin.
1: Et il y a eu des fois où effectivement je me raccrochais à ça en me disant là, je suis un peu beaucoup dans le noir, je vois vraiment rien. Mais je sais que ça s'est passé.
0: Alors il y a des personnes parfois qui vivent ce genre de choses qui alors je dis pas ça parce que vous habitez à Rennes donc pas loin de la Bretagne mais il y a des gens qui sont tentés d'aller essayer de communiquer avec les morts ou tout ça pour essayer de vivre ce contact, vivre cette relation. Ça vous a traversé l'esprit?
1: Alors non, enfin moi je communique avec Dominique mais je vais pas chercher à avoir un tiers qui interviennent pour entendre ce qu'il avait à me dire. Mais j'ai vécu comme plein de gens, à certains moments, au tout début, je l'ai vu dans mes rêves. Oui. Voilà, il y a eu des choses de ce type-là. Et puis, je lui ai beaucoup demandé de m'aider. Voilà. Je pense que j'ai vraiment touché ce qu'on appelle la communion des saints dans notre religion. Ce lien qu'on a avec les personnes qui sont décédées. Voilà, mais je ne suis pas passée par un tiers. Ça ne m'est pas venu à l'esprit, non.
0: Il est où, là?
1: Oh, il n'est sûrement pas très loin. Il n'est sûrement pas très loin, comme mes autres frères et sœurs que j'ai bien dans le cœur, et mes parents aussi.
0: Et vous priez encore pour lui, avec lui?
1: Pour lui, beaucoup moins. Parce que j'ai passé une porte sainte pour lui et ça m'a vraiment apaisée avec lui. Enfin, je continue de temps en temps à lui demander un peu d'aide, mais de manière très très succincte pour notre fratrie.
0: Vous pouvez nous redire le passage de la porte sainte? Qu'est-ce qui s'est passé?
1: Bah c'était justement à la tunique d'Argenteuil que j'ai passé la porte sainte.
0: Ah oui.
1: Donc ça faisait partie toute la démarche que j'ai faite. En fait, elle était pour moi et pour lui. Ça avait du sens. C'était presque, d'une certaine manière, le dernier cadeau d'une grande sœur à son petit frère. En tout cas, c'est ça que j'ai vécu.
0: Et ça vous a permis de retrouver la paix?
1: Oui, ça m'a permis de retrouver une certaine paix, oui. Mais on est très incarné, en fait. Quand on vit un deuil, l'espérance ne nous empêche pas de vivre ce que notre état humain, nos émotions, tous ces sentiments qui s'invitent, le manque, je crois profondément effectivement que ça facilite les choses, que ça donne un sens, qu'on sait que, enfin, en tout cas moi je crois personnellement qu'il y a des retrouvailles, il y aura des retrouvailles, mais par contre je vais comme les autres, en fait. Il y a ces moments difficiles où il faut passer. Et bon, on dirait que c'est la croix, d'une certaine manière, cette confrontation entre réel, notre humanité.
0: Et puis le fait de ne pas avoir de réponse à ce scandale de la mort.
1: Exactement.
0: Pourquoi ça, lui pourquoi maintenant? On n'a pas de réponse.
1: Alors après, pourquoi lui? Pourquoi maintenant? J'ai refusé un peu de me poser cette question-là. Parce que je pense qu'il n'y a pas de réponse.
0: Ben oui.
1: Donc, ça m'aurait un peu fatiguée. J'avais d'autres questions qui me travaillaient. C'était plutôt comment on va avancer, comment je vais avancer, moi.
0: Et justement, dans la vie de famille, évidemment, ça a rebattu les cartes de manière un peu forte, en plus avec le papa et la sœur qui sont passés à côté aussi de la grande faucheuse. Y a eu un regain de foi, il y a eu des crises de foi plus fortes. Et vous là-dedans?
1: Alors, chacun son chemin. On a tous vécu les choses différemment, que ce soit du point de vue du deuil de manière classique et de la foi. Il y a tous les schémas chez nous. Moi j'ai gardé ça avec un combat.
0: Un
1: combat de fidélité, mais qui n'est pas forcément dû au décès de Dominique.
0: D'accord, c'est déjà votre bataille personnelle.
1: C'est ma bataille. Non, ça a plutôt été après. Mais là, on change de sujet si on évoque le pourquoi. Mais on a une église qui est un peu touchée actuellement, qui est remise en cause, et je trouve qu'il y a une vraie réflexion à avoir. Moi je fais partie de la génération années 80-90. Malheureusement, j'ai fréquenté des lieux où il y a eu un certain nombre de problèmes, de scandales.
0: De crimes.
1: De crimes, exactement. Et en fait, je pense que c'est un devoir d'ouvrir les yeux et en même temps de fuir, c'est pas pour moi une option. D'être à la fois très humain, d'accueillir la souffrance, d'essayer de régler les choses à chacun à notre échelle.
0: Crever l'abcès.
1: Oui.
0: Et puis faire en sorte qu'il ne continue pas tranquillement à se remplir.
1: Exactement. On est tous invités à faire ça, je pense, aujourd'hui. À avoir un regard qui soit juste, qui ne soit pas naïf, et qui ne soit pas non plus un regard qui soit délétère et qui nous éloigne de ce qui est essentiel.
0: Parce que la tentation de fuir l'Église, elle peut être là, parce que si on fuit avec toutes les brebis galeuses qu'il y a pu y avoir ou qu'il peut encore y avoir, au moins je peux peut-être me protéger ou protéger les miens, et en même temps l'Église, elle a été fondée il y a un petit moment avec Saint-Pierre et ensuite avec la transmission du dépôt de la foi, et je prends l'Église une sainte catholique apostolique. Voilà, donc il y a peut-être à reconstruire, à consolider, mais avec la prière, avec Dieu. De votre côté, vous avez changé de voie un peu professionnelle aussi avec cet événement
1: Oui, alors j'étais déjà amatrice des virages, puisque j'ai commencé dans le soin, je suis devenue ingénieure ensuite. Mais effectivement, il y a eu quelque chose d'un alignement pour moi qui m'a fait revenir aux soins, et effectivement me mettre au service des personnes qui sont particulièrement touchées par le deuil. Ça a été un cheminement très long, parce que pour moi c'était essentiel d'être dans une posture très juste et de pas me soigner à travers les autres, d'être vraiment en capacité d'accueillir ce qui était vécu, sachant que il y a mon histoire, l'histoire que je raconte dans mon livre, mais que chaque histoire est singulière, chaque histoire est vraiment particulière et chaque souffrance a à être écoutée. Chaque souffrance est unique et doit être reconnue, accueillie, peu importe le contexte, peu importe le lien que les deux personnes peuvent avoir ensemble,
0: oui.
1: Peu importe l'âge du décès, enfin voilà, il n'y a pas de... J'aime pas du tout la comparaison et la hiérarchie, c'est vraiment pour moi un poison, et particulièrement quand on accompagne deux personnes, voilà.
0: Qu'est-ce que vous auriez à nous dire sur la position, peut-être pas la plus juste, mais la plus appropriée qu'on peut avoir dans la relation avec quelqu'un qui vient d'être touché par un deuil, parce que très souvent on ne sait pas trop quoi dire, sur quel pied danser, mes condoléances avec une main comme ça. De votre expérience personnelle et de ce que vous avez pu étudier, qu'est-ce que vous nous diriez ?
1: Alors, la première chose, c'est de pas être dans le conseil. On a toujours tendance, c'est très naturel chez nous, d'arriver avec des solutions quand on nous pose ce qu'on considère comme un problème. Et la mort, ça peut être considéré comme un problème. Tu es dans la souffrance, tu as un problème, j'ai une solution pour toi. Va voir quelqu'un, va prendre l'air, etc. Ça, en fait, c'est pas du tout aidant. Et ça peut être même violent quand on cherche à s'imposer chez la personne en lui disant, en fait, je vais faire quelque chose parce que t'as besoin de ça, en fait. Donc, voilà, réfréner un peu cette envie de trouver des solutions à la place de l'autre, accueillir ce qu'il a à partager, et même si on ne comprend pas. En fait, on n'a pas besoin de comprendre pour être dans l'écoute. C'est juste poser un regard et dire « je suis là, je t'entends, je te comprends pas, mais par contre j'entends ta souffrance, c'est essentiel. » Et puis, peut-être de quoi tu as besoin vraiment là maintenant, dans le présent. Et après, voilà, être soi.
0: Et j'imagine aussi vous avez pu expérimenter la force de la prière pour son frère.
1: Oui.
0: Pour son frère, pas votre frère, mais pour l'autre. C'est-à-dire la personne qui souffre, qui est touchée.
1: Oui.
0: Prier pour elle, c'est pas juste dire je vais prier pour toi, puis finalement on le fait pas, ou on dit je vous salue en deux secondes, mais c'est vraiment l'inclure dans sa relation de prière. Pour qu'elle puisse aussi goûter à la grâce de paix ou de joie dans cette traversée.
1: Oui, quand on croit, effectivement, on peut avoir cette proposition. Mais voilà, quelquefois, tout le monde n'a pas cette foi, tout le monde n'a pas la chance d'avoir la foi. Et pour autant, ça n'empêche personne d'être dans cette attitude d'écoute, d'accueil. Pour moi, c'est ça, la charité. C'est vraiment cette empathie, cette écoute de ce cœur à cœur. Voilà.
0: On arrive déjà à la fin de l'émission, c'est le moment des questions courtes, réponses courtes. Est-ce que vous pourriez me dire un chiffre entre 1 et 10, s'il vous plaît ?
1: Alors, je vais vous dire 5, s'il vous plaît.
0: Quelle est la pire idée fausse que l'on se fait sur Dieu, selon vous ?
1: Je ne sais pas si je pourrais facilement répondre à cette question, mais moi j'ai beaucoup confondu les figures paternelles de la terre et celles de Dieu. Et du coup, je pense que je donnais à Dieu des caractéristiques qui ne me plaisaient pas chez les figures paternelles que je croisais. J'ai un papa que j'aime de tout mon cœur, qui est comme tous les papas, avec plein de qualités, plein de défauts. Mais voilà. Donc, en tout cas, sur le négatif, croire que Dieu est un père comme un père de la terre.
0: À nouveau ?
1: 3.
0: Quelle est la vertu qui vous manque et à laquelle vous aspirez ?
1: Ouf ! Alors là, c'est une question. Je pense que beaucoup de vertus me manquent. La tempérance, peut-être ?
0: Une dernière ?
1: 10.
0: Quel conseil donneriez-vous à quelqu'un qui aimerait rencontrer Dieu ?
1: Oh, de lui demander de se manifester, de regarder le ciel ou d'aller s'asseoir à côté de quelqu'un qui l'a rencontré. Il y a plein de manières de rencontrer Dieu, mais je pense qu'il faut le demander.
0: Merci beaucoup, Amélie. Merci d'être venu de Rennes jusqu'à nous et merci pour votre livre où on vous accompagne dans cette traversée dans la nuit, mais après la nuit, normalement il y a le soleil qui se lève.
1: Exactement.
0: Voilà, et là ça sera le soleil de la résurrection où on pourra retrouver les personnes que nous aimons.
1: Tout à fait.
0: Merci beaucoup. Je rappelle le titre de votre livre, Navigation de nuit, un chemin de consolation face au deuil d'un frère, paru aux éditions Pierre Tecky. Merci à vous tous pour votre fidélité. 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Merci à vous tous et à la semaine prochaine.

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5: J'espère que vous allez tous bien et que vous profitez encore des quelques jours plutôt ensoleillés, avec un petit peu de pluie, ce qui n'est pas fait pour déranger les jardiniers et nos sols. On va faire un petit démarrage en douceur avec une chanson de Napke, The Sun Is Up, un titre de circonstance donc, et que Marie dédie à son mari Salim.

Changement de registre avec la chanson du Hérisson, extraite de la comédie musicale des années 80, Émilie Joly, qui a enchanté beaucoup, beaucoup de petites têtes blondes, dont Tristana, à qui Mathieu dédie cette chanson.

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2: Une chanson anglo-saxonne, maintenant, qui avait été proposée par Jean la semaine dernière et que je n'avais pas pu passer. Alors, pardon, Jean. Et c'est pour vous et pour nous, Dolly Parton, en duo avec Kenny Rogers, avec le titre « Islands in the Stream ».

Anne-Marie, qui est une fidèle auditrice, avait bien apprécié les titres de chansons françaises, les titres de chansons françaises dont Bénédicte Burgot nous fait découvrir les différentes versions le lundi dans ces éditions de 100% musique. Et elle souhaitait réécouter La Bohème de Charles Aznavour dans une interprétation par une jolie voix de femme. Eh bien, Anne-Marie, alors j'ai retrouvé l'interprète. Il s'agit de Fanzine et nous écoutons avec vous sa version de La Bohème.

En cherchant votre chanson Anne-Marie, je suis tombée sur cette reprise de Georges Brassens que je vous propose aussi pour compléter les demandes des auditeurs qui se relâchent un petit peu cette semaine. Il y a eu peu d'appels. Alors, nous écoutons Brassens, Je me suis fait tout petit devant toi. Et puis, n'oubliez pas, il faut encore alimenter 2 semaines de 100% musique version auditeur.

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3: Pour achever notre série d'émissions sur le Dieu intérieur, sur cette présence de Dieu en nos cœurs, je voudrais faire appel à quelques témoins. Pour bien vous montrer que tout ce que nous avons évoqué n'est pas le fruit de mon imagination personnelle ou de divagations qui m'auraient saisi. Mais cette réalité de la présence de Dieu en nous, elle est attestée dans la grande tradition chrétienne. Elle fait partie, en tout premier lieu, des fondements même de la vie chrétienne. Alors, le premier témoin que je vais appeler à la barre est une femme, Catherine de Sienne, qui vécut au XIVe siècle, qui fut tertiaire dominicaine et qui, malgré son jeune âge, puisqu'elle est morte à 33 ans, a eu un impact très important sur l'histoire générale et puis l'histoire de l'Église aussi. C'est en partie à cause de son intervention que le pape Grégoire XI décida de quitter Avignon pour repartir à Rome. Mais ce n'est pas cela que nous voulons évoquer aujourd'hui. C'est plutôt la façon dont elle a vécu cette intimité avec Dieu. Pour elle, l'habitation de Dieu en nous n'est pas une vérité théologique, c'est une expérience. Au début de sa vie spirituelle, alors qu'elle ne pouvait pas s'isoler physiquement, elle reçut l'intuition de se construire une cellule spirituelle dans son esprit. Cellule, entendons-le, dans le sens monastique, c'est-à-dire ce lieu retiré où le moine ou la moniale se retrouve seul, face à Dieu. Dans cette cellule, l'âme d'abord apprend à se connaître. Eh oui, la solitude nous renvoie à nous-mêmes. Et l'âme découvre sa propre pauvreté. Simultanément, elle découvre la bonté de Dieu qui lui fait ce cadeau de vivre à chaque instant. Catherine a cette perception qu'elle est liée à Dieu et Dieu à elle

de manière inséparable. Elle utilise l'image du poisson dans la mer. Et elle nous dit, de même que le poisson est dans la mer, et la mer dans le poisson, ainsi l'âme est en Dieu et Dieu dans l'âme. Il vaut la peine de rapporter cette petite anecdote. Catherine vivait donc une intimité forte avec la présence de Jésus. Et voilà que cette présence, un jour, va disparaître. Elle ne sent plus cette présence en elle. Elle a perdu Jésus, comme elle le dit. Alors elle s'affole. Elle court, elle va de droite et de gauche. Elle tente toutes sortes de techniques spirituelles pour retrouver cette présence. Et puis, elle n'y parvient pas. Alors elle est très attristée. Et un jour, elle est assise sur un banc, toute à sa tristesse. Et tout à coup, Jésus se manifeste à elle. Alors elle sursaute et elle dit « Mais Seigneur, où étiez-vous passé? Pourquoi m'aviez-vous abandonné ?» Et Jésus lui dit « Mais je ne t'ai pas laissé un seul instant, mais tu me cherchais là où je n'étais pas. » C'est dire que nous avons une grande responsabilité finalement par rapport à cette habitation de Dieu en nous. Parce que Dieu respecte notre liberté. Et Catherine utilise souvent l'image suivante. L'âme est comme une cité fortifiée ou comme un jardin où Dieu aime se promener. Seulement voilà, il y a une porte. Et la porte, c'est notre volonté. Si nous l'ouvrons par amour, alors Dieu entre et fait sa demeure. Si nous la laissons fermée par égoïsme, nous empêcherons sa présence de rayonner en nous. L'habitation de Dieu est donc une question de disponibilité de notre part. Enfin, chez Catherine, on trouve une notion que nous avons déjà évoquée précédemment. L'habitation de Dieu en nous ne signifie pas que nous allons rester immobiles, en extase, consommant les bienfaits de cette habitation, mais celui qui héberge Dieu est poussé vers les autres. La présence intérieure devient alors une énergie apostolique.

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1: Le second témoin de cette habitation de Dieu en nous est encore une femme. Il s'agit de Thérèse d'Avila, religieuse carmélite espagnole qui vécut au XVIe siècle. C'est elle sans doute qui a porté la théologie de l'habitation divine à son apogée à travers un chef-d'œuvre qui s'intitule « Le château intérieur ». Pour Thérèse, l'âme n'est pas un concept, mais un espace vaste où Dieu réside en son centre. Je ne vais pas vous résumer la spiritualité de Thérèse d'Avila en 2 minutes 30, mais sachez qu'elle utilise une image. L'âme humaine est comme un château. La structure de ce château contient beaucoup de demeures et c'est au centre que Dieu réside. On commence bien sûr dans la vie spirituelle par les demeures les plus éloignées du centre. Mais l'habitation de Dieu est déjà une réalité. Nous n'en avons pas encore conscience. De ce fait, la vie spirituelle va être un voyage pour atteindre le centre du château. Et je m'arrête une seconde sur ce point. C'est très important de considérer que la vie spirituelle n'est pas un état dans lequel nous serions installés, mais c'est un voyage. Il y a une dynamique, il y a une tension dans la vie spirituelle qui apparaît dans les œuvres de Thérèse. Alors, dans les premières demeures, l'âme est encore distraite. Elle est prise par les soucis du monde, par l'égoïsme, par toutes sortes de pulsions intérieures. Et passant par la porte d'entrée du château, qui est pour Thérèse l'oraison, entendez, la prière silencieuse, l'âme va pouvoir aller de demeure en demeure jusque au centre du château où elle vivra une union permanente avec Dieu. Et je voudrais laisser le peu de temps qu'il nous reste à saint Augustin, qui a beaucoup dans ses œuvres parlé de cette habitation divine. Lorsqu'il parle de la conversion, il sait ce dont il parle, il nous dit « L'habitation divine est gâchée par notre dispersion. Il faut pouvoir se récolter, c'est-à-dire passer de l'extérieur vers l'intérieur, et c'est cela le retournement, la conversion, pour rencontrer l'hôte qui habite en nous. » Augustin distingue deux sortes d'habitations de Dieu. Ce qu'il appelle la présence de Dieu comme créateur et qui est universelle, elle est là en tout homme car Dieu est présent dans tout ce qui existe. Et la seconde habitation, c'est l'habitation de Dieu en nous comme notre ami. Et cela est du ressort de l'amour. Si tu aimes ton frère, tu n'es pas seulement proche de Dieu, dit-il, Dieu demeure en toi de manière active et transformatrice. À travers son ouvrage « Les Confessions », il exprime notamment le regret d'avoir ignoré la présence divine qu'il habitait depuis toujours, alors qu'il s'égarait dans le luxe et les apparences du monde. Cette phrase, je voudrais la prendre comme la plus belle des conclusions de notre méditation. « Bien tard, je t'ai aimé, ô beauté si ancienne et si nouvelle. » Bien tard, je t'ai aimé. Et voici que tu étais au dedans, et moi au dehors. Et c'est au dehors que je te cherchais. Tu étais avec moi, et je n'étais pas avec toi.
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0: 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Chers auditeurs, j'ai une petite devinette pour vous. Si je vous dis moment chaleureux, évasion, apaisement, passion, communauté, et si je vous dis technique, précision, patience, qu'est-ce que vous allez me répondre ? Eh bien, vous me dites tricot, bien sûr. Voilà une activité qui revient en force aujourd'hui, même si elle a parfois du mal à se défaire de l'image un peu vieillotte qu'on lui connaît. Et si le tricot devenait tendance et faisait du bien à toute la famille ? Pour parler tricot avec nous dans Vie de famille, nous accueillons Marielle Mort qui va nous parler de sa passion et de ses créations. Bonjour Marielle.
1: Bonjour Isabelle.
0: Une émission présentée aujourd'hui par Isabelle Boulan. Alors Marielle, le tricot et vous, c'est une longue histoire, hein, faite d'interruptions, c'est ça ?
1: Oui, tout d'abord merci de me recevoir Isabelle.
0: Ben, c'est un plaisir.
1: Le tricot, j'ai démarré à l'âge de 9 ans. J'ai appris avec ma mère. J'avais 4 frères très bagarreurs. Et je pense que le tricot me permettait de m'extraire de cette ambiance un peu bruyante. Je tricotais pour mes poupées, je tricotais pour le chien de la maison.
0: Le chien avait le droit à ses petits manteaux.
1: Oui, petit manteau en jacquard avec son prénom. Adolescente, je tricotais des pulls tubes. C'était des pulls très à la mode, en grosse maille, tout en point mousse. Étudiante, je continuais à tricoter. J'avais même créé un club tricot.
0: Ah, ça c'est quand même très. Ah oui, ça c'est quand même très fort. J'aime beaucoup justement le tricot à Subdeco. Hein. On appelait Audencia Subdeco à l'époque et le club tricot. Et je crois qu'il y avait des garçons qui étaient venus.
1: En fait, il y avait que des garçons qui s'étaient inscrits. Je pense qu'ils n'étaient pas forcément très motivés par le tricot. Donc, c'était un peu la petite blague.
0: Oui. Et aujourd'hui, vous dites que vous avez la chance, alors c'est ce que j'ai lu hein, sur ce que vous écrivez sur votre site, de partager une aventure professionnelle passionnante avec votre mari depuis 25 ans. Mais vous dites aussi que vous vous êtes lancée dans une drôle d'aventure. De quoi il s'agit ?
1: J'ai lancé ma marque de tricot qui s'appelle Knit in Nantes il y a 2 ans.
0: Oui. Donc,
1: concrètement, je crée des modèles tricot pour enfants.
0: Juste une petite précision, knit, ça vient de l'anglais, donc
1: knit,
0: c'est avec le K.
1: Hein, tricoté en anglais, K-N-I-T.
0: Voilà, exactement.
1: In Nantes. Voilà, du coup, j'ai appelé ma marque Knit in Nantes. J'ai créé un site internet qui s'appelle knitinnantes.fr. Et au-delà de créer des modèles de tricot, je publie des tutoriels vidéo qui sont disponibles gratuitement sur mon site Knit in Nantes et sur YouTube. J'ai créé une chaîne YouTube.
0: Oui, j'ai vu effectivement qu'il y avait des tutos avec justement cette idée de d'aider ceux qui n'osent pas se lancer. C'est un peu ça, au départ, votre motivation.
1: Complètement.
0: Il y avait donc l'idée de... parce que vous trouviez, je me souviens, vous m'aviez dit hors antenne que souvent il y avait une sorte de jargon autour de des patrons de tricot, et vous avez eu cette envie de simplifier.
1: Pour revenir à l'histoire de Knit in Nantes, en fait, j'offrais des pulls, j'avais envie de garder une trace de mes réalisations, une trace numérique, puisque les pulls, je m'en séparais, donc j'ai créé un compte Instagram. Et puis, j'ai eu envie de progresser, parce qu'en fait, ce que je ne vous ai pas dit, c'est que pendant 25 ans, je n'ai pas touché une aiguille.
0: Avec les enfants,
1: une vie familiale bien remplie, une activité professionnelle assez dense. Et puis, la vie était bien remplie. Et puis, quand mes enfants sont devenus adultes, ils étaient en couple. J'ai senti qu'ils allaient avoir des enfants. Et du coup, j'ai commencé à tricoter en secret. Les bébés n'étaient même pas encore
0: là. Ah oui, c'était en secret. C'est trop mignon.
1: Et puis, les bébés sont effectivement arrivés en 2019. Juliette, Émile. Et là, ça m'a donné une dynamique. Je me suis mise à tricoter pour eux, donc avant la naissance. Et puis, bien sûr, après. Et je pense que pour moi, c'était une façon de participer à l'aventure familiale de mes enfants. Et du coup, là, je me suis mise à tricoter beaucoup et j'ai retrouvé le plaisir du tricot que j'avais un petit peu oublié.
0: Oui, donc à l'origine, ce qui vous a motivé, c'est l'arrivée des petits-enfants.
1: Bah oui, ouais, oui.
0: Même avant, c'était même antérieur, en fait.
1: Oui, complètement.
0: C'était prémonitoire.
1: Donc du coup, quand je me suis remise à tricoter, je me suis dit, ok, tu te remets à tricoter, mais il faut que tu progresses. Donc j'ai eu envie d'apprendre des nouvelles techniques. Je suis allée beaucoup regarder des tutos. Mmh. J'ai découvert le tricot circulaire.
0: Ouais.
1: Une vraie révélation. Un tricot sans couture et très intéressant.
0: Oui, avec des aiguilles qui sont un peu arrondies, hein, c'est ça?
1: Alors, en fait, c'est deux aiguilles qui sont reliées par un câble et qui permettent de tricoter en rond, en spirale.
0: Ouais.
1: Et ça permet de faire des pulls sans aucune couture. Donc c'est...
0: Et ça, c'est un peu révolutionnaire?
1: C'est révolutionnaire. Alors, ça existe, ça a été inventé au début du 20e, mais à l'époque, les techniques, enfin, le matériel n'était pas très abouti. Donc c'est vraiment... Enfin, aujourd'hui, c'est vraiment magique. Et...
0: Ah oui, ouais. C'est comme ça qu'on doit apprendre, alors,
1: ouais.
0: Si on ne veut pas s'embêter avec les coutures.
1: Voilà, et du coup, je trouvais que les modèles de tricot que je trouvais à droite à gauche, finalement, ils ne me plaisaient pas beaucoup. Je les trouvais assez classiques. Moi, j'avais envie de choses beaucoup plus colorées, plus modernes, plus gaies. Et presque tous les modèles étaient proposés en tricot à plat et pas en tricot circulaire. Donc, ça ne me convenait pas.
0: Ah oui.
1: Et du coup, je me suis dit, bon, et si... l'idée commençait à germer. Et puis, un jour, j'ai proposé à une créatrice de pulls femmes de l'aider à décliner ses modèles en version enfant. Elle a accepté. J'étais toute excitée, donc on a collaboré.
0: Oui.
1: Et puis, elle a sorti un premier modèle, c'était sympa. Mais finalement, elle n'a pas persévéré. Et là, je me suis dit, mais finalement, toi aussi, tu peux créer des modèles. Et du coup, cette expérience...
0: Oui, c'est comme ça que vous vous êtes lancée.
1: M'a donné des ailes, je me suis sentie légitime et en capacité de créer mes modèles. Donc du coup, je me suis dit, allez, je me lance, j'y vais.
0: Et ça fait combien de temps que c'est...
1: J'ai lancé il y a 2 ans.
0: Oui, et donc ça continue plus que jamais, en fait, hein,
1: voilà.
0: C'est ça. Ouais. Et moi, je me disais, pourquoi est-ce que le tricot revient à la mode?
1: Alors, le tricot revient à la mode, je ne sais pas, je vois que le monde autour de nous, il n'est pas facile.
0: Mmh, oui.
1: Je pense que le tricot peut être un refuge. Pendant le Covid, énormément de personnes se sont mises au tricot, comme aux arts créatifs.
0: Mmh.
1: Et puis, il y a un grand retour au fait main, au do-it-yourself, une tendance aussi anti-fast fashion, je fais ma garde-robe moi-même.
0: Oui, bien sûr. Ouais.
1: Et tout ça,
0: c'est dans l'air du temps. Et puis peut-être qu'il y a des pays qui sont un peu plus en avance que nous, notamment les pays d'Europe du Nord, si on pense au Danemark. J'avais lu, alors je ne sais plus, c'est peut-être sur votre site justement, que c'est le pays champion du bonheur, les filles et les garçons, alors j'aime bien la mixité là, les filles et les garçons apprennent à tricoter dès le plus jeune âge.
1: Oui, j'ai lu ça effectivement et je trouve ça intéressant parce que pourquoi les garçons peuvent aussi tricoter et... Voilà, je trouve que c'est une activité comme une autre.
0: Si ma mémoire est bonne, quand autrefois on apprenait à l'école primaire, on apprenait aussi aux garçons parfois à tricoter, ça pouvait ou à coudre. Je crois que c'était plutôt coudre en France. Mais vous pensez effectivement qu'en France on gagnerait à se rapprocher de cet art de vivre?
1: Moi, je trouve ça très intéressant. Après, ça ne convient peut-être pas.
0: Il faut susciter des vocations. Et vous disiez aussi que vous avez fait des rencontres grâce au tricot. Est-ce que vous pourriez nous en dire un peu plus? Parce que ça, c'est...
1: En fait, j'ai fait des rencontres sur Instagram, donc... Comme je vous le disais, j'ai créé mon compte Instagram Knit in Nantes. Et puis, du coup, je me suis retrouvée connectée avec d'autres personnes. Alors, plutôt des femmes, hein, quelques hommes, mais quand même en grande majorité des femmes qui partagent cette même passion du tricot. Je trouve qu'Instagram, enfin, en tout cas, sur, dans mon univers, c'est un espace d'échange très, très bienveillant. Donc, j'échange avec des femmes, mais de profils très divers, des personnes jeunes, des personnes moins jeunes, qui tricotent depuis longtemps ou qui débutent, des professionnels aussi, des créatrices, des fabricants de laine, des personnes qui font de la teinture de laine.
0: Ah oui, et donc un peu tous les corps de métier, un peu qui se rassemblent autour du
1: milieu
0: tricot.
1: En fait. Et puis voilà, il y a toutes ces passionnées de tricot. Donc en fait, j'échange beaucoup avec ces personnes. Parfois, ça va au-delà des sujets tricot, parce que finalement, quand on tricote, on dévoile un peu sa sensibilité. Et puis, et j'ai déjà eu l'occasion de rencontrer quelques personnes que j'avais rencontrées sur Instagram, de les rencontrer en vrai.
0: En vrai ?
1: Notamment au Knit It, qui est le festival de tricot qui se tient chaque année à Lyon.
0: Où vous allez chaque année ?
1: Alors, je n'y suis allée qu'une fois, mais c'est un événement assez incroyable qui réunit à peu près 4000 personnes en 2 jours. Et ce ne sont évidemment que des passionnés. Donc, moi, j'étais très, très, très heureuse pendant ces 2 jours. C'était assez incroyable.
0: Donc, le festival de tricot annuel et aussi avec cette idée, effectivement, que Instagram, parfois on fustige un peu Instagram, on se dit, on voit que des gens à travers un écran, mais là, on peut faire aussi de belles rencontres.
1: Complètement.
0: Vous aviez choisi... Qu'est-ce que vous avez choisi pour notre petite pause musicale ?
1: Alors, j'ai choisi La Grenade de Clara Luciani. Parce qu'en fait, il se trouve que Clara tricote. Voilà, énormément de célébrités tricotent, des acteurs de cinéma, des chanteurs, des sportifs, en fait, qui trouvent dans le tricot un moyen de décompresser ou de se vider la tête avant leur prestation. Et d'ailleurs, j'ai une petite anecdote,
0: Oui, allez-y.
1: Un jour, Clara chantait en première partie d'un concert de Benjamin Biolay. Et elle tricotait tranquillement dans sa loge avant de monter sur scène. Et la porte s'ouvre et c'était Benjamin Biolay qui venait la voir. Et il lui dit, mais waouh, le rock'n'roll, c'est plus ça. Je trouve ça assez marrant. Et voilà, et Clara, je trouve que c'est une jeune femme très inspirante. Elle est jeune, elle est moderne, elle est féminine, elle a une énergie dingue. Et voilà, ça me plaît beaucoup de voir que des jeunes personnes comme ça se passionnent aussi pour le tricot.
0: Bon, on va justement écouter La Grenade et voir son énergie.
1: Ok.

0: Vous êtes dans Vie de famille et aujourd'hui avec Marielle Mort, nous parlons du tricot. Nous parlons du tricot qui est une nouvelle mode et qui fait du bien à toute la famille. Alors Marielle, nous avons évoqué en première partie d'émission l'impact positif de la mode du tricot, votre activité que vous aviez créée autour du tricot. Et puis maintenant, ce qui serait intéressant, c'est de nous interroger sur les bienfaits du tricot, sur les vertus du tricot. Pourquoi tricoter finalement ?
1: Pourquoi ? Il y a plein de raisons qui peuvent pousser à tricoter. Moi, je sais que personnellement, le tricot m'aide à me déconnecter du quotidien, m'aide à ralentir. Quand je tricote, je suis comme dans une bulle.
0: Oui.
1: D'ailleurs, on dit que le tricot, c'est le nouveau yoga. En fait, quand vous tricotez, vous avez un geste qui est mécanique, répétitif, et votre cerveau, il se met au repos.
0: Et qu'est-ce qui fait votre cerveau ? Est-ce que vous vous repassez ? Parce que souvent, je crois que vous tricotez le soir. Est-ce que les moments de la journée défilent dans votre tête ? Est-ce que ça se passe un peu comme ça ?
1: Non.
0: Non, pas forcément.
1: Je pense à rien. Enfin, je suis un peu... voilà. Encore une fois, mon cerveau se met au repos et je suis bien, je me sens bien et je pense moi, parce que toute la journée je pense beaucoup, je fais beaucoup de choses, j'ai une activité professionnelle
0: oui.
1: qui me demande pas mal d'énergie et là c'est
0: ça repose
1: peu, ça me repose
0: oui ça
1: énormément.
0: Repose le c'est une détente en fait hein. c'est un moyen de s'apaiser, c'est une détente
1: complètement.
0: Et puis, il y a quelque chose aussi dans le tricot qui est très intéressant, notamment pour nous aujourd'hui qui sommes un peu, qui vivons dans l'immédiateté, dans tout doit aller très vite, etc. J'ai trouvé que ce qui était intéressant, c'est quand on parlait de l'apprentissage de la patience. Parce que vous disiez justement, ça a cette vertu-là, le tricot, c'est que il faut attendre. Hein. On n'a pas tout de suite au début.
1: Oui, alors le tricot peut être exigeant. En fait, il faut avoir le goût du travail bien fait. Ça demande de la précision. Et puis en fait, quand on tricote, c'est comme dans la vie, on fait des erreurs et on apprend à faire, à défaire, à refaire. On accepte l'idée de se tromper. On apprend la patience. Alors, pour se lancer, il faut un petit peu de patience. Mais en fait, dès qu'on pratique, on va gagner aussi en patience. Et moi, j'aime bien cette idée.
0: Et vous dites justement qu'il faut commencer par un projet assez facile.
1: Oui.
0: Il faut être sympa avec soi-même.
1: Il faut être sympa avec soi-même. Donc moi, je déconseille de démarrer par l'écharpe qui mesure à peu près 2 mètres.
0: Moi, j'aurais pensé que démarrer par une écharpe, c'est bien.
1: Non, parce que vous allez vous lasser, c'est très, très, très, très, très long. Ce qu'il faut, c'est un projet rapide,
0: oui.
1: Facile et gratifiant. En fait, il faut avoir un résultat assez, assez rapide. Moi, je conseille un petit tour de cou, un bonnet...
0: Donc, voir le résultat de ces efforts assez rapidement pour se
1: avoir
0: se motiver.
1: Un résultat concret assez rapidement. Et l'écharpe, vous allez y passer des heures et des heures en plus. Non, pour moi, c'est inintéressant. C'est la fausse bonne idée.
0: Et puis, vous avez dit apprendre à se tromper. Alors, j'ai lu dans la presse cette fois-ci qu'un élève de CM1 qui avait été initié au tricot par sa maîtresse, disait « on peut faire des erreurs, c'est pas grave, on peut recommencer ». C'est un peu plus facile que, par exemple, en cuisine, lorsqu'on sale trop son plat, c'est rédhibitoire, hein, on ne peut pas revenir en arrière.
1: C'est clair, c'est clair. Donc, moi, je conseille vraiment, quand on fait une erreur, je conseille vraiment de défaire. Quand on accepte un petit trou, une imperfection, finalement, quand votre pull va être fini, vous ne verrez plus qu'une chose, ce petit trou, cette erreur. Donc, on défait, on refait, on a le temps. On n'est pas dans une pratique de performance.
0: De productivité.
1: De productivité, on prend le temps. Donc, c'est l'état d'esprit dans lequel je suis. Je ne suis pas dans une optique de produire, mais de... Voilà.
0: Donc, il faut accepter de se tromper. Voilà. On défait les mailles.
1: C'est un état d'esprit. Après, chacun est libre de faire ou pas. Mais je trouve que enfin, voilà, on a envie d'être satisfait du résultat, donc ne pas hésiter à défaire, on refait. Et une fois que c'est défait, ça repart, il n'y a pas de souci.
0: Et donc, je pense que ça doit être bon aussi pour l'estime de soi, parce que on est content, vous avez parlé de choses gratifiantes. C'est comme si on faisait... Souvent, on fait un cadeau aux autres, donc il y a un acte de générosité, mais c'est aussi... On est fier, non,
1: complètement,
0: de son travail.
1: Ouais. Bah, déjà, moi, je trouve ça assez magique de se dire qu'avec deux aiguilles et un fil... On va réaliser un objet de sa
0: propre
1: main.
0: Oui, c'est vrai.
1: C'est assez étonnant. Donc effectivement, il y a une notion de fierté. Et puis après, c'est gratifiant parce que voilà, vous allez les tricots, vous allez les faire peut-être pour vous-même, mais peut-être pour quelqu'un, pour un bébé qui arrive, pour une amie malade, pour vos cadeaux de Noël, pour la famille, voilà. Et en fait, quand vous faites un cadeau, ben, quand vous tricotez, vous pensez à la personne qui va porter ce pull après. Voilà. Et vous avez ce projet, cette petite surprise que vous lui faites. Pendant que vous tricotez, vous pensez à elle. Et puis alors, quand vous offrez un cadeau comme ça, moi, je vous assure que mes petits cadeaux de naissance... ils font hyper, hyper plaisir. Souvent, les jeunes mamans me disent, mais waouh, c'est le meilleur des cadeaux que j'ai reçus.
0: Oui, entendu ça, effectivement, parce que là, si on prend là, un cadeau de naissance, la jeune maman, ou pas jeune maman, mais la maman qui vient d'avoir son bébé, elle se dit, ben, on a pensé à moi avant même la naissance du bébé, parfois.
1: Et ça fait mille fois plus plaisir qu'un objet du commerce, c'est très clair.
0: Et puis là, vous avez pensé, on a pensé à moi, c'est pas une seconde le temps d'acheter un cadeau,
1: oui,
0: c'est des heures
1: en
0: fait.
1: Il y a quelques heures de travail.
0: Oui, c'est ça, et de difficultés parfois. Et puis le tricot à côté de toutes ces vertus-là, ça fait aussi marcher le cerveau un petit peu, et puis notamment le vôtre qui crée des patrons.
1: Oui, oui, oui. Alors, bon, déjà, il faut se rendre compte que quand on tricote, il y a des gestes qui sont simples, mécaniques, mais parfois il y a des gestes qui sont plus techniques. D'ailleurs, on dit que le tricot sollicite de nombreuses connexions neuronales.
0: Ah bon ?
1: Oui, c'est prouvé. Ensuite, effectivement, il faut être assez logique. Et bah, quand on crée un patron, alors... Il faut en fait avoir un esprit assez mathématique et logique. Il y a pas mal de calculs pour calculer le nombre de mailles, de rangs, et puis faire la gradation, c'est-à-dire décliner le modèle dans plusieurs tailles en respectant bien les proportions. Voilà, moi, la règle de 3 est ma meilleure amie, mais je travaille beaucoup sur des tableaux Excel pour faire mes petits calculs. Voilà.
0: Ça, c'est, ouais. C'est incroyable, hein, tout ça. Effectivement, ça fait appel à la logique et puis à la logique mathématique aussi.
1: Et puis, les patrons en fait, que j'ai pu trouver quand j'utilisais les patrons des autres, en fait, je les trouvais assez difficiles à décrypter. Beaucoup de termes techniques, beaucoup d'abréviations. Moi, je me souviens de moments de grande solitude devant certains patrons. Je ne comprenais rien et je me disais, mais qu'est-ce qu'on attend de moi ? Et du coup, avec Nitinan, je me suis dit, mais j'ai envie de proposer des patrons tels que j'aurais aimé les trouver.
0: Oui.
1: Du coup, mes patrons n'ont pas d'abréviation. Enfin, j'explique les choses différemment et j'ai beaucoup de retours de personnes qui me disent merci, merci.
0: Ben oui.
1: Vous m'avez réconcilié avec le tricot. Grâce à vous, c'est clair, etc.
0: Ah oui, parce que ça, c'est super important parce que parfois, on a peur de se lancer parce qu'on va trouver des abréviations, on va trouver des techniques qu'on ne connaît pas. Et ça, c'est vraiment de l'ordre de la transmission. Vous avez ce souci de transmettre les choses de manière assez claire.
1: Ouais.
0: Alors, on aurait plein de choses et plein d'autres choses à dire sur le tricot, mais malheureusement, notre émission va s'arrêter là. Merci, Marielle, d'être venue nous parler de votre activité dans Vie de Famille. Et puis, si vous avez été convaincu des nombreux bienfaits du tricot, peut-être que dans quelques temps, chers auditeurs, on vous adressera des compliments pour le beau pull que vous aurez tricoté. Alors, tricoter, ça fait du bien à la personne qui tricote, mais tricoter, on l'aura compris, ça tisse également des liens entre les personnes et notamment des liens au sein de la famille. Merci à vous, Marielle, de nous avoir fait part de votre expérience et raconté votre passion qui, j'espère, sera contagieuse. Chers auditeurs, on vous remercie de nous avoir écoutés et nous nous retrouvons la semaine prochaine dans Vie de famille.

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Du livre de Jérémie. Si nos fautes parlent contre nous, agis, Seigneur, pour l'honneur de ton nom. Tu es au milieu de nous et ton nom a été invoqué sur nous. Ne nous abandonne pas, Seigneur notre Dieu.

Prions le Seigneur. Seigneur notre Dieu, que la splendeur de la résurrection nous illumine, pour que nous puissions échapper à l'ombre de la mort et parvenir à la lumière éternelle dans ton royaume. Par Jésus le Christ, notre Seigneur. Amen.

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1: 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Bonjour Yannick.
2: Bonjour Louise.
1: Yannick, j'entends parler de temps en temps de la doctrine sociale de l'Église. J'étais persuadée que l'Église ne devait s'occuper que du domaine spirituel, laissant le temporel aux laïcs. Y a-t-il des exceptions à cette règle ?
2: Alors Louise, vous avez raison, mais pas complètement. C'est vrai que l'Église ne doit pas s'occuper de conseiller en matière de méthode économique ou de régime politique, etc. Mais il est de sa responsabilité de dire ce qui est conforme à l'enseignement de Jésus dans l'Évangile. Autrement dit, par exemple, elle doit dire avec force que l'on n'a pas le droit de laisser des hommes mourir de faim. En revanche, elle ne doit pas dire que telle solution économique est à privilégier par rapport à telle autre. Cette position est remarquablement expliquée par le pape Pie XII. Je cite « Depuis 2000 ans, vit et persévère dans l'âme de l'Église le sentiment de la responsabilité collective de tous » pour tous. Ce sentiment qui a poussé et pousse encore les âmes jusqu'à l'héroïsme charitable des moines agriculteurs, des libérateurs d'esclaves, des guérisseurs de malades, des messagers de foi, de civilisation et de science à toutes les générations et à tous les peuples en vue de créer les conditions sociales qui n'ont de valeur que pour rendre à tous possible et aisée une vie digne de l'homme et du chrétien. » Fin de citation. C'est à ce sentiment héroïque de responsabilité collective que répond la doctrine sociale de l'Église.
1: Si j'ai bien compris, il s'agit pour l'Église de dire aux hommes comment doit être vécu l'Évangile dans leur vie de tous les jours.
2: Exactement. Et cet extrait de Vatican II complète bien la définition.

0: ce qui relève de l'action à la contemplation et ce qui est présent à la cité future que nous recherchons. Fin de citation. Dans sa doctrine sociale, l'Église nous guide au milieu des difficultés de la vie courante.
1: Et cette doctrine sociale existe-t-elle depuis longtemps ?
0: Alors si j'osais, Louise, je dirais qu'elle existe depuis l'Évangile, car elle n'invente rien, mais adapte son enseignement au monde actuel. C'est le Christ qui est à l'origine et le fondement de l'enseignement de l'Église, dans tous les domaines, et en particulier dans le domaine social. La doctrine sociale est une aide pour l'action, mais pour l'action dans et par amour de Dieu. Si l'on n'intègre pas ce paramètre, la doctrine devient incompréhensible. Pour répondre à votre question, je dirais que la doctrine sociale de l'Église est apparue de façon formelle avec une encyclique du pape Léon XIII, publiée le 15 mai 1891, l'encyclique Rerum Novarum.
1: Mais alors, à quoi sert la doctrine sociale de l'Église ?
0: On pourrait effectivement se poser la question de savoir s'il était nécessaire de produire un document aussi volumineux alors que toute la doctrine est déjà écrite dans les textes sacrés. Qu'ajouter au décalogue de l'Ancien Testament ? Qu'ajouter au commandement de l'amour qui le résume et l'amplifie dans le Nouveau Testament ? Or, on constate que, malgré cette apparente simplicité, il est devenu souvent difficile de distinguer ce qui est bien et ce qui ne l'est pas, ce que l'on doit faire et ce que l'on doit éviter de faire. Certaines situations sont devenues très complexes, d'autant que la diffusion intensive d'informations peut conduire à une perversion du jugement.
1: On pourrait peut-être prendre un exemple ?
0: Eh bien, prenons l'exemple du vol. Si on posait la question à nos auditeurs de savoir s'ils sont des voleurs, ils se fâcheraient probablement. D'une façon générale, nous avons le sentiment de respecter ce commandement et on nous surprend rarement la main dans le sac à main de notre voisine. Mais quand nous entendons Saint Jean Chrysostome nous dire « Ne pas faire participer les pauvres à nos propres biens, c'est les voler et leur enlever la vie », ce ne sont pas nos biens que nous détenons, mais les leurs, fin de citation, nous pouvons nous demander si nous sommes respectueux du septième commandement.
1: Cela justifie effectivement un enseignement précis par l'Église. Merci beaucoup Yannick et au revoir.
0: Au revoir Louise.
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3: Évangile de Jésus-Christ selon saint Matthieu. Aussitôt, après avoir nourri la foule dans le désert, Jésus obligea ses disciples à monter dans la barque et à le précéder sur l'autre rive pendant qu'il renverrait les foules. Quand il les eut renvoyés, il se rendit dans la montagne, à l'écart, pour prier. Le soir venu, il était là, seul. La barque était déjà à une bonne distance de la terre. Elle était battue par les vagues, car le vent était contraire. Vers la fin de la nuit, Jésus vint vers eux, en marchant sur la mer. En le voyant marcher sur la mer, les disciples furent bouleversés. Ils disaient « c'est un fantôme !» et la peur leur fit pousser des cris. Mais aussitôt Jésus leur parla « Confiance, c'est moi, n'ayez pas peur !» Pierre prit alors la parole « Seigneur, si c'est bien toi, ordonne-moi de venir vers toi sur l'eau. » Jésus lui dit « Viens !» Pierre descendit de la barque et marcha sur les eaux pour aller vers Jésus. Mais voyant qu'il y avait du vent, il

eut peur. Et comme il commençait à enfoncer, il cria « Seigneur, sauve-moi !» Aussitôt, Jésus étendit la main, le saisit et lui dit « Homme de peu de foi, pourquoi as-tu douté ?» Et quand ils furent montés dans la barque, le vent tomba. Alors ceux qui étaient dans la barque se prosternèrent devant lui et ils lui dirent « Vraiment, tu es le Fils de Dieu !» Ceci se passe tout de suite après la multiplication des pains. Les disciples ont eu tout juste le temps de ramasser les 12 corbeilles de ce qui restait après que toute la foule ait été rassasiée. Et Jésus, nous dit Matthieu, les oblige aussitôt à quitter les lieux. On peut se demander pourquoi. Il y a peut-être deux raisons à cela. Première raison, l'urgence de la mission. Il n'y a pas de temps à perdre. Mais il y a plus grave peut-être. Matthieu, dans l'épisode des tentations, nous dit bien que Jésus a dû résister à la tentation du succès. Quand le tentateur lui avait suggéré de changer des pierres en pain pour assouvir sa propre faim, Jésus avait refusé. Ici, il venait de multiplier les pains pour servir son peuple. Mais la deuxième tentation se profilait peut-être à l'horizon. « Jette-toi du haut du temple pour faire un grand coup d'éclat », avait suggéré le tentateur. Et là encore, Jésus avait su résister. Mais ici, au bord du lac, après l'impressionnant miracle des pains pour une foule nombreuse, peut-être Jésus a-t-il craint pour lui-même ou pour ses disciples le risque de céder au spectaculaire. Si c'est le cas, on comprend d'autant mieux le désir de Jésus de se ressourcer dans la prière. Quand il eut renvoyé les foules, nous dit Matthieu, il se rendit dans la montagne à l'écart pour prier. Le soir venu, il était là, seul. Je crois que Jésus était en dialogue permanent avec son Père. Mais peut-être parfois ressentait-il le besoin de silence pour être plus disponible à l'Esprit qui lui soufflait la direction à prendre. Regardons ce qui se passe dans la barque maintenant. Elle était battue par les vagues, paraît-il, car le vent était contraire. Pierre et ses compagnons étaient déshabitués du lac de Tibériade. Il ne semble pas qu'ils aient été pris de panique devant le gros temps. Les choses ont changé quand ils ont vu quelqu'un s'approcher de la barque en marchant sur les vagues. Cette fois, ils ont eu peur, le prenant pour un fantôme. Ils se sont mis à crier. Alors a retenti cette voix bien connue, inimitable, comme toute voix amie. Et elle disait « Confiance, c'est moi, n'ayez pas peur !» Des mots déjà entendus, des mots d'apaisement. Toute peur cessante, Pierre s'est lancé. « Seigneur, si c'est bien toi, ordonne-moi de venir vers toi sur l'eau. » Le même qui avait peur l'instant d'avant est prêt à tout parce qu'il a entendu la voix. On connaît la suite. Jésus, répondant à l'élan de son disciple, a simplement dit « Viens !» Et Pierre, aussi incroyable que cela puisse paraître, Pierre a su marcher sur l'eau. Pourquoi a-t-il regardé ailleurs ? Il a vu le vent. Et il a pris peur. Alors, il a commencé à couler. Matthieu ne peut pas mieux décrire la condition de tout disciple, faite d'élan sincère et de fragilité. « L'esprit est ardent, mais la chair est faible », disait Jésus. Pourtant, si Jésus a dit « Viens », c'est parce que cela était possible, avec son aide, bien sûr. Mais il ne fallait pas regarder ailleurs et s'inquiéter de la puissance du vent. Les disciples avaient déjà vécu l'épisode de la tempête apaisée, pourtant. Belle leçon là encore, nous ne sommes jamais à l'abri d'une nouvelle reculade. Celui qui se croit le mieux assuré peut encore perdre pied, comme Pierre ici. Comme Pierre encore, quelques années plus tard ou quelques mois plus tard, lors de la Passion. C'est lui qui aura le plus bel élan. Même s'il faut que je meure avec toi, non, je ne te renierai pas. Et c'est le même qui cette nuit-là, précisément, reniera son maître par trois fois. Je reviens sur le lac. Pierre donc prend peur et s'enfonce. Son seul tort est d'avoir regardé ailleurs, le vent trop fort. S'il n'avait pas détaché les yeux de Jésus, il aurait pu se maintenir. Retenons la leçon, ne regardons pas ailleurs. Mais il a eu alors le seul bon réflexe dans ces cas-là. Il a appelé Jésus au secours. « Seigneur, sauve-moi !» Nos fragilités
en ceci de bon qu'elle nous inspire la prière, à laquelle le Seigneur ne résiste jamais, l'appel au secours. Aussitôt, Jésus étendit la main, le saisit, dit Matthieu. Voilà Pierre en sûreté. Mais Jésus continue. Homme de peu de foi, pourquoi as-tu douté? Pourquoi attendre de sentir la main de Jésus sur lui pour faire confiance? Jésus n'était-il pas déjà avec eux? N'avait-il pas dit lui-même, viens? Pourquoi douter qu'il nous donnera les moyens d'y arriver? Alors Jésus et Pierre sont montés à bord et le vent est tombé. La paix revenue, tous se prosternent. Dans la voix de Jésus, dans ses gestes, ils viennent de reconnaître celui qui apporte la paix au monde. Vraiment, tu es le Fils de Dieu. Il y aura encore dans la vie des disciples, dans la nôtre, d'autres élans, d'autres reniements. Mais il suffira alors de dire humblement « Seigneur, sauve-moi » pour que nous rencontrions sa main tendue.

0: et du Fils et du Saint-Esprit. Amen.
1: Je crois en Dieu, le Père Tout-Puissant, Créateur du ciel et de la terre, et en Jésus-Christ, son Fils unique, notre Seigneur, qui a été conçu du Saint-Esprit, est né de la Vierge Marie, a souffert sous Ponce Pilate, a été crucifié, est mort et a été enseveli, est descendu aux enfers, le troisième jour ressuscité des morts, est monté aux cieux, est assis à la droite de Dieu le Père Tout-Puissant, d'où il viendra juger les vivants et les morts.
0: Je crois en l'Esprit Saint, à la Sainte Église catholique, à la communion des saints, à la rémission des péchés, à la résurrection de la chair, à la vie éternelle. Amen.
1: Notre Père qui es aux cieux, que ton nom soit sanctifié, que ton règne vienne, que ta volonté soit faite sur la terre comme au ciel.
0: Donne-nous aujourd'hui notre pain de ce jour. Pardonne-nous nos offenses, comme nous pardonnons aussi à ceux qui nous ont offensés. Et ne nous laisse pas entrer en tentation, mais délivre-nous du mal. Amen.
1: Je vous salue, Marie pleine de grâce. Le Seigneur est avec vous. Vous êtes bénie entre toutes les femmes, et Jésus, le fruit de vos entrailles, est béni.
0: Sainte Marie, Mère de Dieu, priez pour nous pauvres pécheurs, maintenant et à l'heure de notre mort. Amen.
1: Je vous salue, Marie pleine de grâce, le Seigneur est avec vous. Vous êtes bénie entre toutes les femmes, et Jésus, le fruit de vos entrailles, est béni.
0: Sainte Marie, Mère de Dieu, priez pour nous pauvres pécheurs, maintenant et à l'heure de notre mort. Amen.
1: Je vous salue, Marie pleine de grâce, le Seigneur est avec vous. Vous êtes bénie entre toutes les femmes, et Jésus, le fruit de vos entrailles, est béni.
0: Sainte Marie, Mère de Dieu, priez pour nous pauvres pécheurs, maintenant et à l'heure de notre mort. Amen.
1: Gloire soit au Père, au Fils et au Saint-Esprit.
0: Comme il était au commencement, maintenant et toujours, et dans les siècles des siècles. Amen.
1: Nous méditerons les mystères douloureux. Jésus prie à Gethsémani. Ils parviennent à un domaine appelé Gethsémani. Jésus dit à ses disciples, « Asseyez-vous ici, pendant que je vais prier. » Puis, il emmène avec lui Pierre, Jacques et Jean et commence à ressentir frayeur et angoisse. Il leur dit, « Mon âme est triste à mourir. Restez ici éveillés. » Allant un peu plus loin, il tombait à terre et priait pour que, s'il était possible, cette heure s'éloigne de lui. Il disait, « Abba ». Le chrétien sait que la souffrance ne peut être éliminée, mais qu'elle peut recevoir un sens, devenir un acte d'amour, confiance entre les mains de Dieu qui ne nous abandonne pas, et de cette manière être une étape de croissance de la foi et de l'amour.
2: Nous te prions, Marie, pour aider toutes les personnes perturbées psychologiquement. Notre Père, qui êtes aux cieux, que votre nom soit sanctifié, que votre règne arrive, que votre volonté soit faite sur la terre comme au ciel.
0: Donne-nous aujourd'hui notre pain de ce jour. Pardonne-nous nos offenses, comme nous pardonnons aussi à ceux qui nous ont offensés. Et ne nous laisse pas entrer en tentation, mais délivre-nous du mal. Amen.
2: Je vous salue Marie, pleine de grâce. Le Seigneur est avec vous. Vous êtes bénie entre toutes les femmes et Jésus, le fruit de vos entrailles, est béni.
0: Sainte Marie, Mère de Dieu, priez pour nous pauvres pécheurs, maintenant et à l'heure de notre mort. Amen.
2: Je vous salue Marie, pleine de grâce. Le Seigneur est avec vous. Vous êtes bénie entre toutes les femmes et Jésus, le fruit de vos entrailles, est béni.
0: Sainte Marie, Mère de Dieu, priez pour nous pauvres pécheurs, maintenant et à l'heure de notre mort. Amen.
2: Je vous salue Marie, pleine de grâce. Le Seigneur est avec vous. Vous êtes bénie entre toutes les femmes et Jésus, le fruit de vos entrailles, est béni.
0: Sainte Marie, Mère de Dieu, priez pour nous pauvres pécheurs, maintenant et à l'heure de notre mort. Amen.
2: Je vous salue Marie, pleine de grâce. Le Seigneur est avec vous. Vous êtes bénie entre toutes les femmes et Jésus, le fruit de vos entrailles, est béni.
0: Sainte Marie, Mère de Dieu, priez pour nous pauvres pécheurs, maintenant et à l'heure de notre mort. Amen.
2: Je vous salue Marie, pleine de grâce. Le Seigneur est avec vous. Vous êtes bénie entre toutes les femmes et Jésus, le fruit de vos entrailles, est béni.
0: Sainte Marie, Mère de Dieu, priez pour nous pauvres pécheurs, maintenant et à l'heure de notre mort. Amen.
2: Je vous salue Marie, pleine de grâce. Le Seigneur est avec vous. Vous êtes bénie entre toutes les femmes et Jésus, le fruit de vos entrailles, est béni.
0: Sainte Marie, Mère de Dieu, priez pour nous pauvres pécheurs, maintenant et à l'heure de notre mort. Amen.
2: Je vous salue Marie, pleine de grâce. Le Seigneur est avec vous. Vous êtes bénie entre toutes les femmes et Jésus, le fruit de vos entrailles, est béni.
0: Sainte Marie, Mère de Dieu, priez pour nous pauvres pécheurs, maintenant et à l'heure de notre mort. Amen.
2: Je vous salue Marie, pleine de grâce. Le Seigneur est avec vous. Vous êtes bénie entre toutes les femmes et Jésus, le fruit de vos entrailles, est béni.
0: Sainte Marie, Mère de Dieu, priez pour nous pauvres pécheurs, maintenant et à l'heure de notre mort. Amen.
2: Je vous salue Marie, pleine de grâce. Le Seigneur est avec vous. Vous êtes bénie entre toutes les femmes et Jésus, le fruit de vos entrailles, est béni.
0: Sainte Marie, Mère de Dieu, priez pour nous pauvres pécheurs, maintenant et à l'heure de notre mort. Amen.
2: Je vous salue Marie, pleine de grâce. Le Seigneur est avec vous. Vous êtes bénie entre toutes les femmes et Jésus, le fruit de vos entrailles, est béni.
0: Sainte Marie, Mère de Dieu, priez pour nous pauvres pécheurs, maintenant et à l'heure de notre mort. Amen.
2: Gloire soit au Père, au Fils et au Saint-Esprit,
0: comme il était au commencement, maintenant et toujours, et dans les siècles des siècles. Amen.

0: Deuxième mystère douloureux, Jésus est flagellé. Et comme Pilate reprenait, « Que voulez-vous donc que je fasse de celui que vous appelez le roi des Juifs ?» De nouveau, ils crièrent, « Crucifie-le !» Pilate leur disait, « Qu'a-t-il donc fait de mal ?» Mais ils crièrent encore plus fort, « Crucifie-le !» Pilate, voulant contenter la foule, relâcha Barabbas. Et après avoir fait flageller Jésus, il le livra pour qu'il soit crucifié. Le Fils de Dieu s'offre à nous. Il remet entre nos mains son corps et son sang pour être toujours avec nous, pour habiter parmi nous.
1: Notre Père qui es aux cieux, que ton nom soit sanctifié, que ton règne vienne, que ta volonté soit faite sur la terre comme au ciel.
2: Donne-nous aujourd'hui notre pain de ce jour. Pardonne-nous nos offenses, comme nous pardonnons aussi à ceux qui nous ont offensés. Et ne nous laisse pas entrer en tentation, mais délivre-nous du mal. Amen.
1: Je vous salue, Marie, pleine de grâce. Le Seigneur est avec vous. Vous êtes bénie entre toutes les femmes. Et Jésus, le fruit de vos entrailles, est béni.
2: Sainte Marie, Mère de Dieu, priez pour nous pauvres pécheurs, maintenant et à l'heure de notre mort. Amen.
1: Je vous salue, Marie, pleine de grâce. Le Seigneur est avec vous. Vous êtes bénie entre toutes les femmes. Et Jésus, le fruit de vos entrailles, est béni.
2: Sainte Marie, Mère de Dieu, priez pour nous pauvres pécheurs, maintenant et à l'heure de notre mort. Amen.
1: Je vous salue, Marie, pleine de grâce. Le Seigneur est avec vous. Vous êtes bénie entre toutes les femmes. Et Jésus, le fruit de vos entrailles, est béni.
2: Sainte Marie, Mère de Dieu, priez pour nous pauvres pécheurs, maintenant et à l'heure de notre mort. Amen.
1: Je vous salue, Marie, pleine de grâce. Le Seigneur est avec vous. Vous êtes bénie entre toutes les femmes. Et Jésus, le fruit de vos entrailles, est béni.
2: Sainte Marie, Mère de Dieu, priez pour nous pauvres pécheurs, maintenant et à l'heure de notre mort. Amen.
1: Je vous salue, Marie, pleine de grâce. Le Seigneur est avec vous. Vous êtes bénie entre toutes les femmes, et Jésus, le fruit de vos entrailles, est béni.
2: Sainte Marie, Mère de Dieu, priez pour nous pauvres pécheurs, maintenant et à l'heure de notre mort. Amen.
1: Je vous salue, Marie, pleine de grâce. Le Seigneur est avec vous. Vous êtes bénie entre toutes les femmes, et Jésus, le fruit de vos entrailles, est béni.
2: Sainte Marie, Mère de Dieu, priez pour nous pauvres pécheurs, maintenant et à l'heure de notre mort. Amen.
1: Je vous salue, Marie, pleine de grâce. Le Seigneur est avec vous. Vous êtes bénie entre toutes les femmes, et Jésus, le fruit de vos entrailles, est béni.
2: Sainte Marie, Mère de Dieu, priez pour nous pauvres pécheurs, maintenant et à l'heure de notre mort. Amen.
1: Je vous salue, Marie, pleine de grâce. Le Seigneur est avec vous. Vous êtes bénie entre toutes les femmes, et Jésus, le fruit de vos entrailles, est béni.
2: Sainte Marie, Mère de Dieu, priez pour nous pauvres pécheurs, maintenant et à l'heure de notre mort. Amen.
1: Je vous salue, Marie, pleine de grâce. Le Seigneur est avec vous. Vous êtes bénie entre toutes les femmes, et Jésus, le fruit de vos entrailles, est béni.
2: Sainte Marie, Mère de Dieu, priez pour nous pauvres pécheurs, maintenant et à l'heure de notre mort. Amen.
1: Je vous salue, Marie, pleine de grâce. Le Seigneur est avec vous. Vous êtes bénie entre toutes les femmes, et Jésus, le fruit de vos entrailles, est béni.
2: Sainte Marie, Mère de Dieu, priez pour nous pauvres pécheurs, maintenant et à l'heure de notre mort. Amen.
1: Gloire soit au Père, au Fils, au Saint-Esprit,
2: comme il était au commencement, maintenant et toujours, et dans les siècles des siècles. Amen.

0: Troisième mystère douloureux. Jésus est couronné d'épines. Les soldats l'emmenèrent à l'intérieur du palais, c'est-à-dire dans le prétoire. Alors, il rassemble toute la garde, il le revêt de pourpre et lui pose sur la tête une couronne d'épines qu'ils ont tressée. Puis, ils se mirent à faire des salutations en disant « Salut, roi des Juifs !» Il lui frappait la tête avec un roseau, crachait sur lui et s'agenouillait pour lui rendre hommage. Le roi que nous suivons et qui nous accompagne est très spécial. C'est un roi qui aime jusqu'à la croix et qui nous enseigne à servir, à aimer. Notre Père qui es aux cieux, que ton nom soit sanctifié, que ton règne vienne, que ta volonté soit faite sur la terre comme au ciel.
1: Donne-nous aujourd'hui notre pain de ce jour. Pardonne-nous nos offenses, comme nous pardonnons aussi à ceux qui nous ont offensés. Et ne nous laisse pas entrer en tentation, mais délivre-nous du mal. Amen.
2: Nous te confions, Marie, toutes les mamans qui ont perdu leur bébé avant la naissance. Aide-les à surmonter cette douloureuse épreuve.
0: Je vous salue, Marie pleine de grâce. Le Seigneur est avec vous. Vous êtes bénie entre toutes les femmes, et Jésus, le fruit de vos entrailles, est béni.
1: Sainte Marie, Mère de Dieu, priez pour nous pauvres pécheurs, maintenant et à l'heure de notre mort. Amen.
0: Je vous salue, Marie pleine de grâce. Le Seigneur est avec vous. Vous êtes bénie entre toutes les femmes, et Jésus, le fruit de vos entrailles, est béni.
1: Sainte Marie, Mère de Dieu, priez pour nous pauvres pécheurs, maintenant et à l'heure de notre mort. Amen.
0: Je vous salue, Marie pleine de grâce, le Seigneur est avec vous. Vous êtes bénie entre toutes les femmes, et Jésus, le fruit de vos entrailles, est béni.
1: Sainte Marie, Mère de Dieu, priez pour nous pauvres pécheurs, maintenant et à l'heure de notre mort. Amen.
0: Je vous salue, Marie pleine de grâce, le Seigneur est avec vous. Vous êtes bénie entre toutes les femmes, et Jésus, le fruit de vos entrailles, est béni.
1: Sainte Marie, Mère de Dieu, priez pour nous pauvres pécheurs, maintenant et à l'heure de notre mort. Amen.
0: Je vous salue, Marie pleine de grâce, le Seigneur est avec vous. Vous êtes bénie entre toutes les femmes, et Jésus, le fruit de vos entrailles, est béni.
1: Sainte Marie, Mère de Dieu, priez pour nous pauvres pécheurs, maintenant et à l'heure de notre mort. Amen.
0: Je vous salue, Marie pleine de grâce, le Seigneur est avec vous. Vous êtes bénie entre toutes les femmes, et Jésus, le fruit de vos entrailles, est béni.
1: Sainte Marie, Mère de Dieu, priez pour nous pauvres pécheurs, maintenant et à l'heure de notre mort. Amen.
0: Je vous salue, Marie pleine de grâce, le Seigneur est avec vous. Vous êtes bénie entre toutes les femmes, et Jésus, le fruit de vos entrailles, est béni.
1: Sainte Marie, Mère de Dieu, priez pour nous pauvres pécheurs, maintenant et à l'heure de notre mort. Amen.
0: Je vous salue, Marie pleine de grâce, le Seigneur est avec vous. Vous êtes bénie entre toutes les femmes, et Jésus, le fruit de vos entrailles, est béni.
1: Sainte Marie, Mère de Dieu, priez pour nous pauvres pécheurs, maintenant et à l'heure de notre mort. Amen.
0: Je vous salue, Marie pleine de grâce, le Seigneur est avec vous. Vous êtes bénie entre toutes les femmes, et Jésus, le fruit de vos entrailles, est béni.
1: Sainte Marie, Mère de Dieu, priez pour nous pauvres pécheurs, maintenant et à l'heure de notre mort. Amen.
0: Je vous salue, Marie pleine de grâce, le Seigneur est avec vous. Vous êtes bénie entre toutes les femmes, et Jésus, le fruit de vos entrailles, est béni.
1: Sainte Marie, Mère de Dieu, priez pour nous pauvres pécheurs, maintenant et à l'heure de notre mort. Amen.
0: Gloire soit au Père, au Fils et au Saint-Esprit.
1: Comme il était au commencement, maintenant et toujours, et dans les siècles des siècles. Amen.

0: Quatrième mystère douloureux, Jésus monte au calvaire. Quand ils se firent bien moquer de lui, ils lui enlevèrent le manteau, lui remirent ses vêtements et l'emmenèrent pour le crucifier. Or sortant, ils trouvèrent un nommé Simon, originaire de Cyrène. Ils le réquisitionnèrent pour porter la croix de Jésus. Suivre Jésus signifie apprendre à sortir de nous-mêmes, pour aller à la rencontre des autres, pour aller vers les périphéries de l'existence, faire le premier pas vers nos frères et nos sœurs, en particulier ceux qui sont le plus éloignés, ceux qui sont oubliés, ceux qui ont le plus besoin de compréhension, de réconfort, d'aide.
1: Prions pour tous les jeunes qui passent des concours et des examens et rendons grâce pour des résultats positifs. Notre Père, qui es aux cieux, que votre nom soit sanctifié, que votre règne arrive, que votre volonté soit faite sur la terre comme au ciel.
2: Donne-nous aujourd'hui notre pain de ce jour. Pardonne-nous nos offenses, comme nous pardonnons aussi à ceux qui nous ont offensés. Et ne nous laisse pas entrer en tentation, mais délivre-nous du mal. Amen.
1: Je vous salue Marie, pleine de grâce, le Seigneur est avec vous. Vous êtes bénie entre toutes les femmes, et Jésus, le fruit de vos entrailles, est béni.
2: Sainte Marie, Mère de Dieu, priez pour nous pauvres pécheurs, maintenant et à l'heure de notre mort. Amen.
1: Je vous salue Marie, pleine de grâce, le Seigneur est avec vous. Vous êtes bénie entre toutes les femmes, et Jésus, le fruit de vos entrailles, est béni.
2: Sainte Marie, Mère de Dieu, priez pour nous pauvres pécheurs, maintenant et à l'heure de notre mort. Amen.
1: Je vous salue Marie, pleine de grâce, le Seigneur est avec vous. Vous êtes bénie entre toutes les femmes, et Jésus, le fruit de vos entrailles, est béni.
2: Sainte Marie, Mère de Dieu, priez pour nous pauvres pécheurs, maintenant et à l'heure de notre mort. Amen.
1: Je vous salue Marie, pleine de grâce, le Seigneur est avec vous. Vous êtes bénie entre toutes les femmes, et Jésus, le fruit de vos entrailles, est béni.
2: Sainte Marie, Mère de Dieu, priez pour nous pauvres pécheurs, maintenant et à l'heure de notre mort. Amen.
1: Je vous salue Marie, pleine de grâce, le Seigneur est avec vous. Vous êtes bénie entre toutes les femmes, et Jésus, le fruit de vos entrailles, est béni.
2: Sainte Marie, Mère de Dieu, priez pour nous pauvres pécheurs, maintenant et à l'heure de notre mort. Amen.
1: Je vous salue Marie, pleine de grâce, le Seigneur est avec vous. Vous êtes bénie entre toutes les femmes, et Jésus, le fruit de vos entrailles, est béni.
2: Sainte Marie, Mère de Dieu, priez pour nous pauvres pécheurs, maintenant et à l'heure de notre mort. Amen.
1: Je vous salue Marie, pleine de grâce, le Seigneur est avec vous. Vous êtes bénie entre toutes les femmes, et Jésus, le fruit de vos entrailles, est béni.
2: Sainte Marie, Mère de Dieu, priez pour nous pauvres pécheurs, maintenant et à l'heure de notre mort. Amen.
1: Je vous salue Marie, pleine de grâce, le Seigneur est avec vous. Vous êtes bénie entre toutes les femmes, et Jésus, le fruit de vos entrailles, est béni.
2: Sainte Marie, Mère de Dieu, priez pour nous pauvres pécheurs, maintenant et à l'heure de notre mort. Amen.
1: Je vous salue Marie, pleine de grâce, le Seigneur est avec vous. Vous êtes bénie entre toutes les femmes, et Jésus, le fruit de vos entrailles, est béni.
2: Sainte Marie, Mère de Dieu, priez pour nous pauvres pécheurs, maintenant et à l'heure de notre mort. Amen.
1: Je vous salue Marie, pleine de grâce, le Seigneur est avec vous. Vous êtes bénie entre toutes les femmes, et Jésus, le fruit de vos entrailles, est béni.
2: Sainte Marie, Mère de Dieu, priez pour nous pauvres pécheurs, maintenant et à l'heure de notre mort. Amen.
1: Gloire soit au Père, au Fils et au Saint-Esprit,
2: comme il était au commencement, maintenant et toujours, et dans les siècles des siècles. Amen.

0: Cinquième mystère douloureux, Jésus meurt sur la croix. C'était déjà environ la sixième heure. L'obscurité se fit sur toute la terre jusqu'à la neuvième heure, car le soleil s'était caché. Le rideau du sanctuaire se déchira par le milieu. Alors Jésus poussa un grand cri. « Père, entre tes mains j'ai remis mon esprit. » Et après avoir dit cela, il expira. La croix de Jésus est la parole par laquelle Dieu a répondu au mal du monde. Parfois, il nous semble que Dieu ne répond pas au mal, qu'il demeure silencieux. En réalité, Dieu a parlé, a répondu, et sa réponse est la croix du Christ. Une parole qui est amour, miséricorde, pardon.
1: Notre Père qui es aux cieux, que ton nom soit sanctifié, que ton règne vienne, que ta volonté soit faite sur la terre comme au ciel.
2: Donne-nous aujourd'hui notre pain de ce jour. Pardonne-nous nos offenses, comme nous pardonnons aussi à ceux qui nous ont offensés. Et ne nous laisse pas entrer en tentation, mais délivre-nous du mal. Amen.
1: Je vous salue, Marie pleine de grâce. Le Seigneur est avec vous. Vous êtes bénie entre toutes les femmes, et Jésus, le fruit de vos entrailles, est béni.
3: Sainte Marie, Mère de Dieu, priez pour nous pauvres pécheurs, maintenant et à l'heure de notre mort. Amen.
1: Je vous salue, Marie pleine de grâce. Le Seigneur est avec vous. Vous êtes bénie entre toutes les femmes, et Jésus, le fruit de vos entrailles, est béni.
3: Sainte Marie, Mère de Dieu, priez pour nous pauvres pécheurs, maintenant et à l'heure de notre mort. Amen.
1: Je vous salue, Marie pleine de grâce. Le Seigneur est avec vous. Vous êtes bénie entre toutes les femmes, et Jésus, le fruit de vos entrailles, est béni.
3: Sainte Marie, Mère de Dieu, priez pour nous pauvres pécheurs, maintenant et à l'heure de notre mort. Amen.
1: Je vous salue, Marie pleine de grâce. Le Seigneur est avec vous. Vous êtes bénie entre toutes les femmes, et Jésus, le fruit de vos entrailles, est béni.
3: Sainte Marie, Mère de Dieu, priez pour nous pauvres pécheurs, maintenant et à l'heure de notre mort. Amen.
1: Je vous salue, Marie pleine de grâce. Le Seigneur est avec vous. Vous êtes bénie entre toutes les femmes, et Jésus, le fruit de vos entrailles, est béni.
3: Sainte Marie, Mère de Dieu, priez pour nous pauvres pécheurs, maintenant et à l'heure de notre mort. Amen.
1: Je vous salue, Marie pleine de grâce. Le Seigneur est avec vous. Vous êtes bénie entre toutes les femmes, et Jésus, le fruit de vos entrailles, est béni.
3: Sainte Marie, Mère de Dieu, priez pour nous pauvres pécheurs, maintenant et à l'heure de notre mort. Amen.
1: Je vous salue, Marie pleine de grâce. Le Seigneur est avec vous. Vous êtes bénie entre toutes les femmes, et Jésus, le fruit de vos entrailles, est béni.
3: Sainte Marie, Mère de Dieu, priez pour nous pauvres pécheurs, maintenant et à l'heure de notre mort. Amen.
1: Je vous salue, Marie pleine de grâce. Le Seigneur est avec vous. Vous êtes bénie entre toutes les femmes, et Jésus, le fruit de vos entrailles, est béni.
3: Sainte Marie, Mère de Dieu, priez pour nous pauvres pécheurs, maintenant et à l'heure de notre mort. Amen.
1: Je vous salue, Marie pleine de grâce. Le Seigneur est avec vous. Vous êtes bénie entre toutes les femmes, et Jésus, le fruit de vos entrailles, est béni.
3: Sainte Marie, Mère de Dieu, priez pour nous pauvres pécheurs, maintenant et à l'heure de notre mort. Amen.
1: Je vous salue, Marie pleine de grâce. Le Seigneur est avec vous. Vous êtes bénie entre toutes les femmes, et Jésus, le fruit de vos entrailles, est béni.
3: Sainte Marie, Mère de Dieu, priez pour nous pauvres pécheurs, maintenant et à l'heure de notre mort. Amen.
1: Gloire soit au Père, au Fils, au Saint-Esprit.
3: Comme il était au commencement, maintenant et toujours, et dans les siècles des siècles. Amen.
0: Marie, femme de l'écoute, ouvre nos oreilles. Fais que nous sachions écouter la parole de ton Fils Jésus entre les mille paroles de ce monde. Fais que nous sachions écouter la réalité dans laquelle nous vivons. Chaque personne que nous rencontrons, en particulier celle qui est la plus pauvre, démunie, en difficulté. Marie, femme de la décision, illumine notre esprit et notre cœur pour que nous sachions obéir à la parole de ton Fils Jésus sans hésitation. Donne-nous le courage de la décision, de ne pas nous laisser entraîner pour que d'autres orientent notre vie. Marie, femme de l'action, fais que nos mains et nos pieds aillent en hâte vers les autres pour apporter la charité et l'amour de ton Fils Jésus, pour apporter comme toi dans le monde la lumière de l'Évangile. Amen. Cœur sacré de Jésus,
3: j'ai confiance en vous.
0: Notre-Dame de Fidélité, Notre-Dame de Pontmain,
1: priez pour nous, pour l'Église, pour la France et pour le monde.
0: Saint-Joseph,
3: priez pour nous.
0: Nos saints anges gardiens,
1: veillez sur nous. Au nom du Père, et du Fils, et du Saint-Esprit. Amen.

0: 21h.
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0: Bonsoir, bienvenue sur KTO dans Lumière intérieure, où nous recevons un célèbre écrivain, Yasmina Khadra. Bonsoir Yasmina Khadra.
1: Bonsoir.
0: Vous êtes l'auteur francophone de langue française le plus traduit au monde, l'auteur vivant.
1: Il ne faut pas le dire.
0: Il ne faut pas le dire. Il faut que ça reste un secret.
1: Oui, c'est mieux.
0: Alors on ne va pas le dire.
1: C'est pour éviter le mauvais œil.
0: On est très heureux de vous recevoir ce soir
1: moi
0: sur
1: aussi,
0: KTO.
1: Voilà.
0: On vous reçoit dans le cadre de votre actualité, un livre sorti en mars, tout récemment, Le Prieur de Bethléem. Alors, vous aviez déjà écrit sur la Terre Sainte, notamment l'attentat, en 2005, je crois.
1: C'est ça, il y a une vingtaine d'années, oui.
0: Alors, moi, la première question que j'avais envie de poser, justement, c'était, est-ce que vous n'aviez pas déjà tout dit dans l'attentat? Qu'est-ce qui vous a poussé? Qu'est-ce que vous aviez de plus à dire dans Le Prieur de Bethléem?
1: Ben, exactement ce que j'ai écrit dans ce deuxième roman.
0: Oui.
1: Non, parce que ce n'est plus la même approche, ni la même thématique. Là, on est dans un autre univers, c'est celui du mythe et du politique. Moi, il y a pratiquement deux romans, Il y a deux récits distincts qui se rejoignent dans cette tragédie qu'on appelle le conflit israélo-palestinien.
0: Mm-hmm. Donc, dans l'attentat, vous êtes le point de vue d'un Palestinien.
1: C'est pas le point de vue. Moi, il n'y a pas de point de vue. Hein. C'est dans l'attentat, c'est une histoire toute simple.
0: D'un médecin
1: avec sa femme qui se croyait intégrée dans une société, qui finalement les acceptait pour leur docilité ou pour leur désintégration. Ils ne sont plus ce qu'ils ont été.
0: Ouais.
1: Et puis un jour, il y a un attentat, c'est cette femme qui le commet, et hop, tous les vieux démons reviennent en surface, et on voit très bien qu'aucune intégration n'est véritablement réussie tant que les choses ne sont pas claires dans une société. Voilà. Dans celui-là, dans le prieur de Bethléem, je me suis attardé sur cette chose qu'on appelle la comptabilité macabre. Donc, on entend, il y a 38 000 morts, 40 000 morts et tout, mais ce ne sont que des chiffres, finalement. Moi, j'ai voulu mettre de la chair sur ces chiffres. Et je n'ai pas parlé de 30 000 morts, j'ai parlé juste d'une petite famille.
0: D'une famille.
1: Qui va connaître un destin assez tragique. Voilà, et c'est pour dire, pour que les gens comprennent que les chiffres...
0: C'est des
1: quelquefois,
0: visages.
1: Oui, les chiffres n'ont pas de visage, et peut-être qu'ils suscitent en nous l'étonnement, mais la véritable empathie, c'est lorsqu'on a en face de soi des êtres de chair et de sang.
0: Auxquels on s'attache.
1: Voilà.
0: Ouais. Alors, je vous ai entendu dire que vous aviez écrit ce livre en 40 jours.
1: Oui. Non, c'est-à-dire que ce livre, moi, je peux vous montrer même le fichier, il date de plusieurs années. Sauf que chaque fois que j'en parlais à des éditeurs dans des salons et tout, ils étaient très rétifs. Mm-hmm. Ah, réticents, vous savez, vous êtes mal vu ici, vous n'allez que qu'enfoncer le clou, vous allez encore vous faire un maximum d'ennemis. J'ai dit, moi, ce n'est pas mon problème, les ennemis. Il faut que je ne sois pas l'ennemi de moi-même. Le reste, je suis un guerrier, je me bats. Je me bats pour la vérité, je me bats pour l'empathie, je me bats pour la compassion, pour la justice. Ça a toujours été mon combat. Donc, ne vous préoccupez pas de moi. J'ai un livre, est-ce que vous voulez le prendre ou pas? Ils disent non. Et un jour, j'ai trouvé une femme, une éditrice, une femme extraordinaire, qui a dit, moi, je prends. Et il a fallu que je lise uniquement la première page.
0: Et elle était conquise.
1: Et elle était conquise. Elle a compris qu'il y a quelque chose dans ce livre. Et c'est pour ça qu'elle a tout de suite accepté. Et quand il y a cette permission-là et cette possibilité pour moi d'aller au bout de mon texte, ça a été en 40 jours. Mais 40 jours en plein juillet, juillet-août, des températures qui varient entre 38 et 45 degrés.
0: C'était bien adapté à votre thème.
1: Oui, oui. Et donc, j'étais dans une sorte de transe, vraiment. Ça m'est arrivé deux fois pendant toute ma vie d'écrivain. Ça a été la première fois avec la dernière nuit du Raïs sur Kadhafi, que j'ai écrit en trois semaines, mais ça a été quelque chose d'unique, et celui-là en 40 jours.
0: Donc un moment de grâce un peu, une sorte de grâce.
1: Oui, une sorte, oui, c'est comme si j'étais frappé par la... Et quelquefois je m'arrêtais. Je me disais comment j'ai pu faire pour écrire un tel passage. On dirait qu'il y a quelque chose, une force supérieure qui me dicte vraiment ce que je suis en train d'écrire. Et cette force, peut-être qu'elle me vient du plus profond de moi-même, de mes entrailles, de mes fibres les plus sensibles. Je ne supporte pas de voir souffrir les gens. ce monde m'effraie, m'écœure, parce qu'il y a des gens qui souffrent, et stupidement, on les fait souffrir pour rien du tout.
0: Et depuis, il y a encore cette nouvelle déclaration de guerre,
1: oui,
0: toute récente, enfin, on a l'impression que ça ne s'arrête jamais.
1: Oui, parce qu'il y a les États-Unis, et le monde peut-être que n'accédera à la paix que lorsque les États-Unis seront vaincus. D'ailleurs, ils ont toujours été vaincus, les Américains, mais ils refusent de se croire vulnérables et quand même capables d'être, de connaître la défaite. Voilà, les États-Unis, ils ne font que ça. Ils empêchent le monde de grandir dans la quiétude. Et ils sont aussi là, la sérénité, à la fraternité. C'est un pays qui est monstrueux. Il est né par la violence et il veut croire que la violence est le langage universel du monde.
0: Alors Yasmina Kadravou, vous êtes née dans le Sahara, n'est-ce pas?
1: Oui, dans le Sahara algérien, oui. Dans une région qui s'appelle la Sahara, à Kenadza. Kenadza, c'est un petit village, mais presque millénaire. Il a 8 siècles d'existence. Et ce petit village, il a donné des érudits, il a donné de grands poètes, il a donné de grands écrivains aussi, d'ailleurs, pour n'en citer que Malika Mokaddem, par exemple, ou bien il y a aussi Pierre Rabhi, Pierre Rabhi,
0: oui,
1: qui est né là-bas. À Knatsa, il y a aussi, on a des anthropologues comme Rabah Sba, on a vraiment de très grands noms.
0: Donc c'était le théâtre de votre enfance?
1: Oh, je n'ai pas vraiment grandi là-bas. Mon père, en 1956, moi je suis né en 1955, et quelques mois après, une année après, mon père a rejoint la LN, l'armée de libération nationale, et ma mère était persécutée tout le temps. Elle a été torturée à la Djégène, elle a perdu un sein. Alors, elle était torturée alors qu'elle était enceinte. Et son fils, mon frère qui vient, le garçon qui est venu après moi, il est né handicapé. Et il va vivre pendant 39 ans de sa vie dans la souffrance jusqu'à sa mort. Donc voilà, c'est à un certain moment, ma mère ne pouvait plus supporter ces investigations. De temps en temps, hop, on venait à l'improviste essayer de mettre la main sur mon père. Et à un certain moment, elle ne pouvait plus. Et le FLN a décidé de l'envoyer à Oran. C'est comme ça qu'on a quitté en 1958 la Sahara. J'avais 3 ans.
0: Donc vous n'en avez pas tellement de souvenirs?
1: Oh, j'ai des souvenirs de chair. Par exemple, je sais que j'ai mal au pied parce que j'avais marché sur une braise. Je tenais à peine debout, peut-être j'avais 2 ans, oui, 2 ans et demi, j'ai marché sur une braise. Mais il y a comme ça, ce sont des choses qui marquent.
0: Oui,
1: qui marquent
0: les souvenirs du corps.
1: Oui.
0: Les parfums ou les...
1: Oui, bien sûr.
0: Oui. Oui.
1: Les sauterelles aussi, je me rappelle.
0: Ah oui?
1: Les criquets, oui, l'invasion des criquets. J'étais tout petit, mais ce sont des choses... Quelquefois, je me demande si ce n'était pas que des rêves.
0: Ah oui. Et vous avez toujours voulu être écrivain? Vous aviez ça dans le cœur, dans le sang?
1: Non, c'est pas vouloir. J'étais né pour écrire.
0: Ah oui.
1: Moi, j'ai hérité tout ça de mes ancêtres. Ils étaient tous des poètes. Depuis mon arrière-arrière, mon aïeul, qui s'appelait Bahaté, et par la suite qui est devenu Moule Séoul. C'est-à-dire, c'est un nom générique pour rassembler toutes les tribus, pour mettre fin aux razzias et à toutes ces vendettas et tout. Ils avaient décidé de choisir un cheikh,
0: oui,
1: pour qui aller un petit peu régner sur toutes les tribus. Ils ont choisi mon arrière-arrière-arrière-grand en 1492.
0: Oui.
1: Quelle date?
0: Oui.
1: Et on lui a donné le nom de Moulsoul, le seigneur des plaines. Et depuis 1492 jusqu'à l'arrivée des Français, jusqu'à notre défaite en 1903, nous avons toujours régné par le savoir, par la poésie, par l'intelligence. C'était de grands érudits, de grands intellectuels.
0: Donc vous avez toujours écrit?
1: Oui, depuis tout petit, oui.
0: Et quel est votre premier texte, enfant?
1: C'était vraiment des textes assez absents, hein, des textes saugrenus.
0: Ah oui?
1: Oui, parce que pour moi, tout ce qui rimait était poésie. Donc
0: ah oui,
1: il importait peu que cette chose ait du sens ou pas.
0: Il fallait que ça rime.
1: Quand ça rime, c'est de la poésie. Mais ma première nouvelle, je l'ai écrite à l'âge de 9 ans. Oui, à l'âge de 11 ans,
0: ouais.
1: C'était le petit Mohamed.
0: Ah.
1: Un récit qui ressemble un petit peu au petit poussé.
0: C'est très joli.
1: Sauf que dans mon histoire, le Mohamed qui a jalonné les chemins de la perdition du petit caillou blanc,
0: ouais.
1: Il va montrer le chemin de retour à ses enfants, à ses frères et sœurs, mais pas à lui. Et lui, il va rester dans la forêt.
0: Ah, ok.
1: Peut-être, je n'ai jamais compris pourquoi, mais plus tard, je me suis dit quand même, vivre avec des bêtes fauves était peut-être moins dangereux que de vivre avec des êtres humains.
0: C'est ça qu'au fond, peut-être le petit garçon Mohamed pensait à ce moment-là.
1: Oui, oui, ça. Oui.
0: Et après, vous avez choisi un nom de plume.
1: Non, mais j'avais écrit sous mon vrai nom.
0: Ah oui, là, c'était sous votre vrai nom.
1: J'ai écrit 8 livres sous mon vrai nom.
0: Ah, d'accord.
1: Mais je n'ai pas connu une audience assez consistante ou assez encourageante. Et puis, il y a eu la guerre terroriste.
0: Oui.
1: Et moi, j'étais officier supérieur. Et j'ai mené cette guerre contre les terroristes pendant 8 années.
0: Oui.
1: Mais en même temps, j'écrivais. Et je voulais laisser quelque chose à mes enfants et aux Algériens. Pour leur raconter un peu ce qui s'est... Pourquoi une nation tombe dans le piège de sa propre médiocrité. Et j'ai écrit Morituri double blanc sous un pseudonyme qui est inspiré des prénoms de ma femme.
0: Oui. Mmh. Alors pourquoi vous avez choisi ce pseudonyme quand même?
1: Parce que tout simplement je ne pouvais pas donner mon vrai nom.
0: Oui.
1: C'était interdit pour moi d'écrire sans passer par le commissariat politique, sans avoir l'autorisation de l'armée. Et surtout, parler de cette période, c'était pratiquement impossible. Et moi, je voulais vraiment en parler et ce n'était pas du courage. C'était quelque chose, c'était une nécessité qui était portée justement par ma finitude. Moi, j'étais absolument certain de mourir dans cette guerre.
0: Ah oui.
1: Ouais.
0: Donc c'était urgent.
1: C'était dans l'urgence. Et voilà, moi, je me rappelle quand mon éditeur autrichien m'avait dit, on était en 1994, il m'a dit, oui, nous allons sortir le livre en 1996. J'ai dit, mais il est fou. Moi, je ne suis même pas sûr d'être vivant demain. Ouais.
0: Donc vous avez vécu avec cette perspective de la mort
1: oui, c'était,
0: très proche.
1: C'était comme tous les Algériens, je n'étais pas le seul. Hein. Il ne suffisait pas d'être soldat en Algérie pour mourir. Il suffit d'être un enfant, d'une fillette, d'un journaliste, d'un artiste, d'un simple chauffeur de camion. Hein. Personne n'était épargné. Mais moi, comme j'étais sur tous les fronts, j'étais le concepteur de la lutte antiterroriste sur le terrain. Donc j'étais exposé un peu plus que d'autres. Mmh.
0: Et votre femme a été touchée du choix de votre nom d'écriture?
1: Elle comprenait rien. Ça ne
0: ah oui.
1: comprenait rien.
0: Ça
1: du
0: doit
1: tout.
0: Être amusant pour une femme, oui.
1: Amusant, non.
0: Non,
1: non, pas amusant.
0: Elle devait être fière.
1: Elle était, non, elle n'aime pas. Pour elle, j'étais en train de m'exposer.
0: Ah.
1: Elle avait peur pour moi. Parce qu'elle était persuadée qu'un jour, on allait finir par identifier...
0: Et ça n'a pas été le cas?
1: J'ai commencé tout de suite à avoir un grand succès avec le commissaire Loeb, avec...
0: Et vous n'avez pas été reconnu?
1: Non.
0: Jamais?
1: Soupçonné, mais c'était pas évident.
0: Ah, oui.
1: C'est-à-dire pour deux raisons d'abord. Le travail que j'avais pendant cette décennie noire dépassait l'entendement. J'étais sur tous les fronts. Moi, j'étais le principal concepteur de la lutte antiterroriste. Bon, écrire un livre, c'était possible, mais écrire chaque année un livre, c'était pas possible. Donc, on m'a écarté. Et la deuxième raison, c'est qu'ils étaient absolument certains que je ne pouvais pas avoir un tel talent.
0: Eh bien, ils se sont trompés.
1: Eh bien, oui, ils ne se sont pas trompés, c'est que Dieu m'avait protégé.
0: Oui.
1: Ouais.
0: Vous aviez vraiment quelque chose à dire? Vous le vivez comme une mission?
1: Non, pas comme une mission, c'est quelque chose pour moi qui est relevé de ma nature.
0: Oui.
1: J'étais né pour écrire, donc...
0: C'était votre vocation.
1: Oui, c'est ma vocation.
0: Alors, on va passer à la deuxième partie de cette émission.
1: Oui.
0: Je vais vous donner 4 mots, vous allez m'avoir dans l'oreille.
1: Oui.
0: Et à partir de ces 4 mots, vous nous direz ce que ça vous suggère et ce que ça vous inspire.
1: Très bien, on va essayer.
0: Très bien, alors à tout de suite.
1: À tout de suite.
0: Nous sommes bien dans Lumière intérieure sur KTO avec Yasmina Kadra ce soir. Alors le premier mot auquel j'ai pensé en lisant vos ouvrages et en pensant à vous, Yasmina Kadra, c'est désert.
1: Ah oui, le désert, c'est un monde intérieur que j'aime beaucoup. C'est là où je vais souvent pour me ressourcer, parce que dans le désert, quand même, c'est la nudité qui nous renvoie à la nôtre, et c'est l'immensité qui nous renvoie à notre petitesse, et c'est l'infinitude qui nous renvoie à notre vulnérabilité. Donc, quand je vais dans le désert, j'ai toujours le sentiment de chercher une réponse à toutes les questions qui me taraudent. Généralement, je n'en trouve pas. Pas de réponse, mais je rencontre une certaine sérénité qui me remet dans mon élément. Je suis quelqu'un qui ne supporte pas beaucoup le chahut des villes, ces villes qui ne sont qui dénaturent un petit peu les rapports humains, ces immeubles qui nous cachent l'horizon. Ces bruits qui nous empêchent de nous entendre vivre. Et donc, le désert, c'est une façon pour moi de me restituer à moi-même. Donc, voilà. Et moi, j'ai toujours recommandé le désert pour ceux qui ont besoin de se réinventer ou d'essayer d'apaiser leur âme.
0: Mais alors, on le trouve comment, ce désert? Vous l'avez à l'intérieur de vous?
1: Ah non, non, non, non.
0: Il faut aller.
1: Moi, j'y vais justement pour faire le vide en moi. Parce que quand je vais dans le désert, je suis déjà quelqu'un d'encombré. J'ai mon âme qui est complètement viciée par le mensonge, par la désinformation, par la haine, par tout ce que j'entends à la télé, dans la presse, dans la rue, tout le racisme, enfin, tout ce qui est écœurant. Parce que je suis quelqu'un de très, très... Je suis une sorte de buvard.

0: Il n'a pas de réponse parce que c'est quelque chose qui nous dépasse. Dieu nous dépasse. La question de Dieu nous dépasse. Donc on essaie tout simplement de se préserver des errements qui pourraient nous conduire droit sur le chemin de la perdition.
1: Vous dites dans votre livre que les prophètes sont toujours sortis des déserts.
0: Oui. C'est exact. Jusqu'à preuve du contraire, c'est toujours dans les déserts que naissent ces prodiges. J'ai dit, aucun glacier, aucune forêt ne nous a proposé ou montré ou donné un prophète.
1: Donc c'est en raison de ce silence qui nous met plus proche de Dieu ?
0: Je crois que le silence est très important, que ce soit dans la méditation, dans notre façon de nous interroger. C'est le silence qui nous accompagne quand on est en voyage au fond de soi-même.
1: Et à la fois, le désert, c'est parfois le lieu de la rencontre avec le mal, avec la violence, avec les éléments hostiles, avec la soif, avec la faim, enfin avec une forme d'expérience de difficulté.
0: Non, c'est pas le mal. C'est la soif, l'insolation, ce n'est pas le mal. C'est tout simplement les armes du désert. Et le désert, ce n'est pas un endroit où l'on peut s'aventurer de façon assez inconsciente. C'est un territoire exigeant qui nous demande d'être très vigilants et de savoir où nous mettons les pieds. Donc c'est un peu comme lorsqu'on se pose les vraies questions. Quand on veut, quand on se pose les vraies questions, on peut parfois être face à des réponses qui sont capables de nous bouleverser et de nous désarçonner.
1: Donc c'est un lieu d'épreuve plutôt, un lieu d'épreuve et de grâce.
0: Absolument, c'est là où, oui, c'est la fusion de l'épreuve et de la grâce.
1: Et vous avez déjà rencontré Dieu dans ce désert ?
0: Là, moi je le rencontre partout, Dieu. Surtout dans le désert, mais ce qui est bizarre, c'est que quand il y a un endroit dans le sud de Béchar, à 300 km de Béchar, un endroit que j'ai découvert tout à fait par hasard, enfin, par hasard, c'était un hasard malheureux quand même, on avait perdu des personnes dans le désert, j'étais allé à la recherche, et donc j'ai trouvé cet endroit et j'ai pris ses coordonnées. Et quand je suis arrivé en France, je suis retourné en 2001 et en 2003 et en 2004 au même endroit pour essayer justement d'évacuer tout ce que Paris m'injectait comme toxine. Parce que j'ai été très mal reçu en France au début. Mais dans ce désert-là, j'avais le sentiment de... Moi, je m'attendais à rencontrer Moïse.
1: Et alors, vous l'avez rencontré ?
0: Non. Non.
1: Vous étiez déçu ?
0: Non, mais c'était une petite folie quand même. C'est-à-dire, quelquefois, on exige parce qu'on est seul. Vous savez, quand on est seul, on est aussi puissant qu'impuissant. C'est ça la magie du désert, c'est que quand on est au fin fond du désert et totalement seul, on a le sentiment d'être une déité, comme on a, et parallèlement à ça, on a le sentiment d'être un naufragé qui est en perdition.
1: C'est comme ça qu'on crie vers Dieu d'ailleurs.
0: Ben, peut-être.
1: Et que peut-être ça donne un espoir de le rencontrer. Alors on va passer au deuxième mot, et ce deuxième mot il est un peu plus grave. Ce deuxième mot c'est « pleure ».
0: Écoutez-moi, j'ai toujours dit que les larmes nous rapprochent de ce que nous avons de meilleur en nous. Seuls les braves, seuls les héros sont capables de pleurer. Quand on était petit, on disait « Non, il ne faut pas pleurer, tu es un homme, c'est faux. » Un homme, un vrai, se doit de pleurer. Les larmes, c'est cette eau bénite qui nous purifie, qui nous restitue à notre humanité. Pleurer, c'est sentir la souffrance de soi, la souffrance de l'autre. C'est la partager avec d'autres. Donc, par exemple, je suis très vite ému, très très vite. Et par des choses toutes simples. Hein. Une fois, il y avait un chanteur qui était à un concours, je ne sais pas, c'était la France a du talent, je ne sais plus. Et quelqu'un qui s'est présenté, il ne payait pas de mine.

0: Mais le jury était là, qu'est-ce qu'il va faire celui-là? Et puis il a commencé à chanter, il était tellement extraordinaire que je me suis surpris en train de pleurer. C'est valable pour toutes les choses qui m'interpellent. Moi, pleurer, c'est comme si je réagissais à ce que j'ai de plus grand en moi, la noblesse de partager avec les autres et les joies et les peines.
1: On pleure devant la beauté, comme vous dites, et puis on pleure devant la violence. Vos héros pleurent souvent devant la violence.
0: Oui, mais ce sont des pleurs qui sont un petit peu... Ce ne sont pas des pleurs émotionnels, ce sont des pleurs de...
1: Une lamentation voilà. Devant ce que l'homme est capable de faire.
0: Oui, c'est une souffrance qui est subie, qui est infligée par d'autres. On pleure la perte d'un être précieux, d'un fils ou d'un proche ou de quelqu'un qu'on aime. Ça, ce sont des pleurs qui sont totalement justifiables, mais qui sont aussi naturelles. Mais les pleurs qui sont tout simplement dans un échange émotionnel avec les autres, ils ont un cran supérieur aux pleurs de la souffrance.
1: Vous diriez que c'est votre expérience dont vous nous parliez tout à l'heure de soldat qui vous fait tant écrire sur la violence de la guerre et la tragédie de la mort ?
0: Non, c'est le monde lui-même. Nous sommes agressés chez nous, à la maison. Avec la télé, qu'est-ce qu'on voit ? On ne voit... Il n'y a pas de bonnes nouvelles à la télé. Il n'y a que des mauvaises nouvelles. Soit quelqu'un a disparu, quelqu'un a été tué, quelqu'un... Il y a des attentats, des guerres. Mais on ne parle jamais de ce qui pourrait nous réconforter et nous conforter. Ça, c'est... Il y a des gens qui font des choses extraordinaires, exceptionnelles. Il y a des gens qui passent leur vie dans la générosité la plus entière, la plus absolue. Mais on n'en parle pas. Nous sommes fascinés par tout ce qui est mauvais, tout ce qui nous fait peur, tout ce qui nous rend un peu la vie difficile.
1: Donc vous avez envie de parler de la beauté, la beauté du monde, de la beauté du cœur humain.
0: Ben c'est pour ça que les meilleurs, les plus dignes héritiers des prophètes, ce sont les poètes.
1: Parce qu'ils savent chanter la beauté.
0: Oui.
1: Vous écrivez que toutes les horreurs naissent de la bête immonde qui sommeille en chacun de nous.
0: Oui.
1: Cette bête immonde, c'est Satan, c'est le démon, comment vous l'appelez ?
0: Non, c'est nos frustrations les plus exacerbées. Vous savez, le citoyen aujourd'hui, il est l'otage de l'État. L'État est l'appauvri, le harcèle. On travaille non pas pour vivre, on travaille pour payer des factures, on est complètement angoissé, on est devenu les otages d'un État vampirisant. Et c'est cet État que nous perdons de vue. Et quand on perd de vue cet État, on va trouver des boucs émissaires, des souffre-douleurs ailleurs. Alors que si, par exemple, tout le monde vivait dans une relative quiétude, je crois qu'il y aurait beaucoup moins de violence.
1: Donc cette bête immonde en nous, c'est la frustration, vous dites.
0: Oui, c'est la frustration la plus tentaculaire.
1: Mais il y a quelque chose du mal en chacun de nous, vous pensez ?
0: Le mal, oui, bien sûr. Nous sommes capables, puisque nous sommes capables du meilleur, nous sommes aussi capables du pire. C'est l'équilibre même des choses. Il y a Dieu, il y a le diable. Il y a le bien, il y a le mal. Il y a la beauté, il y a la noirceur. Il y a la lumière, il y a la ténèbre. Voilà, c'est...
1: Vous mettez en scène une conversation dans le prieur de Bethléem entre un vieux chrétien et un jeune musulman. Et cette conversation est très touchante. Je peux peut-être juste en dire quelques mots pour nos téléspectateurs. Le jeune musulman demande au vieux chrétien, en désignant un crucifix, pourquoi Dieu l'a laissé mourir sur la croix ? Et le vieux lui dit « Va savoir ». Et puis le jeune reprend « Pourquoi il l'a laissé agoniser alors qu'il aurait pu réduire en poussière les Romains et leur empire ?» Et le vieux dit « Dieu avait sans doute une autre idée derrière la tête. » C'était quoi cette autre idée, Yasmina Khadra ?
0: Ben, peut-être la résilience, peut-être le don de soi,
1: le don
0: la
1: de
0: fraternité.
1: Soi.
0: Voilà, c'est la mort du Christ, quand même, a donné naissance à toute une religion. Mais malheureusement, cette religion n'est pas respectée dans son essence.
1: Et son essence, pour vous, c'est quoi ?
0: Ben, il faut qu'on aille vers ce qui nous rassemble, vers ce qui nous rend solidaires, ce qui avive notre empathie. C'est ça, la foi, c'est ça. Moi, je ne vois pas la foi autrement.
1: Donc la foi, c'est l'amour.
0: Bien sûr. C'est l'amour, c'est... On n'est pas obligé de s'aimer, par exemple. On n'est pas, c'est pas obligatoire de s'aimer, mais il est nécessaire de se respecter, d'avoir du... Enfin, de temps en temps, d'avoir de l'empathie pour l'autre. Voilà, c'est ça. Non? C'est ça ce qui fait l'harmonie. C'est pas la guerre, c'est pas la violence, c'est pas les discours nauséeux, nauséabonds.
1: Donc la foi, c'est l'amour, Yasmina Khadra?
0: La foi, c'est peut-être le respect qu'on a pour soi-même et pour les autres. C'est ça, la foi. La foi, ça nous permet même de tolérer certaines choses au nom de l'harmonie, au nom de vivre ensemble. Voilà, la foi, c'est une quête permanente de la sérénité, de la plénitude. Voilà. C'est comme ça que je vois les choses. Moi, je suis un croyant, pratiquant, et je ne peux pas dissocier la foi de l'amour des autres. Alors, j'écris parce que j'aime.
1: Oui, ça se sent d'ailleurs. Mmh. Et dans cette conversation que je citais tout à l'heure, il y a cet enfant qui continue à interroger ce vieux monsieur. Et ce vieux finit par répondre, et j'ai trouvé la réponse très étonnante, et j'avais vraiment envie de vous demander pourquoi ce vieux répond ça. Il lui répond « Va t'agenouiller devant le crucifix ». Et donc au fond, on avait l'impression que ce dialogue où on ne comprend pas très bien Dieu, la réponse c'est « Va prier ». Ça c'est votre réponse quand tu ne comprends pas très bien Dieu, « Va prier ».
0: Non. Il voulait tout simplement lui dire que finalement, que l'on soit chrétien ou juif ou musulman, on ne s'agenouille que on s'agenouille devant le même Dieu.
1: Voilà. Ah, c'était ça.
0: C'était ça, oui.
1: On s'agenouille devant le même Dieu.
0: Voilà.
1: Même si on ne le comprend pas très bien, quand même.
0: Oui, lui, l'enfant, il ne comprend pas très bien, mais il le fait et il a accepté.
1: Il est en paix. Voilà. Très bien. Alors, on va passer au troisième mot. Et ce troisième mot, c'est douceur.
0: Ah, la douceur, c'est... On est doux comme une caresse, voilà. C'est quelque chose qui nous apaise, qui nous rassure. La douceur, c'est magnifique, voilà. C'est une entrée en la matière qui est très, très efficace. Vous avez quelqu'un qui vous accueille avec douceur, avec un sourire, il vous met à l'aise. Et vous êtes tout de suite
1: en confiance.
0: Pas seulement en confiance, en communion. On est fusionnel. On devient presque, pendant quelques instants, on est fusionnel. D'accord, on s'est compris. Et quelqu'un qui vous accueille avec un regard qui est peut-être repoussant, malveillant, ou arrogant, je sais pas, c'est déjà, il y a une rupture. Le pont est tout de suite cassé en deux. Donc la douceur est très importante. Vous regardez la mère quand elle vous parle doucement, quand elle vous caresse, quand elle vous raconte quelque chose. Vous êtes dans une sorte de lévitation. Voilà, la douceur, c'est ce qui manque le plus au monde aujourd'hui, c'est la douceur. La douceur, on l'a encore avec la nature, mais rarement avec l'être humain.
1: On sent dans vos livres que vous êtes nostalgique de cette douceur.
0: Je suis demandeur, pas nostalgique, je suis demandeur.
1: Vous avez rencontré dans votre vie des hommes et des femmes de douceur ?
0: Ah oui. Oui, moi-même, j'aime bien la douceur. Ma mère, par exemple, elle était d'une douceur cosmique. Mm. La douceur de ma mère m'éveillait à toutes les splendeurs de la Terre.
1: Et pourtant, vous avez dit qu'elle avait été violentée. Donc ça veut dire que la violence n'a pas anéanti en elle la douceur.
0: Ma mère, je crois que c'était une sainte. Elle n'a jamais fait du tort à quelqu'un et elle ne s'est jamais imaginée en train de faire du tort à quelqu'un. Elle a souffert, c'est une femme qui a souffert toute sa vie. Et voilà, et je ne l'ai pas entendue une seule fois médire de quelqu'un ou vouloir du mal à quelqu'un ou espérer du mal pour quelqu'un. C'est pas dans sa nature du tout.
1: Même à ceux qui lui avaient fait tant de mal.
0: Ben oui. Elle ne se rendait même pas compte du mal qu'on lui faisait. Pour elle, c'était humain. C'est les êtres étaient comme ça et on ne peut rien faire. Dieu les a conçus de cette manière.
1: Donc elle avait une forme de pitié pour ces hommes méchants ?
0: Elle n'avait même pas de... C'était pas de la pitié, c'était une sorte de stoïcisme qui lui permettait de surmonter les épreuves qui jalonnait sa vie.
1: Donc on peut répondre à la violence par la douceur.
0: Ma mère me disait, on peut, avec la douceur, faire exactement ce qu'on peut avoir avec la violence. Mais la douceur peut convaincre sans qu'il y ait de vaincu. Alors que la violence, elle peut vaincre sans qu'il y ait de convaincu, sans convaincre.
1: C'est joli.
0: Oui.
1: Vous connaissez cette parole de l'Évangile, cette parole de Jésus, « Heureux les doux, ils obtiendront la terre ».
0: Oui.
1: C'est un peu ce que disait votre mère, finalement.
0: Ma mère disait quelque chose de beaucoup plus profond. Hein. C'est... Elle disait que la violence peut vaincre sans convaincre.
1: Oui.
0: Et la douceur, elle peut convaincre sans qu'il y ait de vaincu. C'est encore plus beau. Encore. Même si j'ai lu la Bible. Hein. Moi, j'ai rencontré une confrérie à Alicante dans les années... à Saint-Juan d'Alicante dans les années 80. Fin des années 80, on est resté très très proches. Pendant 2 semaines, ils m'avaient donné à lire de la Bible. Et d'ailleurs, il y a dans mes livres, je reviens beaucoup sur la Bible.
1: Il y a beaucoup de références à l'Apocalypse notamment.
0: Non, même il y a des citations, des versets que je prends de la Bible.
1: Et est-ce que la figure des moines de Tibérine, pour ça, ont été un exemple de douceur?
0: Ah oui, c'était des gens très très doux, hein. C'était des gens qui étaient très proches des villageois, qui les aidaient, les soignaient, et même les villageois les avaient adoptés, c'était vraiment des parents précieux chez nous. Et quand ils ont été assassinés par le GIA, contrairement à ce que raconte l'État français, ou les médias français, toute l'Algérie a été triste et affligée, consternée. Parce que ces gens-là n'avaient rien à voir avec nos tueries.
1: C'était des hommes de paix et de douceur. Il y a une scène assez forte où on les voit répondre à la violence par la douceur un soir de Noël, où des terroristes rentrent dans leur monastère et le prieur dit juste « Enlevez vos armes, ici c'est une maison de paix ». Et il dit ça très doucement et les hommes obéissent.
0: C'était dans le film, non?
1: Oui, mais c'est vrai, c'est un épisode vrai, j'ai vérifié.
0: Non, mais c'est vrai ce qui s'est passé.
1: Et c'était dans le film, c'est vrai.
0: Et dans le film, vous savez que, pour l'anecdote, c'était moi qui devais écrire le scénario.
1: Ah.
0: Oui, on m'avait sollicité pour écrire le scénario. Et quand j'ai commencé à raconter la vérité, ça ne les arrangeait pas.
1: Ah oui.
0: Ils ont préféré laisser le doute.
1: Oui, il y a le doute. À la fin, on ne sait pas.
0: Je trouve que c'est une façon d'assassiner doublement ces braves gens.
1: Du coup, votre travail a été retoqué.
0: Oui, bien sûr, même si à la fin, ils ont écrit « on m'a remercié alors que je n'avais pas participé du tout ».
1: Ah, donc vous étiez contrarié.
0: Oui, contrarié, c'est dommage.
1: Oui. Alors vous écrivez « S'il existe une cause au-dessus de toutes les causes, c'est celle qui consiste à sauver des vies et non à les détruire ».
0: Absolument, c'est ça. C'est ma conviction et c'est la conviction d'un guerrier. Parce que... Quand je faisais la guerre aux terroristes en Algérie, je n'avais pas le sentiment de tuer des terroristes, mais de sauver des vies.
1: De protéger en réalité.
0: Oui, de sauver des vies, pas seulement protéger. C'était une épidémie meurtrière qui touchait, qui s'attaquait à tout. Aux grands et aux petits, aux vieillards, aux nourrissons. Ils n'épargnaient personne.
1: Alors vous dites beaucoup, il n'y a rien au-dessus de la vie, et vous dites même avec pas mal d'audace, il n'y a rien au-dessus de la vie, même fragile, même celle d'un tout petit bébé dans le ventre de sa maman, il n'y a rien au-dessus de la vie, on doit toujours protéger la vie.
0: Ben écoutez, c'est le plus grand talent de Dieu, c'est la vie, le fait de donner la vie. Regardez ce qu'il nous offre, c'est quelque chose d'extraordinaire la vie. Et il y a des gens... qui décide de la détruire, et ça c'est contre nature. Toucher, tuer quelqu'un, d'ailleurs c'est écrit dans la Bible et dans le Coran, qui tue une personne aura tué l'humanité entière.
1: Donc vous avez l'impression que s'il y avait un message, c'est le message que vous voulez transmettre au fond, ce respect de la vie?
0: Ce n'est pas un message, c'est une vérité.
1: Oui.
0: Que l'être humain se doit de mémoriser.
1: Alors, on peut passer au dernier mot.
0: Oui.
1: Et ce dernier mot, c'est espérance.
0: Moi, je suis quelqu'un d'optimiste. je m'interdis d'être défaitiste. Et il n'y a pas de... Les êtres qui m'horripilent le plus, qui m'horrifient le plus, sont les défaitistes. Ce qui empêche les gens de croire dans un idéal ou dans un renouveau, dans une résilience. Ça, je ne supporte pas ces gens-là.
1: Alors pourtant, moi j'ai quand même envie de vous interroger parce que la fin de l'attentat, ça se termine quand même dramatiquement. Et l'espèce d'élément positif, c'est le rêve de ce médecin.
0: De se réinventer, oui.
1: Mais c'est un rêve.
0: Non, mais c'est pas seulement un rêve, c'est une condition. C'est ça la condition essentielle.
1: Pour vous, c'est plus qu'un rêve, c'est une espérance.
0: C'est une condition. Nous sommes tous conditionnés pour que l'espoir demeure, l'espérance demeure. Sinon, on n'est pas digne de parler de génération de demain. On n'est pas digne de croire que nous sommes utiles à quelque chose.
1: Donc dans tous les théâtres de guerre les plus effrayants qu'on connaît aujourd'hui, vous gardez cet espoir qu'autre chose puisse se lever?
0: Oui, l'espérance c'est aussi de voir l'humanité s'éveiller à ses responsabilités. Ne plus permettre à un homme, par exemple, comme ce président américain, Trump, de décider par lui-même de déclarer une guerre quelque part. Il faut que l'humanité s'organise et qu'elle soit représentée. L'ONU, on pensait qu'après la Seconde Guerre mondiale, avec l'ONU, on allait quand même avoir une certaine discipline dans les rapports entre les nations et entre les peuples. Ben non, il y a quelqu'un qui est venu, il a foulé aux pieds le droit international, les conventions, les codes, le protocole, la diplomatie, il fait ce qu'il veut. Et l'humanité le regarde comme ça, comme s'il était Dieu sur Terre, alors que ce n'est qu'un voyou de pacotille qu'il va falloir remettre à sa place.
1: Dans les prières de Bethléem, la fin, donc je disais dans l'attentat c'est un rêve, et la fin du prière de Bethléem, il ne faut pas dire tout, mais on voit surgir un prophète, ou un guérisseur, ou quelqu'un qui guérit. Et ça, qu'est-ce que vous aviez dans la tête avec ce merveilleux visage?
0: Je crois qu'il faut revenir à Dieu, c'est ça.
1: C'est revenir à Dieu.
0: Il faut toujours revenir à Dieu, et même pour ceux qui ne croient pas, ils devraient quand même respecter ceux qui croient en Dieu. C'est tout. Parce que le problème de l'humanité vient de là. Certains pensent qu'ils sont mieux aguerris pour affronter la vie. Et ils trouvent que le mode d'existence des autres est obsolète ou bien indigne ou bien rébarbatif. Non, il faut laisser à chacun la liberté de croire ou de ne pas croire.
1: Donc cette fin, c'est vraiment Dieu qui guérit l'humanité abîmée.
0: Ben oui, on attend ça de Dieu. On attend tous parce que les hommes, ils sont devenus fous.
1: Oui. Et du coup, ce qui est noir devient lumière.
0: Vous savez, toute vallée de ténèbres pourrait être jalonnée par des lucioles.
1: Oui. Alors, il y a un passage assez beau à quand ce vieux monsieur est guéri, ce vieil aveugle que vous décrivez est guéri.
0: Au début du roman, oui.
1: Au début du roman, et il y a cette personne énigmatique qui lui pose la main sur l'épaule ou qui lui parle, et il dit une parole qui ressemble qui est très proche de l'Apocalypse. Est-ce que vous avez fait exprès? C'est moi, n'ayez pas peur.
0: Non,
1: vous
0: n'avez
1: pas
0: non.
1: Fait exprès, c'est un hasard?
0: Non, c'est mon inspiration.
1: Ah, c'est l'inspiration,
0: ouais.
1: Et ben vous verrez, c'est drôle. Vous pourrez aller voir au chapitre 1 de l'Apocalypse et vous retrouverez exactement presque la même chose et les mêmes mots.
0: Bravo, ça prouve que je suis quelqu'un, je suis un saint, moi aussi.
1: Ou peut-être un prophète.
0: Peut-être.
1: N'aie pas peur, c'est moi. Avec cette personne qui touche... Ah, écoutez, c'est drôle.
0: Tout individu, toute personne sur Terre qui prône la justice, la bonté, est une émanation de la prophétie.
1: Et vous croyez vous-même au paradis?
0: Ben oui. je compte m'établir très prochainement.
1: Alors, pour vous, il ressemblera à quoi ce paradis?
0: La paix.
1: La paix.
0: Ouais. Le plus beau, le plus grand de tous les paradis, c'est la paix. La paix avec soi, avec soi-même, la paix avec les autres. C'est ça, la paix.
1: Et alors, qu'est-ce qui se passera? Est-ce que les bourreaux seront à côté des victimes comme si rien ne s'était passé?
0: Oh, ça relève un petit peu du domaine de la décision de Dieu. C'est lui qui décide. Moi, ce que je voudrais, c'est de simplement quitter cette terre sans avoir fait du tort à personne.
1: Et rencontrer comme ça le visage du Dieu de paix.
0: Ouais. Il va me dire bravo quand même. Quand on a fait voir de toutes les couleurs, j'ai dit oui Seigneur, mais j'en ai fait mon arc-en-ciel.
1: Ah oui, c'est ça, faire voir de toutes les couleurs. Donc pour vous, seuls les hommes de paix entrent au paradis ?
0: Oh, ça dépend, les gens qui sont... Pas seulement les gens de paix, moi je pense que les gens qui ont fait du bien, les gens qui ont aidé l'autre, qui ont été assez courageux pour affronter avec une certaine raison les malheurs du monde. Voilà, on ne sait pas. Vous savez, en islam, le plus grand blasphème, c'est de s'associer à Dieu, de décider à la place de Dieu.
1: Donc il faut respecter ses décisions, ouais, sa justice et sa miséricorde.
0: Ce sont des choses qui nous dépassent et voilà, on préfère rester uniquement comme les sujets de Dieu et non pas ses interprètes.
1: Oui, rester à sa place finalement.
0: Ouais, ouais. C'est la meilleure façon, c'est le meilleur endroit.
1: Merci
0: du
1: beaucoup.
0: Monde, c'est être à sa place.
1: Merci Yasmina Kadra. À tout de suite pour la dernière partie de cette émission.
0: À tout de suite.
1: Nous sommes toujours dans Lumière intérieure sur KTO. Yasmina Kadra, comment ça s'est passé cette expérience des mots ?
0: C'était spontané, donc c'était des mots que je ne connaissais pas, donc
1: oui.
0: C'est bien.
1: J'aime vous n'avez pas fait préparer ?
0: Non, mais j'aime la spontanéité.
1: Oui.
0: C'est là où je suis vrai.
1: Oui, ça c'est vrai. Ouais,
0: quand on me donne des questions à l'avance, je commence à cogiter, ça c'est très mauvais.
1: Oui. C'est mieux spontanément.
0: Faire...
1: Est-ce qu'il y a un mot que vous avez aimé, qui vous ressemblait ?
0: Oui, ce sont des mots qui me ressemblent, oui.
1: Tant mieux, ça veut dire que j'avais bien travaillé, ouf !
0: Ah, bravo, bravo.
1: Moi, j'avais aussi envie de vous interroger sur le voyage du pape en Algérie.
0: Oui.
1: En ce mois d'avril, c'est la première fois qu'un pape vient visiter l'Algérie. Il l'a dit dans une pensée de paix, justement, sachant bien que c'est un... pays en majorité musulman, il vient pour qu'on accueille en lui un frère chrétien.
0: Ouais.
1: Qu'est-ce que vous en pensez de ce voyage ?
0: C'est une superbe initiative. Moi, je suis pour la rencontre de toutes les âmes pures. Quoi. On essaye quand même de montrer qu'on ne se prosterne que devant le même Dieu.
1: Ouais.
0: Et un chrétien ou un musulman ou un juif, pour moi, c'est... Non, il devrait au contraire être uni et non pas semer la discorde. Vous voyez, par exemple, ce qui se passe dans le monde aujourd'hui en Palestine, finalement. Vous croyez que ce sont des gens qui croient en Dieu ? Il y a les 10 commandements. Et d'ailleurs, j'en parle justement, oui. je cite deux. Deux commandements qui détruisent cette idéologie qui se prend pour une religion quand même. On ne tue pas son prochain, tu ne tueras point. Qu'est-ce qu'on fait ? On tue des enfants, on bombarde tout le monde. Il ne faut pas chasser les gens de chez eux et c'est exactement ce qu'on fait. Donc les gens qui sont là-bas, les sionistes ne sont pas des croyants. Ils ne croient ni en Dieu ni en rien. Ils ont un rêve, un fantasme qu'ils veulent absolument concrétiser et ils ne font que courir à leur perte.
1: Donc cette visite du pape,
0: elle
1: vous
0: est magnifique.
1: Apparaît comme un signal.
0: Elle est magnifique. C'est une visite d'apaisement. D'ailleurs, on n'est pas en conflit. C'est peut-être le sionisme qui est en conflit avec les musulmans, qui essaie par tous les moyens de soulever le monde contre les musulmans. Mais les musulmans sont contre personne. Hein. Les musulmans, ce ne sont pas les djihadistes. Les musulmans, c'est des gens que nous rencontrons tous les jours et qui vous accueillent comme chez vous. L'hospitalité, elle est chez nous. Notre générosité, elle est sans pareil, nulle part. Vous sautez dans un avion, vous allez à Marrakech ou à Alger ou bien en Malaisie, et vous allez voir, vous rencontrez les vrais musulmans.
1: Donc, je vous ai entendu dire que ce que vous souhaitiez, c'est ne jamais être complice de la violence en vous taisant.
0: Oui.
1: C'est ça ce que vous portez au cœur quand vous écrivez, ne pas être complice en vous taisant. On peut être complice en se taisant.
0: Écoutez, pendant la guerre, alors que j'étais interdit d'écrire quoi que ce soit, et à mes risques et périls, j'ai écrivé contre la violence.
1: Oui.
0: C'était à mes risques et périls. Si on m'avait identifié à l'époque... D'ailleurs, j'ai fait l'objet de 2 contrats d'assassinat en 1994, en tant qu'écrivain. Parce qu'il y avait, moi, il y avait d'une pierre 2 coups. En me concernant, ils allaient tuer l'officier supérieur et l'écrivain. Donc, mais je n'ai jamais... On n'a pas le droit de se taire lorsque d'autres sont en train de souffrir.
1: C'est l'écrivain Marcel Pagnol qui met en valeur tellement joliment que le silence peut être complice dans Jean de Florette, oui. Manon des Sources.
0: Oui.
1: Ce silence qui fait que Jean de Florette meurt finalement.
0: Oui, à cause du silence.
1: Oui, parce que les villageois ne disent pas qu'il y a une source au fond du jardin.
0: Ah ok, d'accord.
1: Oui. Ça me faisait penser à ça.
0: Mais là, c'est un peu, c'est le mensonge, quoi. C'est,
1: oui,
0: c'est pas
1: fond,
0: le silence, c'est
1: le
0: mensonge, oui.
1: Oui. Ouais. Le silence peut être un mensonge aussi.
0: Le silence, c'est une, ça peut être, ça dépend. Ouais. Le silence, quand on se recueille,
1: c'est
0: un bienfait. Ouais. Mais quand on essaie de taire ce qui crie en nous par lâcheté ou par hypocrisie, c'est le summum de la malveillance.
1: Merci Yasmina Kadra.
0: C'est moi.
1: Je rappelle votre actualité. Le prieur de Bethléem.
0: Mais je ne voudrais pas finir sur malveillance.
1: Ah oui, il faut finir sur quoi alors ?
0: Je préfère finir sur la bienveillance.
1: Oui, et sur l'espérance.
0: Ouais, l'espérance, c'est le summum de la bienveillance. Voilà.
1: Alors vous pouvez retrouver cette émission sur kto.tv.com. Merci beaucoup de nous avoir rejoints.
0: C'est moi qui vous remercie.
1: Vous avoir fait l'honneur, on était très heureux de vous rencontrer.
0: Oui, c'est la deuxième fois que je viens chez KTO et ça se passe très bien.
1: Ah. Ah, tant mieux.
0: Merci pour votre télé parce qu'elle véhicule des valeurs qui nous font défaut aujourd'hui.
1: Merci beaucoup.

0: 22h.
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3: Bonjour, comme tous les étés, nous retrouvons Marie-Claude Tourtelier, historienne professeure d'histoire agrégée, pour ouvrir une page de la Seconde Guerre mondiale, en partenariat avec la Vigie, Mémorial des déportés de la Mayenne, dont vous êtes la vice-présidente. Nous allons évoquer l'histoire des sauvés et sauveurs, cette forme de résistance du sauvetage. Marie-Claude, bonjour.
4: Bonjour Emmanuel.
3: Alors, nous avons longuement expliqué la manière dont le sauvetage s'était organisé à Buchenwald. Ce système qui consistait à échanger des noms sur des listes de transport et de commandos extérieurs sauvait donc des détenus tout en désignant d'autres détenus à la mort.
4: Eh bien oui, c'est la limite évidente que présentait ce sauvetage. Le commando extérieur, ou plus terrible encore, ce qu'on appelait le transport, puisque celui-ci vous conduisait à l'exécution, devait partir avec le nombre de prisonniers réclamés par les SS. Il faut donc que les noms rayés soient remplacés par d'autres, qui, eux, ne seront pas épargnés. Je pense que tous nos auditeurs l'ont compris. Et c'est le sens de la formule qui avait été employée par un résistant communiste normand qui s'appelait Paul Le Goupil, qui a témoigné et décrit, donc après la guerre, l'échange en ces termes. Paul Goupil a écrit « Le nombre de partants restant le même, aucune vie n'a été sauvée par ces manipulations ». Mais une vie a été remplacée par une autre. Et ces listes, dont des copies sont conservées à Caen, en sont le terrible témoignage.
3: D'où l'épineuse question des critères de décision jusqu'à Buchenwald. Cette décision est entre les mains d'une résistance intérieure clandestine, dominée par les militants communistes. Les communistes étaient-ils privilégiés dans ce sauvetage ?
4: Ah, c'est une question épineuse qui a nourri après-guerre et parfois encore aujourd'hui, des polémiques terribles. Oui, tout à fait. Alors, il faut un sens aigu de la nuance, une grande rigueur intellectuelle et éthique, je dirais, pour s'en emparer. C'est un travail d'historien que l'on doit en France à Olivier Lallieu. Celui-ci cite la déposition qui a été faite en 1945 devant les autorités militaires par un prêtre rescapé de Buchenwald qui s'appelait le père Joseph Thiel. Le père Thiel explique que, enfin, de son point de vue, les critères pour voir son nom rayé sur une liste obéissaient aux conditions suivantes, dans l'ordre d'importance prioritaire. 1. Être communiste. 2. Ne pas être hostile aux communistes. 3. Être indifférent aux communistes. 4. Ne pas être un grand bourgeois ou un capitaliste. 5. Ne pas être un prêtre ou une personne très pieuse. Alors, c'est un résumé très sévère qui est, bien sûr, la vision personnelle d'un homme, mais qui témoigne cependant d'une réalité, à savoir que les communistes allemands ont malgré tout maintenu une logique de hiérarchisation des prisonniers qui était fondée sur une préférence d'ordre politique. Chaque organisation nationale voulait évidemment assurer la survie de ses ressortissants par solidarité nationale, mais aussi par solidarité politique. En fait, les communistes, s'ils voulaient sauver les leurs, c'était évidemment par humanité et par solidarité, comme dans tout groupe humain, mais aussi parce qu'ils considéraient qu'eux étaient indispensables à la lutte au sein du camp. C'est-à-dire qu'ils raisonnaient en partant du principe que protéger des prisonniers communistes, en leur épargnant les commandos extérieurs et les transports, c'était un impératif, voilà, parce que la résistance dépendait d'eux. Et c'est ce qui justifiait, entre guillemets, la priorité qui pouvait leur être accordée.
3: Mais alors après, comment ces détenus communistes se sont-ils justifiés après la guerre ? Ont-ils été mis en cause ?
4: Alors, en France, Marcel Paul, qui était le secrétaire du Comité des intérêts français, a été confronté à de nombreux détracteurs dès 1946. Il a dû se défendre des accusations de favoritisme à l'égard des communistes. Il s'est défendu en expliquant que sa priorité avait été non pas de privilégier les communistes, mais d'obtenir une représentation française au sein du comité international pour en finir avec l'ambiance anti-française qui existait dans le camp, et qui est attesté, et pour épargner aux Français d'être tous affectés au commando du tunnel de Dora. Et il expliquait, en fait, après la guerre, pour se défendre, qu'en fait, son but, c'était de sauver tout ce qui pourrait être sauvé du capital humain qu'étaient ces résistants français. Et le colonel Manès, qui lui présidait le comité des intérêts français, Marcel Paul en étant secrétaire, comme j'ai dit, affirmait également qu'il n'y a pas eu de choix entre Français, mais qu'il y a eu rééquilibre entre nationalités grâce à leur action, et cela au bénéfice des Français. Et en effet, après l'été 1944, ça s'est attesté, il y a beaucoup moins de Français qui partent pour Dora. Mais dans ce jeu de rapport de force au sein de l'organisation clandestine, l'influence, effectivement, de Marcel Paul a été déterminante. Et donc, les communistes français se sont défendus, plus globalement, d'avoir fait profiter de leur influence beaucoup d'autres résistants. Enfin, se sont défendus en disant que, voilà, ils avaient fait profiter de leur influence beaucoup d'autres résistants, pas uniquement les communistes, et que eux n'avaient pas imité le sectarisme de leurs camarades allemands. Marcel Paul a plusieurs fois expliqué après la guerre, et je cite, hein, « Quand on était en face de personnages comme Michelin ou Dassault, on n'était pas des assassins, on les a sauvés comme les autres. »
3: Et disait-il vrai ?
4: Oui, sur le fond, c'est exact, et des témoignages le confirment. Mais la réalité est quand même très complexe. Il y a malgré tout eu forcément des choix parmi les Français, puisque des noms étaient rayés, étaient remplacés. Alors, on choisissait des droits communs, parce qu'on se disait que, bon, si c'était des droits communs qui partaient à la mort, leur destin provoquerait peu d'émoi, puisque c'était des droits communs. Alors, on a un exemple inconnu, hein, un groupe d'hommes qui avait été interné en Isère, au Fort Barreau, parce que c'était des trafiquants. Et donc des droits communs. Et ils ont été raflés par les Allemands en juin 1944, donc déportés à Buchenwald, où ils sont arrivés comme droits communs. Eh bien, ils ont été, par l'influence du comité des intérêts français, envoyés dans les transports à la place des résistants. La communauté française était quand même traversée par de profondes dissensions qui opposaient différentes catégories de déportés. On connaît effectivement des cas de déportés qui se faisaient affecter dans des commandos pour aller s'y venger d'autres déportés. Le chef de la police aux questions juives de Vichy, s'appelait Jacques Féblin, a été déporté en mai 44 parce que bon, il avait commis des malversations financières. Il a été retrouvé mort mystérieusement le 14 février 1945, sans qu'on puisse éclaircir les conditions de sa mort. Frère Birin lui-même se félicite à un moment donné dans son témoignage d'avoir glissé le matricule d'un de ses anciens capots, qui avait été en même temps un de ses tortionnaires, dans la liste d'un transport. Alors, on a le témoignage de Christian Pinault, résistant bien connu, un socialiste à la tête du mouvement Libération Nord, qui constitue un récit assez unique et assez courageux parce qu'il est un des rares à avoir exprimé des réserves morales face aux critères qui étaient retenus, à savoir, donc, effectivement, en premier, l'appartenance au PC, en deuxième, l'appartenance à la résistance, et puis en troisième, le comportement dans le camp, lequel comportement était résumé par une formule où on disait « il faut avoir fait preuve d'adhésion à la discipline collective, esprit de solidarité, de camaraderie, propreté physique et morale ». Un certain nombre de détenus ont témoigné qu'ils avaient été approchés par des détenus de l'organisation résistante pour être sondés de toute évidence sur leur opinion. Et ces détenus avaient le sentiment que la réponse à la question qui leur était posée conditionnait leur destin ultérieur dans le camp. Cependant, Christian Pinault, qui est un des rares effectivement à avoir témoigné sur ce plan, a toujours nuancé son témoignage en disant « les cas scandaleux ont existé, mais ils ne constituaient pas pour autant la règle ».
3: Dans un tel contexte, la question n'est-elle pas, au fond, celle de devoir choisir sous la contrainte de faire un choix sans la liberté de choisir ?
4: Ben oui, c'est ce qui est en jeu ici. C'est la question du choix dans des conditions extrêmes. Et Primo Levi a trouvé une expression pour désigner cela. Il parle de la zone grise. Et Olivier Lallieu a repris la formule dans le titre de son ouvrage consacré à la résistance française à Buchenwald. Alors cette notion de zone grise, elle est employée dans un ouvrage de Primo Levi qui a été publié dans les années 80, qui est beaucoup moins connu évidemment que son ouvrage si c'est un homme, qui s'intitule « Les naufragés et les rescapés ». Primo Levi réfléchit dans cet ouvrage au fait que, pour beaucoup de détenus, rester en vie dans cet univers concentrationnaire impliquait des formes de collaboration avec les autorités du camp. Et donc, il cherche à analyser cette société concentrationnaire qui n'est pas composée de victimes strictement distinctes de leurs bourreaux. C'est-à-dire qu'on peut être à la fois victime et bourreau dans cette zone grise. Le détenu peut être aussi le bourreau. Le détenu qui est investi de fonction, ben il peut changer un nom pour un autre. Et il peut sauver, mais parfois sauver en condamnant. Donc les détenus qui travaillent à l'établissement des listes des commandos et des listes des transports doivent faire fonctionner le service dans le sens des consignes nazies et sous la surveillance d'un contrôleur SS. Donc, dès lors qu'ils modifient les listes, qu'ils procèdent à des échanges, ils agissent en anti-nazis, puisque c'est devenu une forme de résistance. Mais ils ne doivent pas le laisser paraître, sinon évidemment ils seront éliminés. Alors c'est un double jeu qui était difficile à vivre pour eux, mais aussi pour les autres détenus. Donc l'échange, c'est en quelque sorte le paroxysme en fait de la zone grise. Et les témoignages explicites sur ce plan sont très rares. Les survivants, lorsqu'on lit leurs récits, ont tendance à gommer cette zone grise pour ne pas mettre en cause évidemment d'autres détenus, pour aussi sans doute ne pas briser la solidarité qui après les camps leur était indispensable pour survivre. Alors on n'allait pas aller désigner d'autres revenus des camps, aussi sûrement par pudeur, ou aussi certainement pour ne pas réveiller des traumatismes en évoquant des choses trop difficiles à évoquer.
3: Alors que peut-on savoir du traumatisme vécu par ceux qui sont sauvés au prix d'un échange qui a conduit d'autres détenus à la mort ?
4: Ça reste très difficile à documenter pour les raisons que je viens d'évoquer, mais il existe un exemple très éclairant qui a été étudié par Sonia Combe dans un ouvrage récent intitulé « Une vie contre une autre ». Ça figurera aussi bien sûr dans la bibliographie. Sonia Combe, c'est une historienne qui est spécialiste des mondes européens post-communistes. Alors elle évoque dans cet ouvrage l'histoire de Stefan Jerzy-Zweig, un juif polonais qui était originaire de Cracovie. En août 1944, il est arrivé à Buchenwald avec son père Zacharias. C'est un autre exemple de ses enfants. Alors lui, c'était plutôt un adolescent. Alors Zacharias, son père, avait réussi à convaincre le commandant de l'autoriser à garder son fils avec lui. La direction clandestine des prisonniers apprend la présence du petit Stéphane, dont elle ignore d'ailleurs à ce moment-là qu'il est juif. Elle décide de le sauver. Et alors c'est un sauvetage à laquelle cette direction clandestine tient particulièrement parce qu'elle veut aussi que derrière ce sauvetage, ça soit une forme d'expression symbolique de cette résistance au nazisme. Des prisonniers politiques vont rendre l'enfant et le mettre à l'abri dans leur bloc. Parmi ses protecteurs, son protecteur, je dirais attitré ou plus privilégié, s'appelait Willy Blecher. C'était un chrétien communiste allemand qui s'occupait de l'entrepôt de vêtements. Donc le petit garçon a réussi à avoir un costume et une chemise coupée par des prisonniers. Donc il était beaucoup mieux habillé, beaucoup mieux protégé. On lui avait trouvé des jouets, on lui avait trouvé un vrai lit avec des draps. Il était baigné tous les jours et il avait des rations alimentaires supplémentaires. Et se promenait dans le camp protégé. Mais en septembre 1944, les SS exigent que leur soient livrés 200 enfants juifs et tziganes. Stéphane en fait partie, il est sur la liste. Mais son nom ne peut pas être rayé parce que il n'est pas dans un commando essentiel, donc on ne peut pas utiliser cet argument-là pour le maintenir dans un commando essentiel et le sortir de la liste. On ne peut pas dire qu'il n'est plus là parce qu'il a été vu dans le camp. Donc Blecher refuse de donner l'enfant. Il est en colère, mais sa colère est sans effet sur les autorités du camp. Et le jour du transport, il va être sauvé in extremis grâce à une piqûre du médecin du revire pour provoquer une forte fièvre qui le rend donc intransportable, a priori contagieux. Mmh. Pour le remplacer, 3 ou 4 jeunes Tziganes ont été ajoutés sur la liste. Là aussi, le médecin a été convaincu de lui administrer la piqûre et de couvrir le subterfuge par un détenu politique allemand qui lui a promis une attestation de bonne conduite. Alors, dans la RDA communiste d'après 1945, l'histoire du petit Stéphane a fait l'objet d'un roman qui était étudié à l'école avant la visite du camp, d'un film dont le régime avait fait en fait une promotion très très ardente. L'histoire de ce sauvetage faisait partie vraiment du patrimoine national et avait servi à alimenter la propagande du régime communiste qui, comme on le sait, voulait que la population est-allemande soit convaincue de l'héroïsme des résistants communistes au nazisme, soit convaincue que c'était eux qui, en fait, avaient été les quasi seuls artisans, en fait, de la victoire contre le nazisme. Il fallait donc, évidemment, les présenter comme les fondateurs du combat antifasciste dont la RDA continuait à se présenter comme le fer de lance. Mais après la chute du communisme et donc la réunification, l'acte héroïque du sauvetage du petit Stéphane est devenu une accusation. Un article de presse qui raconte son histoire, qui avait été publié en 2000 dans le Berliner Zeitung, se concluait par cette formule qui claque, hein, « Pour qu'il vive, un autre devait mourir à sa place ». Lorsque, à Buchenwald, un nouveau mémorial a été construit, le directeur de ce nouveau mémorial a exigé que soit accolé au nom de Stéphane la mention « échange de victimes ». Et il conteste même l'idée d'un sauvetage, il affirme que cette histoire est en fait le récit d'un acte immoral. Donc, Stéphane se trouve réduit au fait qu'il doit la vie à la mort d'un autre. Et cette version du directeur du mémorial le met en colère, parce qu'il vit ce récit évidemment comme une mise en accusation. Et il a donc fait appel à la justice pour trancher ce litige, une procédure qui a duré plusieurs années, en 2 procès, et puis c'est le second procès en appel qui a fini par lui donner raison au terme de plusieurs années de bataille judiciaire, mais qui témoigne en fait de la manière dont ce sauvetage

0: Claude. La semaine prochaine, nous nous retrouvons pour un nouvel épisode. Et cette fois-ci, on va quitter les camps. On va quitter peut-être même aussi les victimes juives. Et on va évoquer d'autres formes de sauvetage.
1: Exactement. À la semaine prochaine.
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2: Alors, manufacture des gobelins, ce mot fait un peu rêver. Nous allons parler aujourd'hui de haute et basse lisse, de chaîne et de trame. Cette manufacture était à l'origine un atelier de teinture qui avait été créé par Jean Gobelin et qui a été racheté par Colbert, ministre donc de Louis XIV. Cette manufacture, maintenant, c'est un regroupement d'ateliers artisanaux, de tapisserie, peinture, orfèvrerie, ébénisterie, fonderie, gravure, enfin, il y a plein de choses. Et je suis très heureuse d'être en compagnie de Charlotte Courcelle, mayonnaise d'origine, et qui travaille depuis de nombreuses années maintenant à la manufacture des gobelins, après avoir fait tout un parcours que l'on retrouve dans la Mayenne au féminin. Tout un parcours, mais un parcours d'amour du tissage, en tout cas. C'était vraiment la base de votre choix. Ce que j'aurais aimé savoir aussi, une fois que vous intégrez l'école avec un concours, vous me disiez qu'il y a plusieurs ateliers, c'est-à-dire qu'on peut... Est-ce qu'on choisit tout de suite la création, la restauration, ou alors est-ce qu'on a une formation
3: Oui, dès le départ, quand on postule à l'école, on doit dire si on veut être dans les ateliers de création ou de restauration, et ensuite de création dans l'atelier de tapis ou de tapisserie.
2: Ah oui, c'est vrai qu'il y a le sol et le mur.
3: Voilà.
2: Oui.
3: Et pareil pour la restauration, si on a envie d'être dans l'atelier de restauration, enfin tapisserie et tapis. Et ensuite, c'est en fonction du nombre de postes qu'on a une place, parce que c'est un concours d'entrée. Donc il y a un nombre de places limité, il y a un concours d'entrée. Et donc parfois, les choix ne sont pas forcément les bons. Certaines ou certains veulent la création en tapis, et puis finalement ont un poste en création, mais en tapisserie, ou ainsi de suite. Donc, mais bon, ça se choisit dès le début. Oui, oui.
2: Et ça, c'est ouvert aux personnes qui ont suivi la formation à l'école des Gobelins, ou ailleurs peut-être, non ?
3: Alors, la formation des Gobelins, elle est ouverte à tout le monde.
2: Oui.
3: Il faut juste avoir un niveau bac. Mmh. On peut rentrer sans le niveau bac, mais on est obligé de le passer pendant les 4 années d'études. Donc, il faut quand même le niveau bac, mais sinon, tout le monde vient d'horizons complètement différents. Certaines personnes ont déjà commencé un cursus artistique avant, comme moi, mais d'autres viennent de cursus complètement différents aussi.
2: Alors, moi, j'ai du mal à comprendre entre la tapisserie pour le mur et les tapis au sol, parce que les tapis au sol, on coupe les fils quand même, non ?
3: Oui. Oui, oui, c'est pas la même technique.
2: Tandis que les tapisseries au mur, les fils ne sont pas coupés.
3: Non, au mur, c'est vraiment du tissage. Voilà. Donc on passe chaîne, trame, un fil sur deux. Mmh. Alors qu'au sol, c'est des nœuds. Le tapis, c'est des nœuds, donc... Qui sont ensuite coupés et rasés. Après,
2: c'est très différent quand même, non ?
3: Oui, oui, c'est très différent. Les tapis, on a vraiment un volume, une hauteur de tapis.
2: Voilà, une épaisseur.
3: Alors que les tapisseries, c'est plat. Quand on observe une tapisserie, c'est vraiment du tissage très plat. Après, ce qui se ressemble, c'est les métiers à tisser. Parce que les métiers à tisser de tapis sont verticaux, comme les métiers à tisser de tapisserie haute lisse.
2: Oui.
3: C'est pour ça que parfois, quand on visite, on ne voit pas forcément la différence. Si on ne s'approche pas tout près, c'est vrai que c'est un peu difficile.
2: Et on peut toujours visiter la manufacture,
3: oui.
2: Et on voit les personnes travailler.
3: Oui,
2: c'est ça
3: en
2: qui
3: semaine,
2: est passionnant.
3: Alors c'est ouvert tous les ans aux Journées du patrimoine au mois de septembre. Mmh. Mais sinon, il y a des visites organisées par l'organisme Cultival du mardi au jeudi, tous les jours, au Gobelin. Tout le monde peut s'inscrire et c'est des visites organisées dans deux ateliers. Donc c'est aléatoire. Soit on va faire l'atelier de haute lisse et l'atelier de savonnerie. Donc l'atelier de savonnerie, c'est l'atelier de tapis. Soit les deux ateliers de tapisserie. Les visites, c'est deux ateliers.
2: Et pourquoi la savonnerie, d'ailleurs ?
3: La savonnerie, c'est parce qu'à l'époque, l'atelier de tapis avait été fondé dans une ancienne fabrique de savon sur la colline de Chaillot.
2: Oui, c'est un peu comme les Gobelins, ils ont pris le nom
3: Oui, exactement.
2: De l'atelier précédent de teinture.
3: C'est
2: et là,
3: ça.
2: C'est la savonnerie. Ah oui, d'accord, c'est renommé.
3: Et donc, c'est resté l'atelier de savonnerie. Mm-hmm. Donc, la savonnerie est venue aussi au XVIIe siècle. Tout s'est centré au niveau des Gobelins. Mm-hmm. Mais les ateliers de tapis étaient sur la colline de Chaillot, Les Gobelins, il y avait les ateliers de parisiens, donc il y avait les ateliers du Louvre, les ateliers des Gobelins. Sous Henri IV, c'était comme ça. Et ensuite, c'est sous le règne de Louis XIV que tout s'est centralisé.
2: C'est Colbert qui a...
3: Au Gobelin, avec Colbert. Mmh. Oui,
2: d'accord.
3: Oui.
2: Et est-ce qu'on parle aussi de Beauvais ? Vous avez un lien, enfin, il y a plusieurs endroits où on fait de la tapisserie en France.
3: Oui, alors Beauvais, ça dépend complètement du mobilier national, donc des Gobelins. Et en fait, à l'époque de Louis XIV, il y avait la manufacture royale à Paris qui faisait les grandes tentures, donc sur des métiers à tisser de haute lisse. Mmh. Et il avait développé une petite manufacture à Beauvais qui faisait plutôt de la tapisserie de basse lisse et qui faisait plutôt de la tapisserie d'ameublement, donc du siège, des paravents,
2: oui. Des petits objets.
3: Des petits objets. Mmh. Donc c'est pour ça que c'est devenu la tapisserie de Beauvais. Et petit à petit, on a réalisé des tapisseries au même titre que la tapisserie de haute lisse. Et donc les ateliers de Beauvais sont venus petit à petit à Paris. Donc maintenant, on a les mêmes métiers à tisser à Paris et à Beauvais. Mais nous, dans notre atelier, quand on termine une tapisserie, le symbole qu'on met dessus, c'est manufacture de Beauvais. Donc nous, on est Beauvais Paris, en gros.
2: Ah oui, d'accord.
3: Mais c'est la même chose. Les tapisseries qui sont tissées à Beauvais et les tapisseries qui sont tissées à Paris sur les métiers à tisser de basse lisse, c'est vraiment la même chose. Mmh. Un modèle qui va être acheté à partir du moment où on a décidé qu'il allait être tissé en basse lisse.
2: Il peut être fait à Beauvais
3: ou à Paris, c'est la même chose.
2: Je rappelle aux auditeurs, donc la haute lisse, on travaille verticalement.
3: Oui.
2: Et la basse lisse, on travaille horizontalement.
3: C'est ça.
2: Sur un métier à tisser que les gens connaissent plus souvent.
3: Oui, ça ressemble au métier à tisser traditionnel. Mmh. Après, nous, c'est plus gros parce que c'est des métiers à tisser. Bon, les plus récents, là, sont du 19e, mais ils sont en fonte. Les plus grands font 4 mètres de long. C'est des gros métiers à tisser.
2: Ah oui, on n'imagine pas du tout. Non, mais ça donne envie d'aller visiter
3: cette
2: manufacture, vraiment. Ah oui, et alors... Et qu'est-ce que vous pouvez nous dire de Aubusson ou alors des tapisseries des Flandres ? Est-ce qu'il y a beaucoup de différences en fait ?
3: Alors, tapisseries des Flandres, c'est plutôt les tapisseries qui étaient répandues à l'époque, les tapisseries des mille fleurs, les tapisseries au Moyen-Âge, et c'est là que tout a commencé aussi dans la tapisserie. Donc, quand on parle des débuts de tapisserie à l'époque, tout se passait dans les Flandres.
2: Ah oui.
3: Et ensuite, on a entendu parler les premières évocations de tapisserie à Paris ou en France. C'était sous le règne de François Ier à Fontainebleau. Mais tout a commencé dans les Flandres et ensuite, tout le monde...
2: Et pourquoi dans les Flandres ? Parce qu'ils rapportaient de la laine de leurs expéditions étrangères ? Parce que la laine vient d'où ?
3: La laine, elle vient un peu de partout. Nous, aujourd'hui, elle vient de Nouvelle-Zélande.
2: Ouais.
3: Donc, c'est là-bas qu'on essaye de trouver de la laine française, mais c'est très compliqué de trouver beaucoup de laine. Et la résistance de la laine n'est pas forcément toujours adaptée. Donc, pour l'instant, c'est en Nouvelle-Zélande qu'on trouve la meilleure laine. Mais après, à l'époque, ça venait beaucoup d'Italie, ça venait beaucoup de toute l'Europe. Et c'est vrai que la Belgique et les Flandres étaient vraiment... c'était le noyau dur de...
2: Peut-être qu'ils avaient beaucoup de
3: toute l'importation, je sais même pas. C'est vrai que... Il y avait beaucoup de commerce dans cette région-là. Et donc, tous les commerces, en général, se sont développés vraiment dans les Flandres.
2: Dans le nord de l'Europe, en tout cas.
3: Voilà. Et après, Aubusson, ça existe aussi depuis très longtemps. Mais ça a toujours été une cité de tapisserie, donc privée. Donc là, c'est Aubusson, c'est pas le même fonctionnement parce que c'est beaucoup d'ateliers, enfin, que des ateliers privés. Donc il y a une petite manufacture, mais sinon les gens ont leur métier à tisser chez eux et tissent à leur compte.
2: Ah oui.
3: Et donc c'est vrai que c'est un fonctionnement différent, mais ils font exactement la même chose finalement de la tapisserie. Ouais. Il y a juste les ateliers de restauration tapisserie qui eux dépendent du mobilier national, donc appartiennent aux Gobelins.
2: Mmh. Et on tisse essentiellement de la laine. En tapisserie, on utilise que de la laine.
3: Nous, c'est essentiellement de la laine. Après, on a aussi d'autres matières. Ça peut être de la soie, du lin.
2: Vrai.
3: Par exemple, pour les couleurs, quand on a un modèle avec des couleurs très blanches, la laine est plutôt écrue. Donc, pour obtenir un vrai blanc, on utilise plutôt du lin. Après, pour obtenir de la brillance, ça va être de la soie. Donc c'est surtout laine, soie, lin, que des matières naturelles. Et le coton, on en utilise un petit peu, mais surtout nous, c'est notre chaîne qui est en coton. Ça, c'est la différence qu'on a avec les ateliers de haute lisse, c'est que notre chaîne, donc les fils sur lesquels on va tisser, sont en coton, et en haute lisse, ils sont en laine. Et pourquoi ? Parce qu'à l'époque, comme la basse lisse était un atelier qui faisait beaucoup d'ameublement, le coton était beaucoup plus résistant.
2: Ah oui.
3: Et donc, c'est resté comme ça.
2: Pour un siège sur lequel on s'assied toujours.
3: Voilà. Donc, aujourd'hui, ça arrive encore qu'on fasse du siège. Mmh. Et donc, les sièges sont forcément tissés dans les ateliers de basse lisse parce que notre chaîne est en coton. Mais sinon, si on nous montre une tapisserie de haute lisse et de basse lisse, si on ne va pas décortiquer sous les fils pour voir la chaîne, on est incapable de savoir
2: de faire la différence. On apprend vraiment plein de choses avec Charlotte Lissière à la Manufacture des Gobelins. Nous nous retrouvons après notre pause musicale.

0: Vous êtes toujours sur Fidélité Mayenne, art, culture et patrimoine. Je suis en compagnie donc de Charlotte Courcelle, qui habite en Mayenne, mais qui travaille à la Manufacture des Gobelins. Charlotte est donc lissière. Et maintenant que nous avons un peu parlé technique, je voudrais qu'on aborde tous les projets sur lesquels vous avez travaillé et sur lesquels vous allez travailler. Vous commencez par ce que vous voulez, enfin ce qui vous a le plus plu ou...
1: Ce qui m'a le plus plu, pour l'instant, je dirais ma toute première tapisserie, parce que c'est vrai que c'est toujours un projet incroyable, une première tapisserie. Et en plus, c'était une tapisserie de 5 mètres sur 4 pour la Caisse des dépôts, donc pour un lieu précis. Parce que c'est vrai qu'on ne fait pas toujours des tapisseries pour des lieux. Parfois, on tisse une tapisserie à partir d'un modèle qui a été acheté en commission, mais... on ne sait pas où ça va aller après. Donc soit
0: ce sont des créations.
1: Oui, voilà, ça rentre dans les collections du Mobilier National et ensuite ça part dans un monument, un établissement. Mais c'est vrai que quand dès le départ la destination est nommée, c'est encore mieux.
0: Oui, c'est très motivant.
1: Donc oui, là dès le début, on avait été visiter la Caisse des dépôts pour nous montrer où est-ce que ça allait être installé. Et donc c'était vraiment un beau projet, très coloré. Très très intéressant. Il y a un projet qui a duré 5 ans, donc ça c'était un beau projet que j'ai adoré. On a vraiment travaillé énormément sur la couleur. Oui, on était trois au début, et puis deux ensuite pendant
0: sur le même
1: ans.
0: Métier alors.
1: Sur le même métier. En fait, comme on tisse pas d'un côté à l'autre, en fait on tisse en forme, ce qui nous permet d'être plusieurs sur le métier à tisser. Sinon, si on devait faire un aller-retour de droite à gauche, ça serait impossible de tisser à plusieurs. Alors que là, on tisse vraiment, on fait des petites formes. On monte à la même allure, mais on tisse chacun nos petites formes et puis
0: un motif vraiment terminé. Quoi.
1: Oui, voilà. Et puis régulièrement. On switch, comme ça, la main, comme nos mains sont censées être identiques, mais pour qu'on ne s'aperçoive pas qu'il y a eu deux personnes à tisser sur une même tapisserie, il ne faudrait pas rester l'une à gauche, l'autre à droite pendant des années. Donc, on s'intervertit au fur et à mesure.
0: Et sinon, vous tissez comme l'écriture, de gauche à droite, c'est ça ?
1: De gauche à droite ou de droite à gauche,
0: bah,
1: en fait.
0: De toute façon, quelque
1: vraiment, c'est la même chose. Ça, c'était mon premier projet, un projet très coloré. Donc, moi, c'est vrai que j'aime beaucoup les recherches colorées. Donc, ça m'a vraiment plu. Et ensuite, j'ai fait une deuxième tapisserie pour d'après une artiste qui s'appelle Aurélie Matigot. Et c'était à partir d'une photographie qu'elle avait repeinte sur une toile et rebrodée. Donc là, il y avait une certaine difficulté parce qu'il fallait reproduire en tapisserie une image peinte et brodée.
0: Oh là là.
1: Donc il y avait déjà du textile dans le modèle et il fallait ensuite tisser ce modèle-là. Donc c'était un challenge nouveau, mais qu'on a relevé à deux. On était deux sur cette tapisserie aussi. Et là, c'était un projet de 3 ans, donc un peu plus court que 5 ans.
0: C'est quand même long.
1: Oui, mais quand même long, mais un très beau projet aussi. Et celle-ci, par contre, je ne sais pas où elle est, parce que parfois, on ne nous dit pas forcément où elle est. Et puis aujourd'hui,
0: dommage,
1: du patrimoine, on va visiter un établissement public et on se dit « Ah tiens, c'est ma tapisserie ». Donc celle-ci s'est terminée l'année dernière. Et là, je suis sur une tapisserie qui dure 1 an, donc qui sera terminée à la fin de l'année.
0: Ouais.
1: D'après un artiste italien, Giuseppe Pennone, qui est un grand artiste, qui est de l'Arte Povera, qui a été exposé à la Bourse, qui est exposé un peu partout en ce moment, mais qui est connu depuis de nombreuses années et qui a fait... beaucoup de petites peintures et donc au Gobelin on tisse un triptyque. Donc moi je suis sur une des 3 tapisseries. C'est tissé avec de la soie. C'est tout un travail d'empreinte que l'artiste a fait sur des fonds colorés. Et donc il a travaillé sur des petites silhouettes faites avec ses propres empreintes qu'il a repeint au pinceau. Et donc toutes les empreintes sont tissées à la soie sur un fond de laine. La difficulté dans cette tapisserie, c'est de travailler la soie parce que c'est moins élastique que la laine.
0: Oui.
1: Mais c'est intéressant aussi.
0: Et vous apprenez d'autres choses.
1: J'apprends autre chose.
0: Oui, c'est ça.
1: Et puis c'est un petit projet, donc 1 an, c'est parfait aussi.
0: Oui, ça
1: fait du bien parfois d'avoir des petits projets comme ça.
0: Et grand projet alors.
1: Et grand projet qui
0: vous attend.
1: Qui débute là au mois d'avril pour Notre-Dame de Paris, qui a commandé au Gobelin 7 tapisseries, 6 plutôt, qui vont être tissées et une qui sera tissée à Aubusson. Et donc dans mon atelier en basse-lisse, on en tisse 2. Il y a la tapisserie sur le thème de Moïse qui commence là. Et moi, je vais être sur une autre tapisserie avec des collègues dans un mois sur la chapelle de Salomon. Donc on n'a pas encore le modèle.
0: Ah, le roi Salomon. Oui.
1: Mais ça sera pour Salomon. Le modèle arrive au mois d'avril.
0: Et ce sont des tapisseries qui seront grandes ?
1: Ah, c'est des tapisseries qui vont faire 13 mètres carrés. C'est des grandes tapisseries, oui. Des grandes tapisseries qui ont été dessinées d'après deux artistes, l'artiste Barceló et un autre artiste Hermitage. Mm-hmm. Barceló, c'est un artiste espagnol, catalan, et Hermitage, c'est un artiste anglais qui habite à Bali. Donc, deux artistes qui font des œuvres très colorées, qui ont été choisies par le père Maxime qui s'occupe de tout le projet artistique de Notre-Dame.
0: D'accord.
1: Donc ils nous ont fait appel au Gobelin et on travaille avec eux sur ces projets-là.
0: Et ce père Maxime, par exemple, c'est lui aussi qui s'occuperait des vitraux ou autre chose ?
1: Alors lui, là, je crois qu'il s'occupe que de la partie textile.
0: Ah oui, que
1: textile. Si je ne me trompe pas.
0: D'accord.
1: Donc, ils sont plusieurs à Notre-Dame. Après, peut-être qu'ils s'occupaient des vitraux, mais je ne suis pas sûre.
0: Et est-ce que vous avez entendu parler aussi des fameuses tapisseries de notre cathédrale de Laval ?
1: Parce qu'elles
0: ont été démontées, elles ont été restaurées, et on n'est pas sûr qu'elles soient...
1: Oui, alors je n'ai pas de nouvelles de ces tapisseries, mais j'espère qu'elles vont être remises dans la cathédrale, parce que c'est dommage de les avoir enlevées. Après, si elles ont été enlevées pour être restaurées,
0: Tant mieux. Mais il faut qu'on les voie.
1: Oui.
0: Mais je crois que c'est pour libérer la place pour mettre ou remettre, je ne sais pas, un très beau chemin de croix.
1: D'accord.
0: Mais avec des tableaux très grands.
1: Ah.
0: Donc,
1: oui.
0: Peut-être pas la place pour tout le monde.
1: Oui,
0: dans
1: c'est
0: notre
1: sûr.
0: Cathédrale, elle n'est pas assez grande.
1: Alors, s'il n'y a pas la place, il faudrait trouver une autre cathédrale ou un autre endroit. Parce que c'est vrai que je trouve toujours ça très dommage de garder ces tapisseries en réserve sans les montrer. Mmh. Alors aujourd'hui, on a quelques expositions qui montrent les tapisseries. Mais c'est vrai que nous-mêmes au Gobelin, on en a beaucoup en réserve. Et c'est dommage de ne pas les montrer.
0: C'est vrai. Mais en fait, le but de la tapisserie, c'était aussi pour réchauffer les murs ou les pièces. Ou alors... des tentures pour séparer des pièces en deux, non ?
1: Alors, les deux, mais la première fonction de la tapisserie, c'était vraiment fonction de chauffage pour réchauffer les pièces dans les châteaux. Elles étaient vraiment...
0: Pour isoler.
1: Mises sur tous les murs pour isoler. C'est d'ailleurs pour ça que certaines ont été découpées au niveau des portes. Elles étaient installées sur tout le mur.
0: Oui.
1: Et pour que ça isole bien, sans qu'il y ait une petite découpe, chaque tapisserie, il y en a beaucoup à l'époque, ont été découpées. Donc on les voit dans... Il y a eu des projets de restauration sur les tapisseries, mais les portes, les fenêtres étaient découpées.
0: Donc on enlevait les morceaux de tapisserie.
1: On enlevait les morceaux. Elles étaient vraiment découpées au ciseau.
0: Mais quand on voit le
1: plein
0: temps
1: milieu.
0: Que vous
1: oui, oui.
0: À tisser.
1: Ah oui, c'est fou. Après, il y a eu l'époque des entre-fenêtres où là, il y avait vraiment des tapisseries qui étaient adaptées au mur et entre les fenêtres.
0: Ah, c'est bien.
1: Mais c'est vrai qu'il y a eu beaucoup de tapisseries découpées pour installer dans les châteaux.
0: Mmh.
1: Et ensuite, c'est devenu des cadeaux diplomatiques aussi, avec des tapisseries à l'époque de Louis XIV. Il y avait beaucoup de cadeaux diplomatiques, même après, sous Napoléon.
0: C'est facile à transporter
1: C'est assez
0: entre
1: lourd,
0: autres.
1: Quand même.
0: Oui, mais ça ne prend pas une place énorme comme...
1: Comme
0: un gros meuble ou...
1: C'est quand même, c'est quand même imposant. Parce qu'une tapisserie qui fait 5 mètres de long, elles sont roulées, elles ne sont jamais pliées. Donc c'est lourd. Nous, je sais que quand on fait une tombée de métier, donc quand les tapisseries sont terminées, on a tout un organisme qui vient... qui porte la tapisserie parce que c'est lourd, qui les transporte. On a tout un magasin de transport, en fait, qui s'occupe du transport des meubles, des tapisseries, qui prévoit des emballages spécifiques aussi. Et puis, elles sont restaurées. Il faut qu'elles soient maintenues dans des environnements pas trop chauds. pas à la lumière, s'il y a la moindre suspicion de mites, par exemple, elles sont envoyées dans des énormes réfrigérateurs où elles restent pendant minimum un mois. Donc, après, les laines sont traitées. Toutes les laines, avant d'être teintes, elles sont traitées anti-mites aujourd'hui. Donc normalement, il n'y a pas de problème à ce niveau-là.
0: Si on a un problème, par exemple, de mites avec un tapis, on peut le mettre, vous dites, au réfrigérateur ou au congélateur ?
1: Oui, le congélateur, ça, le froid, ça...
0: Il suffit d'un mois ?
1: Nous, les grandes tapisseries, en tout cas, elles sont un mois au frais. Mmh. Et ensuite, ça tue les mites.
0: Mmh. Ça, c'est bon à savoir si on a une petite tapisserie. Et alors, si moi, je fais un projet de tapisserie que je veux faire réaliser par les Gobelins, c'est pas possible.
1: Ah non. Non. Là, pour le coup, il faut aller à Aubusson.
0: Il faut que l'État m'achète mon projet.
1: Oui, c'est
0: que
1: ça.
0: Que je passe en commission.
1: Et en même temps, si l'État achète le projet, tous les projets ensuite appartiennent à l'État.
0: L'État, oui.
1: Alors, c'est le nom de l'artiste. Mmh. Donc, ça fait quand même de la publicité et une œuvre qui est au nom de l'artiste, mais qui appartient à l'État et qui ensuite est en dépôt dans les endroits multiples où ça va être exposé, donc dans des châteaux, dans des établissements
0: publics,
1: un ministère, public.
0: Sinon, je peux faire réaliser, vous dites, à Aubusson, alors.
1: À Aubusson,
0: oui, ces fameux ateliers privés.
1: Voilà. À Aubusson, là, oui, là, c'est privé.
0: Et est-ce que vous connaissez des très belles tapisseries en Mayenne qu'on peut aller admirer ? Je pensais, par exemple, à la chapelle Saint-Crépin-Lévron, où il y a des très belles tapisseries.
1: Ah, mais j'ai jamais été.
0: Allez, ça vaut le coup. Alors, est-ce que c'est tapisserie des Flandres, d'Aubusson ? Bon, avec des scènes bibliques, mais assez grandes, oui, qu'on peut voir. En
1: d'accord.
0: Tout cas. Mais il y en a pas beaucoup, je pense, en Mayenne.
1: Non. Après, en Mayenne, je sais que dans les Pays de la Loire, il y en a dans les châteaux, Chambord, tous les châteaux des Pays de la Loire, Azay-le-Rideau aussi.
0: C'est vrai, oui.
1: Là, pour le coup, c'est beaucoup de tapisseries, essentiellement des Gobelins, et pareil pour le mobilier. Mmh. Bon, Chambord, il n'y a pas de tapisserie, c'est très vide, Chambord, parce que comme c'était un château où les rois passaient et partaient, c'était très...
0: Ils transportaient leurs meubles. C'est,
1: oui, voilà. Mmh. C'est resté comme à l'époque, sans meubles. Ouais, mais par contre, tous les autres châteaux des Pays de la Loire, on peut admirer les tapisseries.
0: Oui, et puis sinon, on peut venir donc visiter
1: la
0: manufacture de
1: Gobelins. Alors, quand c'est les visites de semaine, c'est les ateliers de création, donc tapisserie, tapis. Mais aux journées du patrimoine, tous les ateliers sont ouverts. Donc on a aussi les ateliers d'ébénisterie, de lustrerie, du mobilier, les réserves. Donc là, c'est vraiment une visite entière. L'atelier de teinture,
0: vous nous conseillez, j'imagine, cette visite-là.
1: Ah oui, alors c'est une journée, oui. C'est un week-end, donc il y a beaucoup de monde. Mais c'est vrai que c'est super parce que c'est ouvert une fois par an. Et on n'imagine pas tout ce qu'on peut voir dans l'enceinte des Gobelins. Puis c'est vraiment d'époque. On a encore l'ancienne chapelle, les petites cours. À l'époque, les lycéens vivaient sur place. Il y avait comme un petit village, une petite boulangerie, des appartements. Donc c'est vrai que c'est magnifique de travailler dans un endroit comme ça, j'imagine. En plein cœur de Paris.
0: Ah oui. Ouais.
1: En plus.
0: Bon, on a de la chance de vous avoir pour que vous puissiez nous raconter tout ça à un monde que peu de gens connaissent finalement.
1: Oui,
0: donc c'est à découvrir.
1: C'est vrai.
0: Merci beaucoup en tout cas Charlotte. Et j'espère à une prochaine fois sur nos ondes pour continuer à parler d'art. Et de textile. Merci
1: beaucoup.
0: Avec
1: plaisir. Merci beaucoup.
0: Au revoir.

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3: Welcome to New Mexico. Bienvenue au Nuevo México.
4: Après avoir atterri à Dallas en 2022, retour aux États-Unis en 2025. Nouvel atterrissage à Denver, où j'ai repris la piste de Santa Fe au Nouveau-Mexique, état bordé à l'ouest par l'Arizona, au nord le Colorado, à l'est le Texas et au sud le Mexique. Le Nouveau-Mexique a la forme d'un carré de 550 km de côté. La capitale est Santa Fe et la plus grande ville, Albuquerque. Le nom Nouveau-Mexique a été donné par les Espagnols aux terres situées au nord du Rio Bravo et l'État appelé Nuevo Mexico dès 1561.
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4: Nous sommes donc à Santa Fe, fondée par les Espagnols en 1607. Dans ce 13e Suivez le guide états-unien, nous serons dans les airs, ceux chantés par Florian Sempé, baryton français, sur scène à l'Opéra de Santa Fe dans The Marriage of Figaro de Wolfgang Amadeus Mozart. Et nous serons aussi dans les airs, mais depuis le tarmac, avec Jean-Luc Pousse, pilote tout-terrain et tout-air, rencontré à l'aéroport régional de Santa Fe. Ce sera peut-être pour vous votre première leçon de pilotage.
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0: Good morning, Florian Sempé.
1: Morning.
0: We are going to speak French. Is it okay for you? Do you speak fluently French?
1: I think I can speak a good French, yes. We try.
0: Comment prononce-t-il votre nom ici aux États-Unis à Santa Fe?
1: C'est quelque chose qui ressemble à Florian Sempé. Il prononce toutes les lettres, donc on est proche de Florian Sempé, mais on se comprend bien.
0: Nous sommes à l'Opéra de Santa Fe, Florian, en terrasse, derrière vous. La scène, qui est ouverte, puisque c'est la particularité de cet opéra, c'est qu'il est ouvert sur la nature, sur le ciel. Quand il fait froid, le public a intérêt à avoir des couvertures. Il paraît que la scène est chauffée, éventuellement, aussi pour les instruments de musique et les musiciens. Et puis, le paysage, c'est à perte de vue. Qu'avez-vous ressenti quand vous êtes arrivé donc, pour la première fois, puisque c'est une première pour vous, c'est votre première production aux États-Unis, donc c'est votre premier opéra aux États-Unis, ici.
1: Oui, je suis tombé amoureux, on peut dire ça comme ça. Quand je suis arrivé et que je suis venu ici pour répéter le premier jour, j'ai vu ce paysage à perte de vue, ces montagnes du Nouveau-Mexique, ce Far West américain qu'on connaît bien, nous, à travers les films, qu'on fantasme peut-être souvent. Après avoir visité autour, après avoir vu à la fois les alentours de l'opéra et de Santa Fe, je peux vous dire que c'est vraiment le paradis. Et ce théâtre est, selon moi, une des plus belles scènes du monde, ça c'est certain, parce que le public peut à la fois profiter de la musique, des artistes, du cadre, mais le fond de scène est ouvert sur le paysage. Et donc le soir, le public a comme cadeau, dès les premières notes de l'ouverture, le soleil qui se couche derrière les montagnes. C'est quand même pas mal.
0: Alors ça existe en Lorraine, figurez-vous, la même chose. Le fond de scène ouvert, c'est le théâtre de Busson dans les Vosges. Dans chaque spectacle, le fond de scène s'ouvre et c'est la nature vosgienne. Alors ici, c'est une autre nature, mais effectivement, le premier décorateur, finalement, on ne peut pas créditer, ou alors on dit c'est Dieu peut-être, mais en tout cas, le premier décorateur, c'est celui qui a créé le Nouveau-Mexique et ses paysages.
1: Oui, et puis Crosby, qui, quand il a implanté ce théâtre avec des planches de bois pour son fils, il a tout simplement une idée de génie. Il a vu cette colline, ce panorama qu'offrait ce lieu, il s'est dit, bien là, on va faire de la musique. Et monter, ça c'est très américain, c'est le rêve américain, c'est-à-dire qu'au milieu de nulle part, au milieu de ce qu'ici ils appellent le désert, ce que nous on pourrait appeler une sorte de garrigue, parce qu'il y a des petits arbustes partout, il y a des cactus, mais au milieu de ce désert, vouloir y mettre l'art. Et finalement, si vous voulez obtenir le meilleur d'un artiste, eh bien j'ai envie de le dire, mettez-le au milieu de paysages extraordinaires, avec des couchers de soleil extraordinaires, et il vous donnera tout son talent.
0: Mais au niveau acoustique, c'est comment ce théâtre de Santa Fe?
1: C'est parfait, je crois que le secret réside à la fois en la forme, bien évidemment, de l'amphithéâtre, mais surtout le toit qui est derrière nous, et que nos auditeurs ne peuvent pas voir, mais je les invite à aller se renseigner, de voir des photos. Le toit est non seulement en bois, mais en plus il est courbé, légèrement courbé, ce qui aide le son à vraiment se propager, comme un entonnoir finalement, vers les personnes les plus éloignées de la scène. Plus je suis venu voir, bien sûr, tous les spectacles de la saison, et donc du coup, je me suis rendu compte que la meilleure place, après en avoir essayé plusieurs, c'était vraiment essayer de rester central et assez élevé, et c'est comme si le chanteur susurrait à nos oreilles.
0: Sachant que vous n'êtes pas sonorisé, hein, c'est comme dans les opéras à l'intérieur, dans les salles. Hein.
1: À l'opéra, nous ne sommes jamais sonorisés, sauf cas exceptionnel quand nous chantons dans des zéniths ou des choses comme ça, où là vraiment c'est beaucoup trop grand. Oui, l'acoustique est tout à fait naturelle, et le design du théâtre a été pensé pour aider les voix, en tous les cas pour faire en sorte que le son de l'orchestre ne couvre pas les voix.

0: Il y a eu des modifications, des travaux, mais la première version, c'est ça, 1957. Vous êtes plongé, vous, dans l'histoire, Florian. Vous ne venez pas que chanter ici dans une production. Vous êtes intéressé à l'histoire du lieu.
1: On me l'a raconté, bien sûr. Enfin, j'ai demandé à ce qu'on me raconte. Quand je suis arrivé pour la première fois, j'ai dit, mais quel est le fou qui a eu l'idée de construire un opéra ici? Et surtout qu'il soit encore là, toutes ces années après, 70 ans après. Qu'il soit présent, que le public vienne. Et donc, c'est devenu une grande institution. Et donc, on m'a raconté l'histoire de ce père qui, pour un mot pour son fils, a dit, eh bien, écoute, on ne veut pas t'engager ailleurs, eh bien moi je vais te faire un théâtre ici et tu vas diriger ton orchestre ici. Ce théâtre est une preuve d'amour.
0: Quand on a les moyens.
1: Quand on a les moyens, ah ben oui, il faut avoir les moyens. Je trouve ça magnifique. Il n'y a pas d'amour, il y a des preuves d'amour et celle-ci est éternelle, donc c'est quand même beau.
0: Ce qui est extraordinaire, je suppose que vous avez été aussi vous promener les soirs où vous ne chantiez pas sur le parking du théâtre avant le début de la représentation et de voir ce parking rempli avec le public. Alors il y a ceux qui peuvent prendre les repas à l'intérieur, on peut se restaurer à l'intérieur, il y a différentes formules. Mais il y a ceux qui apportent leur nourriture et qui installent mais des tables. C'est un peu comme à Versailles finalement, avec une très belle vaisselle, des très beaux verres et qui dînent sur le parking avant la représentation.
1: C'est un tout, c'est un peu comme à Glyndebourne. C'est peut-être un tout petit peu moins champêtre qu'à Glyndebourne, parce qu'à Glyndebourne c'est vraiment le panier en osier. Glyndebourne c'est un festival d'opéra en Angleterre, dans le sud de l'Angleterre, au milieu de rien aussi. Sauf que c'est pas du désert, c'est très vert. Et donc les gens viennent aussi les jours de représentation avec leur panier et pique-nique dans l'herbe. Et ici j'ai vu effectivement, alors il y a l'opéra a mis à disposition quelques tables de pique-nique, mais il y a des gens qui arrivent très très équipés avec tout le nécessaire. Ils arrivent très tôt, 3 heures avant la représentation, et ils passent un moment extraordinaire. Et c'est un tout. Ça n'est pas seulement venir au spectacle, c'est venir à l'opéra de Santa Fe. C'est vraiment du plaisir de dès qu'on arrive jusqu'à ce qu'on parte. Et le dernier regard qui se lève sur la voûte étoilée au-dessus de l'opéra, c'est le plus beau cadeau.

0: Nous sommes à 2100 mètres d'altitude, Florian Sempé. Est-ce une difficulté pour les chanteurs? Comment adapter sa voix? Est-ce que vous le sentez au niveau du souffle?
1: On m'avait prévenu, et je dois dire que le tout premier jour, je n'ai pas senti grand-chose. Et ensuite, nous avons commencé les répétitions scéniques un peu plus intensives. Et là, au moment des répétitions scéniques, je me suis dit, mais hein, tu dois être fatigué, ça doit être le jet lag, le décalage horaire. Parce que j'avais du mal, effectivement, à certains moments, je ne sentais pas comme d'habitude. J'avais un peu moins de souffle, je n'arrivais pas au bout des phrases de la même manière, avec la même aisance. Et donc j'ai dû revoir un tout petit peu ma technique vocale les 15 premiers jours. Et ensuite, on s'adapte très vite. Alors, on nous dit de beaucoup aussi nous hydrater parce que l'air est très sec ici. L'avantage, c'est par contre, c'est que le temps est merveilleux. On n'a jamais de très grosses chaleurs écrasantes. Je pense à mes compatriotes français qui ont eu affaire à des jours de canicule assez monstrueuses. Mais donc, ici, il y a pas mal de vent. Mais quand même, on a cette altitude qui nous met à l'épreuve les 3-4 premiers jours. Et donc, j'ai dit, mais comment faire pour mieux s'adapter? Et la direction m'a dit, eh bien, tu n'as qu'à aller faire des randonnées. J'ai dit, oui, bien sûr, bien évidemment. Non, merci. Mais voilà, apparemment, le secret, quand on arrive à Santa Fe, pour mieux s'adapter, c'est d'aller faire des randonnées.
0: Vous êtes installé où? Alors, vous avez le choix. Vous pouvez émettre une envie quant au lieu où vous séjournez à Santa Fe. Est-ce que vous avez envie d'être en ville, d'être à l'extérieur, d'être à l'hôtel à La Fonda, par exemple, ou dans un autre mode d'hébergement?
1: Je veux dire qu'ici, on est vraiment très bien accueillis, on s'occupe très bien de nous, et donc on est très à l'écoute des artistes. C'est assez familial, hein, encore. Et donc j'ai émis le souhait d'avoir une vue, de ne pas être dans le centre-ville, d'être un peu éloigné du centre, pas trop loin de l'opéra non plus. C'est l'équilibre parfait. Et j'ai droit à mon beau coucher de soleil, assis dans mon petit patio, donc je suis content.
0: Maria, qui m'a accueilli, m'a dit qu'il y avait 70 personnes qui travaillaient à l'année ici à l'Opéra de Santa Fe. Et on fait x10, hein, pendant le festival, on monte à 700. J'imagine que pour les artistes, pour vous, Florian, c'est aussi l'opportunité de rencontrer un nombre très important d'artistes, de chanteurs, puisqu'il y a plusieurs productions en même temps. Donc il n'y a pas que la troupe du Mariage de Figaro ici, il y en a d'autres opéras. Peut-être si l'un ou l'autre tombe malade, ben vous pouvez remplacer dans une autre production. Je ne sais pas si ce genre de choses est arrivé. Et de rencontrer beaucoup d'artistes américains notamment.
1: Oui, c'est un grand vivier d'artistes ici, c'est merveilleux. Et on a notamment le campus pour les artistes, on a une cantine, on a des studios de répétition avec une vue merveilleuse sur les jardins, on a une piscine, on prend vraiment soin de nous. Et donc, pendant les semaines de répétition, parce que ça commence très tôt, hein, je suis arrivé ici le 1er juin. Et nous sommes le 21.
0: On enregistre presque à la fin du mois d'août.
1: Et on enregistre le 21.
0: À la veille de la dernière pour vous.
1: Hein. Exactement. Ce sont de très longues périodes ici, donc on est vraiment chouchouté. Et c'est beau de voir tout le mois de juin, pendant que tous les opéras sont en répétition, eh bien, on retrouve des collègues qu'on n'a pas vus depuis longtemps, mais qui sont sur d'autres productions. On en rencontre de nouveaux. Et on se retrouve tous à la cantine le midi pour déjeuner ensemble. C'est absolument merveilleux. Et l'Opéra de Santa Fe a aussi un programme d'apprentices, donc les jeunes chanteurs en formation, qui eux ont l'opportunité d'avoir des petits rôles dans certains des opéras et d'être les doublures des rôles principaux. Et donc ça permet aussi d'avoir des échanges entre des artistes, on va dire, un peu plus confirmés comme moi, avec des très jeunes artistes qui commencent leur carrière, d'avoir des échanges bien humains, artistiques, de conseils et de répéter ensemble.

0: rencontre fin août 2025 à l'Opéra de Santa Fe au Nouveau-Mexique avec Florian Sempé, baryton français, sur scène dans The Marriage of Figaro, Les Noces de Figaro en français, de W.A. Mozart.
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0: Vous l'aviez en ligne de mire, peut-on dire ça, l'Opéra de Santa Fe depuis la France?
2: Oui, et c'est drôle parce que dans une interview il y a plusieurs années, on m'avait demandé quel est l'endroit rêvé aux États-Unis. Bien sûr, tout le monde part du Metropolitan et je vais y aller. Donc c'est la maison mère. Ouais. Mais j'avais dit Santa Fe parce que je connaissais grâce à Nathalie Dessay et aux opéras qu'elle avait fait ici, je savais grâce à elle que c'était un lieu absolument magique, extraordinaire, et on pouvait essayer des choses à la fois, mais c'était surtout le sort d'Aix-en-Provence des États-Unis, c'est-à-dire que c'est le festival d'été ici, et tous les directeurs de casting des États-Unis viennent. C'est une semaine spéciale pendant laquelle les directeurs de théâtre viennent ici et viennent écouter tous les chanteurs. Donc c'est très important, c'est une sorte de plateforme finalement, de vitrine, et pour la petite anecdote, je suis né dans une ville en France qui s'appelle Sainte-Foy-la-Grande. Mmh. Et Santa Fe veut dire Sainte-Foy. Et je trouve ça quand même magnifique de faire mes débuts, de naître en Amérique dans une ville qui s'appelle Sainte-Foy. C'est assez symbolique.
0: Et pourtant, a priori, il n'y a pas de vol direct Sainte-Foy-la-Grande, Santa Fe.
2: Oh non, c'est certainement pas direct.
0: C'est près de Libourne. Vous avez grandi d'ailleurs. Ça m'a fait penser à Libiamou. C'est dans une région, Levons nos verres. Vous avez grandi, vous, dans un pays viticole.
2: Dans le pays du vin.
0: Pas loin de Saint-Émilion, de Pomerol.
2: Saint-Émilion.
0: C'est bon pour la voix. Hein.
2: Un verre de rouge par jour, je ne vais pas vous dire le contraire. Par contre, un verre de rouge avant de chanter, non, je le déconseille. Mais après avoir chanté, oui, ça, il n'y a aucun problème. Je suis né effectivement dans le pays du vin, dans une des plus grandes régions de viticole au monde. Ma ville préférée, là où je me ressource, où je respire, où je laisse toutes mes valises après tous mes voyages, c'est Saint-Émilion. C'est là que je me sens chez moi. Et la campagne bordelaise, entre forêt et raisin sur les pieds de vigne, c'est quand même beau et c'est mon cœur qui est là-bas, et je pense que je n'en partirai jamais. C'est là que je vis, et je pourrais vivre à Paris, je pourrais vivre dans de très grandes villes, mais j'ai décidé de rester quand même près de ma famille et là où je me sens bien.

0: Et c'est à 10 ans, c'est ça, une espèce de révélation musicale?
1: Une partie de ma famille, ma grand-mère maternelle, était italienne. Et c'est vrai que la musique, pas seulement classique, mais la musique, les chants, ont toujours fait partie de notre famille. Pendant les repas, tout le monde prenait une guitare ou un harmonica, ou voilà, et on chantait ensemble. Mais c'est venu petit à petit. J'ai d'abord étudié le piano, et puis je me suis intéressé à la musique classique, et puis je me suis dit, tiens, l'opéra, est-ce que j'ai une voix? J'ai commencé à chanter tout seul dans ma chambre, au grand désespoir de mes parents. Et ensuite, j'ai commencé à prendre des cours de chant au conservatoire de Libourne. Et puis, voilà, de fil en aiguille, c'était pas la vocation première que je m'étais donnée. Je voulais devenir égyptologue ou professeur de musique. Ou je voyais un autre destin. Et la musique m'a pris, la voix s'est révélée. De fil en aiguille, ça m'a amené là où je suis.
0: Je ne sais pas si vous avez prié pour que cette voix arrive.
1: Pas pour que la voix arrive, mais en tous les cas, quand j'ai senti que ma voix pouvait éventuellement me permettre de faire une carrière, là, j'ai vraiment axé tout mon travail et tout mon être, toute mon âme, tout, absolument tout, vers cet objectif-là. Tout s'est réalisé, tout s'est concrétisé à Bordeaux, parce que j'étais encore au conservatoire. Quand l'opéra est venu me voir, m'a demandé d'auditionner, m'a proposé deux représentations en tant que Papageno, qui pour un jeune chanteur de 21 ans est un rôle écrasant, entièrement en allemand, texte parlé mais aussi texte chanté, et découvrir tout ça, mise en scène, travailler avec un chef d'orchestre. La toute première fois que j'ai chanté avec orchestre de ma vie, c'était le jour de l'italienne, donc la première répétition avec orchestre de la flûte enchantée sur la scène du Grand Théâtre de Bordeaux. Je n'avais jamais chanté avec orchestre avant. Et j'ai eu énormément de force derrière moi, beaucoup d'amis, notamment une amie m'a aidé, Catherine Anthony m'a aidé pour l'allemand, parce qu'elle est professeure d'allemand.
0: Vous ne parlez pas du tout allemand.
1: Pas du tout allemand.
0: À Bordeaux, tout le monde ne parle pas allemand non plus.
1: Non, ce n'est pas la première langue. Et puis mon professeur de chant, bien sûr, et puis toutes les forces à l'opéra. Je me rappelle l'orchestre, des amis dans l'orchestre qui me soutenaient beaucoup. J'étais un peu le tout jeune chanteur bordelais qui commençait tout juste à éclore et à qui on a donné tout de suite une chance incroyable. Et ça a fonctionné.

0: Dieu avez-vous concrétisé et d'autres qui sont dans votre top liste?
1: Chanter à l'Opéra de Paris, ça a été très très tôt une réalisation parce que j'étais à l'école de l'Opéra et donc c'est une sorte de vivier aussi de, où la direction vient chercher des jeunes chanteurs pour des petits rôles. Donc j'ai fait mes débuts à l'Opéra de Paris avec un tout petit rôle dans Rigoletto, avec Marullo dans Rigoletto. Et ensuite ça a évolué, puis j'ai fait plein de rôles à l'Opéra de Paris. Et c'était quand même un grand moment.
0: Et c'est vite devenu votre maison finalement.
1: Et c'est vite devenu ma maison, oui, ma maison bis on va dire, parce que j'ai eu la chance d'être d'être réinvité très, très, très régulièrement. Il y a eu l'Opéra de Pesaro aussi, qui est la ville natale de Rossini, avec le festival de Pesaro. Ça, c'était un très grand moment. J'ai eu la chance d'y chanter le Barbier de Séville. Et il y a de très grandes scènes comme ça, donc je ne peux pas en choisir une et vous dire... Mais je peux déjà vous dire que Santa Fe, c'est certainement un nouveau départ. Je ne sais pas encore quoi, je ne sais pas encore pourquoi, je ne sais pas encore sous quel aspect, mais je sais que grâce à ça, il va se passer quelque chose.
0: L'Opéra de Sydney, par exemple, est-ce que ça, c'est un lieu qui peut vous aimanter aussi?
1: Oui, j'espère y aller un jour. Un des tout premiers opéras que j'ai vus, c'était Lucia di Lammermoor avec John Sutherland, qui était une chanteuse, qui était une immense cantatrice australienne, et qui a été captée, enregistrée justement à l'Opéra de Sydney. Donc je me suis tout de suite renseigné très très tôt sur cet opéra, qui est extraordinaire, qui est au bord de l'eau, qui est un peu... C'est une sorte d'ovni, hein. On se dit, qu'est-ce que c'est que ce bâtiment? Oui, si on m'y invite, bien évidemment que j'irai.

0: Un triomphe pour la dernière du Marriage of Figaro de Mozart à l'Opéra de Santa Fe avec le baryton français Florian Sempé. Les airs encore, le soliste cette fois c'est Jean-Luc Pousse, pilote qui nous accueille à l'aéroport régional de Santa Fe.
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0: dernière rencontre à l'aéroport régional de Santa Fe, mais c'est pas pour prendre l'avion, pour rencontrer Jean-Luc Pousse.
1: Voilà.
0: Hello Jean-Luc.
1: How are you, sir? Good to see you, Thierry.
0: C'est un plaisir, Jean-Luc, de te rencontrer ici à l'aéroport régional de Santa Fe. Donc tu es bien français.
1: Oui, un français américain maintenant.
0: Français-américain ?
1: Oui, j'ai un passeport américain.
0: Tu es de nationalité américaine, mais
1: Originalement, oui.
0: You are born in France.
1: Non, in Algérie.
0: Pas du tout. Tu es né en Algérie. Tu es né en Algérie.
1: So that's why I immigrated to the USA.
0: Donc, sans passer par la France.
1: Si, I did my military service in France.
0: Donc, tu as fait ton service militaire en France. Mais tu peux parler français quand même.
1: Je vais essayer.
0: Donc, tu es né en Algérie.
1: Oui. Où ça ? Je suis né en Algérie à Oran.
0: Oran.
1: En 1962, bon, la guerre a bien sûr été assez atroce, comme on sait tous, n'est-ce pas? Mon père a réussi à rester en Algérie comme coopérant technique.
0: Ouais.
1: Il travaillait à la poste. Et donc, il était inspecteur des télécommunications en Algérie. Et finalement, il est resté très longtemps en Algérie. Moi, je suis parti après pour faire, comme je crois vous dit en France, poursuivre des études.
0: Donc, tu les as suivis où?
1: À la Toulouse.
0: Ah, donc en France,
1: là-bas. Ingénieur de INSA.
0: Mais c'est lié à l'aviation, à l'aéronautique?
1: Non, pas du tout.
0: Parce que Toulouse, c'est la ville. Oui, Airbus.
1: Airbus et Concorde, bien sûr.
0: Parce qu'on est dans un aéroport ici, il y a une raison.
1: Ici.
0: Et donc, alors, c'est pas lié. Alors, il n'y a aucun lien aviation-Toulouse? Non.
1: Non, il n'y a aucun lien. Non, à part que, évidemment, j'ai toujours voulu être pilote. Comme j'étais gamin et puis que j'étais un vrai cancre, enfin je foutais rien quoi. Et donc je voulais être pilote, puis j'ai pas pu être pilote. Et puis j'ai des lunettes. Alors bon, l'armée c'était.
0: Mais aujourd'hui c'est possible. Enfin, j'ai vu.
1: Oui, l'armée surtout.
0: À l'armée. Oui, pour les avions de chasse.
1: Voilà, donc oui. Donc je vais vous montrer mon avion de chasse. J'en ai un maintenant.
0: Finalement, en France, en dehors de tes études à Toulouse, tu n'as pas vécu en France?
1: Non, très peu.
0: Ah ouais.
1: Très
0: et
1: peu.
0: Et donc après tu es parti aux États-Unis?
1: Le pays où j'ai vécu le plus maintenant dans ma vie, c'est les États-Unis. Bon, je suis parti en France, donc j'ai fait mes études d'ingénieur là-bas, à l'école. Je suis parti donc militaire au 9e régiment de chasseurs parachutistes, lieutenant, chef de section. Et je me suis engagé.
0: C'était
1: à Toulouse.
0: À Toulouse aussi.
1: Ouais, j'aurais pu choisir Calvi ou quelque chose comme ça, mais enfin bref, j'ai choisi Toulouse et là, je me suis engagé et puis je suis resté un peu plus dans l'armée parce que j'adorais ce métier et puis j'ai fait beaucoup de soins avec les militaires, ce qui est très bien d'ailleurs.

0: para.
1: Para, oui, parachutiste. Et après, je suis parti chez Schlumberger et j'ai traîné mes bottes pendant 14 ans au Moyen-Orient. La Syrie, l'Égypte, enfin, tous ces pays assez merveilleux. Hein. C'est vraiment très bien.
0: La Syrie, c'était magnifique.
1: Ah,
0: hein.
1: C'était magnifique. Mmh. Palmyre, tout ça. Et puis, je suis revenu aux États-Unis. Après, j'ai choisi donc de venir m'établir aux États-Unis. C'était à Houston.
0: Houston, Texas. Mais ta voiture est immatriculée, enfin la plaque
1: minéralogique
0: Texas.
1: Oui, toujours Texas, oui, tu as bien remarqué, oui. Parce qu'on a une petite pied-à-terre à Houston, Texas.
0: C'est donc encore une ville liée à la conquête spatiale.
1: Ah ouais, ça c'est très intéressant ce que tu dis, parce que en fait il y avait le centre d'entraînement des cosmonautes, enfin des astronautes, je crois que vous dites en France.
0: Oui, nous on dit astronautes. On disait cosmonautes pour les Russes, voilà, et spationautes pour les Européens.
1: Voilà, spationautes. Et donc, il y avait la navette spatiale et j'ai eu la chance de piloter la navette spatiale, le simulateur.
0: Mais c'est déjà beaucoup.
1: C'est pas mal. Et bon, et alors c'était très bien. D'ailleurs, je l'ai posé correctement. C'était bien, mais un peu.
0: Tu n'as pas craché la navette spatiale.
1: Non, I didn't crash it. So, et voilà. Et puis après, je me suis établi ici à Santa Fe. Et là, je voulais vous montrer un petit peu comment on run les opérations. D'abord, je vais aller mettre mon véhicule en place. Sinon, ils vont me crier.

0: Clean yourself at home. You want a coffee?
1: On est au Jet Center at Santa Fe.
0: This is ce qu'on appelle fixed-based operator. Hello, ladies and gentlemen. This is a reporter for France. I am a celebrity.
1: C'est un aéroport régional, il y a des vols réguliers aussi.
0: Oui, oui. Alors,
1: on part où? On peut décoller où d'ici?
0: On va partout, Dallas, surtout Dallas, parce que c'est le hub des grandes airlines.
1: Delta
0: Denver,
1: Airlines.
0: Et puis, je ne sais plus très bien. Ouais.
1: Mais toi, de toute façon, tu ne prends pas de vols réguliers.
0: Quand je fais, par exemple, un vol et je pose l'avion, mettant à Cancun, il faut bien que je revienne.
1: Ah, tu ne restes pas tout le séjour à Cancun?
0: Non, je ne reste pas, parce qu'ils ne veulent pas me payer. Et donc, ici, on est dans un FBO. Alors, un FBO, c'est quoi? C'est où vous accueillez vos passagers, vous voyez, comme ici.
1: Alors, je précise, il y a des énormes fauteuils, une cheminée.
0: Et là, ils ont enlevé les computers. Normalement, c'est là où on fait nos flight planning, là. Et ça, on appelle ça le snooze room, c'est-à-dire là où on dort. Là.
1: Parce qu'on n'a pas encore bien précisé que tu es pilote,
0: oui,
1: Jean-Luc.
0: Oui, je suis pilote. Ouais, c'est mon métier.
1: Mais pilote d'avion privé, enfin, comment dire?
0: Alors, voyez-vous, ça, c'est un avion privé. Ça coûte que 50 millions de dollars, voyez, cet avion-là. Ouais. C'est un Dassault, d'ailleurs. C'est un chez vous, ça. Non, we are staying here, Captain. Please come in. Et donc, ça, c'est un avion. Donc, c'est des gens comme moi qui pilotent ce genre d'avion.
1: Il y a un propriétaire.
0: Voilà, c'est toi, par exemple, toi. Tu dis, voilà,
1: je suis riche.
0: Gagné, voilà, quelques millions à la loterie ou tu les as gagnés très, très honorablement. Et tu achètes un avion comme ça. Tu viens, tu me dis, est-ce que tu peux piloter cet avion? J'ai dit, we will discuss about it.
1: On va te parler des conditions.
0: Donc, ce que je voulais vous montrer, c'est d'abord cette opération ici, c'est-à-dire le fixed base d'opérateur qui accueille les passagers, qui donne les repas pour les avions que vous pouvez commander ici et qui nous donne le fuel et les services pour nous tirer, pour nous, voilà.
1: Mais que les passagers qui vont effectuer un vol, comme on appelle un vol
0: charter, on va dire ça.
1: Oui, c'est ça, mais pas un vol commercial du tout.
0: Non, alors
1: c'est plus loin. Il y a la compagnie. Voilà, là plus loin, on voit la compagnie American Eagle.
0: Voilà.
1: Là, il y a un vol qui va décoller.
0: Et là, j'ai fait sortir pour vous mon F-18, là, vous voyez, de la Navy, là. C'est une plaisanterie, bien sûr.
1: Ouais. Oui, alors là, il y a plusieurs avions. Le Dassault, c'est un trimoteur.
0: C'est un trimoteur, oui.
1: Ouais, ouais.
0: C'est un
1: trimoteur. Qui peut transporter quand même, même si là, souvent il y a...
0: Que... passagers, je pense, celui-là.
1: Ah, ouais. Oui, mais souvent, il n'y a que 2-3 personnes. Quoi.
0: Ah, bah, ça, c'est clair. Ouais. J'ai fait des vols avec des avions de 12 places. Il y avait une seule personne à bord.
1: Ouais, alors bon,
0: ils payent, ils ont les moyens. Hein,
1: alors là, aujourd'hui, c'est assez pointé. Enfin, j'ai encore reçu ce matin, envoyé par un ami, zéro avion, zéro pollution.
0: Oui, mais c'est facile de dire ça. Mais qui n'utilise pas sa voiture en Europe et qui n'utilise pas l'avion en Europe ou le train? Il faut des sources d'énergie. Donc, à gauche, vous avez les opérations commerciales. Voyez la ligne rouge ici? Si je passe la ligne rouge, il m'arrête là. C'est très, très sérieux. Très, très sérieux.
1: Même toi, qui est connu ici.
0: Non, mais alors, une fois, j'ai un de mes passagers. Son avion était là. Son avion était sur la piste. Je vais vous le montrer, d'ailleurs. On va y aller. Il a dit, je vais y aller directement à mon avion.
1: Ça paraît un truc simple.
0: Ouais, ouais,
1: je prends la ligne droite étant le plus court chemin.
0: D'un point à un point. Et donc, il est parti. Donc, ça a été un problème. Donc, ce que l'on va faire maintenant, si vous le permettez, je vais vous amener sur la zone... la zone.
1: Génial.
0: Ça, c'est la zone contrôlée, bien sûr.
1: Alors, on n'entre pas comme ça, ici.
0: Non, vous voyez, j'ai mon badge, là. Donc, on va embarquer dans mon superbe véhicule, électrique, d'ailleurs. Et nous allons aller à l'avion que j'ai piloté hier.
1: Ah ouais.
0: Vous amuser.
1: Ouais.

0: ces avions typiques.
1: Ça, c'est ce qu'on trouve sur les aérodromes en France, par exemple. Oui. L'autre moins, l'avion militaire là.
0: Ça, c'est un F-18.
1: Oui. Ça, il y a moins sur les aérodromes. Hein.
0: Vous êtes très séparés. Nous, on mélange beaucoup.
1: C'est curieux de voir.
0: Les militaires, ils viennent ici, on parle avec eux, on monte avec eux, on discute, ils viennent dans mon avion. Généralement, ils nous laissent regarder, mais ils ne nous laissent pas monter.
1: Même toi, le pilote. Ouais. Ah, là, un autre avion militaire.
0: Alors ça, c'est un vieil avion de la guerre du Vietnam qui était un... Ça s'appelle le Tud. On l'appelait le Tud. Alors, on va voir si mon avion est là.
1: S'il est toujours là.
0: Oui, il est là. Il est là.
1: Ça, c'est bien.
0: Magnifique.
1: Mais alors ça, c'est ton avion.
0: C'est un avion. Hier, j'ai été contracté pour amener des passagers. Ils étaient quatre, deux couples, à Casper, Wyoming. C'est à 2 heures de vol d'ici. 600 nautiques, donc ça fait 1300 km. Et donc on est allé là-bas, ils ont fait la pêche, et puis on est revenu hier.
1: Ah, c'était une journée de pêche.
0: Voilà, à Casper, Wyoming.
1: Donc à combien de kilomètres?
0: À 1300.
1: Une journée de pêche à 1300 km.
0: Oui, ouais. On va faire ça comme ça.
1: Et le coût de l'avion pour une journée
0: Oh, ça a dû coûter 15 000.
1: 15 000 dollars, ouais.
0: Ah ouais. On y va.
1: Allez.
0: Je vous montre l'avion.
1: Ah, avec grand plaisir. Hein.
0: Alors, ouais. Attends, pousse-toi, toi, monsieur chien.
1: Et le chien, son nom, c'est...
0: C'est Odin.
1: Odin. Et Odin, Odin. Ça a l'air de lui plaire. Hein.
0: Ah oui, lui, il adore ça.
1: Et voler, ça lui plaît?
0: Oui, il vient avec moi, oui. Mais pas avec les passagers.
1: Non, ouais. Ouais.
0: Comme je fais beaucoup d'instructions, tu sais, Thierry, j'adore enseigner. Je sais pas si je te l'ai dit, j'adore enseigner, j'adore voler. Alors évidemment, c'est magnifique ici. Ouais. Quand je suis arrivé à Santa Fe, bien sûr, je cherchais toujours un vol comme corporate pilot. Avion...
1: D'entreprise pour des...
0: Voilà, ouais, on peut dire ça comme ça. Donc ça, c'est un King Air 200, 12 passagers. On volait comme un avant de ligne. Hein.
1: C'est exactement la même bimoteur. Chose. C'est un bimoteur. C'est pas réaction, c'est dans un bimoteur.
0: C'est un turbopropulseur.
1: Mais il est rutilant. Hein.
0: Oui, oui, ils sont rutilants, il faut pour les passagers. Hein. Donc vous faites tout, vous nettoyez l'avion, vous videz les tinettes, vous chargez les bagages, vous chargez le linge, vous faites tout.
1: Cet avion-là, par exemple, appartient à qui?
0: À un monsieur. Et hier, il a loué cet avion à cette personne, et cette personne m'a pris comme pilote.
1: En fait, toi, tu es un pilote freelance, on peut dire ça?
0: On va dire ça, oui. Je suis un airline transport pilot et instructeur pilot. Et donc, j'ai le droit de piloter cet avion. Voilà. Et tous les ans, je dois faire une certification sur cet avion.
1: Et tu es habilité pour une gamme d'avions, pourrait-on dire ça?
0: Oui, exactement.
1: Des avions à hélice ou des avions à réaction?
0: Les deux.
1: Les deux.
0: À réaction, oui.
1: Le dernier avion, comme ça, privé, dans lequel je suis entré aux États-Unis, je pense que c'est l'avion d'Elvis Presley qui est exposé à Graceland.
0: Alors, est-ce que tu me ferais l'honneur d'être mon copilote?
1: Ah, alors là...
0: Are you coming with me, sir?
1: Ouais, alors ça, j'ai de la chance.
0: Let's go.
1: Ça, c'est une première. Hein. Alors, par exemple, quelle est la place du pilote et la place du copilote? Le copilote est donc à droite, toujours?
0: Toujours, oui. Sauf sur les hélicoptères, tu passes une patte là. Et l'autre patte. Voilà, et c'est bien. Et voilà ton cockpit.
1: Ça y est, je suis à la place.
0: Voilà mon bureau. Il est magnifique, hein?
1: Mais génial, hein?
0: Que c'est beau, hein? Et il y a plein de boutons.
1: Jean-Luc, c'est là, on est à l'endroit, la place précise où tu es l'homme
0: le commandant
1: le plus, le commandant de bord, et l'homme le plus heureux au monde.
0: Heureux au monde, absolument. I live my dream, Captain. C'est magnifique, hein?

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4: Alors, je t'explique. Ouais. La première chose que tu fais...
5: On met le contact, non, c'est pas ça.
4: Alors oui, on va le mettre, tiens, voilà. Il y a le contact, ça y est, il y a le contact.
5: Après, il y avait ce gag dans... Y a-t-il un pilote dans l'avion ? Je sais pas si tu as vu ça
4: oui,
5: il y a longtemps.
4: Oui,
5: où quelqu'un
4: vrai.
5: Vient, soulève le capot et vérifie le niveau d'huile.
4: Avant oui, alors, je pourrais te le faire tout à l'heure aussi, si tu veux. On va aller vérifier le niveau d'huile.
5: Ça se fait ?
4: Oui, oui, il y a des niveaux d'huile sur l'avion. Ouais. Donc, si tu veux, mon travail, c'est d'assurer, bien sûr, la sécurité du vol et des passagers. Et on vole exactement comme un avion de ligne. C'est exactement la même chose, les mêmes règles, les mêmes prérogatives. Alors les gens disent toujours c'est un gros avion, un petit avion. Ça n'a aucune importance parce que quand on est à 25 000, 30 000 pieds, on a exactement les mêmes prérogatives que Air France ou, ou Southwest ou United ou whatever.
5: Ce sont les mêmes routes aériennes ?
4: Les mêmes, oui, absolument. Ouais. Ouais. On suit toujours le même chemin, pratiquement.
5: Ouais. Mais qui est prioritaire, par exemple, entre un avion privé et un vol commercial ?
4: Il n'y a aucune priorité.
5: Priorité à droite. Plus.
4: Ah, il y a la priorité à droite, oui, en effet.
5: Ah oui,
4: mais il n'y a pas de priorité. Je vais te donner un exemple. Avant, je travaillais sur Obi, qui est un énorme aéroport avec des petits avions comme celui que tu vois en face, tout petit là. Ouais. Et ben, si je me mettais en face d'un 737 parce que j'avais demandé ma clearance une demi-minute avant
5: c'est
4: lui.
5: C'est ça, pour décoller.
4: C'est moi qui partais.
5: Avant le 737.
4: Oui, oui, oui.
5: Et donc, la centaine de passagers...
4: Ils attendaient.
5: Tu les faisais attendre.
4: Voilà. C'est-à-dire, c'est pas que je les faisais attendre, c'est une question de priorité. Chacun a les mêmes droits. Chaque commandant de bord a le même droit et les mêmes obligations et les mêmes responsabilités.
5: Ouais. C'est ça. Et chaque commandant de bord est seul maître à bord.
4: Seul maître à bord, oui.
5: C'est toi qui prends les décisions.
4: Oui, on peut dire ça, mais en fait, par exemple, hier, j'étais avec un de mes élèves parce que j'adore faire voler mes élèves, donc pour eux, c'est un truc extraordinaire d'être dans un avion comme ça. Cet avion, il doit coûter à peu près 2 500 $ de l'heure. Personne ne peut se payer ça quand on commence à voler. Donc, il vient avec moi, mais hier, on était dans les nuages, il y avait de la glace sur les ailes. Donc, on discutait comment manager ice on the wings, you know?
5: Oui. Mm-hmm. Donc, la glace sur les ailes.
4: Oui, la glace sur les bords d'attaque, tout ça, et sur les propellers et tout ça. Et donc, voilà, ça, c'est mon tableau de bord, tu vois. Donc, hier, on a fait un vol de 2 heures pour revenir. On s'est posé pratiquement à la nuit tombée. L'avion, c'est un très, très bon avion. On vole, comme je t'ai dit, comme un avion de ligne. Et on vole à peu près à 270 nœuds, donc tu multiplies par 1,8, allez va, on va dire 570 km/h à peu près, quelque chose comme ça. Ça, c'est un avion de vieille technologie. Donc, c'est des écrans encore comme on a dans les 737.
5: C'est pas numérique. Ouais. Hein.
4: Voilà. Donc, alors, ça, c'est numérique, mais.
5: Il y en a. Ce sont les bonnes vieilles aiguilles de
4: ah oui, moteur, c'est ouais. Ça, oui. Ouais. Tout ça. Donc, tout ça, c'est instruments de vol que tu es toujours en train de regarder. Ça, c'est les instruments moteurs qui sont contrôlés par tous ces contrôles-là. Ça, c'est instruments navigation et radiocommunication. Ça, c'est instrumentation pressurisation, autopilot.
5: Pilotage automatique.
4: Ah, oui. Et ça, c'est distribution électrique. Donc ça, c'est un avion classique. C'est, on va dire, c'est un peu le truck de l'espace, quoi. We say, if you can fit it in it, you can fly it. Donc, ça a une énorme charge utile, oui. Ouais. Ça marche très, très bien comme avion.
6: Pendant la Deuxième Guerre mondiale, le commandant des marines, Greg Papy Boyington, était à la tête d'une escadrille de pilotes de chasse. Celle-ci était composée de marginaux et d'aventuriers qui devinrent les terreurs du Pacifique Sud. On les appelait les têtes.

0: Terminons ce Suivez le Guide à Santa Fe, sur le tarmac et dans un hangar, avec Jean-Luc Pousse, le Papy Boyington de Santa Fe. Souvenez-vous de la série Tête Brûlée, Black Sheep Squadron, avec Robert Conrad.
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0: Et un hélicoptère.
2: Cet hélicoptère, il y a une histoire. Tu sais qu'il y a une film industrie assez florissante ici, à New Mexico. Je ne sais pas si vous connaissez Longmire et tous ces gars-là. Des séries. C'est un hélicoptère qui est utilisé pour filmer. Il y en a deux. Et l'autre est parti, il était là-dessus, tu vois.
0: Ouais. Donc ils sont équipés caméra et...
2: Oui, c'est ça. Alors donc là, je vais vous montrer un autre avion. Et donc cet avion, je l'ai acheté avec un de mes amis qui s'appelle Michael.
0: Wow. Mais c'est un Fuga Magister.
2: C'est un Fuga Magister.
0: J'ai fait très peu de maquettes d'avions quand j'étais gamin, mais j'ai fait la maquette du Fuga Magister, qui était le Fuga, qui était l'avion de la Patrouille de France.
2: Exactement. Et celui-là n'était pas de la Patrouille de France. Celui-là est un avion qui a été construit sous licence en Finlande. Je l'ai amené le 11 mai ici.
0: Là, on peut dire qu'on est entré dans ton garage.
2: On va dire ça.
0: Mais tout le monde n'a pas un Fuga Magister dans son garage.
2: Non, mais beaucoup.
0: Ah oui, c'est quand même courant.
2: Ça coûte pas cher. Moins cher qu'une voiture.
0: Ouais.
2: J'ai payé cet avion 46 000 $. Le problème, c'est que c'est pas tellement l'avion, c'est qu'il faut faire savoir la maintenance.
0: Ouais.
2: Il faut savoir le piloter. Et puis, c'est quand même assez énorme la maintenance sur ces avions.
0: Ouais. C'est pas un avion qui est... Comment dire, qu'il va rester au sol. L'idée, c'est qu'il va voler, cet avion. Mais il a déjà volé depuis que tu l'as acheté?
2: Oui.
0: Tu le pilotes?
2: Oui.
0: Ah, tu l'as ramené en le pilotant, en vol.
2: Je n'ai pas démonté.
0: Waouh. On passe par là, le Fuga Magister. D'origine, c'est un avion qui a été...
2: Alors, c'était un avion qui avait été fait pour entraîner les pilotes militaires.
0: C'est un avion français, le Fuga?
2: Français, oui, Fuga, oui. Ouais. CM, c'est Cassio Mobusin.
0: Donc, c'est pas d'assaut, hein?
2: Ah non, c'est tout à fait français. Et donc, c'est très, très bien construit. C'est un avion qui a été fait donc, pour entraîner à la chasse et qui a de très bonnes caractéristiques de vol. La France l'a utilisé pour entraîner ses pilotes, l'Israël, des tas d'autres pays. La Finlande en particulier a acheté les plans et l'a construit sous licence. Et celui-là a été construit en Finlande.
0: Fuga Magister, c'est un avion année quoi, 60 ?
2: 61.
0: Ah, c'est ça, 60.
2: Il est né en 61. On va te faire monter à bord. Attends.
0: C'est toujours avec un pilote et un copilote ?
2: Non.
0: Tu peux le piloter tout seul.
2: Que le pilote est là. Enfin, l'élève est là, puis c'était un avion surtout d'entraînement.
0: Et l'élève est devant,
2: oui, et l'instructeur à l'arrière. Est derrière. Et l'instructeur, bien entendu, parce que le pilote, il a sa grosse tête ici, on ne va pas lui couper la tête quand même, il avait un périscope.
0: Comme dans les sous-marins.
2: Comme dans les sous-marins, voilà. Il avait un périscope, qui est très emmerdant d'ailleurs, parce que moi je me penche pour voir sur le côté. Bon, c'est un avion d'armes, donc on est équipé avec parachute, enfin tout ça, quoi, pour voler. Et donc c'est un avion expérimental. Par la loi américaine, donc on peut pratiquement faire tout ce qu'on veut nous-mêmes dessus.
0: C'est un avion qui fait bien sûr de voltige.
2: Oui, bien
0: donc
2: sûr.
0: Donc tu fais de la voltige aussi.
2: Oui, un petit peu, pas grand-chose.
0: Un petit peu, oui. T'as pas un engouement particulier pour la voltige?
2: Disons, j'ai un engouement particulier pour les avions de chasse, quoi, c'est tout.
0: Ouais. Et tu voles à quelle vitesse alors avec
2: celui-là, il vole pas très vite. À 18 000 pieds, on doit tourner à 300 nœuds. Quand on monte à 30 000, je crois que le maximum c'est 30 000. Je crois
0: 30 000 pieds.
2: Oui, 30 000.
0: Donc c'est à peu près 10 000 mètres.
2: Oui, à peu près.
0: Comme un long courrier. Hein.
2: Voilà. Et donc on vole à 400. Mais j'ai jamais fait. Je volais à 300 avec lui, mais
0: tu passes pas le mur du son avec cet avion. Mais... Donc là, il y a un vrai manche à balai. Hein.
2: Ah oui, ça c'est le vrai manche à balai, extrêmement léger. Donc tu vas me faire l'honneur de monter à bord là.
0: Alors la chance.
2: Je vais te montrer Thierry. Tu vois, la dernière mission que je faisais, je discutais avec mon copilote, tu vois, les plans.
0: Sachant que les pilotes de la Patrouille de France, avant le vol, eux, ils font une simulation les yeux fermés et ils répètent tous les mouvements, les enchaînements.
2: Hein. Aussi, on faisait ça. Ouais. Donc ça, c'est notre petit projet. Quoi. C'est un beau projet quand même.
0: Ah oui, là, tu n'emmènes pas les clients.
2: Ben oui, l'idée, c'est ça.
0: Ah, l'idée, c'est de les emmener en Fuga.
2: Voilà.
0: Mais tu pars pas avec le Fuga pour emmener des clients à la pêche.
2: Non.

0: pour monter à bord. On va te faire monter à bord. Allez. Tu veux bien monter à bord?
1: Ah, moi, je veux bien, ouais.
0: Allez, on va le faire monter à bord, notre ami.
1: Hop.
0: C'est un avion magnifique.
1: Donc, pour monter à bord...
0: Alors, tu vas mettre un pied ici.
1: Ah, je croyais qu'on prenait la chaise, non?
0: Oui, on peut prendre la chaise.
1: Ouais.
0: Donc, tu vas monter sur la...
1: Sur la
0: le
1: chaise.
0: Mieux, c'est de mettre un pied ici, parce que ce sera plus près.
1: Donc, je mets le pied gauche...
0: Ici, oui. Cette main ici.
1: La main gauche.
0: Voilà.
1: Gauche.
0: Et là, tu vas, tu t'accroches où tu peux et tu vas et tu montes sur le siège.
1: Ah, je marche sur le siège.
0: Oh oui, tu marches sur le siège. Voilà. Et là, tu te glisses dans le cockpit.
1: Et voilà,
0: il est dans le cockpit.
1: Je suis dans le cockpit du Fuga.
0: Voilà.
1: J'ai un peu l'impression, enfin, un peu la sensation, hein, je vais te dire très modestement, je me sens un peu comme Tom Cruise.
0: Voilà, on peut dire ça, oui, oui. Tom Cruise, il a une qualification de L-39, c'est un autre avion de chasse. Bon, allez, on va t'enfermer. Allez, hop.
1: C'est vrai qu'aux États-Unis, il y a des personnes qui sont parfois très...
0: Oh, on peut dire ça, oui. Ils ont abusé du hamburger.
1: C'est ça. Donc, ou de la junk food et tout ça.
0: Et voilà.
1: Donc, ce n'est pas fait pour eux, le Fuga.
0: Non, c'est dangereux. S'ils doivent sortir, qu'est-ce qu'on fasse?
1: Est-ce qu'il y a... Je ne sais pas, je pose une question un peu stupide, mais est-ce qu'il y a des... Est-ce qu'il y a justement, parfois, est-ce qu'il y a un poids à ne pas dépasser pour...
0: Oui, il y a taille et poids. Sur les avions de chasse, il y a taille et poids. C'est tout à fait vrai. En fait, c'est surtout vrai sur les avions avec siège éjectable. Parce que je ne sais pas si tu t'imagines, le siège éjectable, ses pieds, ce monsieur s'éjecte. Qu'est-ce qui va arriver à ses pieds? Ils vont être coupés. On a des sangles. Donc si tu es trop gros, ben, tes pieds ne vont pas rentrer. Et ben, tu vas laisser quelque chose de toi dans l'avion. Ouais, ce n'est pas très grave si tu t'en sors. Hein,
1: ouais,
0: enfin, bon. Bon, allez, on va l'enfermer.
1: Allez, et le casque entre. Tout juste. Hein.
0: Voilà, il est bien. Bon, on ne va pas le fermer. Ça.
1: Non, peut-être pas.
0: On l'enferme. Il va nous foutre la paix avec ses questions.
1: Allez.
0: Voilà. T'as plaît?
1: Mais beaucoup, mais c'est génial.
0: Mais alors, quand tu reviens, tu viens et puis on te fait voler. Allez, on va te fermer.
1: Voilà.
0: Voilà, il est
1: là,
0: bien fermé.
1: C'est fermé. Et ben, tiens, le son est différent une fois que le cockpit est fermé. Je suis Tom Cruise dans Top Gun.
0: Tom Cruise.
1: Tom Cruise.
0: Cruise
1: Top George.
0: Tom George, voilà. C'est très rigolo, ça, regarde ça. C'est les boutons des canons, là.
1: Pour tirer?
0: Eh oui.
1: Ah oui?
0: Eh oui, eh oui. Et tu vois ce petit câble ici? Quand tu tournes les manettes d'accélération, tu vois, le câble tourne. Et t'entends quelque chose? C'était le collimateur de tir qui était là.
1: Ah, donc ça se manie vraiment.
0: Ah, très facilement.
1: C'est très sensible.
0: C'est
1: hein.
0: Très sensible.
1: Ouais.
0: C'est un avion magnifique en vol. Il n'est pas très puissant par contre, mais il est très très très...
1: Ça consomme beaucoup?
0: Oui, ça consomme 200 gallons là.
1: Donc 200 gallons, ça
0: 800,
1: fait...
0: 800 litres.
1: 800 litres heure.
0: Oui.
1: Ah oui,
0: c'est cher.
1: 800 litres heure.
0: Donc l'idée d'acheter ça, c'est parce que comme j'ai 70 ans maintenant, je commence à devenir un petit vieux quoi, donc il me fallait un projet. Donc voilà, j'ai acheté un petit chasseur.
1: Un petit chasseur. Et donc, Roselyne, ton épouse...
0: Mon épouse.
1: A déjà fait un vol assise devant toi, enfin justement...
0: Sur le Fuga?
1: Sur le Fuga?
0: Sur le Fuga, non. Sur un autre avion que j'avais avant, que j'ai vendu, qui était un appareil anglais qui s'appelle Jet Provost, elle a volé, oui.
1: Roselyne, donc ton épouse, partage ta passion?
0: Un peu moins quand même. Attends, je vais t'enlever le casque si tu veux. Hein.
1: Ouais. Moi qui suis habitué à porter un casque très souvent, mais un casque audio. Hein. C'est pas...

0: Jean-Luc, j'ai quitté mon cockpit, j'espère le retrouver un jour. Il faut dire, Jean-Luc, que alors, non seulement tu es pilote, tu es instructeur, etc., mais tu peux soulever le capot et mettre les mains dedans.
1: Ben oui, mon métier d'origine, c'est ingénieur mécanicien. Donc on a un petit bagage technique quoi qui nous permet, mais il faut savoir ce que tu fais, faire très très attention.
0: C'est ton paradis, le Nouveau-Mexique, Jean-Luc.
1: D'une certaine manière, on peut dire ça, ouais.
0: Mais alors le plaisir de survoler, le Nouveau-Mexique déjà, les paysages de cet état.
1: Oui, c'est magnifique. Bon, et si tu veux, t'as trois grands espaces. T'as le désert, qui est plus au sud et plus vers l'ouest là. Après, t'as la semi-tondra comme ici, tu vois. Où il y a surtout des cactus, quoi. Et puis après, tu as la montagne qui devient haute, où d'abord, tu as les pins, et puis après, la haute montagne, tu as ce que vous appelez les bouleaux, nous, on appelle aspen. Et voilà, donc tu as tout, ici. Alors tiens, tu vois, ça, c'est encore un truc que tu me posais
0: là,
1: la question.
0: Là, il y a des hélicoptères,
1: voilà,
0: maintenant.
1: Les militaires qui sont là.
0: Ouais. Voilà, qui ils n'étaient pas là tout à l'heure.
1: Voilà, donc ils sont là, et ben, tu peux aller leur parler si tu veux. Ils vont pas te laisser monter à bord, mais ils vont te laisser regarder.
0: Ils vont pas m'empêcher d'approcher.
1: Non, ils vont pas.
0: Ça c'est fou, ça. Ouais. Non, c'est bien séparé. Hein.
1: En France. Chez vous, il y a pas cette communion qu'on a ici avec nos forces armées.
0: Mais alors, à propos d'armée, j'ai vu que toi, tu étais armé aussi.
1: Ah oui, j'ai mon 9 mm. C'est un petit pistolet de rien du tout, ça. Mais bon, c'est des vieilles histoires d'Algérie. Parce que j'ai tellement eu peur quand j'étais petit garçon, quand tu ma famille, que j'ai toujours mon arme. Mais c'est un peu ridicule. Mais enfin, bon, c'est comme ça.
0: Ça, c'est l'Amérique. Ça, ce sont les États-Unis.
1: C'est l'Amérique. Tu veux voir l'hélico, là? How are you, sir? Et là, ils sont en train de préparer pour partir, tu vois. Hi, guys, how are you? Thanks for what you are doing, guys.
0: Ben merci beaucoup.
1: C'est un
0: merci
1: plaisir,
0: beaucoup, Jean-Luc.
1: Thierry.
0: Merci beaucoup. 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
4: Le Seigneur.

En ce temps-là, les pharisiens, apprenant que Jésus avait fermé la bouche aux Sadducéens, se réunirent. Et l'un d'entre eux, un docteur de la loi, posa une question à Jésus pour le mettre à l'épreuve. « Maître, dans la loi, quel est le grand commandement ?» Jésus lui répondit, « Tu aimeras le Seigneur ton Dieu de tout ton cœur, de toute ton âme et de tout ton esprit. Voilà le grand, le premier commandement. Et le second lui est semblable. Tu aimeras ton prochain comme toi-même. De ces deux commandements dépend toute la loi ainsi que les prophètes. » Acclamons.

La main du Seigneur se posa sur moi. Ces mains qui peuvent détruire, abîmer, diviser, nos mains aussi, et nous le voyons ici à Lourdes quotidiennement, qui peuvent consoler, laver, soulever. Des mains signes de tendresse, des mains signes de consolation, des mains aussi qui expriment nos fragilités, nos vulnérabilités, que l'on met souvent sous le tapis, que nous voulons parfois fuir. Et pourtant, ici, dans la première lecture du prophète Ézéchiel, comme ici à Lourdes, la fragilité, la vulnérabilité est visible, palpable, extérieurement, mais aussi intérieurement, plus cachée, avec la lèpre de nos péchés. Et la grâce ici à demander à Lourdes, c'est la grâce du repentir, la grâce d'une vie nouvelle dans le Christ, en ayant confessé nos péchés et en accueillant la vie que le Seigneur veut nous donner. Dieu parle à nos fragilités comme aux ossements. Je vais faire entrer en vous mon esprit et vous vivrez. Ce qui est dit à Israël exsangue en déportation nous est dit aussi à nous aujourd'hui. Je vais faire entrer en vous mon esprit et vous vivrez. Nous sommes en pèlerinage, ici à Lourdes, mais aussi sur terre. Et notre pèlerinage est appelé aussi et nous conduit à passer par la mort. Comment, nous, chrétiens, répondons-nous à la question de la mort ? Par la foi en Dieu, avec un regard d'espérance qui se fonde sur la mort et la résurrection de Jésus-Christ. Alors la mort ouvre à la vie éternelle. Demeurez dans la main de Dieu, dans son amour, et devenir un en lui avec nos frères et sœurs créés et rachetés et toute la création. Et comment cela peut-il se faire? Comment cela peut-il être commencé dès maintenant? Eh bien, écoutons et réécoutons cet appel de Jésus. Tu aimeras le Seigneur ton Dieu de tout ton cœur, de toute ton âme et de tout ton esprit. Tu aimeras ton prochain comme toi-même. Nous avons été créés pour aimer et être aimés. Dieu nous fait participer à sa vie, une vie appelée à se déployer à la mesure même de la communion et de la relation. Et nos pèlerinages ici, notre quotidien à Lourdes, sont une expression de ces relations nouvelles. La capacité d'aimer vient de Dieu. Nous avons à la rechercher dans la prière, nous avons à la rechercher dans tous nos gestes concrets, nous avons aussi à l'accueillir dans l'Eucharistie. En Jésus présent dans l'hostie, nous recevons Jésus dans la plus haute expression de son amour lorsqu'il s'est offert au Père pour notre salut. À Lourdes, quotidiennement, nous écrivons une page de l'Évangile. À Lourdes, nous sommes à l'école du don. À Lourdes, nous sommes à l'école des mains qui restaurent, des mains qui guérissent, des mains qui consolent, des mains qui agissent à la manière de Dieu. Que la Vierge Marie nous accompagne pour recueillir tous les événements de ces jours dans notre cœur et que, à notre retour, ces événements ne restent pas lettres mortes, mais soient des traces vivantes de notre foi en Dieu
et de notre capacité à aimer davantage. Amen.

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3: Bonjour à vous tous et toutes, chers amis auditeurs. Nous voici pour parler essentiellement de la Vierge Marie. Marie, la femme disponible à la volonté de Dieu. Première question, qui est Marie? Qui est cette Marie de Nazareth? Cette jeune fille, cette jeune vierge dont nous parle l'Évangile. Il est vrai que l'Évangile ne nous dit pas grand-chose sur elle. Et pourtant, elle va devenir la femme la plus importante du monde. La femme bénie entre toutes les femmes. Pourquoi Marie tient une telle place dans le monde, dans l'Église? Tout d'abord, parce qu'elle a reçu de Dieu une grâce toute particulière, une grâce qu'on n'était même pas capable d'imaginer, d'inventer. Effectivement, depuis le commencement, dès son dessein d'amour pour toute l'humanité que Dieu a eu dans son cœur de père, il a choisi Marie, il a inventé Marie, il l'avait mise à part, il l'avait consacrée pour une mission toute particulière, une mission extraordinaire, inouïe. Ensuite, Marie a reçu une grâce particulière de la part de Dieu. Elle a été préservée du mal, du péché, de la morsure du serpent au venin mortel, Satan, le père du mensonge, le meurtrier, comme l'appelle Jésus dans l'évangile de Saint Jean. Oui, Marie, une créature, une femme, donc quelqu'un de chez nous, a bénéficié d'un privilège particulier, le privilège de son immaculée conception. C'est ce qu'elle déclarera à Lourdes. Elle confirmera cet enseignement de l'Église, le dogme du pape Pie IX. Marie est immaculée. Elle est la toute belle, la toute pure, sans tache. Marie, c'est une perle précieuse, sans prix. Elle est sans péché. Elle a connu ce privilège. Mais elle en a connu un autre, de par ce premier privilège de son Immaculée Conception, d'être préservée totalement du péché originel, de ne pas être blessée par le péché, de n'avoir jamais commis le mal. Marie va recevoir une autre grâce. Elle va devenir la mère du Fils de Dieu, Jésus. Elle va concevoir en son sein immaculé, par l'action de l'Esprit-Saint, elle va concevoir Jésus, le Fils de Dieu. Mais, nous dit Jésus, ce qui fait la beauté, la grâce de cette femme unique au monde, ce n'est pas le fait d'être la mère de Jésus, la mère du Fils de Dieu. En effet, Jésus, dans l'Évangile, la déclare bienheureuse, non pas parce qu'elle est sa mère, mais parce qu'elle a entendu, écouté et mis en pratique la parole de Dieu. Elle a cru. Elle a toujours fait la volonté de Dieu, c'est-à-dire elle a toujours fait ce qui plaît au Seigneur, ce que le Seigneur attend de celle ou de celui qui croit en lui et qui dit « Seigneur, je t'aime ». Ceci nous rappelle une autre parole de Jésus. « Ce ne sont pas ceux qui me disent « Seigneur, Seigneur » qui seront sauvés, qui rentreront dans le royaume de Dieu, mais ce sont ceux qui font la volonté de mon Père qui est dans les cieux. » Et Élisabeth, la parente de Marie, proclamera à la visitation « Bienheureuse celle qui a cru à l'accomplissement de ce qui lui a été dit de la part du Seigneur. » Effectivement, Marie connaissait la parole de Dieu, elle connaissait l'Écriture, elle savait toutes les œuvres et les merveilles que le Seigneur Dieu n'a jamais cessé d'accomplir et de faire en faveur de son peuple. Marie savait que lorsqu'on se soumet librement, en toute confiance, à la parole de Dieu, et que l'on fait ce qu'il nous commande, ce qu'il nous conseille, ce qu'il attend de nous, Dieu qui est fidèle ne déçoit jamais celui qui s'abandonne à lui et qui fait sa volonté. Jusqu'au bout, Marie a toujours dit « Me voici, qu'il me soit fait selon ta parole. » Parle, Seigneur, ta servante écoute. Ô Marie, apprends-moi à toujours dire « Oui, Seigneur, me voici. » Avec toi, Marie, aide-nous à faire comme toi la volonté de Dieu. Une petite confidence. Ne serait-ce pas Marie qui aurait appris à l'enfant Jésus cette belle prière que lui-même nous a enseignée et que seule une maman est capable d'apprendre à son enfant? Le Notre Père. Que de fois Marie a dû dire à l'enfant Jésus, tu diras, Notre Père qui es aux cieux, que ta volonté soit faite sur la terre comme au ciel. Voilà le rôle d'une maman, apprendre à son enfant de marcher sur les pas de Dieu, de dire comme le petit Samuel, me voici Seigneur, parle. Ô Marie, rends-moi disponible à la volonté de Dieu. Donne-moi la grâce de toujours dire oui, Seigneur, me voici, fais de moi ce que tu veux. Aide-moi à faire ta volonté sur la terre comme au ciel. Chers auditeurs, je vous souhaite une bonne journée, mais auparavant, nous avons rendez-vous ensemble maintenant auprès de notre Mère du Ciel, à la grotte, pour prier ensemble le chapelet, cette prière préférée de la Vierge Marie. Elle est apparue à Lourdes avec un chapelet au bras. C'est pour nous inviter à la prier avec cette magnifique prière qu'on répète, mais qui est belle. Oui, prie pour nous, pauvres pécheurs.

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1: Nous vous recommandons Marie-Pierre, qui doit subir aujourd'hui une intervention tout à fait délicate. Nous avons confiance en vous. Merci.
2: Notre-Dame de Lourdes, merci de guérir et aider Alia et toute sa famille. Merci à tout le monde et merci pour tout.
3: Notre-Dame de Lourdes, chère pèlerin Sainte Bernadette, priez pour Pierre pour qu'il sorte de son anorexie. Priez pour ma copine Laurence qui va se faire opérer du cancer du sein le 26 août. Merci Notre-Dame de Lourdes, merci chère pèlerin.
4: Chers frères et sœurs, chers pèlerins, soyez les bienvenus ici même à Lourdes, à la grotte de Massabielle, qui est le lieu des apparitions de la Vierge Marie à Bernadette à 18 reprises en 1858. Avec elle, nous méditerons en ce vendredi les mystères douloureux du rosaire. Nous prions avec tous les pèlerins présents ici à Lourdes, tous ceux qui sont en lien avec nous par l'informatique, par la télévision, la radio. Et nous prions particulièrement avec les pèlerins des diocèses d'Auch, de Saint-Auxerre et de Reims ici présents. Je crois en Dieu, le Père Tout-Puissant, Créateur du ciel et de la terre, et en Jésus-Christ, son Fils unique, notre Seigneur, qui a été conçu du Saint-Esprit, est né de la Vierge Marie, a souffert sous Ponce Pilate, a été crucifié, est mort et a été enseveli, est descendu aux enfers. Le troisième jour est ressuscité des morts, est monté aux cieux, est assis à la droite de Dieu, le Père Tout-Puissant, d'où il viendra juger les vivants et les morts. Je crois en l'Esprit Saint, à la Sainte Église catholique, à la communion des saints, à la rémission des péchés, à la résurrection de la chair, à la vie éternelle. Amen. Prions pour le pape Léon XIV, pour toutes ses intentions, particulièrement pour son voyage apostolique en France et spécialement à Lourdes, pour les intentions de toute l'Église. Notre Père qui es aux cieux, que ton nom soit sanctifié, que ton règne vienne, que ta volonté soit faite sur la terre comme au ciel. Je vous salue Marie, pleine de grâce, le Seigneur est avec vous. Vous êtes bénie entre toutes les femmes et Jésus, le fruit de vos entrailles, est béni.
5: Sainte Marie, Mère de Dieu,
4: je vous salue Marie, pleine de grâce, le Seigneur est avec vous. Vous êtes bénie entre toutes les femmes, et Jésus, le fruit de vos entrailles, est béni.
5: Sainte Marie, Mère de Dieu, priez pour nous pauvres pécheurs, maintenant et à l'heure de notre mort. Amen.
4: Je vous salue Marie, pleine de grâce, le Seigneur est avec vous. Vous êtes bénie entre toutes les femmes, et Jésus, le fruit de vos entrailles, est béni.
5: Sainte

0: Premier mystère douloureux, l'agonie de Jésus. Dans l'évangile selon saint Luc, en proie à la détresse, Jésus priait de façon plus ardente. Chers pèlerins, prions pour toutes les personnes qui souffrent, pour tous les malades, les personnes fragilisées par la vieillesse, la maladie, pour les personnes hospitalisées, celles qui sont chez elles, les accidentées, les personnes en situation d'handicap. Notre Père qui es aux cieux, que ton nom soit sanctifié, que ton règne vienne, que ta volonté soit faite sur la terre comme au ciel.
1: Pardonnons aussi à ceux qui nous ont offensés. Et ne nous laisse pas entrer en tentation, mais délivre-nous du mal. Je vous salue, Marie, pleine de grâce. Le Seigneur est avec vous. Vous êtes bénie entre toutes les femmes, et Jésus, le fruit de vos entrailles, est béni.
2: Sainte Marie, Mère de Dieu, priez pour nous pauvres pécheurs, maintenant et à l'heure de notre mort. Amen.
1: Je vous salue, Marie, pleine de grâce. Le Seigneur est avec vous. Vous êtes bénie entre toutes les femmes, et Jésus, le fruit de vos entrailles, est béni.
2: Sainte Marie, Mère de Dieu, priez pour nous, pauvres pécheurs, maintenant et à l'heure de notre mort. Amen.
1: Je vous salue, Marie, pleine de grâce. Le Seigneur est avec vous. Vous êtes bénie entre toutes les femmes, et Jésus, le fruit de vos entrailles, est béni.
2: Sainte Marie, Mère de Dieu, priez pour nous pauvres pécheurs, maintenant et à l'heure de notre mort. Amen.
1: Je vous salue, Marie, pleine de grâce. Le Seigneur est avec vous. Vous êtes bénie entre toutes les femmes, et Jésus, le fruit de vos entrailles, est béni.
2: Sainte Marie, Mère de Dieu, priez pour nous pauvres pécheurs, maintenant et à l'heure de notre mort. Amen.
1: Je vous salue, Marie, pleine de grâce. Le Seigneur est avec vous. Vous êtes bénie entre toutes les femmes, et Jésus, le fruit de vos entrailles, est béni.
2: Sainte Marie, Mère de Dieu, priez pour nous pauvres pécheurs, maintenant et à l'heure de notre mort. Amen.
1: Je vous salue, Marie, pleine de grâce. Le Seigneur est avec vous. Vous êtes bénie entre toutes les femmes, et Jésus, le fruit de vos entrailles, est béni.
2: Sainte Marie, Mère de Dieu, priez pour nous pauvres pécheurs, maintenant et à l'heure de notre mort. Amen.
1: Je vous salue, Marie, pleine de grâce. Le Seigneur est avec vous. Vous êtes bénie entre toutes les femmes, et Jésus, le fruit de vos entrailles, est béni.
2: Sainte Marie, Mère de Dieu, priez pour nous pauvres pécheurs, maintenant et à l'heure de notre mort. Amen.
1: Je vous salue, Marie, pleine de grâce. Le Seigneur est avec vous. Vous êtes bénie entre toutes les femmes, et Jésus, le fruit de vos entrailles, est béni.
2: Sainte Marie, Mère de Dieu, priez pour nous pauvres pécheurs, maintenant et à l'heure de notre mort.
1: Amen. Je vous salue, Marie, pleine de grâce. Le Seigneur est avec vous. Vous êtes bénie entre toutes les femmes, et Jésus, le fruit de vos entrailles, est béni.
2: Sainte Marie, Mère de Dieu, priez pour nous pauvres pécheurs, maintenant et à l'heure de notre mort. Amen.
1: Je vous salue, Marie, pleine de grâce. Le Seigneur est avec vous. Vous êtes bénie entre toutes les femmes, et Jésus, le fruit de vos entrailles, est béni.
2: Sainte Marie, Mère de Dieu, priez pour nous pauvres pécheurs, maintenant et à l'heure de notre mort. Amen.

0: Ô Marie conçue sans péché. Deuxième mystère douloureux, la flagellation. Dans le livre du prophète Isaïe, maltraité, il s'humiliait et n'ouvrait pas la bouche. Prions pour nos frères et sœurs torturés en raison de leur foi partout dans le monde et prions également pour ceux qui les torturent. Notre Père qui es aux cieux, que ton nom soit sanctifié, que ton règne vienne, que ta volonté soit faite sur la terre comme au ciel.
1: Je vous salue Marie, pleine de grâce. Le Seigneur est avec vous. Vous êtes bénie entre toutes les femmes. Et Jésus, le fruit de vos entrailles, est béni.
2: Sainte Marie, Mère de Dieu, priez pour nous pauvres pécheurs, maintenant et à l'heure de notre mort. Amen.
1: Je vous salue Marie, pleine de grâce. Le Seigneur est avec vous. Vous êtes bénie entre toutes les femmes. Et Jésus, le fruit de vos entrailles, est béni.
2: Sainte Marie, Mère de Dieu, priez pour nous pauvres pécheurs,
1: Je vous salue Marie, pleine de grâce. Le Seigneur est avec vous. Vous êtes bénie entre toutes les femmes, et Jésus, le fruit de vos entrailles, est béni.
2: Sainte Marie, Mère de Dieu, priez pour nous pauvres pécheurs, maintenant et à l'heure de notre mort. Amen.
1: Je vous salue Marie, pleine de grâce. Le Seigneur est avec vous. Vous êtes bénie entre toutes les femmes, et Jésus, le fruit de vos entrailles, est béni.
2: Sainte Marie, Mère de Dieu, priez pour nous pauvres pécheurs,
1: Je vous salue Marie, pleine de grâce. Le Seigneur est avec vous. Vous êtes bénie entre toutes les femmes, et Jésus, le fruit de vos entrailles, est béni.
2: Sainte Marie, Mère de Dieu, priez pour nous pauvres pécheurs, maintenant et à l'heure de notre mort. Amen.
1: Je vous salue Marie, pleine de grâce. Le Seigneur est avec vous. Vous êtes bénie entre toutes les femmes, et Jésus, le fruit de vos entrailles, est béni.
2: Sainte Marie, Mère de Dieu, priez pour nous pauvres pécheurs, maintenant et à l'heure de notre mort. Amen.
1: Je vous salue Marie, pleine de grâce. Le Seigneur est avec vous. Vous êtes bénie entre toutes les femmes, et Jésus, le fruit de vos entrailles, est béni.
2: Sainte Marie, Mère de Dieu, priez pour nous pauvres pécheurs, maintenant et à l'heure de notre mort. Amen.
1: Je vous salue Marie, pleine de grâce. Le Seigneur est avec vous. Vous êtes bénie entre toutes les femmes, et Jésus, le fruit de vos entrailles, est béni.
2: Sainte Marie, Mère de Dieu, priez pour nous pauvres pécheurs, maintenant et à l'heure de notre mort. Amen.
1: Je vous salue Marie, pleine de grâce. Le Seigneur est avec vous. Vous êtes bénie entre toutes les femmes, et Jésus, le fruit de vos entrailles, est béni.
2: Sainte Marie, Mère de Dieu, priez pour nous pauvres pécheurs, maintenant et à l'heure de notre mort.
1: Je vous salue Marie, pleine de grâce, le Seigneur est avec vous. Vous êtes bénie entre toutes les femmes, et Jésus, le fruit de vos entrailles, est béni.
2: Sainte Marie, Mère de Dieu, priez pour nous pauvres pécheurs, maintenant et à l'heure de notre mort. Amen.

0: Marie, conçue sans péché. Troisième mystère douloureux, le couronnement d'épines. Dans l'Évangile, selon saint Jean, Jésus sortit portant la couronne d'épines et le manteau de pourpre. Pilate leur dit, « Voici l'homme. » Prions, frères et sœurs, pour toutes les victimes de notre temps, les victimes de toutes les violences et des guerres en particulier. Notre Père, qui es aux cieux, que ton nom soit sanctifié, que ton règne vienne, que ta volonté soit faite sur la terre comme au ciel.
1: Je vous salue Marie, pleine de grâce. Le Seigneur est avec vous. Vous êtes bénie entre toutes les femmes, et Jésus, le fruit de vos entrailles, est béni.
2: Sainte Marie, Mère de Dieu, priez pour nous pauvres pécheurs,
1: maintenant et à l'heure de notre mort. Amen. Je vous salue Marie, pleine de grâce. Le Seigneur est avec vous. Vous êtes bénie entre toutes les femmes, et Jésus, le fruit de vos entrailles, est béni.
2: Sainte Marie, Mère de Dieu, priez pour nous pauvres pécheurs,
1: maintenant et à l'heure de notre mort. Amen. Je vous salue Marie, pleine de grâce. Le Seigneur est avec vous. Vous êtes bénie entre toutes les femmes, et Jésus, le fruit de vos entrailles, est béni.
2: Sainte Marie, Mère de Dieu,
1: priez pour nous pauvres pécheurs, maintenant et à l'heure de notre mort. Amen. Je vous salue Marie, pleine de grâce. Le Seigneur est avec vous. Vous êtes bénie entre toutes les femmes, et Jésus, le fruit de vos entrailles, est béni.
2: Sainte Marie, Mère de Dieu,
1: priez pour nous, pauvres pécheurs, maintenant et à l'heure de notre mort. Amen. Je vous salue, Marie, pleine de grâce. Le Seigneur est avec vous. Vous êtes bénie entre toutes les femmes, et Jésus, le fruit de vos entrailles, est béni.
2: Sainte Marie, Mère de Dieu, priez pour nous, pauvres pécheurs,
1: maintenant et à l'heure de notre mort. Amen. Je vous salue, Marie, pleine de grâce. Le Seigneur est avec vous. Vous êtes bénie entre toutes les femmes, et Jésus, le fruit de vos entrailles, est béni.
2: Sainte Marie, Mère de Dieu,
1: priez pour nous, pauvres pécheurs, maintenant et à l'heure de notre mort. Amen. Je vous salue, Marie, pleine de grâce. Le Seigneur est avec vous. Vous êtes bénie entre toutes les femmes, et Jésus, le fruit de vos entrailles, est béni.
2: Sainte Marie, Mère de Dieu,
1: priez pour nous pauvres pécheurs, maintenant et à l'heure de notre mort. Amen. Je vous salue Marie, pleine de grâce. Le Seigneur est avec vous. Vous êtes bénie entre toutes les femmes, et Jésus, le fruit de vos entrailles, est béni.
2: Sainte Marie, Mère de Dieu, priez pour nous pauvres pécheurs,
1: maintenant et à l'heure de notre mort. Amen. Je vous salue Marie, pleine de grâce. Le Seigneur est avec vous. Vous êtes bénie entre toutes les femmes, et Jésus, le fruit de vos entrailles, est béni.
2: Sainte Marie, Mère de Dieu,
1: priez pour nous pauvres pécheurs, maintenant et à l'heure de notre mort. Amen. Je vous salue Marie, pleine de grâce. Le Seigneur est avec vous. Vous êtes bénie entre toutes les femmes, et Jésus, le fruit de vos entrailles, est béni.
2: Sainte Marie, Mère de Dieu,
1: priez pour nous pauvres pécheurs,
2: maintenant et à l'heure de notre mort. Amen.

0: Ô Marie conçue sans péché. Quatrième mystère douloureux, le portement de la croix. De l'évangile selon saint Jean, ils prirent donc Jésus qui portant lui-même sa croix sortit de la ville pour aller au lieu dit Golgotha. Prions, frères et sœurs, pour toutes celles et ceux que la vie écrase et qui désespèrent. Notre Père qui es aux cieux, que ton nom soit sanctifié, que ton règne vienne, que ta volonté soit faite sur la terre comme au ciel.
1: Je vous salue Marie, pleine de grâce, le Seigneur est avec vous. Vous êtes bénie entre toutes les femmes, et Jésus, le fruit de vos entrailles, est béni.
2: Sainte Marie, Mère de Dieu, priez pour nous pauvres pécheurs, maintenant et à l'heure de notre mort. Amen.
1: Je vous salue Marie, pleine de grâce, le Seigneur est avec vous. Vous êtes bénie entre toutes les femmes, et Jésus, le fruit de vos entrailles, est béni.
2: Sainte Marie, Mère de Dieu, priez pour nous pauvres pécheurs, maintenant et à l'heure de notre mort. Amen.
1: Je vous salue Marie, pleine de grâce, le Seigneur est avec vous. Vous êtes bénie entre toutes les femmes, et Jésus, le fruit de vos entrailles, est béni.
2: Sainte Marie, Mère de Dieu, priez pour nous pauvres pécheurs, maintenant et à l'heure de notre mort. Amen.
1: Je vous salue Marie, pleine de grâce, le Seigneur est avec vous. Vous êtes bénie entre toutes les femmes, et Jésus, le fruit de vos entrailles, est béni.
2: Sainte Marie, Mère de Dieu, priez pour nous pauvres pécheurs, maintenant et à l'heure de notre mort. Amen.
1: Je vous salue Marie, pleine de grâce, le Seigneur est avec vous. Vous êtes bénie entre toutes les femmes, et Jésus, le fruit de vos entrailles, est béni.
2: Sainte Marie, Mère de Dieu, priez pour nous pauvres pécheurs, maintenant et à l'heure de notre mort. Amen.
1: Je vous salue Marie, pleine de grâce, le Seigneur est avec vous. Vous êtes bénie entre toutes les femmes, et Jésus, le fruit de vos entrailles, est béni.
2: Sainte Marie, Mère de Dieu, priez pour nous pauvres pécheurs, maintenant et à l'heure de notre mort. Amen.
1: Je vous salue Marie, pleine de grâce, le Seigneur est avec vous. Vous êtes bénie entre toutes les femmes, et Jésus, le fruit de vos entrailles, est béni.
2: Sainte Marie, Mère de Dieu, priez pour nous pauvres pécheurs, maintenant et à l'heure de notre mort. Amen.
1: Je vous salue Marie, pleine de grâce, le Seigneur est avec vous. Vous êtes bénie entre toutes les femmes, et Jésus, le fruit de vos entrailles, est béni.
2: Sainte Marie, Mère de Dieu, priez pour nous pauvres pécheurs, maintenant et à l'heure de notre mort. Amen.
1: Je vous salue Marie, pleine de grâce, le Seigneur est avec vous. Vous êtes bénie entre toutes les femmes, et Jésus, le fruit de vos entrailles, est béni.
2: Sainte Marie, Mère de Dieu, priez pour nous pauvres pécheurs, maintenant et à l'heure de notre mort. Amen.
1: Je vous salue Marie, pleine de grâce, le Seigneur est avec vous. Vous êtes bénie entre toutes les femmes, et Jésus, le fruit de vos entrailles, est béni.
2: Sainte Marie, Mère de Dieu, priez pour nous pauvres pécheurs, maintenant et à l'heure de notre mort. Amen.

Ô Marie conçue sans péché. Cinquième mystère douloureux, le crucifixion et la mort de Jésus. Dans l'évangile selon saint Luc, Père, en tes mains, je remets mon esprit. Prions, frères et sœurs, pour les défunts de nos familles, de nos amis, de nos paroisses, de nos communautés. Notre Père, qui es aux cieux, que ton nom soit sanctifié, que ton règne vienne, que ta volonté soit faite sur la terre comme au ciel.

0: Je vous salue, Marie, pleine de grâce. Le Seigneur est avec vous. Vous êtes bénie entre toutes les femmes, et Jésus, le fruit de vos entrailles, est béni.
1: Sainte Marie, Mère de Dieu, priez pour nous pauvres pécheurs, maintenant et à l'heure de notre mort. Amen.
0: Je vous salue, Marie, pleine de grâce. Le Seigneur est avec vous. Vous êtes bénie entre toutes les femmes, et Jésus, le fruit de vos entrailles, est béni.
1: Sainte Marie, Mère de Dieu, priez pour nous pauvres pécheurs, maintenant et à l'heure de notre mort. Amen.
0: Je vous salue, Marie, pleine de grâce. Le Seigneur est avec vous. Vous êtes bénie entre toutes les femmes, et Jésus, le fruit de vos entrailles, est béni.
1: Sainte Marie, Mère de Dieu, priez pour nous pauvres pécheurs, maintenant et à l'heure de notre mort. Amen.
0: Je vous salue, Marie, pleine de grâce. Le Seigneur est avec vous, et Jésus, vous êtes bénie entre toutes les femmes, et Jésus, le fruit de vos entrailles, est béni.
1: Sainte Marie, Mère de Dieu, priez pour nous pauvres pécheurs, maintenant et à l'heure de notre mort. Amen.
0: Je vous salue, Marie, pleine de grâce. Le Seigneur est avec vous. Vous êtes bénie entre toutes les femmes, et Jésus, le fruit de vos entrailles, est béni.
1: Sainte Marie, Mère de Dieu, priez pour nous pauvres pécheurs, maintenant et à l'heure de notre mort. Amen.
0: Je vous salue, Marie, pleine de grâce. Le Seigneur est avec vous. Vous êtes bénie entre toutes les femmes, et Jésus, le fruit de vos entrailles, est béni.
1: Sainte Marie, Mère de Dieu, priez pour nous pauvres pécheurs, maintenant et à l'heure de notre mort. Amen.
0: Je vous salue, Marie, pleine de grâce. Le Seigneur est avec vous. Vous êtes bénie entre toutes les femmes, et Jésus, le fruit de vos entrailles, est béni.
1: Sainte Marie, Mère de Dieu, priez pour nous pauvres pécheurs, maintenant et à l'heure de notre mort. Amen.
0: Je vous salue, Marie, pleine de grâce. Le Seigneur est avec vous. Vous êtes bénie entre toutes les femmes, et Jésus, le fruit de vos entrailles, est béni.
1: Sainte Marie, Mère de Dieu, priez pour nous pauvres pécheurs, maintenant et à l'heure de notre mort. Amen.
0: Je vous salue, Marie, pleine de grâce. Le Seigneur est avec vous. Vous êtes bénie entre toutes les femmes, et Jésus, le fruit de vos entrailles, est béni.
1: Sainte Marie, Mère de Dieu, priez pour nous pauvres pécheurs, maintenant et à l'heure de notre mort. Amen.
0: Je vous salue, Marie, pleine de grâce. Le Seigneur est avec vous. Vous êtes bénie entre toutes les femmes, et Jésus, le fruit de vos entrailles, est béni.
1: Sainte Marie, Mère de Dieu, priez pour nous pauvres pécheurs, maintenant et à l'heure de notre mort. Amen.

0: Marie conçue sans péché. Prions le Seigneur. Dieu qui nous donne de vénérer à la Vierge Marie, la Mère de l'Espérance, accorde-nous par sa prière et son aide de mettre toujours notre espérance dans les biens du ciel, tandis que nous accomplissons nos tâches temporelles, et d'obtenir un jour ce que nous attendons avec foi. Par Jésus-Christ, ton Fils, notre Seigneur, qui vit et règne avec toi dans l'unité du Saint-Esprit, Dieu pour les siècles des siècles.
1: Amen.
0: Le Seigneur soit avec vous. Et que Dieu Tout-Puissant vous bénisse, le Père, le Fils et le Saint-Esprit.
1: Amen.
0: Notre-Dame de Lourdes.
2: Priez pour nous.
0: Notre-Dame de Lourdes.
2: Priez pour nous.
0: Notre-Dame de Lourdes.
2: Priez pour nous.
0: Sainte Bernadette.
2: Priez pour nous.

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1: Hymne de Saint Ephrem, 4e siècle. Seigneur, convertis-moi et pardonne-moi. Conduis-moi vers toi et éclaire mes ténèbres. Je suis plein de fautes sans nombre et je cherche refuge auprès de toi. Comme à Pierre, tends-moi la main. Je prie comme fit le publicain pour être justifié. Source de vie et d'immortalité, abreuve mon âme altérée, aiguillonne mon cœur endurci, arrache-moi des larmes de repentir. Vraie lumière qui éclaire tout homme, illumine-moi. Ouvre les yeux de mon cœur et affermis-le dans l'amour de tes commandements. Que je t'aime, toi seul, de tout mon cœur.

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1: Vous êtes à l'écoute de Radio Vatican, amis auditeurs. Bienvenue à l'écoute de ce programme. Le pape a reçu dans la matinée de ce vendredi en salle Clémentine les participants à la 17e rencontre annuelle du réseau international des législateurs catholiques venus du monde entier, les invitant à guider l'innovation avec sagesse face au risque des nouvelles formes de dépendance technologique. Les détails dans cette émission. Nos correspondants au Cameroun, en Côte d'Ivoire et au Tchad nous rendront compte des activités majeures de l'Église dans leurs pays respectifs. Et après l'actualité sociale et politique sur le continent africain, nous écouterons à la fin de notre émission l'abbé Pierre Kabongo, professeur à l'Université pontificale grégorienne. Il nous parlera des conditions d'un dialogue véritable entre l'Afrique et l'Occident fondé sur l'égalité. C'est donc tout pour les titres. Bonnes conditions d'écoute.
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1: Comme annoncé dans les titres, le pape Léon XIV a reçu en audience dans la matinée de ce vendredi en salle Clémentine les participants à la 17e rencontre annuelle du réseau international des législateurs catholiques venus du monde entier. Le pape les a encouragés à guider l'innovation avec sagesse, alertant sur le risque de nouvelles formes de dépendance technologique. Les précisions de Myriam Sanduno.
2: Dignité humaine et intelligence artificielle, défis, opportunités et contrôles. Partant de ce thème, le pape a d'emblée rappelé que le monde n'a pas besoin d'une intelligence artificielle qui rabaisse l'humanité. Il a plutôt besoin d'une intelligence humaine éclairée par la sagesse, d'une autorité guidée par la conscience et d'une innovation par la charité. Le pape attire l'attention sur le développement rapide de l'intelligence artificielle qui, selon lui, risque de créer de nouvelles formes de dépendance technologique, les nations les plus pauvres devenant de plus en plus dépendantes des plus riches. Le pape, qui a d'ailleurs évoqué son encyclique Magnifica Humanitas, a ainsi exhorté à plus de vigilance afin d'éviter que l'innovation ne devienne un nouveau vecteur de colonialisme idéologique ou économique. Une bonne législation devrait, selon le souverain pontife, protéger les utilisateurs contre l'exploitation, préserver la vie privée, garantir la transparence dans l'utilisation des technologies émergentes et veiller à ce qu'elles renforcent les institutions démocratiques, a insisté le pape.
1: Merci Myriam. Et à présent, les nouvelles de l'Église, nous parvenons du continent. Mourir d'espérance, c'est sous ce thème que la communauté de santé de Dieu de Côte d'Ivoire a organisé mercredi 19 août à Abidjan 13 Ville une soirée de prière en mémoire des migrants morts ou portés disparus sur les routes de l'exil. Une initiative qui entend briser le silence autour des drames devenus récurrents et interpeller les jeunes, les familles ainsi que les dirigeants africains sur leur responsabilité face à l'immigration irrégulière. Marcel Ariston Blé.
3: Dans la salle de conférence de la maison communautaire de Saint-Égidieu à Abidjan-Trècheville, l'atmosphère était chargée. Autorités fidèles y étaient pour honorer la mémoire de ces hommes et femmes qui ont perdu la vie en mer ou dans les déserts en quête d'un avenir meilleur loin de leur pays d'origine. Au-delà du recueillement, pour Georges Adon, responsable national de la communauté Saint-Égidieu en Côte d'Ivoire, cette initiative se veut un véritable plaidoyer pour une prise de conscience collective face à la persistance du phénomène migratoire.
4: Nous avons voulu réveiller la conscience. Nous interpellons la jeunesse pour dire qu'ils peuvent construire leur vie là où ils sont. Et des deux, c'est pour interpeller aussi les chefs d'État africains, donner tous les moyens dans leurs États pour donner un futur aux jeunes.
3: Cette édition 2026 de Mourir d'espérance a été présidée par Mgr Jean-Pierre Thiemélé, évêque d'Abengourou, président de la Commission épiscopale pour la pastorale sociale et du service et du développement humain intégral. Le prélat a appelé à une mobilisation collective pour enrayer le phénomène de l'immigration irrégulière en Afrique.
5: Nous fermons parfois les yeux sur certains fléaux, mais après, ce sont nos enfants qui en pâtissent. Et donc, il y a cette vertu capitale qui est la vérité, cette justice-là, qu'il faut mettre en exergue. Ne pas rester indifférent aux maux, à la souffrance. auxquels nous sommes confrontés.
3: Le drame migratoire demeure particulièrement préoccupant. Selon l'Organisation internationale pour les migrants, plus de 1668 décès ou disparitions de migrants ont été recensés en mer Méditerranée au cours du premier semestre 2026. Marcel Ariston Blé, Abidjan, Côte d'Ivoire, pour Radio Vatican.
1: Deux mois après la tenue de son premier synode diocésain, le diocèse de Boya dans le sud-ouest du Cameroun dispose désormais d'un document de référence pour guider son action pastorale. Présenté le 15 août 2026 par Monseigneur Michael Bibi, le document final ouvre une nouvelle étape pour cette église locale appelée à approfondir la synodalité, la co-responsabilité et l'élan missionnaire. Après 75 ans d'évangélisation, Paul Valéry Mendogo.
6: Au Cameroun, le diocèse de Boya dispose désormais d'une nouvelle feuille de route pastorale, fruit du premier synode diocésain de son histoire. Le 15 août 2026, en la solennité de l'Assomption, Monseigneur Michael Bibi, l'évêque du diocèse, a officiellement présenté le document final de cette démarche synodale. Le synode s'était tenu du 14 au 19 juin dernier autour d'une interrogation majeure. Quelle église construire après 75 ans d'évangélisation? Pendant plusieurs jours, 247 délégués, prêtres, personnes consacrées et fidèles laïcs avaient partagé un temps de prière, d'écoute, de dialogue et de discernement sur l'avenir du diocèse. Le document final rassemble désormais les principales orientations issues de ces travaux. Parmi les priorités figurent le renforcement de la synodalité et de la co-responsabilité, la bonne gouvernance des structures ecclésiales, l'approfondissement de la vie sacramentelle, ainsi qu'une participation accrue des fidèles à la mission de l'Église. Pour le diocèse de Boya, la publication de ce document ne constitue donc pas la fin du processus synodal, mais le début de sa mise en œuvre. Paul Valéry Mondogo, depuis Boya, pour Radio Vatican.
1: Et au Tchad, pour la première fois, 8 détenus de la maison d'arrêt de Koumra ont reçu le sacrement de baptême des mains de Monseigneur Samuel Mbayrabé Tibengar, évêque du diocèse de Koumra, à l'occasion de la célébration de l'Assomption le 15 août dernier. Les précisions avec Edouard Takaji.
7: Pour donner le sourire et réconforter les détenus de cette maison carcérale avant la célébration baptismale, les membres des mouvements Mario, à savoir la Légion de Marie, Kotaria Marie et les Sœurs de Charité de Sainte-Jeanne-Antide-Touré, ont préparé à manger aux détenus de la maison d'arrêt de Koumra. Ils ont procédé ensuite au nettoyage des locaux dans lesquels sont incarcérés les détenus avant d'accueillir la célébration eucharistique au cours de laquelle l'ordinaire du lieu, Mgr Samuel Mbayrabé Tibingar, évêque du diocèse de Koumra, a conféré le sacrement de baptême aux 8 détenus. Dans son homélie, le président de la célébration explique les biens fondés de la célébration de la fête de l'Assomption.
8: Cette fête est l'expression de la foi des fidèles. Les premiers chrétiens, dès le début de la naissance de l'Église, commencent à se poser la question de savoir, mais qu'est-ce que Marie est devenue après sa mort? Et c'est ainsi que, dans la foi, les premiers chrétiens ont affirmé que la Vierge Marie est assommée, c'est-à-dire montée au ciel, corps et âme.
7: Les prélats encouragent ensuite les nombreux détenus de la maison d'arrêt en ces termes.
8: Cette maison n'est pas votre maison. Votre place n'est pas ici. Votre place est dans vos familles, à l'école. Vous êtes appelés à être des enfants de Dieu, des enfants libres. La maison d'arrêt n'a pas le dernier mot. Et c'est cette espérance-là que nous voudrons vous apporter avec la Vierge Marie en ce jour où nous célébrons sa montée au ciel. Vous aussi, un jour, vous allez sortir de cette maison. Mais quand on sort de cette maison, on doit aussi retenir les leçons. Les leçons qui peuvent nous aider à ne pas retomber dans les mêmes erreurs.
7: Edouard Takadji Ndjamena, Radio Vatican.
9: Dans quelques instants, l'actualité sociopolitique.
1: Plus de 300 personnes migrantes, dont 40 enfants dans une situation humanitaire difficile, ont été secourues dans la nuit de mercredi à jeudi par les gardes-côtes mauritaniens, alors que leur pirogue surchargée longeait les côtes de ce pays, a annoncé un communiqué des gardes-côtes. Au cours des derniers mois, des centaines de migrants, pour la plupart originaires du Sénégal, de Gambie et du Mali, ont été secourus au large des eaux mauritaniennes. Un tribunal mauritanien a jugé vendredi que le procès pour trahison de l'opposant Tundu Lissou arrêté en avril 2025 doit se poursuivre et que l'accusation avait constitué un dossier auquel il devra répondre. La Tanzanie a fait l'objet de vives critiques internationales après la répression sanglante des manifestations liées aux élections de la fin de l'année dernière. L'opposition affirme que des milliers de personnes ont été tuées par des forces de sécurité. La police zambienne a annoncé avoir convoqué jeudi soir le chef de l'opposition, Brian Mutumbile, pour l'interroger au sujet d'une supposée menace contre la sécurité nationale quelques jours après les élections marquées par une répression de l'opposition. L'opposant Mutumbile a terminé deuxième à la présidentielle du 13 août, qui a offert un second mandat au président sortant Hakainde Hichilema. Le chef de l'opposition a promis de contester les résultats en justice. Et au Nigeria, l'influenceur populaire soupçonné d'être à la tête d'un réseau international de trafiquants de drogue a été arrêté à l'aéroport international de Lagos. L'Agence nationale de lutte contre la drogue affirme avoir remonté sa trace après la saisie par les autorités de 184,5 kg de cocaïne en provenance d'Afrique du Sud destinée à être acheminée en Europe et en Asie dans une agence de transport de cocaïne. Plus de détails avec Isiaga Adeboye depuis Abuja.
10: L'influenceur nigérian et vendeur de luxe Afolabi Kazim Michael, 49 ans, connu sous le pseudonyme de Kessi Luxury, suivi par des centaines de milliers de personnes sur Instagram, cultivait l'image d'un richissime homme d'affaires, prospère spécialisé dans le commerce de montres et de bijoux de haut de gamme. Cependant, il a été arrêté en partance pour Paris, en possession de 184,5 kg de cocaïne en provenance d'Amérique du Sud par une société de messagerie, une cargaison estimée à 28 millions de dollars américains, soit 39 milliards de naira destinés à l'Europe et à l'Asie. D'autres complices dans le secteur de la logistique ont également été interpellés par l'Agence nationale de lutte contre la drogue. Ces dernières années, le Nigeria est devenu une plaque tournante pour les trafiquants de drogue sud-américains. En mai dernier, 2,4 tonnes de méthamphétamine estimées à 480 milliards de naira, soit 300 millions d'euros, ont été découvertes dans une forêt dans le sud-ouest du Nigeria, dans le plus grand laboratoire de drogue clandestin. Cheikh Adeboye, Abuja, Radio Vatican.
1: À l'heure de la mondialisation et du rééquilibrage des échanges globaux, comment se joue aujourd'hui le dialogue culturel entre l'Afrique et l'Occident? Dans un entretien accordé aux médias du Vatican, l'abbé Pierre Kabongo revient sur les conditions d'un dialogue véritable entre l'Afrique et l'Occident, fondé sur l'égalité, l'écoute et la reconnaissance des richesses de chacun. Il souligne notamment les valeurs de vie communautaire, de solidarité et de spiritualité que l'Afrique peut apporter à un monde marqué par l'individualisme et la sécularisation.
11: Le dialogue entre l'Afrique et l'Occident est aujourd'hui plus que nécessaire et inévitable. Le monde est la maison commune de toutes les cultures. Cependant, un véritable dialogue suppose d'abord l'égalité et l'écoute réciproque. Et chacun devrait partir de l'estime de sa propre culture ou pulse des valeurs qui peuvent être partagées dans la compénétration actuelle des cultures. Le dialogue authentique commence lorsque chaque culture reconnaît qu'elle a quelque chose à apprendre et quelque chose à offrir. Donc, c'est un vrai rendez-vous du donner et du recevoir.
12: Et dans ce sens, y a-t-il des incompréhensions culturelles persistantes?
11: Oui, certaines incompréhensions persistent. La culture africaine est parfois interprétée à travers des catégories purement économiques ou politiques, alors qu'elle porte une profonde dimension spirituelle. Par exemple, la place centrale de la communauté, le respect des anciens, le lien avec les ancêtres ou la présence du sacré dans la vie quotidienne sont parfois mal compris. Or, ces éléments ne sont pas des survivances du passé, ne sont pas des résidus du passé. Ils expriment une vision cohérente de la dignité humaine et du rapport à Dieu.
12: Quelle richesse l'Afrique peut-elle offrir à l'Occident et au monde d'ailleurs?
11: L'Afrique peut offrir à l'Occident le sens de la communauté dans un monde marqué par l'individualisme. L'Afrique peut aujourd'hui offrir à l'Occident le sens du sacré dans une société souvent sécularisée. L'Afrique peut offrir à l'Occident la conviction que Dieu demeure au centre de l'existence humaine. Dieu devrait traverser toutes les compréhensions significatives de la vie, tous les secteurs de la vie humaine, quand ils sont habités par la centralité de Dieu, commencent à transformer l'humain en vrai humain avec H majuscule. L'Afrique peut également rappeler que le bonheur ne dépend pas uniquement de la richesse matérielle. Elle est importante, oui, mais le bonheur n'en dépend pas exclusivement. La tradition africaine enseigne que la personne s'épanouit à travers les relations, à travers la solidarité, à travers le partage et l'ouverture à la transcendance. Ces valeurs constituent aujourd'hui un patrimoine qui devrait, à travers cette fenêtre africaine, élever à un patrimoine universel dans le dialogue, dans la compréhension et dans la fraternisation.
1: Abbé Pierre Kabongo, professeur à l'Université pontificale grégorienne, il répondait aux questions de Jean-Paul Kamba.
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1: C'est donc par ici que nous mettons un point final à notre programme aujourd'hui. Merci de l'avoir suivi et à la prochaine.

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1: Extrait des Écrits de Londres de Simone Veil. On n'entre pas dans la vérité sans avoir passé à travers son propre anéantissement, sans avoir séjourné longtemps dans un état d'extrême et totale humiliation. C'est le même obstacle qui s'oppose à la connaissance du malheur. Comme la vérité est autre chose que l'opinion, le malheur est autre chose que la souffrance. Le malheur est un mécanisme à broyer l'âme. L'homme qui y est pris est comme un ouvrier happé par les dents d'une machine. Ce n'est plus qu'une chose déchirée et sanguinolente. Le degré et la nature de la souffrance, qui constitue au sens propre un malheur, diffèrent beaucoup selon les êtres humains. Cela dépend surtout de la quantité d'énergie vitale possédée au point initial et de l'attitude adoptée devant la souffrance. La pensée humaine ne peut pas reconnaître la réalité du malheur. Si quelqu'un reconnaît la réalité du malheur, il doit se dire « Un jeu de circonstances que je ne contrôle pas peut m'enlever n'importe quoi à n'importe quel instant, y compris toutes ces choses qui sont tellement à moi que je les considère comme étant moi-même. Il n'y a rien en moi que je ne puisse perdre. Un hasard peut, n'importe quand, abolir ce que je suis et mettre à la place n'importe quoi de vil et de méprisable. Penser cela avec toute l'âme, c'est éprouver le néant. C'est l'état d'extrême et totale humiliation qui est aussi la condition du passage dans la vérité. C'est une mort de l'âme. C'est pourquoi le spectacle du malheur nu cause à l'âme la même rétraction.

que la proximité de la mort cause à la chair. On pense aux morts avec piété quand on les évoque seulement avec l'esprit, ou quand on va sur des tombes, ou quand on les voit convenablement disposés sur un lit. Mais la vue de certains cadavres qui sont comme jetés sur un champ de bataille, avec un aspect à la fois sinistre et grotesque, cause de l'horreur. La mort apparaît nue, non habillée, et la chair frémit. Le malheur, quand la distance, ou matérielle ou morale, permet de le voir seulement d'une manière vague, confuse, sans le distinguer de la simple souffrance, inspire aux âmes généreuses une tendre pitié. Mais quand un jeu quelconque de circonstances fait que soudain, quelque part, il se trouve révélé à nu, comme étant quelque chose qui détruit, une mutilation, une lèpre de l'âme, on frémit et on recule. Et les malheureux eux-mêmes éprouvent le même frémissement d'horreur devant eux-mêmes. Écouter quelqu'un, c'est se mettre à sa place pendant qu'il parle. Se mettre à la place d'un être dont l'âme est mutilée par le malheur ou en danger imminent de l'être, c'est anéantir sa propre âme. C'est plus difficile que ne serait le suicide à un enfant heureux de vivre. Ainsi, les malheureux ne sont pas écoutés. Ils sont dans l'état où se trouverait quelqu'un à qui on aurait coupé la langue et qui, par moments, oublierait son infirmité. Leurs lèvres s'agitent et aucun son ne vient frapper les oreilles. Eux-mêmes sont rapidement atteints d'impuissance dans l'usage du langage par la certitude de n'être pas entendus. C'est pourquoi il n'y a pas d'espérance pour le vagabond debout devant le magistrat. Si à travers ces balbutiements sort quelque chose de déchirant, qui perce l'âme, cela ne sera entendu ni du magistrat, ni des spectateurs. C'est un cri muet. Et les malheureux entre eux sont presque toujours aussi sourds les uns aux autres. Et chaque malheureux, sous la contrainte de l'indifférence générale, essaye par le mensonge ou l'inconscience de se rendre sourd à lui-même. Seule l'opération surnaturelle de la grâce fait passer une âme à travers son propre anéantissement jusqu'au lieu où se cueille l'espèce d'attention qui seule permet d'être attentif à la vérité et au malheur. C'est la même pour les deux objets. C'est une attention intense, pure, sans mobile, gratuite, généreuse. Et cette attention est amour. Parce que le malheur et la vérité ont besoin pour être entendus de la même attention. L'esprit de justice et l'esprit de vérité ne font qu'un. L'esprit de justice et de vérité n'est pas autre chose qu'une certaine espèce d'attention qui est du pur amour.

0: Bonjour à tous et bienvenue sur le plateau de KTO, sur le plateau d'Un cœur qui écoute, votre émission de spiritualité. Eh bien, aujourd'hui, période de l'année un peu particulière, le 31 octobre, le 1er novembre, je suis heureux de recevoir Amélie Roulier. Bienvenue Amélie. Vous avez écrit aux éditions Pierre Tecky, Navigation de nuit, un chemin de consolation face au deuil d'un frère. Voilà, on va dire que c'est de saison. Vous allez nous en parler dans un instant et notamment peut-être nous donner dans votre témoignage quelques moyens de peut-être surnager, survivre un peu aux chocs de la vie qui sont parfois bien costauds. Juste avant, je vous invite à nous lire un extrait de texte de votre choix.
1: Alors, c'est un texte qui est extrait de 13 à la douzaine, qui est un vieux livre, et en plus vous avez une édition qui date de 1949, qui est un héritage familial. Il y eut un changement dans l'attitude de maman après la mort de papa. Un changement d'apparence et un changement de manière. Avant son mariage, toutes les décisions étaient prises par ses parents. Après son mariage, elles étaient prises par papa. C'est lui qui avait eu l'idée des 12 enfants et que tous deux deviennent experts au rendement. S'il s'était intéressé au tressage des corbeilles ou à la phrénologie, elle l'eût suivi du même cœur. Tant que papa vécut, maman eut peur de la vitesse, des aéroplanes et de sortir seule la nuit. Quand il y avait des éclairs, elle se cachait dans un cabinet noir et se bouchait les oreilles. Quand quelque chose n'allait pas bien pendant le dîner, elle fondait en larmes et devait quitter la table. Elle parlait en public, mais elle en tremblait. Et voici que, maintenant, elle n'avait plus peur de rien, parce qu'elle ne craignait plus rien. Rien ne pouvait plus l'inquiéter, parce que ce qu'elle avait le plus redouté était arrivé. Personne de nous ne la vit plus jamais pleurer. Deux jours après la mort de papa, et quand l'odeur des fleurs emplissait encore la maison, elle réunit le conseil familial. Il lui semblait naturel à présent de s'asseoir à la place du président qui avait été celle de papa, une carafe d'eau glacée à côté d'elle.
0: Eh bien, pourquoi ce choix ?
1: C'est un extrait d'un livre qui est très amusant et qui finit, voilà, c'est un des derniers chapitres. Dans ce petit bout, on pressent l'évolution, les conséquences en fait sur la famille quand un membre de la famille décède. Là, c'est le père, mais voilà, il y a cette notion de réajustement, il y a cette notion de le pire est arrivé et finalement, voilà, qu'est-ce que je fais de ce pire ? Comment je vais reprendre les choses en main ?
0: Oui, se dépasser.
1: Oui, exactement, tout à fait. Ce côté de transformation qu'on vit sans le vouloir, en fait, qui nous est un peu imposé. Mm-hmm. Parce que quand on est marqué, voilà, dans l'histoire, en plus, c'est une mort brutale. Mm-hmm. Donc il y a cette notion de choc, d'inattendu, qui s'invite. Et voilà, il faut aller vite. Il y a aussi cette notion de vraiment de rapidité. Tout d'un coup, il faut tout reprendre.
0: Et puis des capacités qu'on se découvre.
1: Exactement.
0: Que les autres découvrent chez vous aussi.
1: Oui, tout à fait.
0: Alors, ne faisons pas trop languir quand même les téléspectateurs. Vous en parlez dans ce livre, dont vous êtes la sœur aînée d'une famille nombreuse. Mm-hmm. Vous étiez combien ? Vous êtes combien ?
1: On est six, on est toujours six, mais on est six entre ciel et terre. En tout cas, c'est ce que j'aime bien dire. Parce que Dominique est toujours là, mais il est là différemment.
0: Et c'était le dernier petit frère ?
1: C'était le dernier de la fratrie. C'est le dernier de la fratrie.
0: Et alors, sa disparition est arrivée après deux autres disparitions. Il y a eu une année un peu difficile.
1: On a perdu la même année, effectivement, un de nos neveux qui est mort à la naissance, à quelques jours après sa naissance. Notre grand-père maternel et du coup Dominique.
0: On est en 2015 à peu près ?
1: On est en 2015, fin 2015 pour Dominique.
0: Qu'est-ce qui est arrivé à Dominique ?
1: Eh bien, sur un trajet de retour de vacances, papa, Maëlys et Dominique ont eu un accident de voiture. Maëlys étant notre plus petite sœur dans la fratrie. Un accident qui a coûté la mort de Dominique.
0: Qui avait 18 ans ?
1: Qui avait 18 ans à ce moment-là, oui, tout à fait. Qui était en prépa, qui était plein de vie, plein de projets.
0: Vous imprimez d'ailleurs dans ce livre, il y a un poème.
1: Tout à fait. Il avait des capacités. En tout cas, il aimait bien écrire. Il aimait bien raconter des histoires et puis écrire des poèmes. Il y a un certain nombre d'écrivains dans la famille, des arrière-grands-parents notamment, qui écrivaient. Je pense que c'est un peu passé dans les gènes. Et effectivement, dans ce livre, j'ai remis le poème qui a été lu, qu'il a écrit lui, et qui a été lu le jour de ses obsèques. Voilà, qui est un poème plein d'espérance, plein de foi, et qui met la barre haute. Voilà, et puis il y a un autre texte de notre petite sœur, enfin de ma petite sœur aussi.
0: Alors, dans une famille, le dernier qui a 18 ans, qui part de manière aussi brusque, évidemment ça, on l'entend à la radio ou on le voit chez les autres, mais c'est pas fait pour arriver chez nous,
1: tout à fait.
0: Ça peut arriver chez nous. Et là, il y a le monde qui s'écroule un petit peu quand même.
1: Alors, le monde s'écroule complètement. D'autant que, en fait, au début, on a quand même effectivement Dominique qui est décédé, mais on a en plus Papa et Maëlys qui sont accidentés. Donc voilà, il y a plein de choses à gérer. Et le monde s'écroule, mais au départ, on comprend rien. Il y a le choc, et puis effectivement cette espèce d'engrenage qui s'invite où il faut tout gérer. Et effectivement, vu ma place dans la fratrie, vu ma situation en ce moment-là, je me retrouve avec ma maman pour l'aider. Logistiquement, vraiment, on est dans la logistique au départ. Il n'y a pas tellement de place à l'émotion, et de toute façon, on est trop sidéré pour pouvoir comprendre, analyser. Et puis savoir ce qu'on doit faire, pas faire, voilà.
0: Ce qu'on appelle faire son deuil, ça vous a pris combien de temps ?
1: Moi, j'ai l'impression que le passage à un vrai, véritable apaisement, il est venu au bout de 7 ans, 8 ans. Assez rapidement, j'ai été, comme beaucoup de gens, dans des vagues un peu émotionnelles, avec des autorisations qu'on prend de plus en plus à retoucher la joie, voilà, apprécier des moments de la vie. Mais au départ, il y a beaucoup, beaucoup d'enjeux. On a l'impression de trahir la personne qui n'est plus là.
0: Comment je peux encore me réjouir alors qu'en fait, il n'est pas là ?
1: Exactement.
0: Comment je peux sourire et aller danser alors qu'en fait, mon frère, mon petit frère est mort ?
1: Oui, c'est ça. C'est ça, comment je peux vivre quelque chose de beau alors qu'en fait, je suis censée être voilà, dans le noir. Il y a une certaine attente de la société aussi de se comporter en tant qu'eux, même si aujourd'hui on ne porte pas le deuil.
0: Oui.
1: Voilà, il y a vraiment quelque chose qui est presque de l'interdit, de regard posé qui semble nous dire, en tout cas, c'est interdit de se réjouir.
0: Vous étiez dans une famille, vous êtes née dans une famille catholique
1: oui.
0: Pratiquante
1: Tout à fait.
0: Donc, comment vous avez vécu cet événement dans votre relation à Dieu ?
1: Alors, j'ai beaucoup crié. J'ai été très, très en colère. Physiquement, dans mon oreiller, oui, mais aussi beaucoup intérieurement, dans ma prière. Ça a été très, très difficile, en fait, d'accepter, d'entendre parler de frères et sœurs aussi. On a dans nos liturgies, on parle beaucoup des frères et sœurs.
0: Bien sûr.
1: Il y a un moment, ça a été très douloureux
0: de l'entendre à chaque fois.
1: De l'entendre, de se retrouver à Pâques avec des nouveaux frères et sœurs, alors que son frère est plus là. Donc, j'ai beaucoup, beaucoup crié vers Dieu. Et en même temps, je pense que dans mon cheminement, il a été là. Et je le sentais plus ou moins, parce que je fais pas partie des gens qui ont cette foi linéaire, douce, voilà, j'ai une foi bien incarnée et qui est soumise au va-et-vient de ma vie, aux difficultés, etc.
0: Avec des grands moments de communion où tout se passe bien et les fruits de la relation avec le Seigneur sont là. Et puis des moments de désert.
1: Des gros moments.
0: Des moments de gros doutes.
1: Oui, exactement.
0: Et des moments de colère.
1: Et des moments de colère. Mais il y a quelqu'un qui m'a dit, à un moment où j'évoquais cette colère intense, vraiment, t'es toujours connectée avec Dieu.
0: Oui.
1: Et c'est vrai. J'ai toujours été connectée. Après, il y a eu des moments où je disais, je veux bien, mais laisse-moi un peu de mou. Enfin. Mm-hmm.
0: Il y a d'autres fois, vous le sentiez très loin.
1: Ah oui. Et pour le coup, pas que dans cette épreuve de deuil. Mm-hmm. Dans ma vie, il y a des moments où je le sens très loin.
0: Il y a des moments où vous l'avez senti plus proche, justement, pendant cette période de deuil.
1: Alors, je raconte...
0: Le Dieu consolateur.
1: Oui, pardon. Je raconte effectivement cet épisode où je me retrouve devant la tunique d'Argenteuil. Mm-hmm. Alors, voilà, les reliques, bon, c'est... Globalement, ce n'est pas quelque chose qui me parle, hein, on va être tout à fait honnête. Mais je suis tellement en colère que j'ai envie de ressentir que Dieu est là. Mmh. Et du coup, je suis arrêtée au niveau du boulot parce que ça ne va pas. Et je fais un deal avec Dieu, je lui dis « Ok, je vais faire une démarche de foi. Et je viens. Je viens, fais quelque chose. »
0: Il pleuvait, il faisait froid.
1: C'est ça. Je pense que j'ai eu toutes les embûches qu'on pouvait avoir pour traverser Paris du sud vers le nord. C'était catastrophique. Et voilà. Mais j'étais vraiment enragée. Je pensais qu'il y avait quelque chose d'une colère qui me...
0: L'eau de pluie s'évaporait sur vous tellement vous étiez en fusion.
1: Ça, je ne sais pas. Je ne sais plus, mais voilà. Et en fait, ce qui se passe, c'est qu'effectivement, il y a eu une émotion très forte de larmes. Enfin, j'ai vraiment pleuré en rentrant dans cette église, alors que ça faisait des semaines et des semaines que je n'arrivais pas du tout à lâcher. Et je me souviens avoir senti cette présence très très forte de Dieu. C'est la seule fois où ça m'est arrivé comme ça. Mm-hmm. Mais
0: Et de temps en temps, après, vous vous êtes raccroché à ce moment-là?
1: Oui, ça m'est arrivé, ouais, oui. Oui. Complètement.
0: Ben oui, c'est-à-dire que voilà, mon cœur, mon corps n'a pas oublié à ce moment-là. Seigneur, j'ai senti que tu étais vraiment là.
1: C'est ça.
0: Et vraiment un besoin, un moment où il y avait vraiment besoin.
1: Et il y a eu des fois où effectivement je me raccrochais à ça en me disant là, je suis un peu, beaucoup dans le noir, je vois vraiment rien. Mais je sais que ça s'est passé.
0: Alors il y a des personnes parfois qui vivent ce genre de choses qui alors je dis pas ça parce que vous habitez à Rennes donc pas loin de la Bretagne, mais il y a des gens qui sont tentés d'aller essayer de communiquer avec les morts ou tout ça pour essayer de vivre ce contact, vivre cette relation. Ça vous a traversé l'esprit?
1: Alors non, enfin moi je communique avec Dominique, mais je vais pas chercher à avoir un tiers qui interviennent pour entendre ce qu'il avait à me dire. Mais j'ai vécu comme plein de gens, à certains moments, au tout début, je l'ai vu dans mes rêves, oui. Voilà, il y a eu des choses de ce type-là. Mmh. Et puis je lui ai beaucoup demandé de m'aider, voilà. Je pense que j'ai vraiment touché ce qu'on appelle la communion des saints dans notre religion. Ce lien qu'on a avec les personnes qui sont décédées. Voilà, mais je ne suis pas passée par un tiers. Ça ne m'est pas venu à l'esprit, non.
0: Il est où, là?
1: Oh, il est sûrement pas très loin. Il est sûrement pas très loin, comme mes autres frères et sœurs que j'ai bien dans le cœur, et mes parents aussi.
0: Et vous priez encore pour lui, avec lui?
1: Pour lui, beaucoup moins. Parce que j'ai passé une porte sainte pour lui et ça m'a vraiment apaisée avec lui. Enfin, je continue de temps en temps à lui demander un peu d'aide, mais de manière très très succincte pour notre fratrie.
0: Vous pouvez nous redire le passage de la porte sainte? Qu'est-ce qui s'est passé?
1: Bah c'était justement à la tunique d'Argenteuil que j'ai passé la porte sainte.
0: Ah oui.
1: Donc ça faisait partie toute la démarche que j'ai faite. En fait, elle était pour moi et pour lui. Ça avait du sens. C'était presque, d'une certaine manière, le dernier cadeau d'une grande sœur à son petit frère. En tout cas, c'est ça que j'ai vécu.
0: Et ça vous a permis de retrouver la paix?
1: Oui, ça m'a permis de retrouver une certaine paix, oui. Mais on est très incarné, en fait. Quand on vit un deuil, l'espérance ne nous empêche pas de vivre ce que notre état humain, nos émotions, tous ces sentiments qui s'invitent, le manque, je crois profondément effectivement que ça facilite les choses, que ça donne un sens, qu'on sait que, en tout cas moi je crois personnellement qu'il y a des retrouvailles, il y aura des retrouvailles, mais par contre je vais comme les autres en fait, il y a ces moments difficiles où il faut passer et bon, ça, on dirait que c'est la croix d'une certaine manière, cette confrontation à notre réel, à notre humanité.
0: Mmh. Et puis le fait de ne pas avoir de réponse à ce scandale de la mort.
1: Exactement.
0: Pourquoi lui ? Pourquoi maintenant ? On n'a pas de réponse ?
1: Alors après, pourquoi lui ? Pourquoi maintenant ? J'ai refusé un peu de me poser cette question-là. Parce que je pense qu'il n'y a pas de réponse.
0: Ben oui.
1: Donc, ça m'aurait un peu fatiguée. J'avais d'autres questions qui me travaillaient. C'était plutôt comment on va avancer, comment je vais avancer, moi.
0: Et justement, dans la vie de famille, évidemment, ça a rebattu les cartes de manière un peu forte, en plus avec le papa et la sœur qui sont passés à côté aussi de la grande faucheuse. Il y a eu un regain de foi, il y a eu des crises de foi plus fortes. Et vous là-dedans ?
1: Alors, chacun a son chemin. On a tous vécu les choses différemment, que ce soit du point de vue du deuil de manière classique et de la foi. Il y a tous les schémas chez nous. Moi j'ai gardé ça avec un combat.
0: Un combat de fidélité ?
1: Un combat de fidélité, mais qui n'est pas forcément dû au décès de Dominique.
0: D'accord, c'est déjà votre bataille personnelle alors.
1: C'est ma bataille. Non, ça a plutôt été après. Mais là, on change de sujet si on évoque le pourquoi. Mais on a une église qui est un peu touchée actuellement, qui est remise en cause. Et je trouve qu'il y a une vraie réflexion à avoir. Moi, je fais partie de la génération anecdote. 80, 90. Malheureusement, j'ai fréquenté des lieux où il y a eu un certain nombre de problèmes, de scandales.
0: De crimes.
1: De crimes, exactement. Et en fait, je pense que c'est un devoir d'ouvrir les yeux et en même temps de fuir, c'est pas pour moi une option. D'être à la fois très humain, d'accueillir la souffrance, d'essayer de régler les choses à chacun à notre échelle.
0: Crever l'abcès.
1: Oui.
0: Et puis faire en sorte qu'il ne continue pas tranquillement à se remplir.
1: Exactement. On est tous invités à faire ça, je pense, aujourd'hui. À avoir un regard qui soit juste, qui ne soit pas naïf et qui ne soit pas non plus un regard qui soit délétère et qui nous éloigne de ce qui est essentiel.
0: Oui, parce que la tentation de fuir l'Église, elle peut être là, parce que si on fuit avec toutes les brebis galeuses qu'il y a pu y avoir ou qu'il peut encore y avoir, au moins je peux peut-être me protéger ou protéger les miens, et en même temps, l'Église, elle a été fondée il y a un petit moment, avec Saint-Pierre, et ensuite avec la transmission du dépôt de la foi, et je crois en l'Église, une sainte catholique apostolique. Voilà, donc il y a peut-être à reconstruire, à consolider, mais avec la prière, avec Dieu. De votre côté, vous avez changé de voie un peu professionnelle aussi avec cet événement
1: Oui, alors j'étais déjà amatrice des virages, puisque j'ai commencé dans le soin, je suis devenue ingénieure ensuite. Mais effectivement, il y a eu quelque chose d'un alignement pour moi, qui m'a fait revenir aux soins et effectivement me mettre au service des personnes qui sont particulièrement touchées par le deuil. Ça a été un cheminement très long parce que pour moi c'était essentiel d'être dans une posture très juste et de ne pas me soigner à travers les autres, d'être vraiment en capacité d'accueillir ce qui était vécu, sachant que voilà, il y a mon histoire, l'histoire que je raconte dans mon livre, mais que chaque histoire est singulière, chaque histoire est vraiment particulière et chaque souffrance a à être écoutée. Chaque souffrance est unique et doit être reconnue, accueillie, peu importe le contexte, peu importe le lien que les deux personnes peuvent avoir ensemble,
0: oui.
1: Peu importe l'âge du décès, enfin voilà, il n'y a pas de... J'aime pas du tout la comparaison et la hiérarchie, c'est vraiment pour moi un poison, et particulièrement quand on accompagne deux personnes, voilà.
0: Qu'est-ce que vous auriez à nous dire sur la position, peut-être pas la plus juste, mais la plus appropriée qu'on peut avoir dans la relation avec quelqu'un qui vient d'être touché par un deuil, parce que très souvent on ne sait pas trop quoi dire, sur quel pied danser, mes condoléances avec une main comme ça. De votre expérience personnelle et de ce que vous avez pu étudier, qu'est-ce que vous nous diriez ?
1: Alors, la première chose, c'est de ne pas être dans le conseil. On a toujours tendance, c'est très naturel chez nous, d'arriver avec des solutions quand on nous pose ce qu'on considère comme un problème. Et la mort, ça peut être considéré comme un problème. Tu es dans la souffrance, tu as un problème, j'ai une solution pour toi. Va voir quelqu'un, va prendre l'air, etc. Ça, en fait, c'est pas du tout aidant. Et ça peut être même violent quand on cherche à s'imposer chez la personne en lui disant, en fait, je vais faire quelque chose parce que t'as besoin de ça, en fait. Donc, voilà, réfréner un peu cette envie de trouver des solutions à la place de l'autre, accueillir ce qu'il a partagé, et même si on ne comprend pas. En fait, on n'a pas besoin de comprendre pour être dans l'écoute. C'est juste poser un regard et dire « je suis là, je t'entends, je ne te comprends pas, mais par contre j'entends ta souffrance, c'est essentiel. » Et puis, peut-être de quoi tu as besoin vraiment là, maintenant, dans le présent. Et après, voilà, être soi.
0: Et j'imagine aussi, vous avez pu expérimenter la force de la prière pour son frère.
1: Oui.
0: Pour son frère, pas votre frère, mais pour l'autre. C'est-à-dire la personne qui souffre, qui est touchée.
1: Oui.
0: Prier pour elle, c'est pas juste dire, je vais prier pour toi, puis finalement on le fait pas, ou on dit, je vous salue en deux secondes, mais c'est vraiment l'inclure dans sa relation de prière, pour qu'elle puisse aussi goûter à la grâce de paix ou de joie dans cette traversée.
1: Oui, quand on croit, effectivement, on peut avoir cette proposition. Mais voilà, quelquefois, tout le monde n'a pas cette foi, tout le monde n'a pas la chance d'avoir la foi. Et pour autant, ça n'empêche personne d'être dans cette attitude d'écoute, d'accueil. Pour moi, c'est ça, la charité. C'est vraiment cette empathie, cette écoute de ce cœur à cœur. Voilà.
0: On arrive déjà à la fin de l'émission, c'est le moment des questions courtes, réponses courtes. Est-ce que vous pourriez me dire un chiffre entre 1 et 10, s'il vous plaît ?
1: Alors, je vais vous dire 5, s'il vous plaît.
0: Quelle est la pire idée fausse que l'on se fait sur Dieu, selon vous ?
1: Je ne sais pas si je pourrais facilement répondre à cette question, mais moi j'ai beaucoup confondu les figures paternelles de la terre et celles de Dieu. Et du coup, je pense que je donnais à Dieu des caractéristiques qui ne me plaisaient pas chez les figures paternelles que je croisais. J'ai un papa que j'aime de tout mon cœur, qui est comme tous les papas, avec plein de qualités, plein de défauts. Mais voilà. Donc, en tout cas, sur le négatif, croire que Dieu est un père comme un père de la terre.
0: À nouveau ?
1: 3.
0: Quelle est la vertu qui vous manque et à laquelle vous aspirez ?
1: Ouh ! Alors là, c'est une question. Je pense que beaucoup de vertus me manquent. La tempérance, peut-être ?
0: Une dernière ?
1: 10.
0: Quel conseil donneriez-vous à quelqu'un qui aimerait rencontrer Dieu ?
1: Oh, de lui demander de se manifester, de regarder le ciel ou d'aller s'asseoir à côté de quelqu'un qui l'a rencontré. Il y a plein de manières de rencontrer Dieu, mais je pense qu'il faut le demander.
0: Merci beaucoup, Amélie. Merci d'être venu de Rennes jusqu'à nous et merci pour votre livre où on vous accompagne dans cette traversée dans la nuit, mais après la nuit, normalement, il y a le soleil qui se lève.
1: Exactement.
0: Voilà, et là, ça sera le soleil de la résurrection où on pourra retrouver des personnes que nous aimons.
1: Tout à fait.
0: Merci beaucoup. Je rappelle le titre de votre livre, « Navigation de nuit, un chemin de consolation face au deuil d'un frère » paru aux éditions Pierre Tecky. Merci à vous tous pour votre fidélité. N'hésitez pas à retrouver cette émission sur notre site www.ktotv.com. Vous pouvez aussi l'entendre en podcast, à la radio. Merci à vous tous et à la semaine prochaine.

0: apophtegme.
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0: Un père du désert inconnu a écrit « Si de mauvaises pensées te font la guerre, ne les cache pas, mais dis-les tout de suite à ton abba. » Plus on cache ses pensées, plus elles deviennent nombreuses et fortes. C'est comme un serpent, sorti de son trou, il s'enfuit aussitôt. Ainsi, la mauvaise pensée s'en va dès qu'on la montre. Si on la cache, c'est comme un ver dans le bois, elle détruit le cœur. Celui qui montre ses pensées est aussitôt guéri. Celui qui les cache est gonflé de lui-même. »

de l'obéissance. Abba Pouhemen dit un jour, quelqu'un a demandé à Abba Patios, que faire de mon âme, car elle est insensible et ne craint pas Dieu. L'Abba lui dit, attache-toi à un homme qui craint Dieu, et vivant près de lui, toi aussi, tu apprendras à craindre Dieu. Un ancien a dit, sois comme le chameau, porte tes péchés, et attaché par la bride, suis celui qui connaît la voie de Dieu.

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2: Connaît Venise, son architecture originale et déroutante, ses musiciens baroques, ses peintres, qui ont su allier les élans des grandes compositions et le chatoiement des couleurs chaudes. Les noms de Titien, Véronèse ou Tintoret évoquent aisément le rayonnement de la sérénissime République. Mais nous connaissons moins les peintres qui les ont précédés et qui les ont pourtant formés, contribuant à la renommée artistique de Venise. En effet, l'esprit de la Renaissance italienne ne se limite pas à Florence ou Rome, et les noms des Bellini comme de Mantegna sont aussi importants pour l'histoire de l'art italien que ceux de Botticelli ou Raphaël. Aujourd'hui, chers et fidèles auditeurs, nous suivrons Yann Cuero dans sa biographie romancée de Giorgione, peintre vénitien de l'indicible, publiée aux éditions Arcuiris. Giorgione, peintre majeur du début du XVIe siècle, mort à 32 ans, préserve une part de mystère, en particulier en ce qui concerne les sujets véritables de ses tableaux les plus célèbres. Donner chair et vie à ce peintre disparu, donner la pleine mesure de son travail et éclairer ses énigmes, voici la gageure que Yann Cuero a relevée avec succès. Bonjour Yann Cuero, avant d'aborder votre ouvrage « Giorgione, peintre vénitien de l'indicible » publié chez Arcuiris, un bref rappel biographique pour mieux vous situer. Vous êtes né le 18 avril 1966 à Paris, vous passez une partie de votre enfance aux États-Unis, notamment au Nouveau-Mexique, près de Roswell, site de soucoupe volante, peut-être l'origine de votre fascination pour la science-fiction. Mais surtout, vous allez bientôt revenir en France et y mener des études.
3: Des études de beaux-arts, en fait, puisque j'étais passionné par l'art et j'ai donc été intéressé par la peinture et la sculpture, ce qui ne s'est pas fait sans mal parce qu'en fait, je suis arrivé aux Beaux-Arts à une époque où il y avait un refus de la peinture, qui existe d'ailleurs potentiellement encore aujourd'hui,
2: tout
3: qui est problématique. Et donc ça m'a tellement troublé que j'ai quand même étudié pendant plus de 4 ans, mais j'ai décidé d'arrêter parce que j'étais perdu face à des enseignants qui me disaient « on ne peut plus continuer à peindre maintenant qu'on a inventé la photo ». Alors maintenant, je trouve ça absurde, mais à l'époque, à 20 ans, ça m'avait troublé. Et j'avais découvert dans l'art contemporain, les questions un peu plus de société, d'environnement, qui m'ont donné envie de reprendre d'autres études, plus en sciences humaines.
2: Et c'est là donc que vous êtes intéressé en particulier à l'histoire et à la géographie.
3: Voilà, ça m'a fait m'intéresser à l'histoire, à la géographie, à la géopolitique, aux conflits, et à des questions aussi d'environnement contemporain comme le réchauffement climatique. Donc des questions assez parfois angoissantes, enfin en tout cas qui interrogent sur l'avenir du monde. Et ça m'a ramené en fait à l'art d'une manière un peu surprenante,
2: oui,
3: puisque j'ai eu envie, une sorte d'exutoire, d'écrire d'autres choses que sur des sujets de politique ou d'environnement, et de revenir à mes premières amours, et notamment par une biographie romancée d'un grand peintre flamand du XVe siècle, Hugo van der Hoes, qui est un peu moins connu que Van Eyck et van der Weyden, mais c'est un de leurs grands contemporains. Et donc, j'ai eu envie d'écrire une biographie romancée qui permet aussi de relativiser les malheurs d'aujourd'hui, puisqu'on peut découvrir que les massacres ou les guerres, même parfois des tueries ou des villes entières sont rasées, existaient déjà au XVe siècle.
2: Tout à fait, tout à fait. Et le dépassement aussi de tout ce climat anxiogène et de violence par l'art, en fait.
3: Voilà, absolument. Et par l'histoire, ce qui m'a aussi amené à écrire des romans religieux, ou en tout cas intégrant beaucoup de religion. Mon premier